0: Hein, Clément, t'as quelqu'un en ce moment?
1: Oui, eh ben tu vois, là, mon grand aveugle, hein.
0: On vit dans un monde où on te juge par rapport à ton physique. Même mon iPhone 10, quand je fais une reconnaissance faciale, il bug ce bâtard. Et moi, ça m'arrive souvent, tu sais, quand je suis dans la rue, on me demande une photo, un autographe, une fois véridique. Une fille super jolie, elle vient me voir, elle me dit « Boudin, on peut faire une photo ?» Je dis « Ouais, y a pas de problème. » Elle me dit « Oh là là, t'es gentil. En plus, t'es le portrait craché de ma sœur. » Je dis « Putain, la pauvre !» Après, elle m'a montré une photo de sa sœur, il manquait un œil, des chicots, je dis « Faut pas abuser quand même hein. !» Et même sur la photo, elle pue de la gueule, hein. Moi, il y a deux types de personnes. Quand je les croise, il se passe un truc. C'est les mecs bourrés et les enfants. Les mecs bourrés, à chaque fois que je les croise, ils pensent qu'ils sont dans l'au-delà. Je te jure, c'est toujours la même chose. Oh, un pélican. Et les enfants, ils jouent avec mon visage, ils croient que je suis en pâte à modeler, moi. L'autre jour, je tenais un bébé, m'a sucé le nez pendant 20 minutes. Oh. Et moi, je savais pas qu'en choisissant ce thème, tu sais, de la bogosité dans mon premier spectacle, je savais pas que j'allais devenir le représentant des moches de France. Ah, je te jure, des moches, il en venait des cas entiers pour venir voir mon spectacle. Je crois qu'il venait directement de Mochi, un pays où il y a que des têtes de fous. Non, mais tu sais que ça fait peur, tu sais que j'étais pas prêt, moi, tu sais que ça fait peur quand le rideau s'ouvre, 800 personnes, Bonheur, Bonheur. Une fois, il y en a un, il s'est levé, il m'a dit, Bouddhaire, tu nous représentes, tu dis non. Bon, ce soir, à Lille, ça va. Bon, après, je vois pas tout le monde, mais... Déjà, le premier rang, déjà, parce que moi, mon ancien premier rang, c'était le jeu de cette erreur. Chaque mec, il lui manquait un truc, hein. En plus, il venait me voir à la fin du spectacle dans ma loge. Hé, hey, Boudère, hey, je peux avoir un autographe? Mais il te faut une ordonnance à toi, ouais.

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2: Heureusement que les garagistes ne sont que garagistes. Vous imaginez-vous un garagiste chirurgien, par exemple? Vous imaginez l'horreur? Oui, monsieur, il vient chercher quoi? Sa fille? Bah oui, mais elle n'est pas prête. Je sais, j'avais dit midi, mais là, ils sont à 4 dessus, il a fini, ça. Par contre, pour l'avancer, j'ai fini la facture. 14 700 francs. Ah bah oui, c'est la main-d'œuvre qui coûte cher. 72 heures de boulot en 2 jours. Bah oui, on l'a fait vite. Ah non, monsieur, on n'accepte pas la carte bleue. Hé, hey, je vais le mettre à l'aise tout de suite. On ne rend pas non plus la monnaie sur les tickets restaurants. Hein. Non, mais regarde bien, sa fille, on n'y a pas fait que les amygdales. J'en ai profité pour y changer les poumons. Ils étaient pourris. Elle fumait, non? Comment ça, 12 ans? Elle mangeait du charbon de bois, alors. Ouais, madame, qu'est-ce qui vous amène? L'appendicite. Eh ben, je vois ce que c'est, tous les lundis, c'est pareil. Ça passe le week-end à bouffer les cerises. On n'enlève pas les noyaux, ça va plus vite. Résultat, les noyaux collent au fond et on a l'appendice comme un chipolata. Eh ben, moi, je dis qu'un truc. Heureusement qu'elle a pas bouffé des pêches. Oh non, c'est pas bénin. Il y a au moins 15 jours de boulot là-dessus. Bah, oui. Je vais ouvrir, moi. Je sais pas ce que je vais trouver dedans. Bah, oui. J'y enlève l'appendice, pour peu que j'éclate la rate. Un modèle de 48 où je vais trouver les pièces. Ah, mais la rate, c'est important. Si c'est foutu, c'est mort. Et c'est le chat qui en profite, hein. Bon, allongez-vous, on opère tout de suite. Ah non, moi j'endors pas, j'opère à l'oreille. Ah ben comme je dis toujours, c'est le client qui sait là où il a mal. S'il peut te renseigner, pourquoi l'endormir? Ouais monsieur, votre service? Comment ça, il a encore une petite douleur? Oh monsieur, un ton plus bas. Quand on mesure 1m50, on a la colère discrète. L'arrogance, ça commence à 1m80. Bon, on passe à la radio, je vais voir ça tout de suite. Ah oui, j'avoue, oui, la catastrophe. J'ai oublié mes ciseaux à l'intérieur. Je vais être obligé de vous les compter, hein. Yeah, pep, où elle va la petite dame, là? Hein, comment ça, la couche? Aujourd'hui, on peut pas la prendre. Pas avant 3 semaines. Oh, mais elle peut rester dans le couloir, de toute façon, on n'y touchera pas, hein. Oui, qu'est-ce qu'il a, le zigoto? Un accident de voiture. Mais je connais Jean de Cucus. C'est pas l'insolent de la mécanique, c'est le Attila du bloc moteur. Mais je vois bien qu'il a le blaire qui pisse le sang. Mais en attendant, il achète des Kleenex et puis fait des mouillettes. Oui, madame. Le gynécologue, c'est moi. Vous êtes madame? Ne me dites rien, laissez-moi deviner. Madame Dupuis, vous avez changé de coiffure. Vous avez raison, l'arrêt sur le côté, c'est plus original. Approchez, n'ayez pas peur. Allongez-vous. Mettez bien la tête sous l'ampoule. Ouvrez la bouche. Ah ben, on y voit plus clair. Votre mari est revenu. Il est comme moi, toujours fourré dans la mécanique. Oh, c'est pas le stérilet que je vous ai posé, ça? Comment ça, c'est un de votre mari l'a fait lui-même? Je vous fais une petite piqûre antitétanique, alors parce que la boîte d'ananas, elle commence à rouiller.

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2: Ça va bien, monsieur Frinfron?
3: Brigitte va vous apporter vos résultats d'analyse d'urine, hein? Faudra pas faire comme la dernière fois, faudra pas les boire, hein? Elle est pas bonne, la soupe? Ah, ben c'est ça, quand on a plus de dents, c'est le régime, hein? Préférez manger du sapin? Et puis, grognez pas, parce que moi, j'ai la possibilité de te casser les tympans! Allez, bon appétit. Oui, Brigitte, qu'est-ce qui se passe encore? Quoi? C'est madame Andréopoulos qui nous a fait des siennes. Qu'est-ce qu'elle nous a fait encore? Comment? Elle a caché la béquille à monsieur Dupont.
4: Ah, plus c'est vieux, plus c'est méchant, tiens.
3: Combien elle nous a pris, madame Andréopoulos? Combien?
5: 94 ans? 94 ans, c'est bien ça.
3: Ben, vous lui préparez une petite mousse au chocolat, hein, Brigitte? Elle aime bien la mousse au chocolat. Attendez, Brigitte, revenez. Je crois qu'elle nous l'a fait toute seule, la mousse au chocolat. Madame Andréopoulos, ça fait 3 fois dans la semaine que vous nous faites de la moussaka.
5: Mais on n'est plus dans votre pays, hein, les Grecs, c'est fini, hein.
3: Vous savez, hein, si ça continue comme ça, hein, moi je vais aller au Franprix d'à côté, je vais aller chercher un paquet de biscottes, puis je vais venir le casser dans votre lit, vous allez voir. Faire danser le sertaki, moi, tu vas voir. Vous croyez que c'est agréable, là, pour monsieur Fiche, là, qui peut pas s'échapper, hein?
5: Oh, il s'y est mis aussi, lui.
3: Mais vous nous faites un orchestre ou quoi? Mais combien de fois il faut que je vous le dise à tous les deux? Pour aller à la selle, vous allez au bout du couloir, vous prenez l'ascenseur, vous arrêtez au 2e étage, et là, vous appuyez sur le bouton rouge, c'est simple. Parce que nous, on n'est pas comme vous, on n'a pas perdu l'odorat, hein? Bon, vous savez, si ça continue comme ça, on va interdire les visites. Ils sont où, les petits-enfants? Ils sont où? Ils entendent rien, ça m'énerve. Ils sont où, les petits-enfants? Au dom-tom? Vous savez ce qu'on va faire? On va envoyer un courrier à Fort-de-France, puis à Athènes, et puis on va leur dire que vous êtes décédés, comme ça ce sera bien fait. Bon, qu'est-ce que vous faisiez avant? Ils entendent rien, ça m'énerve! Qu'est-ce que vous faisiez avant? Avant d'être vieux, qu'est-ce que vous faisiez? Chef d'entreprise? Croyez que vos ouvriers, ils seraient contents de savoir que le patron, il fait popo sous lui? Bon, Brigitte va vous nettoyer, mais c'est la dernière fois.
5: Dis donc, monsieur Fiche, il est là comme ça.
3: On n'a pas reçu les cotisations pour le mois d'octobre. On va se servir soi-même, on va faire chauffer la carte bleue. C'est quoi le code, monsieur Fiche? Combien? 14-18.
6: Ouais, j'aurais dû m'en douter de celle-là, tiens.
3: Bon, comment, monsieur Fiche? Mais monsieur Fiche, le tarif, c'est 5000 francs par mois. Seulement, maintenant, il y a les euros qui sont arrivés. Eh bien, c'est 5000 euros, voyez? Allez, bon, c'est bon. Brigitte, vous me les emmenez à l'espace tendresse, là, les deux coquins, et puis vous leur remettrez la télé, mais sans les images, hein, c'est bon, ça.
6: Mais qu'est-ce que vous faites dans les couloirs, toute nue, même Bretin?
5: Vous venez d'accoucher?
3: On n'accouche plus à 87 ans, même Bretin, hein?
5: Aux États-Unis, peut-être, mais pas ici, hein? Ça va accoucher de quoi, même Bretin? D'un enfant, c'est bien, enfin! Il est où, cet enfant, même Bretin? Là, c'est un enfant invisible? Oh, il est mignon!
3: On va vous changer vos médicaments, même Bretin, hein? Et mettez un peignoir parce que vous allez faire peur, là, hein? Ah oui, même Bretin, venez là. Ça aussi, je vous l'ai déjà dit plusieurs fois. La barbe, ça va mieux aux hommes, alors allez vous raser, hein? Oh! J'ai failli l'oublier. Monsieur Casanova, c'est notre centenaire. Je l'adore. Comment ça va, monsieur Casanova? Hein? Il y a 100 ans, c'était un Casanova, monsieur Casanova. C'était un flambeur. Elle était bonne, Edith Piaf. Je plaisante. Oh, il s'énerve. Marcel Cerdan. Et t'en coller une, moi, tu vas voir.
6: Ah, je l'adore, Casanova. Hein?
3: Dites, monsieur Casanova, il y a 100 ans, elles tombaient toutes comme des mouches. Maintenant, vous les attirez encore, les mouches. Dites, monsieur Casanova, il est passé où, le dentier? Les chicots, ils sont partis où? Ils sont restés sur un fruit, c'est bien, ça, monsieur Casanova. Ça fait combien de temps que vous êtes sur cette pomme?
5: 3 semaines, c'est bien, ça, monsieur Casanova.
3: Monsieur Casanova, oh! Casanis, oh! Il s'est endormi, le papy. Attends, on va lui faire une blague. Réveille-toi, papy, c'est la guerre! C'est bon pour les cœurs, hein?
6: Ah, je l'adore, Casanova.
3: Allez, monsieur Casanova, vous allez me faire un petit plaisir, on va bouger ce matin, hein? Elle est encore bonne, la jambe qui reste, hein? Allez, c'est du bois, quand même. Allez, monsieur Casanova. Oui, à son périlleux, monsieur Casanova.

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2: Bonjour, madame l'assistante sociale. Dis bonjour, Michel. Michel, dis bonjour à madame l'assistante sociale. Dis bonjour.
3: Dis bonjour, bonjour, c'est pas dur, bonjour.
2: Neuf.
3: Oh, voyez, madame, on n'est pas là pour rien.
2: Ah ben, 7 ans, il a mon fils, à 7 ans, Michel. Et voilà, un désastre. Madame l'assistante sociale, ce qu'est-ce qu'on voudrait? Moi, et puis Simone, ma femme, hein. Ce qu'est-ce qu'on voudrait, c'est que Michel, que notre fils, qu'un petit peu, qu'à 7 ans, eh ben, qu'il les vole. Lui, oui. Il vaut lui, oui, c'est ça.
3: Excuse à madame, j'ai pas conjugué. Donc, qu'évolue, Michel, hein?
2: Qu'évolue, toi. Et que là, il y a des bagages.
3: Pas de vacances, hein? Non.
2: Des bagages de l'école. Ouais, tu peux mettre du BEPC dedans. Si tu peux, hein, mettre du BEPC, lire à conduire, tu vois. Un petit peu minimum, hein, lire à conduire, un petit peu. Comme ça. Qu'un petit peu comme maintenant, que Michel, on dirait enfin, comme son père, un intellectuel. Enfin, comme moi, quoi.
3: Non, parce que, vous savez, madame, avec Simone, on a peur. Hein. Oh, bah, comme tous les parents. Hein. On n'est pas éternel, hein. Ça sera pas toujours derrière lui. Hein. On espère que c'est pas un retardé. Enfin, un attardé mental.
2: Enfin, un mongol, quoi. Hein. Bah, tu sais, il parle pas beaucoup, hein. T'as entendu,
3: pour dire bonjour. De toute façon, pas que pour bonjour, pour tous les mots, il dit Godfrey, Godfrey. On dirait qu'il dit bonjour tout le temps. Bon, il a marché vite. Ça, on était fiers qu'il marche vite. Hein. Ah, j'étais fier, je le montrais partout, quoi. Bon, ben, plus maintenant, hein. Parce qu'il a un problème de là. De... Alors, comment je vais dire maintenant? De mocalisation. Un problème de mocalisation.
2: Ah, il sait pas mocaliser du tout, hein.
3: Puis il sait pas écrire non plus, à 7 ans. Non, puis à la maison, il fait rien. Faut tout lui dire. Il veut rien faire. Le seul truc que monsieur, des fois, qu'il veut bien faire, c'est que le matin, des fois, il veut bien s'habiller tout seul. Mais alors là, faut voir. Oh, bah, c'est carnaval, hein, madame. Il fait que m'énerver, quoi.
2: Non, et puis, si avec ça, c'est 7 ans, d'accord, mais tout n'est pas en retard.
3: Non, ça me gêne un petit peu, madame. Bah, faut voir des hormones qu'il a, mon fils. Les hormones du gamin.
2: Oui, avec Simone, on est obligé de le raser.
3: À 7 ans, on le rase.
2: Enfin, sauf sous les bras puis le pubis. Les bras et le pubis, on touche pas, ça.
3: Non, oh bah plus tard, il gardera. Hein. Comme qui dirait qu'on lui laisse pour sa majorité, quoi. Bon. Eh ben, vous allez voir, vous allez... Non, attends, madame, attends, madame, tu vas voir, tu vas comprendre. Non, tiens, Michel, crois pas, tiens. Monte ton pubis, va. Baisse ta culotte, monte ton pubis. Non, il va le montrer. Tire ton maillot, monte ton pubis à l'assistante, va.
2: Monte ton pubis.
3: Qu'est-ce qu'il y a? Il n'y a pas de honte, hein. Madame, c'est quoi, comme un docteur, hein, docteur, hein.
2: Monte ton pubis. Quelqu'un de prendre, tais-toi, va te faire mieux. Tais-toi! Tais-toi!
3: Non, on le fera pas, mais il mériterait. Hein?
2: Non.
3: Michel?
4: Ah.
3: Un chien? Où ça, un chien, madame, où ça? Mon fils, un chien? Oui, il est un petit peu courbé.
2: Oh, c'est parce qu'il est timide qu'il est courbé. C'est toi droit, toi.
3: Ah oui, maintenant que vous le dites. Mais c'est vrai qu'il fait un petit peu. Mais alors, Michel, hein, c'est mon fils a un clébard, quoi. Mais. Oh, même en travaillant dur, il n'y aura jamais son BEPC.
2: Et tous les gens que je connais, qui font. C'est des chiens, alors. Oh là là là là.
3: J'en connais plein. Oui, on l'a adopté, oui. Non, oh, bah oui, un chien, on l'a pas fait, hein, madame. Ah, Manchester, en Angleterre. Mais il y avait du brouillard, elle a pas bien vu. Attends, ça s'emballe pour un gosse, c'est pas cher, mais pour un clébard.
2: Ah ben, on s'est fait arnaquer, quoi. Aïe, aïe, aïe, aïe. Ben, tout s'explique, hein. C'est pour ça qu'ils bouffent tout le temps les sièges de la 4L. Regarde, ils montent son pubis, les maintenant. Hein. Arrête, c'est plus la peine, moi. Cache ton pubis, moi. Eh, cache ton pubis, là, petit clébard, là-haut. Eh, coucher,
3: c'est ça qu'il faut dire. Alors, coucher.
2: Ah, ben, peut cogner dessus, alors.
3: Oui, j'appelle ma femme, oui, je l'appelle. Oh, Simone, elle va être surprise, hein. Eh ah ben tiens, c'est notre gosse, enfin, comme si, quoi, on s'est attaché, quoi. Oui, je l'appelle, hein. Attends, faut y aller doucement, hein, madame.
2: Rentre ta langue, toi, j'appelle ta mère.
3: Ah, dire qu'elle a dormi dans mon lit. Oh. Oui, je l'appelle. Simone. Viens voir, viens ici, viens. Regarde, toujours avec sous-soutel, problème, et ben voilà, c'est un clébeur maintenant, et voilà, trop sous-souté, hein, c'est, hein, faut...
2: Oh non! Qu'est-ce que c'est?
3: Une chèvre? Ma femme, une chèvre!
2: Oh putain! Oh, bah quelle journée!

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3: On peut quand même pas leur annoncer la couleur tout de suite. Je veux dire, sinon ils se flinguent, les gosses. Aussi. Qu'est-ce qu'il y a, ma chérie? Pourquoi tu te relèves, mon ange? Mais bon, qu'est-ce qui te tracasse? Tu dors pas? Est-ce que tu vas mourir? Ben oui, bien sûr, on va tous crever, chérie, c'est le principe. Enfin, je vois pas pourquoi tu y échapperais, mademoiselle. Oh, l'autre! Ah ben, on va tous y passer, bien sûr, oui, papa, maman, ta petite sœur, le chien. Allez, dodo. Quoi? Est-ce qu'il y a une vie après la mort? Non! C'est l'inverse! Il y a une mort après la vie, tu as tout mélangé. Et voilà, hein? Quoi? Quand est-ce qu'on meurt? Alors ça, c'est intéressant, figure-toi, parce qu'on ne sait pas. Ah bah ça, c'est la loterie nationale, c'est n'importe quoi. Ah bah ça peut arriver comme ça, à tout instant, bien sûr, tu peux mourir d'un moment à l'autre. Non, je déconne. Mais c'est le hasard, voilà. Et non, il n'y a pas de justice, malheureusement, chérie, non, ça n'a rien à voir avec le fait d'avoir été sage ou pas. Bah non, c'est pas le Père Noël qui décide, l'autre. Il n'existe pas, lui, d'ailleurs, je te l'ai dit, tu te souviens? Ouf. Non, le gros monsieur en rouge, c'est Coca-Cola, ça n'a rien à voir avec... voilà. C'est maman qui achète les jouets, tu te rappelles? Hein, voilà, des jouets fabriqués par des enfants miséreux, tout à fait. C'est bien, mon amour, ça commence à rentrer. Mais tu sais, si tu veux...

0: Bien sûr. Maman, est-ce que le prince charmant existe?
1: Bien sûr. C'est ton père.
0: Quoi? Qu'est-ce qu'il y a encore? Mais non, chérie, enfin. Mais qu'est-ce que tu es allé chercher là? Mais non, tu vas pas mourir. Qu'est-ce que c'est cette histoire? Mais non, tu vas pas mourir. Parce que
1: je veux pas. Voilà, tout simplement.
0: J'ai fait la demande, figure-toi.
1: À la personne qui s'en occupe.
0: Qui? François Hollande. Allez, à table, parce que là, vous me faites chier.
1: Quoi?
0: Maman? Ah non, chérie, maman ne mourra jamais. Jamais!
1: Car maman est immortelle. Comme Lara Fabian.
0: Bon, ça, c'est évidemment mon plus gros mensonge, hein, bien sûr, parce que d'une part, je chante comme une merde. Mais surtout, à 40 ans, tu sais que t'es pas immortel, ça c'est sûr. Parce que alors je vais te dire, tu te rapproches. Hein. Enfin, je veux dire, c'est psychologique, c'est un cap psychologique. 40 ans, tu sais que t'es à mi-vie, quoi, tu vois. Ah bah si, moi je suis au milieu, je le sais, début, fin, je suis là. Voilà. Et encore, si t'as de la chance. Moi, à mon avis, avec la vie que je mène, hop là. Allez, Forrest. Ah bah, je suis plus proche de la fin que du début, c'est sûr. Hein. Le plus gros de ma vie est derrière moi. Hein. Et je parle pas de mon cul, hein, bien sûr. Quoique, mais non, mais j'invente rien, tu sais ce qu'on dit. On dit à 20 ans, t'as la vie devant toi. Eh ben à 40, c'est logique, tu l'as derrière. Voilà. Et moi, quand je me retourne, bah, qu'est-ce que tu veux que je te dis, j'ai manqué de rien. Il y avait tout ce qu'il fallait, il y avait de l'aventure, il y avait de la passion, du frisson, du suspense, de l'amour, des chagrins, certes, mais de la vie, quoi, de la pure. Oh. Et là...

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1: J'ai des problèmes avec mon mari. Oui, il faut que je téléphone à la police. C'est la nouvelle numérotation. Allô, la police? Oui, c'est Madame Sarfati à l'appareil. Oui, j'ai demandé la police. Non, je ne quitte pas. J'ai demandé la police. Non, je ne quitte pas. J'ai demandé la police. Non, je ne quitte pas. Allô, la police? Oui, c'est Madame Sarfati à l'appareil. Mais oui, ça fait une heure que j'essaye d'appeler. Oui, je suis très inquiète. Mon mari a disparu. D'habitude, il rentre à 6h et là, les 6h30, il n'est toujours pas rentré. Oui, j'ai essayé d'appeler les hôpitaux, mais j'ai pas le numéro. Quoi? Si je suis blonde ou brune, ben, qu'est-ce que ça peut vous faire? Quoi? Vous vous rendez compte ce qu'il me dit, la police? Il me dit, non, parce que si vous êtes blonde, il a dû partir avec une brune. Et si vous êtes brune, il a dû partir avec une blonde. Vous vous rendez compte? Mais où je vais le trouver maintenant? Où? Vous pouvez me... Allô, la police, ça y est, vous l'avez trouvé? Quoi? Qui? RTL? La valise RTL? Quelle valise? Jean-Pierre Foucault? Je vous aime beaucoup. Je vous regarde tous les jours à la radio. Oui? Quoi? Ah, Fabrice? Ah, c'est Fabrice. Ah, Fabrice. Qu'est-ce que vous voulez, Fabrice? Combien il y a dans la valise RTL? Comment voulez-vous que je sache combien il y a dans la valise RTL? Et vous savez où est mon mari? Non? Eh ben alors, allez, repassez-moi Jean-Pierre Foucault, on va faire avis de recherche, on va avertir les médias et puis c'est tout. Allô? Mon chéri, mon amour, mais où tu es? Où tu es? Je me fais un sang d'encre. Où tu es? Quoi? La grève des trains? Mais quelle grève des trains? C'est pas vrai, moi je suis resté à la maison toute la journée, j'ai pas vu passer la grève des trains. Quoi, tu attends que ça passe? Ah, tu attends que ça passe. Dis-moi, ta grève de train, elle est blonde ou brune? Oui, à vous, on t'a vu. La police t'a vu. Oui? Alors écoute-moi bien. Si tu n'es pas là dans un quart d'heure, moi je refais ma vie avec quelqu'un d'autre et puis c'est tout. Oui? Oui, je plais aux hommes. Mais oui, il y a Jean-Pierre Foucault et Fabrice qui m'ont téléphoné. Il y a Fabrice, il m'a dit, fais ta valise, on y va. Alors écoute-moi bien, avant d'être chauve, tu étais blond ou brun? Oui, parce qu'ils vont te demander à la police. Ils vont te demander, alors écoute-moi bien. Quand tu rentres, si tu me trouves pas, ne t'inquiète pas. En tout cas, si tu as faim, ouvre le frigo, il y a des boulettes.

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2: C'est pas à moi de balayer, hein. Moi, je ne suis pas agent d'entretien, moi, je suis cuisinière du CES. Elle et moi, même, on fait une pétition contre les lentilles. 800 signatures. Quand on sait qu'il y a 300 élèves, ça fait mal au cœur. Tiens, là, le nouveau proviseur, il va encore dire que je suis pas aimable. Bonjour. Qu'est-ce que je fais à midi, c'est Marc-Lan. C'est vous qui m'avez dit de faire un menu comme au restaurant. Quoi? C'est pas clair. Je traduis. Assiette maraîchère, c'est des betteraves. Pêche du jour, c'est poisson pané. Le poisson, c'est surgelé, donc c'est frais. Et délice du chef, c'est une création personnelle. C'est un gâteau à la crème de lentilles. Mais c'est vous qui m'avez dit d'avoir de l'imagination, faudrait savoir, ce saut, tire-toi, abruti. N'importe comment, il peut pas me virer, moi je ne suis pas contractuel, je suis statutaire, titularisé, à une époque que personne voulait faire ça. Voilà, ils ont créé un emploi jeune pour m'aider, animateur cuisine. Il y a eu 212 volontaires, puis la petite Corinne qui a gagné l'examen, elle sait rien faire, cette gomine-là, une maîtrise de psychologie, ça prépare pas à éplucher les patates. Mais le nouveau proviseur, il m'a envoyé un nutritionniste. J'ai dit, qu'est-ce que j'ai besoin d'un nutritionniste? Moi, ça fait 20 ans que je fais la cuisine, il n'y a encore jamais eu de blessé. Il me dit, il faudrait que vous fassiez plus frais. J'ai dit, les lentilles fraîches, ça n'existe pas. Mais qu'est-ce qu'ils ont tous à vouloir bouffer léger? Ils vont finir par s'envoler. Les jeunes, il y en a que pour les jeunes. Faut s'habiller jeune, faut rester jeune. Mais qu'est-ce qu'on devient quand on est plus jeune? Mais qu'on n'est pas encore vieux. Moi, à 54 ans, j'ai plus droit à la carte jeune. J'ai pas encore droit à la carte vermeille. J'ai droit qu'à la carte bleue, puis j'ai pas de pognon pour mettre dessus. Et avec l'euro, on sera payé 6 fois moins. Et 6 fois moins de pas beaucoup, ça fait rien du tout. Moi, j'ai fêté Noël en famille. J'ai fait un petit salé. Ben, ils ont voulu m'offrir un portable, j'ai pas voulu. Dis, je vais pas payer pour être dérangé quand je suis pas chez moi. Ils m'ont dit, c'est forfait liberté intégrale, forfait connerie totale. Moi, après mon divorce, j'ai pris une année sabbatique avec les hommes. Puis deux, puis trois. Ça fait 12 ans. Je suis en jachère. Ben pourtant, j'avais acheté le parfum Un inconnu vous offre des fleurs. Ça fait 10 ans que je mets le parfum, j'attends toujours les fleurs. Ah, petite Corinne, elle m'a mis une annonce sur internet net. Elle a mis femme, 54 ans, 1m58, 75 kilos. Très déçue de la vie. Recherche celui qui saura lui redonner espoir en la vie, en l'amour. Deux réponses. Une femme et une secte. Que Corinne, pour elle, elle a mis Louvre lubrique, 1m75, 58 kilos, veut s'envoyer en l'air vite et bien. 700 réponses. Puis elle veut pas me les faire voir, sauf si je balaye à sa place. Un balayage, une lettre. Dans 2 ans, j'aurai tout lu. Le gamin cherche toujours à leur faire plaisir, moi, la pétition. Ils ont demandé un fast-food avec des frites. Je leur ai fait des beignets de lentilles panées. Des nuggets de lentilles. Ce sont les hommes, il n'y a pas de mystère. Hein. À 20 ans, tu choisis. À 30 ans, t'es choisi. À 54 ans, t'as plus le choix. Tiens, voilà l'abruti. Rebonjour. Qu'est-ce que c'est? Des fleurs? Pour qui? Pour moi? N'importe comment, les fleurs coupées, ça crève tout de suite. Posez-le là. Ben, un armistice à midi, je vais vous faire un dessert rien que pour vous. Un dessert à la carte. Un sorbet à la lentille.

0: Quand tu attends ton premier enfant, tes potes te balancent souvent des phrases toutes faites du genre « Tu vas voir, les enfants, c'est extraordinaire. Un bébé, c'est que du bonheur. Nous, on pense en faire un autre. » Ouais. En fait, ces gens-là ne mentent pas. C'est juste qu'ils ne finissent pas leurs phrases. Sinon, ils te diraient « Tu vas voir, les enfants, c'est extraordinaire. La capacité qu'ils ont à te casser les couilles non-stop. Nous, on pense en faire un autre. Ouais. Plutôt crever. Tu vas voir, ça change ta vie. T'en as plus. » Bon, ceci dit, depuis que je suis père, moi aussi je donne des conseils et je ne finis pas mes phrases. L'autre soir, j'ai un copain qui vient à la maison, dont la femme était enceinte, et je lui dis « Non, mais je te rassure, t'inquiète pas, après l'accouchement, ma femme a retrouvé la ligne. » Ouais, de sa mère. Puis pareil, quand un pote te présente son nouveau-né et qu'il est moche, là aussi on ne finit pas nos phrases. « Oh, qu'il est mignon. T'as vu, chérie, hein, ça donne envie de prendre la pilule. » Il y a des gens qui finissent leurs phrases aussi, mais c'est pas mieux. Toutes ces phrases débiles que j'ai pu entendre du genre « Oui, alors, si tu veux un garçon, il faut que tu manges salé. Si tu veux une fille, il faut que tu manges sucré. » Ouais, et si on veut un labrador, faut bouffer des croquettes. C'est vrai, c'est quoi ces phrases débiles, ça veut rien dire. Alors c'est vrai que ce sont souvent les femmes qui donnent ce genre de conseils. Normal, c'est elles qui portent les bébés. Et si c'était l'inverse? Si c'était les hommes qui tombaient enceintes? Eh bien mesdames, toute la journée vous entendriez « Ah, ah, ah, ah, ah, ah, ah, ah, ah, ah, chérie, j'en peux plus. J'en peux plus, je suis gros. J'ai mal au dos, j'ai mal partout. Hé chérie, t'es qu'à 2 semaines. » Puis réfléchissez, ça serait logique que les hommes tombent enceintes. Parce que nous, on sait comment gérer les 15 kilos en trop devant, là, hein, sur le bide. Est-ce qu'on se plaint, les gars? Non. Non, alors. Attention, monsieur, vous êtes à 2 mois, je pense, hein. Ouais, attention, ah oui. Mais ça sera notre tour d'allaiter. Ben ouais, on aurait des montées de bière. On aurait toujours un sang dans le frigo. Par contre, si les hommes tombent enceintes, la société évoluerait enfin. Ouais. Les congés de paternité dureraient 5 ans. Mais on pourrait enfin piquer la place des vieilles dans les bus. Et par contre, dans les chaumières, on entendrait des trucs du style « Mais il joue pas ce soir, Benzema ?» Ben non, tu sais bien, il est enceinte. Par contre, avant d'aller chez le gynéco, il nous faudrait une petite formation. Parce que moi, quand j'étais gamin, je pensais que le spéculum, c'était un petit biscuit. Et que le périnée, c'était à la frontière espagnole. Puis j'imagine le docteur le jour de mon échographie. Ah ouais. Ah, bonjour monsieur Légitimus, tout se passe très très bien. Alors c'est le grand jour, on va connaître le sexe de votre enfant. D'ailleurs, regardez bien sur l'écran là, moi je pense que c'est un beau garçon. Ah ouais, ouais, ouais, on voit bien son tout petit pénis là. Ah non, pardon, excusez-moi, c'est le vôtre. Puis j'imagine enfin le jour J, le fameux jour où on va accoucher, nous les hommes. Ah. Ça y est, chérie, je crois que c'est bon, là. Je crois que je vais accoucher. C'est bon. Vite, vite, vite. Enfin, je sais pas. Je pisse ou je perds les os. Je sais plus, putain. Vite, vite, chérie, vite, à la voiture. Oui, mon amour, passe derrière. Je vais conduire. C'est plus prudent. J'adore ton humour, chérie. Allez, pousse-toi, donne-moi les clés. Même là, on ne lâcherait pas la bagnole, mesdames. Même là, mesdames. Ensuite, bon, on continue l'histoire. On imagine. Eh bien non, on arrive à la clinique. Vite, vite, vite, vite, madame l'infirmière. Vite, vite, mon mari va accoucher d'une minute à l'autre. Vite, dépêchez-vous.
1: Ouais, ouais, j'arrive. Oui. Avant, je travaillais aux urgences. Ils ont dit que j'étais trop speed. Et encore là, je suis au taquet, hein. Là, je suis en mode Fast and Furious. Marie-Denise, ramasse le cordon ombilical, tu feras des petits boudins avec. Bon, où est-ce qu'il est, l'autre, là? Ah, bonjour, monsieur Légitimus. Est-ce que vous voulez la péridurale? Je comprends pas. Est-ce que vous voulez la péridurale?
0: Non, ça va, c'est bon, ouais. Je suis pas une tapette. Une demi-heure plus tard. Ah, Marie-Thérèse, pique-moi partout, j'en peux plus, pique-moi. Je souffre. Ah, on n'emmènerait pas large, hein. Mais je pense que nous, les hommes, avant d'accoucher, on serait un petit peu paumés.
1: Quoi, qu'est-ce qu'il y a? Vas-y, fais le chien, putain, fais le chien, putain, ça me fait mal, lâchez-moi déjà, ça me fait mal. Ah putain, hein, quoi, qu'est-ce qu'il y a? Si je veux une césarienne? Non merci, je préfère une salade niçoise. Quoi, qu'est-ce qu'il y a encore? Hein? Va falloir pousser maintenant? Là, devant tout le monde? Non, d'habitude, je suis seul avec mon journal. C'est bon.
0: Je suis en train de penser à un truc, là, excusez-moi, mais... Si les hommes tombaient enceintes, on aurait les mêmes contraintes que vous, mesdames? On devrait penser à prendre la pilule tous les jours, à la même heure, 21 jours par mois? On a déjà du mal à penser à votre date d'anniversaire. Puis il faudrait qu'on se batte pour garder notre boulot, accepter que notre corps change, et galérer pour retrouver la ligne. Et malgré les douleurs, continuer à s'occuper de la maison, du ménage, des enfants, des courses. Heureusement que la nature est bien faite, hein.

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2: Et je pense qu'on est tous un petit peu racistes. Je pense que c'est pour ça que ça marche, toutes ces thèses. Je pense qu'on a tous un fond raciste, je peux vous le prouver. Hein. Imaginez que vous soyez dans un village de France, genre 50 habitants, dans une région un peu vide, dans un endroit un peu vide, genre le Larzac. Il y a des gens du Larzac ce soir? Ah, il y a personne dans le Larzac, c'est normal. Non, c'est le genre de lieu où tu fais une entorse, tu peux mourir. Ouais, parce que le temps que les secours arrivent, tu te déshydrates. Donc voilà, vous êtes dans le village de 50 habitants, vous êtes en train de vous balader, tout va bien. Et là, vous voyez un noir. Et tout le monde ici, tout le monde, on va se dire, qu'est-ce qu'il fait là, lui? Tiens, t'es tolérant, hein, tu veux que tout le monde ait ses papiers, tu vois, t'es vraiment tolérant, tu votais à gauche avant et tout, tu vois. Non, mais tu sais qu'il est loin de chez lui, le gars. Tu sais, même si t'es noir, toi, tu sais ce que tu fais là. Mais lui, qu'est-ce qu'il fait là, lui? Y a des blancs dans la salle? Ouais, les blancs répondent pas à ça. Non. Aucune salle de France, les blancs répondent à ça. Les blancs sont pas fiers d'être blancs. Quand tu dis un blanc, t'es fier d'être blanc, il fait « Ah, c'est chaud quand même !» Non, génocide, esclavage, Morano, ferme notre gueule. Tu voudrais être noir? Quand même pas. Non, pas fier, mais pas con non plus. Hein. Mais quand tu demandes un noir, il fait « Bien sûr que je suis fier d'être noir. Black power, mon pote, on lâche pas le combat. » Et tu voudrais être blanc? Écoute, oui. Mais tu ferais quoi si t'étais blanc? Mais je mettrais ma photo sur mon CV, mon pote. Moi, j'aimerais bien qu'on arrête avec toutes ces différences physiques. Pour ça, j'ai une solution, il faudrait qu'on se mette tous en burqa. Non, tout le monde, homme, femme, tout le monde, comme ça, il n'y a plus de différence physique. Alors, je sais qu'il y a un inconvénient quand même à la burqa. Je me dis, le mec qui est en Arabie Saoudite, qui est une femme avec une burqa, quand il y a un rassemblement de femmes, par exemple, dans un centre commercial, comment il fait pour la retrouver, sa femme? Tu penses qu'il fait comme les pingouins, il a un cri distinctif, tu vois? Ah bah t'es là! Bah dépêche-toi, il y a Louis Vuitton qui va fermer là. Bon, il y a un autre inconvénient avec les burqas, c'est si t'as trois femmes, tu vois? Si t'as trois femmes, c'est embêtant parce que bon, toi t'es un peu macho, tu rentres chez toi, tu fais hey, les femmes, faites-moi manger, putain, j'ai faim. Ferme ta gueule, sale gros! C'est toi, Fatima? C'est toi, Jamila? Bon, c'est toi, Mohamed? Oh, vraiment, le racisme est vraiment de plus en plus décomplexé. Il y a même des gens qui ont profané des tombes juives l'année dernière. Comment on fait pour profaner une tombe? Franchement. Moi, j'aurais trop peur de me faire hanter par la personne de qui j'ai profané la tombe, tu vois? Et je me dis surtout, si je me fais hanter par un juif, à quoi ça ressemble un fantôme juif? On voit jamais des fantômes juifs dans les films. On voit toujours une espèce de croisée, tu vois, un chevalier qui a plus de tête ou un truc comme ça. Je me dis, ça se trouve, le gars qui a profané la tombe, là, tous les soirs à minuit, il y a une kippa volante qui arrive chez lui, comme ça. Tu sais, qui lui met une petite claque comme ça, là. Et qui lui fait, ouh, tu sais combien ça coûte une pierre tombale? Non, mais c'est vrai. Faites attention à ce à quoi vous rigolez, quand même. Non, mais on peut se demander à quoi ressemblera notre fantôme. Tiens, le fantôme d'une femme en burqa. Tu penses qu'il met un deuxième drap sur lui? Non, tu vois, ça se trouve, elle meurt, il sort, il fait « Ah, je suis sapé, c'est cool !» Pour terminer, je vais me présenter. Alors, je m'appelle Haroun, vous me connaissez pas, mais c'est pas très grave. Moi-même, je ne me connais pas. Hein. Non, par exemple, en temps de guerre, je sais pas comment je serais. Je pense que ce serait une vraie merde en temps de guerre. Ouais, quand Manuel Valls a dit « Nous sommes en guerre », moi je me suis dit « Nous, nous tous ?» Non, parce que moi j'ai des trucs à faire, là. Non, faut que j'aille à la poste, tu vois. Fin... Mais il y a pas beaucoup de gens qui s'appellent Haroun de manière générale, il n'y a pas de star qui s'appelle Haroun. Il y a quand même quelqu'un récemment qui s'est rendu célèbre, c'est un réfugié soudanais qui a essayé d'aller en Angleterre par les tunnels sous la Manche. Le tunnel fait 50,5 km, imagine que c'est plus qu'un marathon dans le noir en évitant les trains. Je veux dire, non mais à l'immigration, un incroyable talent, il y a un coup à jouer quand même. Tu vois, c'est vrai. Bon, le problème, c'est qu'il s'est fait arrêter à 48 km. Ah ouais, c'est triste. Enfin, même si tu votes FN, tu fais... Ah, quand même. Ils auraient pu au moins lui montrer ce qu'il rate, quoi. Tu vois, mais je pense que la police, ils savaient depuis longtemps qu'il était dans le tunnel, tu vois. Tu sais, ils ont des caméras, ils se sont juste dit, les gars, il n'y a qu'une sortie, on va l'attendre ici. C'est pour ça que par solidarité avec Haroun le Soudanais, je m'arrêterai à ça de ma chute. Bonne soirée.

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2: Ma mère m'a dit, Gad, t'es seul, tu vieillis, tu vas terminer tout seul, c'est pas bien. Et moi, j'ai pas osé lui dire, mais ce que je pense, c'est que si je suis seul, c'est de sa faute quelque part. Oui, c'est ce que m'a dit ma psy. Et moi, je crois ma psy.
3: Okay. Oui, à 120 euros, je crois tout le monde. Je vais pas non seulement payer 120 et dire, oui, nature, 120, je te crois, ok?
2: Ma mère s'immisce trop dans ma vie amoureuse, dans ma vie privée, c'est trop. Elle, tu connais le truc, dire tout haut ce que les gens pensent tout bas, tu connais ça? Ma mère, elle dit tout haut ce que les gens, ils pensent même pas, c'est un truc fou. Et alors, ça m'a joué des tours, surtout quand je l'ai présenté à mes ex-compagnes.
3: Quand j'ai présenté mon ex-belle-famille à ma maman, à Monaco.
2: Ma mère, sur le chemin, comment te dire, les mamans marocaines ont une spécificité, c'est que même quand elles ont le trac, elles doutent, elles sont fébriles, elles surjouent le fait qu'elles sont à l'aise et ça donne des trucs bizarres. Tu vois ce que je veux dire? Sur le chemin du palais dans cette bagnole, je lui disais, maman, ça va, c'est bon, t'es détendue?
3: Pourquoi on va?
2: Bah quand même, maman, on va dans le palais, alors on connaît pas nous les rois et les reines. Ben non, maman, on connaît pas. Et là, on arrive. Moi, je suis en stress. Je marche vers le palais. Ma mère, elle, détendue totale, elle adopte une démarche comme si on faisait partie, nous aussi, Zama, d'une famille royale d'un autre pays, tu sais, genre. Elle... Et là, on voit apparaître le prince, himself. Il arrive vers nous, très élégant, très chic, humble. Il va d'abord saluer ma mère. Je trouvais ça super touchant. Ma mère...
3: Elle lui fait un truc, écoutez-moi, je sais pas dans quel documentaire elle a vu ça, dans quelle série sur la royauté, dans The Crown ou Downton Abbey, ou la... elle lui a fait de la révérence de Ouarzazate, écoute-moi bien, entre la capoeira et l'art contemporain, écoute-moi bien.
2: Et en le regardant droit dans les yeux, elle lui a dit avec une assurance déconcertante, « Ah, mon ordonnance !»
3: Il a jamais vu ça. Il l'a regardé, il savait même pas quelle émotion avoir. Il...
2: Moi, j'étais un peu en stress, mais j'étais content, j'étais fier. Et là, je suis un peu en stress, et il le voit. Et c'est un homme assez élégant, assez prévenant. Il me serre la main, il me dit, « Je suis content de vous rencontrer. Bienvenue, détendez-vous. On va faire ça très cool. » On va manger un morceau avec des amis, on va faire ça à la bonne franquette. Et moi, dans ma tête, je me dis, non. Pourquoi bonne franquette? Pour une fois que je t'amène, ma mère, dans un palais, fais-nous l'ambiance des palais. Sors le truc, éclate-nous, fais-nous... J'avais envie de lui dire, on vient de la franquette, frérot, on a passé notre vie dans la franquette. Fais-moi venir les... Fais passer des serveurs avec des faisans, fais... Je suis parti en vrille dans ma tête, amène des sommeliers à cheval. Fais soyons, oyez, oyez, bonnes gens, convoque des ménestrels qu'ils jouent sur leur lyre, des ritournelles, faites passer des gueux à qui il manque des dents, nous leur jetterons des louis d'or. Mais pas du tout, je reste calme, il me dit à la bonne franquette, on marche dans les jardins du palais, c'est magnifique. Il y a la mer au loin, il y a des jardins, c'est sublime. On marche comme ça, et ma mère, elle fait pa, pa, pa, pa, pa. Je dis, il faut que ça s'arrête. Et là, elle lui dit en marchant, dites-moi, comme ça, dites-moi, avec la main là, dites-moi. Je dis, qu'est-ce que... Elle lui dit, ici, vous louez ou c'est à vous ?

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2: Camarade, t'as pas 100 balles ? 100 balles ? Enfoiré, ouais. Allez, va bosser, la France a besoin de toi, là. Tu diras qu'elle m'attend pas, hein, je vais être en retard aujourd'hui. Hein. Je suis peinard, moi, j'ai besoin de rien. Hein. J'habite une petite piole, là, c'est grand comme un placard. J'ai tout le confort sur le palier, je suis bien. Mais je bosse pas, hein, je vide récipient comme ça. J'habite avec Ahmed, un philosophe arabe. Pauvre garçon, ça va pas bien. Il a une maladie des boyaux de la tête. Alors dis donc, déjà, moi je suis pas malin, mais alors lui il est analphabète, hein, comme ses pieds. Et puis on comprend rien, qu'est-ce qu'il dit, hein. Il a un accent, on pourrait y accrocher son par-dessus. Sans ça, il est sympa, hein. Mais j'habite pas avec lui pour l'odeur, hein. Oh, le salaud. L'autre jour, j'y ai dit, il avait les mains sales, on aurait dit des pieds, dis donc. Vous savez, chez les clochards, j'en ai déjà vu des dégueulasses, hein. J'ai vu des mecs qui portaient des vêtements pas propres, hein. Alors lui, il est porté par ses vêtements, lui. Sans ça, physiquement, il est agréable. De face, on dirait un peu Tabarly, vous voyez. Mais de profil, on dirait son bateau, quand même. Ah, il est peinard, il peut fumer sous la douche, hein. Il est philosophe, Ahmed. Il a des idées sur tout. Il a surtout des idées, hein. Il dit toujours, le changement, c'est quand prendra les Arabes en stop. Il est pas arrivé, le beau mec, hein. Ah, nous, on n'est pas des enfants prodigues, hein. On nous a pas inculpé les bonnes manières. Alors, ma mère, elle me disait toujours, t'es une andouille, toi. T'es la troisième roue du carrosse. Allez, on, ouais. Tout le monde peut pas être sorti de la cuisine à Jupiter, hein. La société n'a pas voulu de nous. Qu'elle se rassure, on ne veut pas d'elle. Elle a qu'à nous foutre tranquille, c'est pas nous qu'on ira y mettre des bâtons dans les trous, hein. Moi, je suis un con, mais tu sais que le dernier qui m'a vu bosser, il est pas jeune, hein.

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2: Bonsoir à la Réunion, bienvenue à Saint-Gilles. Ah, Manu, espèce de déconneur.
3: Qu'est-ce que je suis content d'être à la maison. Qu'est-ce qui fait chaude. Je suis trop content d'être à la Réunion. J'ai pris Austral. Côté petit Sega dans l'avion. Trop bien. Les stewards, c'est des gars qui étaient à l'école avec moi au collège Bourbon.
4: Manu, vous rappelle les gamins? Parce que Midano et Lucia avaient chaud, mais mes connes aussi vous sortent, moi. Pas sous de figure toujours.
3: J'ai déjà revu la famille. Ils étaient là. Regarde à vous.
4: Dis Manu, tonton va te demander quelque chose. Par contre, Manu, on veut pas de tonton. Tonton demande, il essaye. Mais quand tu fais l'émission Burger Quiz, hein.
3: Quelle émission, tonton?
4: Burger. Vous faites gagner des jeeps Cherokee, vous. Tu vois où ça, tonton, et ça va là? Regarde un petit jeep, tonton.
3: Quand je dis des conneries comme ça, à chaque fois je pense à ma mère, parce que quand j'étais petit, je disais des conneries. Ma mère, elle supportait pas que je dise des conneries, ça l'énervait. Elle détestait ça. Elle allait voir mon père pour lui dire que je disais des conneries. À chaque fois, elle allait voir.
4: Il est encore en train de dire des conneries, Gérard, j'en peux plus, cet enfant. Mais fatigué avec lui, Gérard.
3: Et mon père demandait toujours de répéter les conneries que je disais, parce qu'un papa assez bien connu, ça n'écoute pas.
4: Il dit, qu'est-ce qu'il a encore dit comme conneries? Mais peux même pas dire, oh Gérard, tellement les cons. Il peut même pas répéter. Son cerveau y emprunte des chemins de couillonnis encore jamais inexplorés. Quelqu'un a dû prendre son pied dans le câble de la couveuse à la clinique Lamarck. Elle n'a pas été irriguée en oxygène pendant un moment. Son cerveau a dû s'atrophier. Lui est complètement débile. Rien que des couillonnis. Putain de bordel. Tant d'espoir placé dans ce premier enfant. Voilà, c'est un baisement plutôt qu'autre chose. Il ravage, il fait que ravager, Gérard. On l'a appelé Emmanuel, on lui a donné le prénom du Christ et c'est le diable qui vit à la maison, Gérard.
3: L'enfance a été stricte. Ma mère est catéchiste. C'est un autre baisement. Ma mère enseigne le catéchisme depuis tellement longtemps. Ça s'enseigne encore le catéchisme aujourd'hui ou c'est devenu une appli aussi ici? Non. Ma mère enseigne le catéchisme depuis tellement longtemps pour le grand patron. Pour lui et tous les gars qui travaillent dans le cloud. Ma mère, c'est une gradée. Genre un général, ma mère, là-haut, tu vois. Il l'attend, il y a déjà des photos d'elle et tout dans les couloirs. Ils passent devant, ils font ça, tu vois. Si on monte tous ensemble, qu'on fait la queue devant les portes du paradis, ma mère, elle fera pas la queue. Elle a un fast-pass comme à Disney. Ça c'est quoi? C'est de la merde, peut-être? Fallait vous confesser, les mecs. Désolé, il y aura pas des losties pour tout le monde. Si moi je monte après ma mère, qu'elle est déjà à l'intérieur, elle peut comme en boîte sortir pour me faire rentrer. C'est le petit avantage à être fils de Monique. Mon caté patrou, elle est là ce soir, elle s'appelle Monique. Ah Monique, toi aussi? Ah bon, c'est ton deuxième prénom? Ouais, en général on le cache. Monique. Ma mère s'appelle Monique et tenez-vous bien, mon père s'appelait Gérard. Ça c'est la France. On dirait un jeu de Michel Drucker. Prochain candidat, Gérard et Monique. Gérard. Mes parents s'appellent Gérard et Monique et ils ont jamais compris pourquoi je voulais être comique. C'est quand même extraordinaire. En plus, c'est deux sketchs de Coluche. Gérard, Monique, c'est mes parents. Ça s'invente pas.
4: Je comprends pas pourquoi il veut être comique, Gérard. Je comprends pas cette nouvelle lubie de vouloir être comique. Voilà, il chante dans la salle de bain. Monsieur, il chante dans la salle de bain comme il est là.
3: Mon père avait à l'époque une analyse un peu plus directe du truc.
4: Il serait pas surtout un peu pédé? On pense plus s'il est pédé, moi.
3: Moi, je viens d'une famille où quand tu chantes, t'es peut-être pédé. Faut s'accrocher, faut avoir envie de finir là. Mais bon, ça m'allait, tu vois. C'était l'éducation à la dure à l'époque, toi. C'était comme ça. C'était l'époque. C'était comme ça. Ça m'allait. Il n'y a pas de problème avec ça. Tant que je recevais la redoute de maman deux fois par an.
0: Ah, putain.
3: La redoute, pour les plus jeunes d'entre vous, c'est un catalogue de ventes par correspondance. Je vous explique, faut même expliquer pour les plus jeunes ce que c'est un catalogue. T'imagines où on est, comment on est vieux.

jouait. Regardez, on rêvait, on adorait ça. Et puis après, tu grandis, tu passes 13, 14 ans, et les jouets, c'est plus à la fin. C'est au milieu. C'était les pages lingerie. On n'avait pas Internet, on n'avait pas la 4G. Nos premiers émois d'adolescents, on les a vécus dans le La Redoute. Il y avait des femmes en soutien-gorge, en porte-jartel, avec les prix à côté. Mais nous, avec mon frère, on n'était pas choqués par les prix parce qu'on n'était pas là pour acheter, tu vois. Dans celui du printemps, il n'y avait pas les jouets. Et ma mère comprenait pas pourquoi on était quand même content de le recevoir. Je sais pas la peine de sauter au plafond comme deux idiots, c'est celui du printemps, il n'y a pas les jouets. Hein. Je sais pas pourquoi vous êtes excités comme ça, les deux, là. Nous, on faisait des petites danses. Mon frère allait d'abord aux toilettes faire du repérage pour son grand frère. Il faisait son menu best-of. Il ressortait avec le catalogue avec son doigt dans sa page préférée. Il me le tendait, page 330. La nouvelle saison est dingue. Et après, c'était mon tour. J'y allais. C'était la grande cérémonie. C'était les premiers spas. C'était les premiers spas pour le moment de détente entre deux baisements. Je mettais là comme ça, tu mets le catalogue ici. Bon, c'est chiant, c'est lourd, ça glisse. C'est pas fait pour ce que tu vas en faire là maintenant. Ils ont pas pensé à ça. Ma mère comprenait pas pourquoi on restait 1000 ans dans les toilettes le jour où on recevait de La Redoute. C'est très bizarre de raconter ça quand tu sais que ta mère est dans la salle. Et pourtant, elle venait taper à la porte. Mais qu'est-ce que vous faites dans ces toilettes pendant 107 ans? C'est pas possible! Vous êtes malade? Quoi, vous avez mangé à midi? Qui c'est qui est là dans ces Nicolas? Non, c'est Emmanuel. Maman, je t'en supplie, arrête de me parler! Faut que je recommence tout! Mon père savait très bien ce que je faisais dans ses toilettes. Il m'attendait à la sortie pour m'intercepter comme dans un dessin animé en tapant du pied. Ouais, ouais, ouais, c'est ça, ouais. Et pour me dire sa grande phrase que j'ai entendue toute mon enfance, pas de ça chez moi, bonhomme. Mon père m'a toujours dit pas de ça. J'ai longtemps cru que j'étais le coloc de mon père. Pas de ça chez moi, bonhomme. Hein. Il disait toujours ça. En fait, mon père, il était très très pauvre quand il était petit. Il a tellement travaillé pour construire une maison, pour nous mettre dedans, que même à nous, il nous disait qu'on n'était pas chez nous. Il m'attendait devant la porte des cabinets pour me bocher. C'est un vieux mot aussi, ça. En plus, quand t'as 13-14 ans, tu sors de toilette, ça se voit sur ta gueule que tu viens de vivre un grand moment de ta vie. Tu peux pas le cacher, tu vois. T'es un peu palo, t'as laissé toutes tes forces à l'intérieur. Tu sors de là, tu marches plus droite. Le La Redoute est plus lourd qu'en rentrant, tu titubes. Apportez-moi un brancard et des fruits secs. Je vois des petits points. Et mon père m'interceptait. Qu'est-ce que je t'avais dit? Pas de ça chez moi, bonhomme! Il rajoutait, tu feras ça chez toi! J'ai dit, papa, j'ai 14 ans. Si je ne le fais pas aujourd'hui chez toi, un soir à table, je vais vous exploser dessus.

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2: J'ai déménagé il n'y a pas longtemps là. Et tu sais, dans l'immeuble où je suis le plus jeune et je suis le dernier arrivant. Donc eux, pour eux, dans l'immeuble, dès qu'il y a un truc qui va pas, c'est le gros, c'est moi. Pour eux, tout, c'est moi. Tu vois, dans le hall, le tableau d'affichage là, bah ça, c'est mon carnet de correspondance, tu vois. Tous les jours, il y a mon nom dessus, tous les jours. Ah non, la gardienne, elle me fait la misère. Oh, la gardienne, c'est une portugaise. Bah, dès le départ, hein. Ah, parce que tu sais, au début, une fois sur deux, je la confondais avec son mari. Oh, mais tu sais, tu rentres, il est tard. Bonsoir, José. Ah, ah, pardon, madame. Ah ouais, mais mets des robes aussi. Oh. Alors par contre, un truc bien dans l'immeuble là où je suis, ça c'est le top. J'ai un docteur dans l'immeuble. Ça franchement, c'est trop bien. Et le docteur, c'est The Doctor. Le docteur Cohen. Ah, il est bon. Ah, il est bon, un vrai docteur, attention. Mais bon, tu sais, comme c'est le docteur de l'immeuble, tu sais, lui, il fait trop genre, l'immeuble, il est à lui. Bon, après, il est à lui, mais... Bon. Mais bon, c'est vrai que bon, le docteur juif, on a l'habitude, et c'est vrai que c'est rassurant, c'est vrai. Tu vois, tu sais où tu vas. Alors, bien sûr, attention. Bien sûr qu'en France, il faut encore plus de noirs et arabes médecins. Hein, ils méritent tout autant. Bon. Même les arabes répondent pas, t'as vu? Non, mais ça va venir, mais bon, c'est vrai que, bon, la confiance, c'est pas la même. Moi, cher, attention, hein, moi le premier, je te dis, moi demain, j'arrive dans un cabinet médical, malade comme un chien. La dame me dit, le docteur Mbaye Dembélé va vous recevoir. Ça va mieux, tu vois. Ouais, ce que je cherche, c'est un médecin, pas un marabout, hein. Alors aussi, dans mon immeuble au quatrième étage, messieurs, dames, j'ai un couple qui vit là, très gentil, un couple de gays. Hein, donc, bon, forcément, ils ont un chien. Ouais, ouais, il y en aura pour tout le monde, hein, voilà. Que les choses soient claires, hein. Bon, alors, attention, par contre, moi, j'ai rien contrôlé, je te jure. Franchement, je m'en fous. Chacun fait ce qu'il veut, il n'y a pas de problème, ça. Mais c'est vrai que, bon, des fois, les gays aussi, ils abusent aussi un peu. Hein, ils ont tendance à tout guettiser. C'est vrai. Tu vois, moi, j'estime, hein. Moi, pour moi, c'est pas parce que t'es gay et que t'as un chien que t'es forcément obligé de lui donner un nom de gay au chien. Et leurs chiens, messieurs, dames, eux, ils ont un pit. Hein. Le plus tchaïra des toutous. Eh ben, c'est pas, ils l'ont appelé Stevie. Eh, sur la vie de ma mère, que votre chien, il est pas bien. Tu vois dans son regard. Tu vois que s'il pouvait parler, il dirait, allez, bâtard. M'appeler Stevie, la vie de ma mère, on va tous passer sur BFM, vous allez voir. Ma mère, ils mettent des tricots, je suis iti, moi. Putain, rah, en plus avec ce que je vois dans l'appart. Je peux te dire que je suis pas le seul à me lécher les couilles, hein, bon. Alors, on n'est pas là pour juger, hein. Bon, tu vois, vraiment, pour finir sur les mêmes, je pensais pas. Mais ceux avec qui je m'entends le mieux, c'est les personnes âgées. Je te jure, en face de chez moi, j'ai un papy et une mamie, ils sont adorables. Toujours bonjour, toujours le sourire, jamais une réflexion. Voilà un voisinage agréable. Après, ils ont Alzheimer, donc... Bon, bah, c'est vrai qu'ils ratent 2-3 infos, tu vois. Et un jour, moi, tu sais, je sais pas pourquoi, je me suis dit, tiens, tu sais, pour voir, tu sais, t'es liré, je vais tester la puissance d'Alzheimer. Pour voir combien il reste de place sur le disque dur, quoi. Alors bon, je sais pas pourquoi, tu sais, la mamie, elle était au niveau des boîtes aux lettres, moi je descendais, et tu sais, je sais pas, j'ai dit « Bonjour, ça va, maman ?» Ah, c'est pas bien, hein. Et j'ai mangé un très bon bœuf bourguignon, donc... Voilà, faut juste que je pense à récupérer mon linge, bon...

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3: Alors, ce pavillon, il est construit ?
4: Ouais. Ça y est, on est dedans. Et c'est pas cher. 1000 francs par mois, propriétaire au bout de 44 ans.
3: T'as pris le modèle où il n'y a plus que le plancher à poser ?
4: Ouais, puis le toit aussi. Puis la cave et le garage à creuser.
3: Oh, c'est l'affaire de 2-3 ans de travail, encore en travaillant pas les jours fériés.
4: Surtout que le toit, c'est facile. C'est des plaques cartonnées imperméabilisées. Il y a un papier qui protège dessus, comme du papier toilette, mais qui résiste à l'eau.
3: Nous, dans notre modèle, le toit, la cave, le garage, on les avait. C'est le reste qu'on a dû faire nous-mêmes.
4: C'est l'avantage de la maison de maçon. Tu payes pas cher, mais tu sais ce que t'as.
3: Et plus tu vis dedans, plus tu vois ce que t'as.
4: Il y aura l'électricité aussi, mais ça, ça presse pas, on s'en sert que la nuit.
3: Ah, moi, je l'ai installé moi-même, l'électricité.
4: Ah bon ?
3: Ouais. Depuis le village, qui est à 10 km. Tous les pylônes jusqu'à la maison, c'est moi qui les ai plantés avec ma femme.
4: Elle est costaude, Simone.
3: Ah, ça. Fallait la voir abattre les sapins à la hache.
4: Nous, plus tard, dans notre maison, on pourra rajouter une chambre, si on a un chien. Elle est évolutive.
3: La nôtre aussi, elle évolue. On est en terrain argileux, alors elle s'enfonce. Quand on se déplace à l'intérieur, forcément, faut se voûter un peu, mais à table, ça va, on se tient droite.
4: Ça change de la ville, hein, quand même. On sort de chez soi, on respire. On a mis un grand mur en ciment tout autour pour nous protéger du barbecue du voisin.
3: Moi, sur le mur, j'ai rajouté les barbelés pour pas qu'on nous regarde.
4: C'est ça, la résidence pavillonnaire. C'est le respect de l'intimité.
3: Sur la pelouse, entre les nains en céramique, j'ai mis des pièges.
4: Nous, les nains, ils sont alignés dans le living. On les sort que s'il fait beau. L'autre jour, il pleuvait, il y en a un, il voulait pas rentrer.
3: Ah, c'est un maudit petit teigneux de nain. C'est teigneux, un nain. Oh, j'aime pas ça, moi.
4: Ouais, parce que c'est des vrais nains. C'est pas de la céramique.
3: Non, non, il les a depuis qu'ils sont tout petits.
4: Ce serait à refaire. Je me mettrais plus loin de l'autoroute.
3: Ben, tu savais pas au début.
4: Ben non, ce qui m'a mis la puce à l'oreille, c'est quand les bulldozers ont poussé nos chambres plus loin. Je me suis dit, on doit être sur une trajectoire d'autoroute ou d'IVG. Et puis c'était l'autoroute.
3: Tu sais, le bruit, on s'y fait. Moi, je vois, on est à combien ?
4: Ouf.
3: Ah, pop. Allez, on n'est pas à 30 mètres.
4: Pop.
3: Allez,
4: pop. Patap, pop.
3: Ouais.
4: Top.
3: Allez.
4: 20 mètres.
3: Allez, mettons 22 mètres, coupant la poire en deux. On est à 22 mètres de la base aérienne. Au début, ma femme, elle râlait. Maintenant qu'elle est sourde, il n'y a plus de problème.
4: Non, mais dans l'ensemble, notre pavillon, on en est content.
3: Tant mieux.
4: Mais ce sera à refaire, je prendrai un crédit moins long, parce que là, je vais être obligé de revendre pour rembourser.

0: Oui, je te dis au 12. Ok, c'est ça, à plus. Oui, d'accord, je lui dirai. Oh, ok, je lui dis au 12. Enfin, toi, je te le dis aussi à toi. Oui. Ok, ben je te le dis. Oui, d'accord. Bon, faut partir maintenant, monsieur. Bon, allez, à plus. Ciao.
1: Et de 4.
0: Allô, Sophie? Oui, c'est Michel. Non, je t'appelle parce que Stéphanie va avoir 25 ans. Oui, le 12. Non, de ce mois-ci. Oui, c'est dingue. Non, et je me disais que pour marquer le coup, ce serait bien de lui organiser une petite fête surprise, avec les gens qu'elle aime bien. Donc je te rappellerai pour te raconter. Non, je déconne, Sophie, t'es invitée. Enfin, si t'es là. Le 12, 21h à la pistache. Non, pas la piscine, la pistache, le restaurant. Oui, je sais que la pistache, ça se dit pour les piscines, mais là, c'est pour un anniversaire. Alors, je dois mal souffler les bougies dans l'eau. Eh ben oui, sinon, ça c'est éteint, t'as compris. Non, Stéphanie n'est pas au courant, non. C'est un petit peu le principe de la surprise. Mais si, je suis sûr que tu peux garder le secret. T'as pas envie de mourir? Non, bon, bah, regarde le secret. Non, humour, Sophie, humour. Ok, bah, je te dis 12. Allez, à plus. Ciao. Oh, je la sens bien cette soirée, moi. Allô, Nico? Oui, c'est moi, oui. Dis-moi, qu'est-ce que tu fais le 12? Non, parce que j'organise une surprise pour l'anniversaire de Stéphanie. Et j'ai pas envie d'inviter que ses amis. Non, je les connais pas bien. J'ai pris l'agenda de Steph dans son sac et maintenant je les appelle un par un. Je te raconte pas la mort. J'ai réservé une table à la pistache. Non, c'est dans un restaurant. Oui, un restaurant loser, oui. Un quoi? Un anniversaire chez McDo? Oui, non, je sais, c'est rigolo, il y a le clown, mais elle a 25 ans. Non, ça va la faire rire 5 minutes, et puis après, elle va faire la gueule. Hein, Non, on va rester à la pistache. Hein. On fait un cadeau commun. Eh ben, j'avais pensé à un collier, ou... Oui, t'as raison, c'est de la merde. Non, mais j'avais pensé à un beau collier. Oui, t'as raison, une belle merde. Bon, t'as une autre idée, là? Un épi, Lady. Non, génial, je pense qu'elle va être très touchée là. Oui, je sais que c'est utile, mais là c'est pour lui faire plaisir. Bon, Nico, je viens juste de me rendre compte que j'ai fait une grosse boulette en t'appelant. Tu prends pas mal, mais je vais raccrocher. Sinon, je risque de t'insulter d'ici peu. Caractériel? Oui, mais je t'emmerde. Ah, voilà, j'aurais dû raccrocher plus tôt.
1: Bon, c'est qui ça? Fabrice.
0: Allô, Fabrice? Oui, c'est Michel. T'as eu Sophie? Eh ben super, je vois qu'elle a su garder le secret. Bon, alors c'est bon pour toi? Oui, on fait ça le 12. Non, pas le 14, le 12. Non, le 12. Non, le 12. Attends, quand je te dis on fait ça où, c'est pas une question, hein, c'est une information. Non mais c'est fixé, en plus c'est pile le jour de son anniversaire, tu peux pas t'arranger. Ah bah quand même, 13h45. D'accord, on va faire la soirée à 13h45. Fabrice, va falloir que tu mettes du tien là quand même. Hein, tu vas voir ce que tu peux faire. Bon bah super, on fait un cadeau commun.
1: Oh bah chacun donne ce qu'il veut et ce qu'il peut. Hein. De toute façon on dira pas à Steph qui a donné quoi. Oui, tu peux donner 6 francs. Non, à ce moment-là, c'est pas la peine d'envoyer un chèque. Envoie-moi 2 timbres, je me débrouille. Hein,
0: Oui, c'est ça. À plus, Fabrice. Ciao.
1: Oh, le rat mort, lui. Bon, c'est qui, ça?
0: Allô? Jeff?
1: Oui, bonjour. Non, voilà, on ne se connaît pas. Mais j'organise une surprise pour l'anniversaire de Stéphanie. Et sur son agenda, il y a plusieurs fois votre nom avec plein de cœurs autour. Donc, je me suis dit qu'elle vous aimait bien et qu'il fallait vous inviter. Je suis son copain.
0: Non, façon mec, quoi. Il a raccroché. Putain, vas-y, va inviter les gens, toi.
2: Jean-Jacques, comment vas-tu?
0: Voilà. J'organise une fête. Enfin, quand je dis une fête, on verra sur place. Hein. Non, mais en tout cas, une surprise pour l'anniversaire de Stéphanie. Oui, non, je sais que c'est ringard, les surprises. Mais là, c'est pour ses 25 ans. Ça se fête, quand même. Toi, ça fait peut-être chier, mais ça risque de lui faire plaisir.
1: Non. Il n'y a aucune agressivité dans ma voix.
0: Non, au contraire, j'ai beaucoup d'amour pour toi, Lydia. Mais viens à la fête, Jean-Jacques, je te ferai pas mal.
1: Non, mais je suis ton ami, Jean-Jacques. Jean-Jacques, tu as raccroché, Jean-Jacques. Bon, c'est un anniversaire, c'est la fête. Je déteste les fêtes.
0: Oui. Oui. Steph, un truc important à me dire? Eh ben, bah vas-y, je t'écoute. Tu me quittes.
1: Non, non, je le prends pas mal, non. Je vais dire même, tu m'arranges vachement.

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2: Écoute, avec ma femme, maintenant, on va en cure tous les ans. La dernière fois, elle était à Quiberon, à Quiberon. Dès que t'arrives, c'est génial. Gymnastique, tout de suite, gymnastique, avec le collant noir, là, tu sais. Le collant qui t'épouse bien la forme des abdominaux, là, tu sais. Ah bah, à 20 ans, j'avais les plaquettes de chocolat, maintenant, j'ai le chocolat fourré, moi, tu sais. Tout à coup, j'avais tellement honte avec mon collant, pour faire la gym, j'avais mis une cagoule, tu sais. Et vous habitez en Corse? Oui, comment vous le savez? Ah, puis à force de rien bouffer, t'as les nerfs à fleur de peau. À mon avis, visite de Quiberon. Le guide, il dit à ma droite, deux ruines. Là, ma femme, elle dit, il parle de nous, là. Mais t'as les nerfs à fleur de peau. Un matin, je vois ma femme qui buvait un truc au goulot. Je lui dis, mais qu'est-ce que tu bois? Elle me dit, c'est du laxatif, c'est pour aller plus vite. Puis je lui dis, arrête tes conneries, dans 5 minutes, on a un gymnastique rythmique. Elle me dit, non, mais moi, j'ai bain bouillonnant dans la baignoire. Je lui dis, ça risque d'être pire. T'inquiète pas, qu'elle me dit, je contrôle. J'ai dit, j'espère bien pour l'honneur de la famille. Et elle est partie à son bain bouillonnant. Et moi, j'avais la douche à jet. La douche à jet, c'est une nana, elle est à 10 mètres de toi qui lance un incendie. Comme les pompiers, 100 kilos de pression au centimètre carré. Et de loin, elle essaye de te faire exploser les couilles. Et là, toi, tu essayes d'éviter le jet d'eau. Et forcément, tu perds des calories. À mon avis, j'ai pas bougé assez vite. J'ai pris le jet d'eau de plein fouet. Je suis sorti de la douche, le testicule est resté dedans. L'avantage, c'est que j'ai perdu 900 grammes. Bon, allez, 50 grammes avec les poils, on n'en parle plus. Ah, vous êtes chiant ce soir, hein. Et là, d'un coup, le docteur, il vient me dire, venez vite, venez vite, on a un problème avec votre femme. Ah ben, comme vous, hein, tout de suite, j'ai pensé, ça y est, elle a rempli la baignoire. Je dis, c'est grave, il me dit, on n'a jamais vu ça. Là, j'ai pensé, elle a dû remplir la piscine. Je vois la piscine, il me dit, non, on va à la plage. Là, j'ai pensé, ça y est, c'est la marée noire. Putain, on arrive à la plage, le docteur, il me dit, oui. Votre femme a disparu au niveau de la bouée jaune. Vous la voyez là-bas, la grosse bouée jaune? Je dis oui, la grosse bouée jaune, c'est ma femme. Mais qu'est-ce qu'elle fait, la tête dans le sable? Je sais pas. Nounours, tu fais quoi, la tête dans le sable? Je mange des algues. Là. Attends. Là, le docteur, il m'a dit, attention, c'est laxatif. Et j'ai pensé, ça fait beaucoup de laxatif depuis ce matin. Écoute, quand elle est rentrée dans la salle de gymnastique, qu'elle a commencé à soulever les haltères, je savais qu'on allait assister à quelque chose de grand. Sans déconner, j'étais derrière elle. J'ai pas pu m'empêcher de me décaler. De loin, j'ai crié, « Nounours, ne pousse pas! Me fais pas chier !» Ce qui s'est passé après, je vous le dirai pas, parce que je veux que ce spectacle garde un petit peu de tenue. Mais tout ce que je veux vous dire, c'est qu'ils ont fermé la salle de gym pendant 3 jours.
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14: C'est fou, il n'y a pas longtemps, le docteur Weiwei m'a annoncé que je faisais de l'apnée du sommeil, les amis. L'apnée du sommeil, c'est tout con, tu dors normalement, et va savoir pourquoi, à un moment donné, tu t'arrêtes de respirer. C'est beau la vie, hein. Et au bout de 5 à 6 secondes, tu fais... Autant vous dire que mon obsession, au début de la relation avec mon auxiliaire de vie, c'était de ne pas dormir avec elle, forcément, parce que la nuit, ça sent la rupture. La première nuit qu'on a passée ensemble, elle, je vous jure, j'ai ouvert un œil, elle m'a dit, je vais appeler les pompiers, je vais appeler les pompiers. Elle m'a dit, il faut prendre rendez-vous, je suis un spécialiste du sommeil. Alors les amis, tout ce que je vais vous raconter là n'est quasiment pas écrit parce que j'ai eu rendez-vous avec ce spécialiste du sommeil il n'y a pas longtemps, là, il y a 3 semaines. Je vais voir ce spécialiste du sommeil, je dis, voilà docteur, je fais de l'apnée du sommeil. Il m'a dit, ah, monsieur Barra, 46 ans, je pense que le moment est venu de vous appareiller. J'ai appareillé comme mon tonton Bébert qui a 87 ans, le soir il va dormir avec une bouteille d'oxygène dans le dos, il va se coucher avec un masque. T'as, vous me voyez, moi ça fait pas longtemps que je suis en couple, vous voyez ma copine elle est allongée en nuisette comme ça, et moi j'arrive avec un masque ce soir. Hola muchacha, hey, je suis caliente. Ça va pas ou quoi? Ça va pas ou quoi? Il m'a dit non, vous rassurez-vous, ça c'est ça, monsieur Barra, c'est la dernière étape. Avant, il y a une autre étape, et là, ça peut peut-être vous rendre service, et c'est vraiment un acte de générosité que je fais. Écoutez bien ce qui va se suivre. Il m'a dit d'abord, on va vérifier si vous faites vraiment de l'apnée du sommeil. Il m'a sorti une petite valise, il a ouvert, il m'a dit ce soir, avant de vous coucher, vous allez vous mettre des électrodes, là, comme ça. Là, je dis pas des conneries, c'est vrai. Avec un petit moniteur qui va vous enregistrer ici les ronflements et l'apnée, accroché avec un velcro. Vous allez mettre une petite canule dans le nez, vous allez voir, c'est très bien, on a l'impression qu'on est en phase terminale, c'est très bon pour le moral. Il m'a dit, vous passez la nuit comme ça. Et demain, vous revenez et on étudiera, on verra si vous avez fait de l'apnée au sommeil ou pas. Allez, 170 euros. Je fais pardon, docteur. Parce que le docteur, le médecin, je vous l'ai oublié de vous le dire, il s'appelle le docteur Jorges. C'est très important. Et j'ai, ah non, c'est 170 balles, les amis. C'est, voilà, c'est le test du sommeil. C'est le docteur Jorges. Putain, c'est un Colombien. Je suis sûr qu'il est Colombien. C'est moi qui lui paye ses cours de salsa, ce bâtard. Là, ma copine derrière, ben, c'est sûr qu'on va pas faire des folies ce soir. Et non, parce que la folie, c'est le docteur Jorges. Toute la soirée, blague raciste, blague sexiste. Je vais me coucher. J'ai la canule. On dirait que je vais mourir, vraiment. À 3 heures du matin, je me réveille. Je sais, putain, j'ai envie de pisser. Ma copine, elle fait attention, il y a la canule qui tombe, j'ai fait taf, chier, con de docteur Rojas, je vais faire pipi. Les amis, pas un de nous deux ne s'est dit que si ce boîtier pouvait enregistrer tous mes ronflements et mes éventuelles apnées, pourquoi n'aurait-il pas enregistré toutes les blagues racistes, sexistes que j'ai fait sur le... Merci. Que j'ai fait ce docteur Jorges toute la nuit. Le lendemain, je me lève, je sais, putain, quel escroc, j'ai passé une nuit horrible, 170 balles pour dormir comme une merde, j'en ai marre. J'enlève ça, bam, bam, bam, je tourne la valise. J'avais rendez-vous à 10h, je vais voir le docteur Jorges, je fais, ça va, docteur Jorges, bonjour. Il me fait, vous avez bien dormi? Je fais, excellent. Il me dit, allez, maintenant, on va écouter tous les résultats. Je fais, pardon. Et là, les amis, il a pris une sorte de petit câble USB, je ne saurais pas bien vous expliquer. Il a connecté ce boîtier-là à son ordinateur. J'ai 46 ans, j'ai jamais vécu un moment aussi humiliant de toute ma vie. Il a appuyé sur play et alors là, ah, c'est moi, je vais crever. Je suis en phase terminale. Eh non, c'est à cause de cet enculé de docteur Jorges. Ma copine derrière, c'est pas ce soir qu'on va faire des folies, non? C'est le docteur Jorges qui m'a fait des folies. Oh. Je fais, docteur, c'est pas moi, je connais pas cette personne, c'est pas moi. Je suis sûr que c'est un coup des Chinois, de ChatGPT ou de la Russie. Allez, merci beaucoup, les amis.
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2: Oui.
3: Bonjour monsieur, c'est bien la boulangerie?
2: Oui.
3: Monsieur Martin à l'appareil, établissement Les Démarchistes Martin.
2: Martin?
3: Oui, allô?
2: Mais vous êtes qui?
3: Je suis une société de démarchisme téléphoniste.
2: Du démarchisme?
3: Ouais, parce qu'avant je faisais du démarchage téléphonique.
2: Oui.
3: Mais il y a une nouvelle loi et on n'a plus le droit maintenant.
2: Oui, je sais, c'est pas plus mal.
3: Donc pour contourner le problème, je fais du démarchisme téléphoniste, ça n'a rien à voir.
2: Moi ça m'intéresse pas le démarchisme, pas du tout.
3: Bah, c'est l'avantage justement du démarchisme,
2: oui.
3: Que ça vous intéresse ou pas, c'est pareil.
2: Oui, mais moi j'ai rien commandé, qu'est-ce que vous me parlez là? Je vois pas pourquoi. Je recevrai un article, j'en veux pas.
3: Parce que, en tant que démarchiste, je considère d'office que vous êtes d'accord pour acheter, je vous envoie l'article, et si ça vous intéresse pas, vous le renvoyez.
2: Non mais c'est quoi ce nouveau truc là? C'est complètement ridicule.
3: Bah non, c'est beaucoup plus simple. Grâce au démarchisme, on n'a plus besoin de vous appeler, on vous vend direct des trucs.
2: Ah non mais moi je veux rien du tout. Votre démarchisme, vous le gardez...
3: Bah là c'est-à-dire qu'il y a quand même le convoi qui est en route pour vous livrer.
2: Ah mais tu vois pas pourquoi un convoi est en route?
3: Ah oui, parce que je vous ai pas dit, l'article qu'on vous livre, c'est un ascenseur.
2: Mais j'en veux pas de votre ascenseur, que j'en fous.
3: Bon, c'est un petit modèle. C'est du 6 étages, 4 personnes.
2: Mais je... Mais en plus, un 6 étages. Mais monsieur, j'ai pas d'étage.
3: Ouais.
2: Qu'est-ce que vous me balancez un ascenseur?
3: C'est parce qu'on fait une promo en ce moment, donc autant en profiter.
4: Oui.
3: Bonjour monsieur.
4: Mais qu'est-ce que vous voulez qu'on fasse d'un ascenseur? On est en rez-de-chaussée, c'est une boulangerie. Mais vous êtes barjot?
3: Non mais si vous en voulez pas, vous me le dites.
4: Mais j'en veux pas.
3: Eh ben pas de problème. Quand vous l'aurez reçu, vous ferez une demande pour renvoyer l'ascenseur.
4: Et donc vous allez faire livrer un ascenseur ici et je vais devoir dire non?
3: C'est ça, parce qu'à partir du moment où la commande arrive chez vous, moi je touche une commission dessus.
4: Mais je vais pas prendre un ascenseur, je suis en rez-de-chaussée, je suis même pas dans un immeuble.
3: Pour le moment, mais imaginez, la semaine prochaine, vous vous dites tiens, on rajoute 6 étages. Eh ben vous avez déjà l'ascenseur.
4: Oui, mais j'en ai rien à foutre.
3: Eh ben voilà, aucun respect pour les démarchistes.
4: Attendez. Non, n'importe quoi.
5: Oui, allô.
3: Eh, bonjour, madame.
5: Mais attendez, je reçois un colis qu'on n'a pas commandé.
3: Ah, voilà, donc vous avez suivi.
5: Mais c'est quoi comme colis?
3: Ah non, alors vous n'avez pas tout suivi. C'est ce que je disais au monsieur, c'est un ascenseur.
5: Un ascenseur?
3: C'est ça, c'est du 6 étages, 4 personnes.
5: Alors, vous savez quoi, votre ascenseur? C'est parce que vous ne cherchez pas à le joindre. Parce qu'un ascenseur dans une boulangerie, c'est pas ce que je vais le faire.
3: Non, mais vous savez quoi? Vous avez 30 jours pour le renvoyer, donc essayez-le tranquillement.
5: Ah non, mais c'est même pas obligé de venir. Dites au chauffeur qu'il me livre même pas. Un ascenseur dans une boulangerie.
3: Non, alors ce que vous faites, c'est que vous le gardez une semaine et après.
5: Non, mais je vais même pas le garder une minute. Je vais même pas 30 secondes, je le garde.
3: Ouais, mais alors ça, c'est un coup à faire sauter ma com, pardon.
5: Chef, je vais me faire quoi d'un ascenseur dans une boulangerie chez moi?
3: Oh, bah ça peut servir pour plein de trucs. Déjà, je disais, si vous rajoutez les étages au-dessus.
5: Oui, un ascenseur dans une boulangerie. Expliquez-moi à quoi je vais le servir.
3: Ou par exemple, si vous avez une cave et des parkings en dessous, vous pouvez remonter des trucs.
5: Remonter quoi? De la farine dans mon pétrin, mais j'ai encore deux bras pour y arriver jusqu'à là.
3: Après, moi, je vous donne des idées. Vous êtes libre d'en faire ce que vous voulez, c'est votre ascenseur.
5: Ah, je suis libre de choisir ce que j'en fais. Donc j'en fais rien, j'en veux pas, mais même pas venir chez moi. Je pense que si le livreur arrive bien, il prend un coup de double.
3: Oh, ça va, ça vous coûte rien d'essayer pendant une semaine ou deux.
5: Mais ça me coûte rien, mais qu'est-ce que j'ai à brûler d'un ascenseur? Oh, je suis son patron, moi, là.
3: Admettons, bonjour madame.
5: Ça fait un quart d'heure que tu m'occupes mon salarié, là, s'il te plaît, là.
3: Oh, bah, s'il te plaît, c'est un petit quart d'heure quand même.
5: Il t'a dit non, t'as compris ou quoi?
3: Ah, mais j'ai très bien compris.
5: Voilà, t'as compris.
3: Bien sûr, votre collègue ne pouvait pas dire oui parce que c'est vous la chef.
5: T'es gentil, merci.
3: Ah, mais avec plaisir, tu sais, moi, quand je peux rendre service.

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2: Vous pointez au resto avec un copain, par exemple. Vous arrivez, le garçon, il vient vous accueillir. Il dit, c'est pour dîner? Non, c'est pour faire un tennis, connard. Vous avez des cours de libre, non? Non, bah alors on va dîner à ce moment-là. Après, il insiste, il dit, deux couverts? Non, mon pote, il va manger avec ses doigts, puis moi, je lui repasserai la fourchette de temps en temps, connard. Attention, attention. C'est sûr, des fois c'est le client qui est con quand même. Hein. Des fois le client il prend le menu, il dit, il est frais votre poisson? Non, il est pourri depuis 4 jours, mais on va essayer de le fonder quand même. C'est le jeu. Tout ça je vous le donne, vous pouvez le ramener chez vous, je vous le donne, cadeau. Tiens, un autre exemple. Vous êtes invité à une soirée. Chez quelqu'un, vous arrivez, la maîtresse de maison, elle vient, elle ouvre la porte et elle fait « Ah, oh, c'est vous !» Que déjà, si ça n'avait pas été toi, elle n'aurait peut-être pas ouvert, déjà, toi. Alors toi, t'as amené un bouquet pour être poli, et là, dès qu'elle voit le bouquet, elle se met à hurler à la mort, elle fait « Ah, oh, des fleurs !» Parce que d'habitude, on doit y offrir des carottes râpées, ou des boulons, ou des roues de bagnole. Donc là, elle est vachement étonnée, c'est des fleurs. Moi, il n'y avait encore jamais fait le coup, tu vois. Alors, tu rentres quand même. Et puis là, à gauche, t'as les chambres à coucher. À droite, t'as la cuisine. Puis devant, t'as une pièce pleine d'invités. Et là, le premier d'ajouter, c'est par là. Pour le cas où t'aurais voulu aller dormir une heure ou deux avant, ou si tu voulais aller faire un peu de vaisselle avant. Ah, pas ainsi, ça dit, si vous voulez bien me suivre, bah un peu que je veux la suivre. Je me suis pas tapé 2 heures d'embouteillage dans Paris pour craquer à 3 mètres du bol de sangria, quand même. Alors, il y a pire. Parce qu'une fois à l'intérieur, tu rencontres un copain qui te dit, ah, t'as été invité aussi? Tu dis, oh, j'ai cassé un carreau pour rentrer, quand même. Puis entre nous, si j'étais venu pour reconnaître la moquette, tu crois que j'aurais mis un smoking? Il y en a plein, tout ça, je vous le donne. Cadeau. Et tiens, encore quelques autres, parce que j'en trouve une tous les soirs en ce moment. C'est facile. Tu rencontres un copain dans la rue, il te dit, tiens, t'as été chez le coiffeur? Non, non, ils sont tombés tout seuls cette nuit. Ou alors, tiens, t'es rentré de vacances? Non, tu vois bien que j'y suis encore, connard. Ah, il y a aussi le fameux « Faites comme chez vous ». Eh ben, ça va être un beau bordel dans 5 minutes, je te dis. Et c'est même dangereux parce que l'autre jour, je suis rentré dans une boulangerie, j'ai dit « Bonjour madame, est-ce que vous avez des grosses miches ?» Eh ben, elle m'a mis un pain dans la gueule, hein.
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10: Alors, j'attends.

0: Hein? Moi, je tombe sur un truc comme ça. Alors, déjà, je ne laisse pas de message. Et a priori, je ne rappelle plus jamais de ma vie. Donc, je vais peut-être le refaire quand même. Hein. Je vais pas perdre tous mes amis. Alors, j'y vais. Hein. Je vais faire un truc plus. Hop, plus souple. Plus. Allez, j'y vais. Bonjour, eh bien, oui, vous êtes bien chez Muriel. Robin, voilà, soit, soit. Je ne suis pas là pour le moment. Je vais revenir. Laissez-moi un message avec vos. Pouette, pouette. Coordonnées. Et je vous rappellerai de mon. Retour. Vous pourrez parler après le. Il est un petit peu chargé, on peut le dire, en même temps j'étais parti, donc je suis allé jusqu'au bout, hein, bon. C'est pas grave, il fait jeune, il fait dynamique, on l'écoute, hein, pas très important, allez.
1: Bonjour, eh bien, oui, vous êtes bien chez Muriel, Robin, votre là, soit, tu peux pour le moment, je vais revenir, laissez-moi un message avec vous, pouette, pouette, coordonnées, et je vous rappellerai des membres.
0: Oh mais c'est carrément insupportable, hein, bonjour. Alors vous quand même, hein, vous me laissez bien faire, pouette, pouette, loyo, loyo, loyo, et tout, hein. Ça, avec ces appareils, on va toujours faire plus mal avec les autres, on y passe une soirée sur un truc comme ça. Bon, je vais faire le classique, le traditionnel, parce que sinon on ne va pas s'en sortir. J'y vais, alors là, il y en a vraiment pour deux minutes, hein. J'y vais, excusez-moi encore. Bonjour, je viens chez Muriel Robin, je ne suis pas là pour le moment, mais laissez-moi un message avec vos connerinés, ok. Avec vos coordonnées, bien sûr, et je vous rappellerai dès mon retour. Vous pourrez parler après le bip sonore qui va suivre. Merci d'avoir appelé, on vous revoit très bientôt. Voilà, donc c'est pas, je vais le brancher, comme ça on sera tranquille. Sur coordonnées, j'ai un petit peu, je crois, scrogné un petit peu, hein. Les manches noires du compte, hein, c'est pas la peine de faire. Bon, ben je le laisse, parce qu'on comprend très bien ce que ça veut dire, de toute façon. Hein, c'est vrai. Alors, recommencer, ça va me contrarier cette histoire maintenant, là. Ouh, alors coordonnées, quand même pas compliqué de dire coordonnées en plus. Coordonnées, et non pas cordonniers, alors je ne veux rien dire, hein. Mais laissez-moi vous coordonner, ça n'a pas de sens. Hein. Donc coordonnées, on est bien d'accord. Coordonnées, coordonnées, oui. J'y vais. Bonjour, vous êtes bien chez coordonnées. Bien, on est bien parti, on recommence tout de suite. Bonjour, vous donnez. Je sais. Vous êtes bien chez vous, et ben restez-y. Bonjour, vous êtes bien chez Muriel Robin, je ne suis pas là pour le moment, mais. Laissez-moi un message avec vos coordonnées. Et je vous rappellerai dès mon retour. Vous pourrez parler après le bip sonore qui va suivre. Merci d'avoir appelé. Au revoir et à très bientôt. Ou je crois plus nouf. Et ben voilà, on le tient, on va se l'écouter pour le plaisir celui-là. A bien mérité, excusez-moi encore, mais ça arrive vraiment. Allez, on écoute.
2: Et à très bientôt.
0: J'ai hésité à l'acheter cet appareil, hein. Mais bon, pas ça, ça va t'énerver. C'est combien ça coûte, ça? 1500 balles. Franchement, moi, je trouve que c'est un petit peu cher pour cette merde. Bien, eh ben, on va recommencer. Au bout d'un moment, on va y arriver. Alors, bonjour, Muriel Robin, répondeur, message, coordonnées, au revoir, bip sonore, allô, merci. Voilà, ils mettront dans l'ordre, on l'écoute, ils font comme ils veulent. Ça va bien, hein. Allez.
2: Buenos días, está bien en la casa de Muriel Robin, pero la señora no está aquí. Hablaré après le bip sonore. Ciao.
0: Il y a quelqu'un là-dedans, là-haut. Alors, on va y arriver, hein. Bonjour, vous êtes bien chez Muriel Robin. C'est vrai, je ne suis pas là pour le moment. C'est vrai aussi, mais je fais ce que je veux. Alors, vous me laissez un message avec vos coordonnées. Si vous les avez sur vous, sinon tant pis, vous aviez qu'à ranger vos affaires. Et vous parlez après, vite sonore, ou avant, ou même pendant. J'en ai...

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2: Je vous raconte un truc qui m'est arrivé il y a pas longtemps. J'étais à vélo dans Paris, il y a un gars qui m'arrête. Voilà, il se plante plein milieu de la piste cyclable, il lève les mains, il crie. Moi j'entends pas ce qu'il crie parce que je me suis acheté un casque audio avec annulation de bruit. Meilleur achat de ma vie. Je le porte 24/24, je vais pas vous mentir, je suis un petit peu dégoûté de pas l'avoir sur les oreilles en ce moment. Donc je suis là sur mon vélo, lui il crie, moi j'ai mon casque, j'entends pas. Lui, il crie, je me dis, ah, écoute, c'est peut-être juste quelqu'un qui a besoin d'aide, donc je ne veux pas m'arrêter. Il se rend bien compte hein, que je ne vais pas m'arrêter. Je vais beaucoup trop vite pour lui laisser une place dans ma vie. Du coup, il voit que je ne vais pas m'arrêter, qu'est-ce qu'il fait? Il soulève son pull, il me montre un flingue. Bon, ben, je m'arrête. Non, mais je me dis, on ne sait jamais. C'est peut-être quelqu'un qui a besoin d'aide. Mais avec un flingue, et ça change tout, quoi. Et du coup, je m'arrête, et j'enlève mon casque, et j'entends ce qu'il me dit. Il me fait « Ah, c'est la police! Il y a un mec qui est en train de faire un arraché !» Il attrape mon vélo, il se met dans la direction pour partir, et au moment où il va partir, comme un con, je me dis « Attends, Ghislain, t'es peut-être pas un flic. T'es peut-être en train de te faire chourer ton vélo. » Je chope le gars par le pull, je lui fais « Tu me rends mon vélo ?» Il se retourne vers moi, il fait « Quoi, mais enfin, mais c'est la police !» Au passage, il a un gros problème ce gars, il parle pas du tout comme Mel Gibson dans L'Arme Fatale, il parle comme un enfant. En disant ça, il me remonte son flingue une deuxième fois, parce que maintenant, bon bah, il sait comment je fonctionne. Et moi je suis là en train de le choper par le pull. En train de lui faire, vas-y, si t'es de la police, au moins, t'as une carte à me montrer ou quelque chose. À l'intérieur, quand même, je commence à me dire, putain, Ghislain, qu'est-ce que t'es en train de faire? T'es en train de martyriser un Schmitt. Non, mais c'est de sa faute à lui. Il avait juste à me mettre un pain dans la gueule et c'était son vélo. Après, il peut pas me taper, évidemment, parce que... je suis blanc. Eh oui. Non, mais au passage, je sais pas si vous vous rendez compte à quel point il faut être blanc pour oser vraiment choper un flic par le callback, hein, sans t'attendre une seule seconde à prendre un pain dans la gueule. Montre-moi ta carte de police. Ah, je suis quand même en train de lui faire un contrôle d'identité au gars. Non, mais c'est une nouvelle couleur de peau, c'est du blanc étincelant. Eh ben, vous devinerez jamais ce qu'il a fait. Il m'a rendu mon vélo. C'était les flics, hein. Ils sont allés choper le gars. Eh ben, ils l'ont chopé à pied. Comme des grands garçons. Et puis, ça s'est très bien passé. Ça m'aurait fait marrer qu'ils se retrouvent au commissariat à dire « Bah, on a dû le laisser filer. » « Comment ça, vous l'avez laissé filer ?»« Ben, c'est Ghislain, il voulait pas nous prêter son vélo. »

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2: Deux touristes qui se promènent dans la brousse et puis tout d'un coup ils voient un lion mais hyper affamé, ça veut rien dire. Affamé surtout, hein, et qui grogne et tout ça. Et puis il y en a un, et calmement, un des deux touristes, il ouvre son sac à dos, il sort ses baskets et il commence à les mettre. Et l'autre dit, mais ça va pas ou quoi? Tu crois quoi? Tu vas courir plus vite que le lion? Non, j'espère surtout courir plus vite que toi.
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Mais tu vois, je suis de gauche, voilà. Mais pas pour la bouffe. Pareil, j'ai déjà mangé du bœuf de Kobe et du bœuf de Lidl. Non, non, c'est pas pareil. Il y en a un, il est de gauche. Tu vois, je veux... Non. Bœuf de Kobe, c'est cher, mais tu sais, il vient du Japon, le bœuf de Kobe. Le bœuf de Lidl, il vient de Lidl. Lidl, c'est un endroit où tu peux aussi acheter des tondeuses, du fil barbelé, de l'huile de moteur, du parmesan, c'est au même endroit. Ça peut pas avoir le même goût, non. C'est cher, le bœuf de Kobe. Mais c'est normal, c'est très bon. La viande est magnifique, c'est persillé. Puis c'est logique. Toute sa vie, le bœuf de Kobe, tu sais, il dort dans un lit à mémoire de forme, comme ça. Ouais. On lui fait écouter du jazz et rire et chanson. Tu vois, il boit des grands crus. Comme ça. Tous les matins, on le fait jouir en lui susurrant des petits mots en japonais. Wakadiwa. Anatiga sukides. Voilà, elle n'est pas vérifiée sur Internet. Voilà, c'est pas forcément. Non, mais tout n'est pas vrai hein, dans ce que je raconte. Bref. En tout cas, le bœuf de Kobe, quand il va à l'abattoir, il swing. Il est léger. Que le bœuf de Lidl, bon, ben, c'est moins cher et c'est logique. Le bœuf de Lidl, au départ, c'est un cheval. Bon, voilà. Ben ouais. Mais non, mais... Tu sais, il dort sur du béton armé. Tu sais, il a une hanche en bois. Il clopdique, toi. Il fume des gitanes. Il a... Putain, putain, chienne de vie. Oh là là. On le réveille toutes les nuits en allemand. 19 cents stricken. Voilà. Ah ben, la viande, elle est nerveuse, hein. Tu vois. On lui fait écouter du Vianney. Bœuf de Lidl, il va pas à l'abattoir, il se suicide avant, donc... C'est la seule viande qui est morte avant d'avoir été tuée. Bon. Et toi, on te dit c'est pareil, alors t'y vas, tu cuisines, crac. Ah, un chicot. Et t'es de la classe moyenne, alors tu te dis, bon ben... Soit fais un implant à 1700 balles non remboursé. Soit tu dis, franchement, série, cette danse, je m'en servais pas. Donc voilà. Donc je suis de gauche. Merci mesdames et messieurs.

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2: Rachid Badouri, Québécois, d'origine marocaine. Oui, oui, tu peux rire, il n'y en a pas beaucoup là-bas. Ouais. Considère-moi comme un couscous à l'érable. Voilà, c'est ça. J'adore être à Paris, vous avez une belle ville. Une super belle ville, Paname, Paris, appelez ça comme vous voulez. Je suis un peu confus par contre. En tant que Québécois, je suis confus, je suis arrivé ici et c'est pas ce qu'on nous a promis. Hein. On dit c'est la ville de l'amour. Personne ne se parle. C'est la ville du parfum, ça sent la pisse partout. La ville de la grande gastronomie, Rachid. Ouais, je mange du maïs d'or avec des châtaignes. C'est très très cool. La ville de la mode, eh? On est là, monsieur. Ah, c'est pas vrai. C'est arrête, il va me taper. Arrête. Non, j'ai le même veston quand je fais de la peinture. J'aime être à Paris, j'adore Paris. C'est un peu tendu, on le sent. Hein? Le douanier qui m'a reçu, c'était quelque chose d'extraordinaire au Terminal 3. Si, je sais pas si t'as déjà été au Charles de Gaulle, Terminal 3. C'est un terminal qui a été oublié depuis 1944. Mais il y a encore des gens qui travaillent là-bas avec des vieux uniformes. J'ai tombé sur un douanier avec l'uniforme traditionnel, pantalon serré, avec une ligne rouge sur le côté comme ça. Mais il avait un képi comme ça, très très haut, et une petite palette en avant. Ouais! C'était marqué police, j'avais pas peur, hein? Viens au Québec, je te montre c'est quoi des douaniers, des policiers, ils ont l'air de Robocop. Ici, c'est casse-noisette. Passeport, passeport, tout le monde, passeport. J'étais le prochain en ligne, il me dit, toi, monsieur propre, viens ici, viens. Il dit, ton passeport. Je donne mon passeport, il dit, alors, Richard Badouri. Je dis, non, c'est Rachid Badouri. Il dit, hey, t'es arabe et t'es à Paris, je cherche pas la merde, appelle-toi Richard. Et vous faites quoi dans la vie? C'est la première fois de ma vie, Paris, qu'on me demande ce que je fais dans la vie. Ça regarde qui? Qu'est-ce que tu viens faire ici? Oui, mais qu'est-ce que tu fais dans la vie? Je le regarde et je lui dis, je suis humoriste. La gaffe que j'ai fait.
3: C'est quoi ça, humoriste?
2: Mais monsieur, franchement, je fais rire des gens.
3: Ah, t'es un clown!
2: Non, je raconte des blagues.
4: Il raconte des blagues?
2: Mais vas-y, raconte une blague pour voir. Monsieur, il est 6h du matin, je ne vais pas vous... Raconte-moi une blague ou tu passes pas couscous, elle est une blague? C'est mon métier, est-ce que vous comprenez ça? Vous, vous êtes douanier, est-ce que je vous dis, ah, douanier, faites-moi une fouille, t'as qu'à demander, Robert? Va chercher l'huile de... la vaseline pour Richard, ou l'huile d'olive, un des deux. J'y veux pas, il veut me faire une fouille, Paris, parce que je veux pas lui raconter une blague. J'en veux pas de fouille, il est 6h du matin. J'suis pas dilaté. Tout ça parce que j'ai répondu à une question stupide. Qu'est-ce que tu fais dans la vie? J'ai dit humoriste et là je suis dans la merde. Non, si tu traverses les douanes au Canada, on te pose pas des questions comme ça. Non, on te pose des questions encore plus stupides. Je te jure, tu traverses les douanes au Canada, on te remplit un papier et il y a une question. Est-ce que vous avez visité une ferme? C'est quoi le rapport? Moi, ça fait 20 ans que je voyage Paris. Ça fait 20 ans que je vois la même question.
3: Qu'est-ce qui arrive si tu dis oui? Qu'est-ce qui arrive?
2: J'en peux plus. Je te promets, je vais prendre ce papier au Canada pour toi, juste pour voir pourquoi il pose cette question depuis 20 ans. Je vais encercler oui. J'ai visité une ferme. Je vais arriver devant le douanier québécois. Salut, ça va bien? Ferme ta gueule, regarde ça. Vous avez visité une ferme? Bougez pas, je fais un appel, OK?
5: Code ferme. Je répète. Ia, ia.
2: Suivez-moi, s'il vous plaît. Oh, ça y est, ils vont me fusiller parce que j'ai fait le con. Pourquoi j'ai dit oui? T'aperçois une piste d'atterrissage abandonnée. Tu le sais, Paris, qu'elle est abandonnée. Il y a un arbre qui a eu le temps de pousser dessus. Viens ici, toi, viens ici. Comme ça, hein, Richard? On a visité une ferme, hein? Mais tu vois le tracteur sur la piste numéro 4 là-bas? Est-ce que tu le vois, le tracteur? Ça fait 20 ans qu'il bloque la piste. Pourrais-tu nous le bouger de là? On sait pas comment le faire bouger. Est-ce que tu peux, toi? On sait pas si c'est l'embrayage. On connaît pas.
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15: Je suis célibataire et je me suis dit bon, je vais aller sur un site de rencontre. Je suis donc allée sur un de ces sites et je me suis dit bon les gars, on n'est pas là pour perdre du temps. On va multiplier nos chances de pécho. Qu'est-ce que j'ai fait? Je me suis créé deux profils bien différents. On ratisse large. Premier profil, un profil où je dis la vérité, seulement la vérité. Et comme fallait être très clair qu'il fallait un pseudo, je me suis appelée TSV pour tout sauf vierge. Deuxième profil, un profil un peu plus vendeur. Comment dire, petite fleur fragile, Instagram huile essentielle, hein. Mais ça faisait un peu long, du coup je me suis appelée Quinoa Kiwi. Ok, première étape, donc fallait choisir une photo. Pour Quinoa Kiwi, j'ai fait une photo où je rentre le ventre, je sors les seins, je passe tous les cheveux d'un côté, je fais un duck face. De l'autre côté, avec TSV, j'ai fait une photo qui me représente 90% du temps. Le matin, lendemain de cuite, barbe de 3 jours. Après, tu tapes les questions à la con. Première question, quels sont tes hobbies? Quinoa Kiwi. Ah oui, elle fait ça parce que si elle pense pas respirer, elle respire pas. Alors moi, je dirais dans l'ordre la danse. Le pilate, évidemment. Aller courir au parc. Ah parce que de l'autre côté, si je dis la vérité, moi le sport, j'aime pas ça du tout. Hein. C'est long, c'est chiant, tu suis, tu pues, c'est tout. Hein. Autre question, défaut. Sans surprise, Quinoa Kiwi se met tout de même en valeur. Voilà, en fait, je suis extrêmement mince. Et je peux manger tout ce que je veux à n'importe quelle heure, je n'arrive pas à grossir. De l'autre côté, avec TSV, on a entendu défaut, on y va, on n'oublie rien. Alors déjà, moi, physiquement, j'ai une scoliose. Je suis donc voûtée et bossue. J'ai également de l'eczéma, hein. Super sympa, ça fait les gamins, c'est un peu frestagada. Mais bon, comme je dis toujours, lèche pas, ça n'a pas le même goût. Sinon, j'ai mes règles 8 jours par mois, ce qui est quand même largement au-dessus de la moyenne, je vous cache pas. J'utilise des tampons 4 gouttes, plus. Taille roulant de sopalin, le truc. Bah, attends, l'été, je suis interdite de baignade, j'attire les requins, tu vois. Et je t'ai pas perdu là-dessus. Bon, bah écoute, on continue. Autre question, et là, c'est ma préférée. Les qualités que vous recherchez chez un homme. Quinoa Kiwi, elle plonge dans l'hypocrisie la plus totale. Moi, je voudrais qu'il soit doux, courtois, mature, avec une belle... Pardon, quelle était la question? Je me suis perdue, apparemment. Oui, parce que de l'autre côté, si je dis la vérité, pourquoi est-ce qu'on va sur ce genre de site à la base? Parce qu'on a faim. Alors on s'exprime. Je voudrais un mec pas trop dégueu, livré en 30 minutes maximum, genre Foodora ou Deliveroo, tu vois. Et moi j'adorerais pouvoir faire « Oh là là, mais non ! Je me suis fait des Italiens toute la semaine, ce soir je me fais un Grec. » Hein ? Non, pas un Chinois, j'ai vraiment faim, merci. Arrivent les trois dernières questions. C'est vraiment le moment où j'ai poussé les deux curseurs à fond. Première question, un truc que mes amis ne savent pas sur moi. Je chante sous la douche. De l'autre côté, comment dire ? Tu surprends le lecteur. J'ai un sextoy qui s'appelle Jérémy. C'est le nom de mon cousin. On n'oublie jamais sa première fois. Deuxième question, la dernière fois que vous avez pleuré. C'est intime. Bah moi c'est quand ma mère m'a dit je t'aime. Pardon. Je suis désolée, je suis hyper sensible, je suis capricorne. De l'autre côté, non ! Moi j'ai pleuré quand j'ai trouvé ma mère au pieu avec Jérémy ! Troisième et dernière question, quelque chose qui restera gravé dans votre mémoire. Un numéro de téléphone. De l'autre côté, le sourire de Jérémy. Lorsque je lui ai offert cette PlayStation 3, l'année dernière, pour son anniversaire, pour ses 12 ans. Voilà, là tu t'es démarqué pour la police. Eh bien écoutez, résultat des courses, pas dégueu. Hein. J'ai eu rapidement une touche de chaque côté. Du côté de Quinoa Kiwi, j'ai eu un certain Patrick Tofu. Et du côté de TSV, j'ai eu PFT Patrick Fourtou. Je me suis dit, tiens, Patrick m'a choué ma technique. Du coup, je suis revenue à une méthode pour pécho beaucoup plus basique, je dirais même à l'ancienne. Faut remettre de l'humain, même si on vous dit le contraire, faut remettre de l'humain, c'est beaucoup plus facile. Tu t'habilles un peu pute. Tu fais quoi ? Tu prends le dernier métro. Tu descends à Barbès. Un monde s'offre à toi, là. Possibilité illimitée. Hein. Ah bah t'es sûr, tu rentres avec quelqu'un. Hein. Si tu te débrouilles bien, une bande. Ouais, et c'est les mêmes que sur les sites. Merci.
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2: Allô ?
3: Bonjour madame, c'est bien le tabac ?
2: Oui.
3: Monsieur Martin, les échafaudeurs Martin.
2: Vous êtes eux ?
3: Les échafaudeurs Martin, on fait des travaux, on va venir échafauder chez vous.
2: Mais je vous connais pas, vous ?
3: C'est normal, c'est parce que je suis passé devant l'autre jour.
2: Oui.
3: Et j'ai vu la faute sur votre enseigne.
2: La faute de quoi ?
3: Bah, à la fin de tabac, vous avez mis un C.
2: Il y a un C ?
3: Ouais, il y a écrit T-A-B-A-C, donc ça fait tabac.
2: Oui, mais ça fait longtemps que c'est comme ça.
3: Ah, en plus, attendez, il est écrit comment tabac chez vous ?
2: T-B-A-C.
3: T-B-A-C, ah ouais, donc en plus, il vous manque un A.
2: Non, T-B-A.
3: Bah on est bien d'accord, T-B-A-C.
2: T-B-T-A-B.
3: Donc on laisse le deuxième A, on insère le premier A entre le T et le B, puis on dégage le C en trop à la fin après le deuxième A.
2: Il manque pas de A, qu'est-ce qu'on va compter là ?
3: Bah d'après ce que vous me dites, il y a écrit BAC, ça veut rien dire.
2: Mais pourquoi il manque pas de A ?
3: Deux A !
2: Mais non, mais il manque pas de A.
3: Oh là là, donc faut que je vous pose aussi un deuxième A, ça faut voir si j'en ai deux en stock.
2: Mais qu'est-ce qu'on va compter là ?
3: Eh bah sur le bon de commande, je vous rajoute un deuxième A.
2: Le bon de commande de quoi ?
3: Bah pour les lettres qui vous manquent.
2: Mais il manque pas de lettres là.
3: Plus le C qu'on va enlever.
2: Mais pourquoi vous voulez enlever un C à tabac ? C'est tabac, c'est écrit avec un C, tabac.
3: Ah bah non.
2: Ben si.
3: Bah non, sinon on dirait tabac.
2: Bah vous avez vu ça où ?
3: C'est l'écriture inclusitoire, vous savez, maintenant il faut plus mettre les lettres qu'on prononce pas.
2: Non, vous touchez à rien du tout là.
3: De toute façon, je passe avec le bon de commande.
4: Allô ?
3: Et bonjour madame.
4: Bah, ton bon de commande, tu te le carres au cul, puis j'en veux pas moi.
3: Ah c'est gentil, mais dans ce cas tu vas rester avec une faute d'orthographe.
4: Non mais je m'en fous, ça te regarde pas. Ça fait 7 ans que je suis ici, la faute d'orthographe est depuis 7 ans, voire même depuis 30 ans.
3: Ouais, bah en attendant, il y a écrit bac, c'est un peu la honte.
4: Mais je m'en fous complètement.
3: Non mais pardon.
4: Non mais y a pas de pardon. Ton arnaque, tu te la fous au cul et bien profond. T'as compris comme ça, c'est plus français.
3: Alors non, c'était pas le projet à la base, moi je voulais juste filer un coup de main.
4: Okay, non mais je vais être très clair avec toi. Les arnaques j'en ai fait bien avant toi, d'accord ?
3: Ah d'accord, donc on est collègues.
5: Oui, allô ?
3: Bonjour madame, comme j'expliquais à votre collègue arnaquiste, je vais m'occuper de votre enseigne.
5: Non mais ça va pas, non. Ça va pas du tout, non.
3: Vous mettez une enseigne tabac, TABA, on n'en parle plus.
5: Non, mais vous mettez rien du tout, je m'en fous, vous travaillez pour qui vous, monsieur ?
3: Monsieur Martin, les échafaudeurs Martin, je m'étais présenté à votre...
5: Les échafaudeurs Martin, moi j'ai jamais eu affaire aux échafaudeurs Martin, monsieur, vous n'avez pas à venir chez moi, je n'ai pas demandé, moi, quand j'ai besoin de quelqu'un, je vous appelle.
3: Pas la peine de m'appeler puisqu'on est déjà au téléphone, donc je vous rajoute deux A, je vous enlève un C.
5: Oui, allô, gendarmerie nationale, bonjour.
3: Oh là là, mais que se passe-t-il qui est à l'appareil ?
5: Gendarmerie nationale, bonjour.
3: Alors ça c'est dingue parce que vous avez la voix du patron du tabac.
5: Non.
3: Et pourtant je suis où là ?
5: À la gendarmerie, monsieur.
3: Incroyable, j'étais en ligne avec le tabac et d'un coup je suis télétransféré à la gendarmerie.
5: Je sais pas, monsieur, c'est quel sujet, monsieur ?
3: C'est au sujet que j'étais en ligne avec le bureau de tabac.
5: Oui, bah c'est à côté, oui.
3: Ah, vous les connaissez ?
5: Oui, bah on est à côté, oui.
3: Ok, parce que le patron m'a commandé une nouvelle enseigne.
5: Comment ?
3: Ouais, et maintenant il a changé d'avis, il en veut plus.
5: Alors écoutez, monsieur, c'est monsieur... Je peux vous dire que j'ai jamais commandé d'enseigne. Alors maintenant, si vous avez un problème, vous me voir, c'est où je suis.
3: Ouh là là !
5: On va régler les problèmes ensemble, d'accord ?
3: Attendez, je ne suis plus à la gendarmerie.
5: Bon, ça me casse les couilles. Je vous dis que j'ai jamais commandé d'enseigne.
3: Mais enfin, j'étais avec le gendarme à l'instant.
5: Ah bah non, vous êtes au patron.
3: Oh là là, je me suis fait avoir comme un bleu, c'est le cas de le dire.
5: Ah bah oui, qu'est-ce que vous voulez ? Alors, c'est quoi le problème ? J'ai jamais commandé d'enseigne. Alors, si vous avez un souci, maintenant, vous venez me voir, c'est tout, on va régler ça ensemble.
3: Mais attendez, là, qui me parle ? C'est le gendarme.
5: Ah bah non, c'est pas le gendarme, c'est monsieur. J'ai patron.
3: D'accord, ah bah repassez-moi le gendarme, s'il vous plaît.
5: Ah bah il est pas là, le gendarme, il est parti au flic.

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3: Qui m'a vu dans Fort Boyard? Si, une personne. Je sais pas comment t'as fait, bravo, parce que j'ai été en prison en fait, très vite. J'ai vécu ce qu'ont vécu mes ancêtres. J'ai fait un long voyage en bateau, prison. J'ai pas kiffé, délire. Très mauvais délire. Je suis fâché contre Fort Boyard, parce que c'est une émission à risque. Et quand tu fais une émission comme ça, on connaît tout de toi. Ton poids, ta taille, tes allergies, tout, ok? Et les preuves que je fais, où je vais en prison, pour récupérer la clé, faut faire 1m80. Je fais 1m59. Et ça, ils le savaient, les bâtards. Donc je suis allé en prison. Et c'est la boule qui m'emmène en prison. Feu, la boule, vous vous rappelez? Tu sais, ils te tirent par la main pour t'en en prison, comme ça. Et on attendait vraiment que l'équipe de tournage nous dise action. Donc on attendait avec la boule, main dans la main. Le moment le plus long de ma vie. Et la boule m'a dit un truc qui m'a marqué à vie, m'a dit « Waouh, il met tellement de temps, j'aurais pu te faire l'amour 3 fois. Ah » C'est la boule, putain, c'est toute mon enfance. Il m'a traumatisé, c'est comme si Mickey m'avait dit « Fais voir ta culotte. » C'est pour rigoler. Non, c'était une bonne expérience Fort Boyard. Après, ils m'ont mis dans une cellule et l'équipe de tournage me dit « Dis un truc marrant. » Et je dis « C'est toujours les noirs qui partent en premier. » Pas fait rire le régisseur. Il m'a dit « Tu peux changer de phrase ?» J'avais trop de trucs à la télévision qui n'avaient rien à voir avec mon métier, genre Fort Boyard, mot de passe, fan des années 80. Du coup, il y a plein de gens qui me reconnaissent, mais pas forcément pour mon métier, juste pour ma tête, d'accord? Donc, j'assume pas tous les gens qui me reconnaissent, c'est ça que je veux dire, en fait. Il y a un gars que j'ai vu aux urgences à Gare du Nord, c'est la Cour des Miracles de Paris, on est d'accord? Et moi, j'étais dans les urgences, donc j'étais dans la Cour des Miracles de la Cour des Miracles, d'accord? Et là, il y a un mec qui me reconnaît, tu sais, il rentre dans les urgences, il me reconnaît, il me fait Shirley, je t'ai reconnu 2 fois! Ça veut rien dire, on est d'accord, hein? On est d'accord, il m'a reconnu 1 fois, après on s'est croisés. Qu'est-ce qu'il pense que la vie c'est un mémoire géant? Qu'est-ce que j'ai gagné? J'avais envie de lui dire 1 dent, parce qu'il en avait pas du tout. J'aurais trouvé assez qu'il ait 1 dent. Je l'imaginais mettre sa dent tous les matins, faire ah, yeah! C'est parce que je l'ai reconnu 2 fois. J'ai quitté Paris, moi. Je suis partie de Paris il y a pas longtemps, en janvier dernier, je suis allée à la campagne et je me suis rendu compte que Paris c'était une secte. Parce que depuis que j'habite à la campagne, il y a plein de Parisiens qui me disent mais pourquoi? Mais qu'est-ce que t'as fait? J'habite juste à la campagne. Il y a même quelqu'un qui m'a proposé de m'héberger. J'habite à la campagne, pas dans la rue. C'est, non, si c'est ça la campagne, il faut que les SDF ils changent leur discours. Hein. Mesdames et messieurs, excusez-moi de vous déranger. J'habite à la campagne. On va faire un carton, les gars. J'ai un vrai problème avec le mot SDF. Il me dérange, le mot SDF. Parce que quand j'étais petite, on disait clochard. SDF, sans domicile fixe. Le mec n'a pas de domicile du tout, en fait. Hein. Un sans domicile fixe, c'est un mec riche. Hein. Il a plein de demeures partout, une villa à Barcelone, un chalet à la montagne. Lui, il est sans domicile fixe. Quoi. Lui, il est dans la merde, mon pote. Moi, je pense que le gouvernement pourrait aider les gens qui sont dehors, d'accord? On pourrait les aider. Mais je pense qu'on les laisse dehors pour nous faire peur, à nous les actifs, d'accord? C'est comme le loup pour les enfants, nous on a le SDF. Tu sais, des fois t'as envie de tout claquer, tu sors du boulot, tu te vois dire à ton patron le lendemain, va te faire enculer! Tu sais, t'es dans la rue, tu dis, ouais, je vais le faire. Après, tu vois le SDF, tu fais, non, je vais pas le faire. Soyons libres, faut faire des choses qu'on aime dans la vie, c'est important. Tout le monde fait un métier qu'il aime dans la salle? Oui. Et 3 réponses, tout le monde fait un métier. Ok, faites un métier que vous aimez en tout cas, c'est mon message. Parce que moi j'ai vu quelqu'un qui aimait pas son travail et c'est terrible de voir quelqu'un qui est pas bien avec son travail. C'était ma conseillère du Pôle emploi. Elle était pas bien, il lui manquait des cheveux à des endroits et tout, comme si un pigeon l'avait picoré. Mais genre son animal de compagnie qui lui rappelle que la vie c'est de la merde. Un peu plus chaque jour. Et j'ai réfléchi à la question. C'est le pire métier du monde de bosser au Pôle emploi parce que si t'es viré, tu dois y retourner. T'imagines la fille, sa vie est un cercle vicieux. Bonjour Monique. Oui, je connais le formulaire, évidemment. C'est un métier que vous aimez, c'est important. J'ai compris qu'il fallait faire un truc qu'on aimait dans la vie quand j'ai fait un de mes premiers jobs. J'étais humoriste, mais j'avais des jobs à côté au début, il y a 10 ans. Et je bossais dans un centre de télémarketing. D'accord. Et j'ai vraiment compris ce jour-là qu'il fallait vraiment faire ce qu'on aimait. Parce qu'un centre de télémarketing, pour bosser dedans, il faut juste savoir lire. D'accord. Tu lis un argumentaire et tu as des contre-argumentaires si le client est réticent au téléphone. Et souvent, en fait, les gens qui bossent dans les télémarketing, c'est des pauvres, tu vois, qui appellent d'autres pauvres. On se carotte entre nous et les riches ont la mouille, continuez, bande d'imbéciles. C'est terrible ce boulot. Et là, une fois ça m'est arrivé comme ça, je tombe sur une dame très réticente au téléphone et le contre-argumentaire dit « Demandez monsieur ». C'est ce que je fais, mais la dame dit « Non ». Je dis « Si, passez-moi monsieur ». ».« Non, si, non, si ». Au bout d'un moment, elle me dit « Monsieur est mort ». Et là, je regarde dans le contre-argumentaire, il n'y a rien à mort. Oh bah j'ai improvisé, j'ai fait « bisous ». Merci beaucoup Rire et Chanson.
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11: Télécharge l'application Hello Facho. Hello Facho, l'application qui facilite les rencontres amoureuses entre racistes.
12: Jeanne, ouais, Jeanne, c'est moi, Goebbels 94. Ah bah, je suis ravi de te rencontrer. Ah, je t'ai reconnu tout de suite quand t'es rentré dans le restaurant, t'as pas dit bonjour au serveur noir. Ça nous fait un point commun. Ah, je me suis dit, c'est ta petite raciste qui vient d'arriver. Ah bah, je suis ravi de te rencontrer. C'est génial ce site. Ah bah, avant j'étais sur Tinder, zéro rencontre, rien du tout. Hein. Pourtant j'avais mis ma meilleure photo de profil, un selfie avec Marion Maréchal à la fête de la saucisse. Zéro crush. Ah bah, assieds-toi, on peut savoir de quelle région tu es, hein? Des Pyrénées, région montagneuse? Ah bah, vous avez de la chance, hein, au moins. Les migrants, ils peuvent pas nager jusque chez vous. Excellent. Ouais. Ah, j'ai adoré ta phrase d'accroche sur ton profil. La vie ne vaut rien, mais rien ne vaut la vie sans les Arabes. Ça prouve que t'es une

Et je me suis dit, allez, on remonte à la capitale. Allez, non, Beaumont. Ah, c'est super. Ah, c'est super, t'es belle. Et puis, t'as rencontré beaucoup d'hommes sur ce site, hein? Que des hommes qui voulaient te sauter? Ah bah, tant que c'est pas des mecs qui veulent se faire sauter. Excellent aussi. Ah, quand je te vois, j'ai envie de romantisme, j'ai envie de t'emmener en balade dans Paris. On irait se balader sur le pont Alexandre III, balancer un punk à chien dans la Seine. On irait faire un petit détour dans le Marais pour taguer une synagogue et tabasser un mendiant. Et bah, si c'est pas un mendiant, bah, ce sera un PD. Ah, je suis trop fleur bleue. Oh, moi, j'ai pas eu une enfance facile. Mes parents étaient socialistes. Il y avait un portrait de François Mitterrand dans la cuisine. Je me souviens que tous les matins, avant d'aller à l'école, mes parents m'obligeaient, mon frère et moi, à porter un pins de SOS Racisme. Je me souviens de ce jour de Noël où mes parents ont eu l'idée saugrenue d'inviter une famille de réfugiés cambodgiens. Je les revois en train d'essayer de manger des huîtres avec leurs baguettes. Qu'une envie, c'était de leur fourrer ma fourchette dans la gueule à ces niaqués. Et pourtant, j'ai l'esprit ouvert. Mon ex était métisse, mi-bretonne, mi-basque. Puis il y a eu ce soir tragique où je suis rentré à la maison un samedi soir et je l'ai surprise en train de regarder un concert de Maître Bims. Fait 6 mois de dépression. Et j'ai remonté la pente quand on a fait 30% aux européennes. C'est sûr que j'aurais pu aller voir un psy si seulement ils n'étaient pas tous juifs. Je t'embête plus avec mes histoires privées. Et toi, ta famille, hein? Un frère légionnaire, une mère gendarme? Ah, un frère prof d'allemand? Et non, il y en a qui ont de la chance. Tu m'annonces que ta sœur est CRS, je t'épouse sur le champ. Oh pardon, et dis donc, je ne me suis même pas présenté. Jean-Mohamed, je... Hein? Oui, non, mais attends, Jeanne, non, mais c'est parce que mon père a épousé une kabyle, c'est pour ça que je suis à moitié bougnoule, mais c'est pas de ma faute. Non, mais je vais me faire changer de prénom, je vais aller à la mairie, je vais me faire appeler Helmut. Non, mais attends, mais Jeanne, reviens Jeanne! Raciste!

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2: Il y a des parents par applaudissement ou pas? Oh là là, tout est compliqué, laisse tomber, élever des gamins, la grossesse. Le seul truc bien quand t'es enceinte, c'est que tu peux enfin arrêter la contraception. Moi, la contraception, c'est catastrophique chez moi. Là, j'ai un stérilé, d'accord? On se parle quand même d'un harpon en fer forgé, hein? Non mais, bah oui, non mais attends, les quelques fois où tu fais encore l'amour avec ton mari, l'autre il est là, je l'ai senti. Ah, mais attendez, j'étais la première surprise. J'étais là, attends, mais c'est une excellente nouvelle, mon amour. Au moins, il y en a un de nous deux qui sent quelque chose, quoi. La pilule? Qui a inventé la pilule? Moi, la dernière fois que j'ai pris la pilule, c'est simple, j'ai pris 10 kilos et de la moustache. Et je vous promets, il y avait écrit Jasmine sur la plaquette. Je ressemblais à Jafar. 99% d'efficacité, si plus personne veut te baiser, c'est sûr. Hein. Ah ben, une belle invention. Je sais pas si vous en avez entendu parler, mais ils sont en train de plancher sur la pilule contraceptive pour hommes. Mesdames, est-ce qu'on va faire confiance? Non mais je pose la question aussi. Moi, la seule fois où mon mari a dû penser à un truc à heure fixe, ma fille est restée enfermée à l'école. Voilà. Non, mais il ne faut pas donner autant de responsabilités aux hommes. Ce n'est pas... Ils ne connaissent rien au corps humain. Le corps des femmes, je t'en parle même pas. La dernière fois, mon mari vient me voir et il me dit « Mais mon cœur, quand tu fais pipi, le tampon, il sort. » J'étais là « Oui, oui, oui, mon amour, oui. » Et on le suce et on le remet. Voilà, c'est ça. J'adore observer les têtes des mecs à ce moment-là. Ils sont là... Excellente vanne, ouais. Mais du coup, quelle est la réponse? Non, ne vous inquiétez pas, messieurs. Je vous adore. J'adore mon mari. Pas d'inquiétude. Mon mari qui m'a quand même donné deux belles princesses. Hein. Ouais. On a eu la première assez facilement, pour tout vous dire. On a juste changé de trou et la magie a opéré. Et ça marche. Ça marche. Mais pour la deuxième, ça a été plus compliqué. Et les gens s'impatientaient. Vous avez capté ça? Les gens, ils aiment bien avoir ton planning de procréation. C'est très important pour eux. Ils étaient là, bah Marine, Joséphine a 4 ans. Il serait temps de lui donner un petit frère ou une petite sœur. Franchement, ne dites jamais ça. Mais parce qu'on ne peut pas vous dire la vérité, tu vois. Je ne pouvais pas répondre, bah Brigitte, j'aimerais bien. Mais mes ovaires sont pourris. Et ton fils ne bande que quand il dort. Hein. Et puis dès que ça met du temps à venir, il y a une phrase qu'on entend systématiquement, nous les femmes, c'est « arrête d'y penser ». Hein les filles, c'est vrai ou pas? Hein, c'est dans ta tête, ce genre de conneries. Là, j'ai quand même une copine proche qui m'a dit « ça t'arrivera quand tu t'y attendras le mois ». J'étais là « ah d'accord ». Mais on se parle d'une grossesse ou d'une faciale? Je ne sais plus. Oui. Là, moi, je parle de tout ça hyper librement, de la baisse de libido et tout, parce que je suis pas du tout frustrée. J'ai bien profité étant plus jeune. Ah bah, j'ai fait une école de commerce. Alors, écoutez, c'est un peu cher, hein, mais c'est 30 000 euros bien investis. Hein. Vraiment, je... ouais, ouais. Même encore aujourd'hui, quand je rembourse l'emprunt, je suis là, à mes souvenirs. Et maintenant, j'ai mis le RIB du compte commun, donc mon mari rembourse la moitié. Enfin, c'est un régal, vraiment, un régal. Alors là, je vois les visages des mecs qui se crispent. Hein. Vous n'aimez pas trop entendre ça de la bouche d'une femme. C'est vrai ou pas? Hein. Nous, on le sait, les femmes, parce que quand vous datez Nana pour la première fois, vous lui posez toujours cette question. Et toi, t'as couché avec combien de gars? Hein. Et on sent, à ce moment-là, que 122 n'est pas la bonne réponse. Hein, les filles? On est là... Ah bah moi, je me suis beaucoup cherchée. On m'a beaucoup trouvé. Mon mari, c'est différent. Hein. Mon mari, j'ai compris qu'il s'en était enfilé une paire au moment où il a fallu trouver un prénom à notre première fille. Ouais, ah bah, tous les prénoms lui évoquaient quelque chose, hein, vraiment. Moi, j'ai une théorie. Hein. Je pense que c'est pour ça qu'en 2025, les petites filles s'appellent Colette, Simone. C'est les seules qu'ils n'ont pas encore baisées. Voilà. Mais maintenant, le sexe, ça m'intéresse plus du tout. Je veux dire, je trouve ça trop compliqué. Voyez ou pas? Faut faire pipi avant, pipi après. La douche avant, la douche après. Faut s'épiler, t'es là-haut. Je suis venue pour me faire sauter ou pour l'appendicite. c'est bon. Eh, mon mari, ça le rend dingue, il est là. T'as plus envie de moi. Ça t'arrivera quand tu t'y attendras le moins.

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2: D'un gars qui va acheter un perroquet dans une animalerie, il prend le perroquet, il le ramène chez lui, le perroquet, il parle beaucoup, il est très content, mais il dit des gros mots à chaque fois, tu vois. Donc, ouais, pourquoi il est content, culé, un conno, ouais, pourquoi il est content, te faire foutre. Il dit, bon, hey, t'arrêtes, fla, il lui file une claque, ouais, culé, pff, une claque, pff, enculé. Il a un petit peu marre, le mec, il prend le perroquet, hop, il ouvre le frigo, le met dans le frigo et il attend. Deux minutes, et puis après, plus rien. Il attend encore une minute. Il a un petit peu des remords, le gars, tu vois. Il ouvre le frigo, il voit le perroquet qui bouge pas comme ça. Il sort le perroquet dit « Je suis désolé de vous avoir créé des désagréments et je m'excuse platement auprès de vous. » Ce mec, il est content et il dit « J'ajoute, je voudrais juste savoir le poulet, il avait fait quoi ?»
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0: Je ne sais pas quel niveau de rire je vais avoir ce soir. Pour le savoir, j'écris un test, je vous fais une vanne, j'écoute le niveau de rire, d'accord? La balle est dans votre camp. Allez, c'est parti. J'ai une théorie. Quand on est vieux, quand on couche avec une femme plus âgée, on commence souvent par une petite pelle, parce qu'en général, il faut la déterrer. Meilleure! Elle est mieux que la dernière fois. Allez, j'affine le rire, j'en fais une autre pour voir exactement ce qu'on va avoir ce soir. Allez, jusqu'au palais avec le couple, on y va?
1: Oui!
0: J'ai une théorie. Jésus est resté célibataire jusqu'à la fin, comme quoi un homme peut réaliser de grandes choses quand il n'y a personne à ses côtés pour le ralentir. Yes! Jusqu'au palais avec les enfants, on y va avec les enfants ou pas?
1: Oui!
0: Allez, on s'en fout des enfants, allez, c'est parti. J'ai une théorie. Je suis devenu écolo le jour où j'ai mis mes enfants dans des chambres séparées. Je me suis dit, je suis devenu écolo, pour la première fois, je trie mes déchets. Bon ben, je pense que c'est bon. Est-ce qu'il y en a ce soir qui n'ont pas demandé à venir, dans les couples qui n'ont pas demandé à venir ce soir dans la salle, dans les couples, est-ce qu'il y en a pour qui je serais une monnaie d'échange? Dans le couple, il y en a un qui dit on va voir de Benoît et l'autre en échange dit j'aurai ça. Non, il y en a ou pas? Je pose la question tous les soirs. Avant-hier soir, il y a un couple qui était à votre place, la femme avait accepté de venir, en échange le mari s'était engagé à réparer le lave-vaisselle. Je sentais que ça le saoulait. J'aurais dit, écoutez, oubliez tout ça, je suis bricoleur, je vous accompagne après le spectacle, j'y suis allé, j'ai démonté le bordel, 5 minutes après, c'était réglé. Oui, rapport public, voilà, artiste, j'adore ça. Je pose la question tous les soirs, tiens, hier soir, t'as un couple qui était à votre place, là, ouais, la femme avait accepté de venir, en échange, le mari s'était engagé à lui faire l'amour toute la nuit. Je sentais que ça le saoulait. J'aurais dit, écoutez, oubliez tout ça, je suis bricoleur. Je vous accompagne après le spectacle, j'y suis allé, j'ai démonté le bordel. 5 minutes après, c'était réglé.

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2: Avec les hommes, hein, c'est pas la folie, hein, c'est pas une réussite. Mais bon, je sais pourquoi, hein, pas d'inquiétude, j'ai vite compris, c'est parce que je suis pas faite pour la vie à deux. Voilà. Et je crois qu'en fait, il y a deux catégories de femmes dans la vie. Je crois qu'il y a d'un côté les femmes faites pour la vie à deux, douées pour ça, et de l'autre, les femmes douées pour autre chose. Voilà, le scrabble, le tennis, ce que vous voulez. Et moi, je suis là, en fait, je suis de ce côté. Parce que je suis assez bonne en orthographe. Et je pense que c'est pour ça, du coup. On peut pas tout avoir. Donc ils se sont dit, elle a déjà orthographe, on va pas lui coller les mecs, en plus. Ça ferait trop, bien sûr, ça énerve les gens, après, évidemment. Voilà, voilà, mais enfin, j'écris bien, c'est déjà pas mal. Je fais jamais de faute, c'est de la folie. J'écris, pas de faute. Motus. Beaucoup de chômeurs dans la salle. On m'a dit, oh, c'est 11h, les gars, réveillez-vous, hein. Bon, enfin, bon, moi, je suis contente d'être dans cette catégorie, hein. Ça me va très bien, parce que franchement, entre nous, elles m'énervent, les filles douées pour la vie à deux.
3: Oui, allez, allez. Elles sont toutes douces comme ça, allez, allez. Elles sont fragiles, oh, je suis douce, mon Dieu, oh, là. Oh.
2: Elles sont d'une douceur, on dirait des paquets de coton hydrophile avec des cheveux, comme ça. Si, du Moltonel, ouais, du Moltonel. C'est ça, du PQ, en fait. Non, mais c'est vrai, il y a un problème avec ça. Non, mais les hommes choisissent des femmes parce qu'elles sont douces. Donc, elles s'achètent un furet, on s'en fout, c'est pareil. Bon, je dis ça parce que je suis jalouse, hein, j'arrive pas à être comme elles, c'est pour ça. Non, c'est parce qu'elles sont très douces, les filles douées pour la vie à deux, et elles sont aussi très discrètes, j'ai remarqué, elles parlent jamais. Par exemple, si elles sont dans une soirée où il y a plein de monde, et ben vous la repérez facilement, elle est comme ça, elle est douce. Elles parlent pas. Des fois, je les regarde, je me demande si elles ont conscience de ce qui se passe autour d'elles. Peut-être pas. Non, peut-être qu'elles se disent juste « Oh là là, il y a du monde !» C'est dingue. C'est dingue que mon cas dans cette soirée n'empêche. C'est de la folie. Pourquoi elle me regarde comme ça depuis tout à l'heure? Elle me dit quelque chose. Ah, c'est un miroir. C'est dingue, hein, la capacité volumique qu'elle fait, cette pièce, en dessous. Combien on peut être en dessous? Plus avec tous les miroirs, ça double. Ça, je vais compter parce que sinon ça va m'énerver. Et peut-être qu'elles font ça toute la soirée, en fait. Peut-être qu'elles nous comptent. C'est pour ça qu'elles parlent pas, pour pas perdre le fil. Vous regarderez la prochaine fois si elles font ça un moment. C'est pas la musique, hein, c'est le comptage. Il y a un autre truc aussi qu'elles font très peu, j'ai vu. Donc elles parlent peu, ça c'est fait. Et elles boivent peu d'alcool. Hein. Ouais, non, parce que sinon elles boivent normalement, bien sûr, elles s'hydratent, hein, évidemment. Oui, sinon on meurt. Mais elles boivent des jus de fruits essentiellement. Et puis toujours des fruits qu'on connaît pas, toujours des fruits chiants, toujours. Ah mince, vous avez plus jus de goyave? Bon ben, mettez-moi papaye alors, c'est pas grave. Ouais, merci. Toujours des fruits qui n'existent pas, je sais pas pourquoi. Bon, il leur arrive de boire de l'alcool, hein, de temps en temps, j'exagère. Si, il est le jour de fête, hein, bien sûr. Mais là, je sais pas pourquoi, c'est toujours le même alcool avec elle. C'est sans surprise, c'est toujours la même chose, c'est le Kir Royal. Tout le temps. Hein? Ah, ça rigole moins, les filles en bas. Elles sont comme ça. Ah ouais, le Kir Royal, ouais, c'est drôle. Non, mais le Kir Royal, c'est la boisson officielle de la fille en amour. C'est un peu leur sponsor à elle. Hein. Oh, Murucassis. Oh, je sais pas, deux secondes. Y'a pas le feu au flac. Alors, bon, Murucassis. Pêche. Alors, je sais pas ce qu'ils mettent dans ce kir, mais il y a toujours un truc qui se produit, mais ça, c'est imparable. Hein. Au bout de la deuxième gorgée, on y a toujours droit. Deux gorgées. Non, oh, je suis pompette. Oh, ça tourne. Oh là là. Pompette. Ah, moi, je suis jamais pompette, je suis toujours bourrée. Hein. Ah, moi, je passe pas par pompette dans les étages, pas dans les paliers. Directement bien déchiré, moi, comme ça craque. Je sais pas ce que c'est de pompette, en fait. Peut-être si je bois que les glaçons dans ma vodka. Bon. Mais ça doit être sympa d'être pompette, j'aimerais bien. Si, parce qu'elle rigole beaucoup, quoi, son pompette. Ah, elles ont toujours un petit rire, très discret. Hein? Ah oui, pas de... comme ça, non. Sinon, il y a un truc aussi qu'elles font beaucoup pour séduire les hommes, j'ai vu, c'est le secouage de cheveux comme ça. Elles secouent les cheveux comme dans la pub Fructis. Je sais pas pourquoi elles font ça tout le temps.
3: Peut-être qu'elles se disent, il faut que je fasse bien tout comme à la télé pour que le shampoing fasse bien effet. C'est comme dans la pub. Il faut que les acides de fruits descendent bien jusqu'au pointe. Sinon, ça marche pas.
2: Non, mais j'arrive pas à faire ça, ça m'énerve. J'essaye, je... Ça fait comme ça, alors évidemment, ça n'a aucun intérêt de dire ça. Ça n'a pas d'impact sur les hommes. Ça sert à rien. Non, bah là, on bourrait avec une vodka, comme ça, ça marche pas. On s'en fout, tout le monde s'en fout. Faut pas le faire, d'ailleurs, hein, surtout. Ah, ça marche pas, ça, c'est pas... Enfin, ça marche pas, oui, non, si. Si, ça peut marcher, hein, bien sûr, c'est... Oui, si, ça marche même très bien. Si. Mais avec le chanteur de Gold, juste.
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13: Moi, à la base, je suis pas du tout humoriste, non. Moi, à la base, je suis kiné, voilà. Kiné, c'est un métier formidable, alors pour plusieurs raisons. La première raison, c'est qu'on vous soulage. Il y a un sondage qui est sorti il n'y a pas longtemps qui disait que nous, les kinés, on fait partie de ceux qui soulagent le plus les Français. Avec en premier les médecins, en deuxième les kinés et en troisième, bien évidemment, l'alcool. Et les enfants. Non, l'alcool est en premier, bien évidemment. Et puis le métier de kiné, c'est formidable parce que dans le monde médical, c'est un peu le métier qui fait le plus rêver. Ouais. Je me rappelle quand j'étais célibataire, par exemple, je disais à une fille que j'étais kiné, direct, elle voulait que je lui fasse un petit massage, direct, ouais. Après, je sais pas si ça marche aussi pour les gynécologues, mais... Mais en tout cas, pour les kinés, ça marche très bien, quoi. Et souvent, ça se passait toujours de la même manière. Hein. Par exemple, en boîte, j'allais en boîte, il y a une fille qui me plaisait. Oui, bonjour. Oui, je vous trouve vraiment très jolie. Je peux peut-être vous payer un verre. Non, je crois pas, non. Bon, bah, on danse. Non plus, non. Bon, bah, je suis kiné. Kiné? Massage. C'est pour ça que j'adore ce métier. Après, je vais être franc avec vous, moi je n'ai jamais voulu être kiné, non. Je connaissais pas du tout le métier de kiné, moi. J'avais jamais vu de kiné, j'avais jamais côtoyé de kiné, j'étais jamais allé chez le kiné. Hein. Alors après, j'avais une image de ce métier, hein, le kiné qui s'occupe des grands sportifs professionnels, hein, qui s'occupe des mannequins magnifiques. Et finalement, je me suis rendu compte au fur et à mesure que j'allais plus m'occuper de vous. Mais c'est bien aussi, c'est très très bien. Et il y a plein de choses comme ça que j'ai découvert dans le métier de kiné. Par exemple, j'ai découvert que quand t'es kiné, bah t'es obligé de masser des pieds. Non, parce que certains d'entre vous, c'est pas des pieds que vous avez, non. C'est des œuvres d'art contemporaines. Mais après, je vous juge pas, parce que la forme de son pied, on choisit pas. Par contre, la propreté, si. Je me rappelle, il y avait un patient qui était venu à mon cabinet pour la première fois. Hein, il s'est fait une entorse du pied. Je regarde son pied, j'ai jamais vu des pieds aussi sales de ma vie. Tellement sales que si je prenais une clé, je la mettais entre ses orteils, ça pouvait faire une épreuve pour Fort Boyard. À la place des scorpions et des serpents, tu mettais les pieds de ce monsieur, t'as personne qui vient chercher la clé. Hein. Je veux dire, venir chez le kiné alors que t'as les pieds pourris, c'est comme si moi j'allais passer une coloscopie alors que j'ai la gastro. C'est exactement la même chose. Il y a aussi d'autres choses que j'ai découvertes en tant que kiné. Par exemple, que quand t'es kiné, bah, tu dois t'occuper de personnes âgées. Voilà, et je passe ma journée avec des personnes âgées, notamment avec Madame Lamar. Madame Lamar, comment vous dire, je l'adore. On se taquine énormément. Dès qu'elle vient à mon cabinet, elle m'appelle Kirikou. Oui, c'est raciste, oui. Enfin, moi, en échange, je l'appelle l'escargot. Parce qu'elle est lente et elle bave. Mais après, je vais vous avouer un truc. J'arrête le métier de kiné pour plusieurs raisons. Même si j'adore les personnes âgées, je fais peur aux personnes âgées. Parce que si vous n'avez pas remarqué, je suis un kiné noir et barbu. Et mes potes, ils me disent « Mais Myri, si tu fais peur avec ta barbe, pourquoi tu gardes ta barbe ?» Parce que je suis moche, en fait. La barbe chez les hommes, c'est un peu l'équivalent du maquillage chez les femmes. Plus t'es moche, plus t'en as. Et moi, j'en ai beaucoup, quoi. Et apparemment, je suis pas le seul ce soir. Alors que toi, t'en as pas. Mais tu devrais. La deuxième raison, c'est pourquoi j'arrête ce métier formidable, c'est que j'ai peur aussi des personnes âgées. À force de côtoyer des personnes âgées, j'ai l'impression que j'ai 80 ans. Ouais. Elles déteignent sur moi, j'ai des réflexes de petit vieux. Je parle de la météo toute la journée. C'est plus des vieux, c'est carrément des stations météo en déambulateur. En plus, ils se plaignent tout le temps. Non, mais il fait trop chaud. Mais c'est normal, c'est l'été. Non, mais il fait trop froid. Oui, c'est normal, c'est l'hiver. Non, mais il fait trop humide. Oui, c'est normal, tu t'es pissé dessus. Donc tout ça, réuni, fait que je décide d'arrêter le métier de kiné. Et quand je vous vois rire avec les sourires comme ça, je me dis que pourquoi pas une nouvelle vie d'humoriste. Merci.
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2: Oui, bonjour.
3: Bonjour monsieur, c'est bien le lycée ?
2: Oui.
3: Monsieur Martin à l'appareil, les cours correspondentiels Martin ?
2: Oui.
3: Je fais des cours à domicile et cette année j'ai proposé une formule tout compris avec passage du bac à domicile.
2: Ouais.
3: Donc, il faut que je vous dépose les copies de mes élèves.
2: C'est les copies ?
3: Bah, ce sont les copies de leurs épreuves du bac mais qu'ils ont faites chez eux.
2: Ah ouais ?
3: Et ouais, donc ça reste entre nous mais normalement, ils devaient passer leur bac au lycée.
2: Ah ouais, d'accord.
3: Et ouais, donc vous allez récupérer les copies de mes clients. Et vous allez discrètement les envoyer avec les autres copies du bac.
2: Ah, je sais, mais moi, je sais pas si je peux faire ça.
3: Mais si, vous dites que c'est une pile qui est restée à l'accueil et que vous venez de les retrouver.
2: Bah, ça va être embêtant parce qu'ils vont me dire, tiens, il y a des copies qui ont resté à l'accueil.
3: Bah oui, mais moi, les élèves, ils me payent pour pouvoir passer le bac chez eux, ils me filent 100 balles par épreuve.
2: Ouais, c'est bien, oui, je sais.
3: Comment ça, vous savez? Ah, vous aussi, vous vendez des épreuves?
2: Non, je sais pas, non, c'est vous qui me dites ça, j'en sais rien, moi.
3: Ah, non, mais pardon, j'ai compris. Vous me demandez un petit bifton?
2: Non, sûrement pas.
3: Ouais, je peux vous laisser un petit billet de 5 pour chaque copie passée.
2: Non.
3: Aussi.
2: Non.
3: Oh bah si, vous faites quand même une partie du boulot.
2: Non, je peux pas.
3: Allez, un petit billet de 10 balles alors.
2: Non, je vous les prends pas.
3: 15 balles alors, un billet de 15 balles.
2: Non, monsieur, je peux pas. Non, je prends pas les copies ici, là, c'est impossible.
3: Bon, vous savez quoi? Dites-moi votre chiffre.
2: Non, je dis rien du tout. Faut que je demande la permission avant.
3: Ah bah oui, c'est vrai, il suffit de demander la permission, évidemment. Il faut demander à qui?
2: Bah, la principale adjointe.
3: Ah bah, passez-moi la principale adjointe.
2: Ouais, je vais voir, mais là.
3: Merci, monsieur.
4: Ne quittez pas, nous allons vous répondre.
3: Et allez, normal.
5: Oui, allô?
3: Bonjour, monsieur. Votre collègue me dit qu'il faut voir avec vous pour déposer des copies du bac supplémentaires.
5: On ne nous a jamais informé que quelqu'un de l'extérieur devait nous déposer des copies?
3: Bah si, moi je vous informationne, justement, je vais vous déposer mes copies.
5: Ah mais c'est pas possible?
3: Mais si, suffit de dire que vous avez oublié de les envoyer.
5: Ah mais non, ça ne fonctionne pas comme ça, c'est pas un oubli de notre côté.
3: En vrai non, mais officiellement, si vous dites que c'est un oubli...
5: Non, officiellement ça ne fonctionne pas comme ça. On ne peut pas se permettre de scanner des copies qui ne nous ont pas été données à la base. Nous on a un certain nombre de candidats qui nous sont donnés, on ne peut pas ajouter d'autres personnes.
3: Eh ben dans ce cas, il suffit de retirer des copies à vous, puis de rajouter les miennes.
5: Ah mais non, on peut pas ne pas scanner nos copies.
3: Bah si, puisqu'à la place vous scannez mes copies, donc au final ça vous en fait autant.
5: Mais nos élèves ont tous passé les épreuves, on peut pas ne pas scanner les copies de nos élèves.
3: Non mais pas tous, vous en virez quelques-uns.
5: Ah oui, et puis nos élèves comme ça ils ont pas leurs copies.
3: Non mais vous prenez que les nuls, comme ça vous risquez rien.
5: On ne peut pas faire comme ça monsieur.
3: Ah oui, et alors comment on fait?
5: Eh ben fallait pas vous avancer sur le fait que vous pouvez passer leurs épreuves à domicile.
3: Bon bah vous compliquez pas, je vais passer, je les ferai moi-même les scans.
5: Non, vous ne passez pas, ce n'est pas possible monsieur. Vous entendez quand même, ce n'est pas réalisable. Nous ne pouvons pas scanner vos copies, point, ça s'arrête là.
3: Sauf si on dit que vous m'avez recruté en tant qu'agent scanneriste.
5: Non, il n'y a pas de magouille à faire, c'est comme ça, c'est pas autrement.
3: Bah oui, mais c'est pas pratique.
5: Non, ce n'est pas pratique, c'est quelque chose de légal, monsieur. On est sur un examen national.
3: Après, vous n'allez pas me dire qu'il compte non plus à la copie près.
5: Mais si.
3: Bon, s'il y en a 50 de plus, 50 de moins, doit y avoir des quotas, ça passe.
5: Mais monsieur, vous vous rendez compte quand même? Les élèves, là, normalement, doivent passer dans un centre d'examen.
3: Ah oui, non mais vous déclarez que mes élèves vont passer le bac chez vous, évidemment.
5: Et au niveau de la fraude, on fait comment? Ils l'ont passé à domicile, c'est juste pas possible de faire comme ça.
3: Ah oui, non mais ça reste entre nous, on s'arrange.
5: Non, ça sert à rien de négocier, de toute façon, les copies, on ne les prendra pas.
3: Attention, je sais pas si votre collègue vous a précisé, mais il y a quand même un billet de 15 balles en jeu.
5: Non mais vous...
3: Si vous prenez l'échec, je peux monter à 20 euros.
5: Non, c'est bon.

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2: Allô? Je t'appelle de la boîte où je fais le stage. Ouais, ça se passe trop bien. Ouais, ça fait 3 jours. Ouais, je suis super bien intégré et tout. Ouais, d'accord. Eh, faut pas que je parle trop fort parce que tu sais, c'est un bureau open space. Tu connais l'expression, les murs ont des oreilles. Bah là, y a pas de mur, mais y a beaucoup d'oreilles. Non, mais tu sais, je suis contente parce que le patron, il me donne pas des tâches au subalterne, hein. Tu sais que là, ce matin, il m'a dit, Nadia, vous me réservez un billet d'avion sur Internet. Il m'a filé sa carte bleue et tout. Bah tu me connais, je suis perfectionniste, j'avais peur que ça se passe pas bien. Je l'ai fait plusieurs fois. Il a été débité 7 fois. Non, mais tu sais, sinon je fais les trucs classiques des stagiaires, tu sais, je fais le café et tout. Mais tu verrais la machine à café, là. C'est une George Clooney, là. Ouais, moi j'avais vu la pub, mais je savais pas comment que ça marchait la machine, tu sais. Ben, je commençais à prendre les capsules, tu sais, je les ai percées avec des ciseaux, je les ai versées dans les gobelets, après j'ai versé l'eau par-dessus, je croyais que les capsules, elles allaient fondre. Elle t'aurait vu la tête du café, la marée noire avec des grumeaux. Ah, le patron, il me fait, ouais, ça ressemble pas à du café. Je dis, ouais, vous ressemblez pas à Georges Clooney. Non, mais sinon, tu sais, je fais des photocopailles. Eh, tu verrais la photocopailleuse et l'engin spatial. A4, C8, B9, D12, on dirait le menu d'un resto japonais. Ouais, mais moi je savais pas sur quel bouton appuyer, tu sais, je savais pas, j'ai fermé les yeux, j'ai fait une prière. Eh, jackpot. Tu sais combien que je voulais de photocopailles? 3. Tu sais combien que j'en ai chopé? 3313. Ouais, j'avais les boules pour la planète, mais eux, ils avaient les boules tout court. Non, mais ça va, parce que le patron, c'est... Faut pas que je le dise, mais c'est le nouveau mec à ma cousine. Ouais, mais elle m'a dit, tu fais rien voir. J'ai dit, t'inquiète, je suis discrète et tout. Il s'appelle Didier, moi, je l'appelle cousin. Ça va, cousin? Non, mais tu sais, ils m'ont expliqué, ici, c'est une PME. PME, pas moyen de s'ennuyer. Attends, je te laisse, je réponds au téléphone. Ouais, agence image communication, j'écoute. Vous voulez parler à qui? À Lucas? La part de qui? Sonia? Hé, hey, Lucas, c'est Sonia. Non. Il me fait des signes qu'il est pas là. Bah vous le connaissez bien. Vous êtes une amie à sa femme. Il vous a pas dit qu'il était marié. Oh le bâtard. Bah ouais, il vous a pris pour faire un CDD quoi. CDD, coup à durée déterminée. Ouais, bon courage. Ouais, agence image communication, j'écoute. Vous voulez parler à la comptabilité pour une facture impayée de photocopieur? 3 316 euros. Non, ils me disent que malheureusement, ils ne l'ont pas reçu. Vous l'avez envoyé 3 fois? Non, ils ne l'ont pas reçu. Eh, hey, sérieux, vous avez un mauvais karma avec la poste, vous. Non, mais monsieur, on vous dit qu'on vous l'a pas reçu. Moi, je veux bien fouiller. J'ai le courrier, là. Je vous dis qu'on l'a pas reçu. On l'a pas reçu, 3 300. Eh, hey, j'ai chopé la facture. Eh, hey, comment que je suis trop intuitive? Ouais, mais je crois qu'ils ont pas trop la thune pour vous la payer. Non, parce que la banque, elle arrête pas d'appeler. Là, ils ont pris des stagiaires non rémunérés. Bah, pour vous faire patienter, ce qu'on peut faire, c'est je peux vous filer des capsules. Vu que j'ai pété la machine à café. Allez, je vous embrasse. Quoi? C'est quoi le problème, cousin? Ouais, mais tu veux plus que je fasse des photocopies? Tu veux plus que je réponde au téléphone? Tu veux plus que je fasse du café? Ouais, mais en gros, je suis comme le cornichon dans le Big Mac, là. Je suis juste là pour décorer. Je vais te dire, mais j'en ai rien à faire de ton stage. Moi, mon truc, c'est la musique. J'en ai même fait une chanson spéciale dédicace à tous les stagiaires exploités.

0: patron. Vous savez ce qu'il m'a dit? Mais même un CDD, tu peux toujours rêver.
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13: J'ai quasiment que des gynécos dans ma famille. C'est limite s'ils se refilent pas les patientes entre eux maintenant. Limite sans le salon familial, on n'a pas le vagin de la patiente du mois qui est encadré. Avec les invités qui passent. Ah, très joli tableau. L'origine du monde. Non, Madame Da Silva. Mais c'est chiant les familles de médecins. Vous pouvez pas savoir à quel point, vous, quand vous regardez les séries qu'on aime tous, Docteur House, Urgence, c'est une partie de plaisir. Pour moi, c'est impossible. Parce que dès que le Docteur House arrive et dit « Si on veut la sauver, il faut lui faire d'urgence une injection de pénicilline. » Derrière, j'ai trois cons. Mais c'est impossible. Elle risque une thrombose. Mais ta gueule. Laissez-moi rêver. Ça doit être la même chose quand la famille de Bernard Tapie essaye de regarder Dallas et que JR fait une escroquerie. Mais c'est impossible! Ah non, les familles de médecins. Gynéco en plus chez moi, ils ont tous bac plus 12. J'ai échoué deux fois pour ma part au bac. Kylian, je t'en prie, hein, on n'en parle pas, mais j'ai. La deuxième fois, j'ai échoué, la même année, hein, ma petite sœur avait bac S, mention bien, un an d'avance. La gueule de la soirée à la maison. Champagne, Fabrice? Non, de l'eau, moi je vais prendre un peu de. Vitel? Non, robinet. Non, crache dans le verre, tiens, crache dans le verre. Ah non, j'ai une famille de petits génies pour dire, ma mère était prof d'histoire et de français, entre la 6e et la 5e, j'ai dû me coltiner tout Émile Zola. Germinal, ça m'a traumatisé, moi. À l'époque, je dormais encore dans la même chambre que mon grand frère, limite quand il pétait, un coup de grisou. Puis je sais pas si vous rendez bien compte, les gynécos, ces gens, ils donnent la vie tous les jours. Chaque fois que je fais un repas de famille, j'ai l'impression de dîner avec une bande de super-héros. T'as fait quoi, toi, Florence, cette semaine? Moi, j'ai accouché 20 femmes. J'ai donné 20 fois la vie, tout simplement. Et toi, Cyril? Moi, j'ai sauvé une extrémiste, la vie d'une femme qui a couché avec difficulté. Finalement, elle est en très bonne santé et son enfant aussi. Et toi, Fabrice?

tout ça. L'Afrique contre la famine et l'excision, les deux en même temps, moi je fais, hein. Bah, sensibiliser les Africains sur le fait que quitte à enlever des clitoris, autant les manger. Bah, je vais prendre une part de gâteau, maman, s'il te plaît.

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2: Ce soir, j'ai envie de vous demander s'il y a des Congolais dans la salle. Est-ce qu'il y a des Belges?
3: Oui.
2: Ah, une Belge. Oui, c'est bien, c'est bien. Moi, je suis Belge. Enfin, je suis Congolais d'origine belge. J'ai pas toujours été Belge. Hein. Je suis né Zaïrois. Et puis, je suis devenu Congolais parce qu'entre-temps, le nom du pays a changé. Et puis, je suis devenu Belge parce qu'entre-temps, le nom du pays a changé. J'imagine que dans 20 ans, je serai Marocain.

je plaisante, je serai polonais. Je serai... Ouais. Et donc voilà, je suis là aujourd'hui et je représente la Belgique. Enfin, je représente une des couleurs du drapeau. Je... C'est visuel, hein, il faut... C'est l'Europe, les gars, attention. Donc, des Congolais ce soir, non? Des sympathisants? Parce que je suis originaire du Congo et j'ai été joué à Kinshasa, la capitale du Congo, et j'ai découvert qu'on avait inventé énormément de choses. Vous n'imaginez pas le nombre d'inventions majeures qu'on doit au Congo. Le pizza hut. Le concept de manger italien dans une hutte, vous croyez que ça vient du Danemark? Non, c'est nous qui l'avons inventé. Hollywood nous a piqué énormément de choses. Je pense à des séries télé comme Alerte à Maluku. Oui, vous riez parce que vous pensez à Alerte à Malibu, la version américaine. À la base, ça s'inspire d'une sauveteuse congolaise qui sévissait dans un village en bord de fleuve appelé Maluku. Alors, super, hein, dans la version américaine, ils ont pris Pamela Anderson, que tout le monde connaît, hein, et l'ont muni de pastèques à l'avant. Pourquoi pas? Mais dans la version congolaise, la version originale, les pastèques, elles n'étaient pas à l'avant. Elles étaient à l'arrière. Série qui a cartonné. Mais qu'on a dû arrêter par manque d'acteurs. Ils tournaient avec des vrais crocodiles, les mecs. Et puis, il y a la police de proximité aussi qu'on a inventée. La police de proximité. Vous savez, la police qui est proche des gens, qui discute avec le peuple pour assurer le peuple. Eh bien, c'est pareil. Au Congo, avec le peuple et la police, tout est basé sur le dialogue. Donne-moi 3000. Mais qu'est-ce que j'ai fait? Alors, donne-moi 2000. Et pourquoi faire? La vitesse de vos essuie-glaces n'est pas réglementaire. Le mec me sort ça en pleine saison sèche. J'étais à vélo en plus, rien à voir. Tout est possible dans ce pays, c'est mon pays aussi, hein, et je l'aime, mais tout est imaginable. C'est d'ailleurs le seul point commun qu'on a avec les Américains. Aux États-Unis, c'est l'American Dream, nous c'est le rêve congolais. Le rêve congolais, c'est que si tu crois vraiment en quelque chose, et que tu sais que tu peux y arriver, et que tu vas tout faire pour y arriver, tu peux toujours rêver. Je suis très content de constater que ça vous fait rire, hein, parce que c'est... J'ai donc une petite question. Est-ce qu'il y a des racistes ce soir? Ok, pas de racistes. Est-ce qu'il y a des menteurs ce soir? Donc pas de menteurs, pas de racistes. Je veux bien vous croire, mais je vais vous tester. On va faire un petit exercice. Je vous donne un début de phrase que vous allez poursuivre. Attention, c'est parti. Première phrase. Pierre qui roule. Bien. Deuxième phrase. Qui vole un œuf? Super. Deuxième partie de l'exercice. Je vous donne un début de phrase, mais vous ne dites absolument rien. Pensez. Et vous ne dites rien. C'est parti. Tous les juifs aiment... Tous les arabes sont des... Et tous les noirs sentent... Vous l'avez pensé. Vous l'avez pensé, c'est normal. C'est un mécanisme de pensée automatique, hein, qu'on pratique tous, mais contre lequel il faut essayer de lutter, justement. Alors, si vous êtes raciste, il n'y a pas de problème, moi je le suis. Mais alors faites comme moi, pratiquez un racisme équitable. Le principe du racisme équitable, c'est que pour chaque blague raciste à laquelle vous riez, 5 centimes sont versés à un petit producteur d'oignons à Cuba. Et 5 autres centimes vont à Maïmouna, cette jeune malienne qui, tous les matins, et sous un soleil harassant, parcourt les 30 kilomètres qui séparent son village du puits pour approvisionner son village en eau. Vient alors cette interrogation, les amis, pourquoi ne pas construire le village autour du puits? Maïmouna, une belle leçon de courage. Mais qu'est-ce qu'elle est con. Je savais exactement que ça allait vous faire rire aussi. Parce qu'en fait, j'ai des chiffres qui vous concernent. Je savais exactement ce qui allait vous faire rire ou pas. J'ai des chiffres qui vous concernent, qui m'ont été communiqués par la connasse, d'ailleurs. Non, c'est pas vous, madame. La connasse, c'est la Coordination Nationale des Statistiques. Organisme de référence en matière de chiffres. Ils ont des chiffres sur tout. Alors, que nous dit la connasse? C'est bien. La connasse, c'est formel. La connasse, c'est formel. Ce soir, 10% des personnes présentes ne riront pas. En revanche, elles riront demain. Et pour cause, nous avons 10% de blondes dans la salle ce soir. Vous entendez? Elles ne savent même pas où elles sont. C'est fait. Pas moi. Pas moi. C'est elle.
Autre chiffre, et je terminerai là-dessus, 45% des femmes présentes ce soir dans la salle préfèrent faire l'amour dans le noir. Rassurez-vous, mesdames, le noir est d'accord.

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2: Ça se passe à Marseille, c'est au hasard. C'est Dédé qui aime bien les voitures tunées, tu sais, il fait du tuning. Alors il a sa belle voiture et puis il va à la boulangerie, il va aller voir la petite Magali, qui est très très jolie. Alors, il va avec klaxon, la sa Magali, elle sera dire, oh, putain Dédé, ta voiture elle est belle, putain, et tout qui s'allume, elle est formidable. Il dit, mais si tu veux Magali, ce soir je viens te chercher et on va faire un petit tour. Elle dit, ah Dédé, super, tout ça. Alors le soir après la fermeture, il vient la chercher, il fait un petit tour, il va à 10 km, petite forêt comme ça, il s'arrête, et, il commence un petit peu à avoir les mêmes baladeuses, il entreprend un peu. Alors Magali dit, ah, mais qu'est-ce que tu fais Dédé? Il dit, quoi, tu veux pas? Il dit, non, je veux pas. Ben, il ouvre la porte, il dit, ben, tu dégages, je te rentre à pied. Il se casse. Et le lendemain matin, il revient à la boulangerie. La voiture, ping, ping. Magali ressort, genre, oh, Dédé, elle est belle ta voiture. Oh, le coffre, il s'ouvre, ça s'allume, c'est beau, il est au parleur, c'est super. Il dit, ben, si tu veux, ce soir, je vais te chercher, on fait un petit tour. Et il vient la chercher le soir, et il fait un petit tour à 20, 25 km, tu vois. Et hop, il commence à l'entreprendre un peu, il dit, mais Dédé, qu'est-ce que tu fais? Ben, il dit, ben, quoi, tu veux pas? Ben, non, Dédé, pas comme ça, moi. Hop, il ouvre la porte, il dit, dégage, je te rentre à pied. Et le lendemain, pareil, hop, il va 50 km. Ben, Dédé, qu'est-ce que tu fais? Tu veux pas? Ben, tu dégages. Je rentre à pied. Et le surlendemain, pareil, 100 km. Et il dit, oh, mais qu'est-ce que tu fais, Dédé? Ben, tu veux pas? Ben non, mais tu rentres à pied. Et là, il s'en va comme ça. Puis elle le rappelle, il fait, Dédé. Demain ne passe pas parce que je crois que je ne serai pas rentré demain matin.
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1: Si Mars on refait l'info, on va commencer avec la cérémonie d'ouverture de la Coupe du Monde. Première des trois cérémonies qui aura lieu donc, qui a eu lieu hier soir au Mexique. Top départ d'ailleurs pour 5 semaines de compétition. Mon cher Didier Deschamps,
2: bonjour,
1: vous êtes déjà dans l'ambiance.
2: Oui, on a mis une musique avec des mariachis pour que Bruno s'intéresse au football.
1: Oui, mais j'adore les mariachis. Moi, vous me mettez deux tacos, une corona, puis j'arrive.
2: Vous devriez vous laisser pousser la moustache, Bruno, ça. Ce serait assez mieux prendre.
1: Oui, c'est vrai, c'est vrai.
2: Alors, une cérémonie depuis un stade mythique de Mexico, le fameux stade Aztec.
1: Oui.
2: Ah merde, j'ai dit Aztec. Bruno a envie d'une belle pièce de bœuf.
1: Ouais.
2: Alors, pour vous résumer la compétition, cette Coupe du Monde, c'est 48 équipes, 104 matchs sur 5 semaines, 7 millions de billets vendus et 0 match regardé par Bruno Robles.
1: Si, je vais faire un effort, je te
2: promets. Autant que de rencontres diffusées sur TF1. Voilà, c'est vrai. Bruno, c'est peut-être ça t'intéresse de connaître le score de ce premier match Mexique-Afrique du Sud hier soir.
1: Dites-moi, mon cher Didier.
3: Non, t'emmerde pas, Bruno.
1: Non, c'est vrai.
2: On n'y croit pas. Non, on n'y croit pas.
1: Voilà, j'ai voulu faire bien. Madame Hidalgo, bonjour.
4: Bonjour, Bruno. Ah, j'aurais tellement aimé assister à cette cérémonie d'ouverture à Mexico. J'adore tellement cette ville.
5: Ah bon ?
4: Vous avez vu tous ces embouteillages à Mexico ?
1: Oui, c'est vrai, ça vous fait quelque chose. Oh là là.
4: Il y en a partout. Oh là c'est bouché, là. C'est important. Oh là là, ça me fait des choses. Par contre, vous avez vu la cérémonie, il n'y avait pas Céline Dion.
1: Ah non.
4: Il y avait Shakira. Mmh. Bon, c'est pas Céline Dion.
1: Ah, bah, mais c'est bien Shakira.
4: Il y avait Shakira, mais c'est pas Céline Dion.
5: Oh la vache.
4: Parce qu'ici, c'est.
1: Oui,
4: c'est pas. Non, ouais. C'est Céline ici.
1: Ah oui, c'est Céline. C'est tout. Président Trump. Hello.
6: This ceremony was so bad.
1: Pourquoi cette cérémonie était mauvaise? Comment ça horrible? Comment ça c'est une honte?
6: Because it's gonna be so much better in United States.
1: Ah oui, c'est mieux que les États-Unis.
6: It will be United States. Everything is better.
1: Ah oui, bien sûr, aux États-Unis, tout est meilleur, bien sûr.
6: The president is so much better.
1: Le président est meilleur, je suis pas sûr, moi.
6: I love me.
1: Oui, ça je sais, vous aimez bien.
6: I'm like God. I'm wonderful.
7: Quelle cérémonie magnifique.
1: Bon,
7: mais
1: alors,
7: cette Coupe du Monde est magnifique.
1: Ouais.
7: Dans trois pays différents, séparés de plusieurs milliers de kilomètres, c'est tellement con. Bref, on fait fi de toute protection environnementale, on s'en cogne. Ce qui compte, c'est que ça pète, que ça crache, que ce soit beau. Mais j'aurais tellement dû être le maître d'œuvre de cette aventure. Mais si, je le méritais tellement.
1: Non, long, non.
7: Surtout, après tout ce que j'ai fait pour la culture.
1: Bonjour, mon Jean-Luc Reichmann.
7: Bonjour, mon Bruno.
1: Bonjour, mon Luc.
7: C'est comme ça, c'est le début. C'est le début.
1: Oui.
7: C'est le début de la coucoupe.
1: Oui, on va y
7: de
1: arriver.
7: De la coucoupe du monde.
1: On va y arriver.
7: Alors, sur 100 Français,
1: oui.
7: Combien se sont levés à 14h du matin pour voir Corée du Sud, République tchèque? Sur 100 Français.
1: On fait pas partie.
7: Non.
1: C'est clair. Madame Le Pen.
8: Bonjour. Voilà, écoutez, moi j'ai beaucoup aimé la prestation de Madame Shakira.
1: Mmh.
8: Hein, c'est bien qu'elle soit là pour la cérémonie d'ouverture au Mexique, parce que bon, pas sûr qu'on la fasse entrer pour celle aux États-Unis. Hein. Vous avez vu avec, tout, ça,
1: ouais.
8: Avec toutes ces équipes de foot, ça fait déjà beaucoup trop d'étrangers.
1: Oh. Oui, bien sûr.
8: Oui, Jordan, tu me dis oui, mais où trouve-t-il toute cette énergie? Mon cher Bruno.
1: Oui, mon cher Nelson.
8: Oh, écoutez, je suis en direct des États-Unis de l'autre côté de l'Atlantique pour vous témoigner à quel point ici la ferveur est au rendez-vous. L'ambiance est à son comble. Les supporters sont survoltés.
1: Mmh.
8: Ah, vraiment, mais quelle mobilisation incroyable autour de cette finale NBA.
1: Non.
8: Dans la Coupe du Monde, comment vous dire avec les mots les plus appropriés? La Coupe du Monde aux États-Unis, on n'en a rien à péter.
1: J'ai bien l'impression. L'équipe de France figure quand même parmi les favoris de la compétition avec l'Espagne. Le logiciel de prédiction économique de la célèbre banque Goldman Sachs donne les Diables Rouges comme vainqueurs du mondial. Les Bleus seraient en demi-finale. Demi-finaliste, salut Nico.
9: Salut Lulu. Oui, Goldman Sachs est un établissement très connu, très réputé, on connaît tous. Hein. À ne pas confondre avec notre établissement, c'est pas Goldman Sachs, c'est Bruelsex.
5: Oh.
9: Alors on est sur des auctions en bourse, mais là la cote a clairement dégringolé. Donc Goldman Sachs donne vainqueur à l'Espagne. Et on a également une autre prédiction, ça c'est le logiciel de la Banque Crédit Agricole qui donne Cédric. Vainqueur du mondial.
1: C'est un joueur, je ne connais pas.
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2: Non, mesdames, on serait perdus sans vous. Tous les hommes ici présents dans la salle, on serait perdus sans vous. Je le vois avec ma femme, je vois qu'elle peut pas tout faire maintenant à la maison. Donc j'essaie d'aider. Exemple, quand je vois qu'il faut faire le ménage, je lui dis « Chérie, il faudrait faire le ménage. » Parce que là, c'est pas terrible. Non. Quand elle me demande de passer l'aspirateur, je lui passe immédiatement. C'est la moitié du boulot. Et je vais faire les courses seul. Mesdames, est-ce que vos hommes vont faire les courses seuls? Oui? Donc, celles qu'on dit oui, vous avez souvent cet appel, j'imagine. Chérie, je suis devant les œufs, là. Hein? Tu vas rigoler, mais il y a plusieurs sortes d'œufs. Ça doit être nouveau. Je prends quoi? Ah, oh, mais oui, les œufs de poule, je suis con. Mais il n'y a pas les œufs durs, je les vois pas. Ils sont où? Attends, et là, je suis devant le rayon lait, donc tu vois qu'il y a le lait écrémé, le lait bio, mais je trouve toujours pas ton lait démaquillant. Et parce qu'un mec sans notre cerveau au supermarché, sans notre femme, on devient très très con. On trouve absolument rien, on est perdu. Je sais pas pourquoi, on franchit le seuil de la porte du supermarché et on est totalement lobotomisé. Tellement lobotomisé que la première fois que j'ai fait les courses seul, je savais pas qu'il fallait mettre 1 € pour que les caddies se détachent. J'ai fait les courses avec 40 caddies. Oh, caddie, moi, caddie! Mesdames, les mecs, on marche aux sensations. Quand on vous appelle, c'est parce qu'on panique. Chérie, la salade frisée, c'est bien celle qui gratte le palais, hein? Et le PQ, je prends bien celui qui sent comme le parfum de ta mère. Et les melons, je prends quelle taille, toi ou ta copine Cindy? Il y a une solidarité au supermarché. Quand tu vois deux mecs qui se croisent avec leur caddie, des mecs seuls, paumés, tu sais... Ouais, cousin, on est tous cousins au supermarché. Cousin, tu me dis où ils ont caché la moutarde? Je veux te dire où ils ont planqué le canard WC. Et si tu cherches le thon, il y en a un gros derrière la caisse numéro 4. Là, t'arrives à la caisse numéro 4, elle passe tout. Puis elle te sort. Vous avez votre carte de fidélité? Pourquoi? Faut que je revienne? C'est combien? 42,50. Allez. Ah non, non. Ici, c'est que les espèces. Là-bas, c'est les cartes bleues.
3: Je vais pas faire un effort parce que j'ai pas envie de refaire la queue.
2: Sécurité, il y a un noir de banlieue qui veut pas payer. On est toujours bien reçu. Il y a quand même un endroit au supermarché où les hommes assurent comme des bêtes. C'est où? Au rayon bière. Yes! Total décontraction, portable rangé, on se tape dans les mains, on parle en anglais, on tout simplement parle anglais. Yo, what's up, baby? Yeah! Woo! Yeah! All right! Tandis qu'une femme, quand elle va au rayon bière, tu crois qu'elle te passerait un petit coup de fil pour avoir un petit conseil? Non! Non! Elle t'achète une bière de merde parce que la bouteille est jolie.
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14: Maman. Oui, je comprends bien. Mais tout le monde attend là. Il faut que tu sortes du cercueil de papa maintenant. Qu'on puisse le fermer.
15: Abedenem.
14: Tu veux des nems?
15: Mais non, je dis, mais je l'aime.
14: Ah oui, je sais, maman, que tu l'aimes, je sais. S'il te plaît.
15: Il y a deux mounirs.
14: Eh oui, il y a deux mounirs, eh oui. Je sais pas, je les vois pas. En plus, c'est qui, ces deux mounirs? Je les connais pas, moi.
15: Mais non, je dis, je veux mourir.
14: Ah oui, tu veux mourir? Ben oui, mais je suis désolée, maman, on n'a pas le temps, malheureusement. On n'a pas le temps. Voilà. Je suis désolée, je te rappelle que tu as choisi de faire un enterrement low cost.
15: Oui, bah oui. Bah oui, on a été pris au dépourvu avec ton père.
14: Vraiment? Au dépourvu? Maman, il avait 87 ans, 2 AVC, Parkinson, Alzheimer, plus un cancer du poumon. Vous deviez quand même vous douter qu'on irait moyennement vers le mieux, quand même.
15: Bah oui, mais on n'avait pas les moyens avec ton père. D'ailleurs, merci pour ta participation à la cagnotte Litchi pour les funérailles, hein. Grâce à toi, on est passé de 54 euros à 57.
14: Et ben de rien, maman, de rien. Faut croire que la misère, c'est génétique.
15: Bon, dis yo. J'ai très bien qu'avec ton père, on est parti de rien.
14: Je sais, maman, je sais. Et vous y êtes retourné, non?
15: Bon, dis yo, alors. Ben alors, je crois vraiment que c'est le moment de faire de l'humour.
14: Hein? De l'humour? C'est pas moi qui ai commencé, maman. Tout le monde a lu le faire part de décès, quand même, non? Oh, ben, je vais vous le lire, alors, on va voir si c'est moi qui fais de l'humour. Pompe Fun 2000.
15: Pompe Fun. Fun comme funèbre.
14: Ah, c'est pour ça que j'avais pas compris. Au début, j'ai cru que c'était un magasin de chaussures, Pompe Fun. Donc, Pompe Fun 2000 vous annonce l'incinération de Monsieur Dubernet à 13h02, intersection Zach de la Pajole. Suivre le panneau Cure Center sur 500 mètres. Tourner à gauche, puis à droite, puis à gauche, puis à droite. Puis au feu rouge, tourner.
15: Ou, je sais pas, mais tournez.
14: Faut croire que j'ai eu du bol, hein, puisque je suis arrivée jusqu'ici. Une fois sur l'aire de jeu, faire 100 mètres à pied, bâtiment E, escalier C, interphone 5, sonner à monsieur Laribol. Voilà. Et on est d'accord que monsieur Laribol, c'est quelqu'un. Voilà.
15: Depuis quand on incinère les gens chez quelqu'un, maman? Bon. Mais qu'est-ce que tu peux être snob, pauvre chérie? Y a bien Airbnb, Blablacar. Aujourd'hui, les gens, ils partagent tout. Je vois pas pourquoi ils partageraient pas leur crématorium. En plus, Larry Ball, c'est un professionnel, je te signale. Oui, si, absolument. C'est un ancien pizzaiolo. Il a 5 étoiles sur Dead Advisor.
14: Ah, bah, il a 5 étoiles sur Dead Advisor, je savais pas. Moi, ça vient, mais tu vois. Il a peut-être 5 étoiles sur Dead Advisor, mais il n'y a pas de poignée au cercueil.
15: Ouais, c'est normal, c'est parce que j'ai pris la formule écho. En plus, c'est pour les faire fondre dans 5 minutes, cet idiot, hein.
14: Vous faites quoi, là? C'est quoi ça, ce deuxième cercueil, là? Vous allez où? Hein? Ah bah, nous aussi, on a pris l'option coupe-fil, hein, figurez-vous.
15: Bah oui.
14: Bah oui, mais on n'a pas encore enfourné le nôtre, hein, je suis désolée. Y a personne qui gère le trafic ici, c'est incroyable, ça. C'est combien de temps, maman, le créneau dans la formule écho? 10 minutes. Ah bah voilà, excusez-moi. On a encore 6 bonnes minutes, hein, voilà. Donc on a 6 minutes de chagrin, on va les prendre, hein. Voilà, c'est à nous, on les prendra. Excusez-moi. Voilà. Allez, donc tout le monde chiale 6 minutes. À toi, maman.
15: Bah. Allez, bon, allez, méga.
14: Stop, j'ai pas le temps parce que je dois encore faire l'oraison funèbre. Maman, l'oraison funèbre, tu veux pas la faire toi?
15: Enfin, mais c'est ton père, non?
14: C'est une question? Je vais donc maintenant réciter un extrait de la Genèse de l'Ancien Nouveau Testament. Là-bas, tout est neuf et tout est sauvage. Libre continent, sans grillage. Ici, nos rêves sont étroits. C'est pour ça que tu vas là-bas. Amen.
15: Oh là là.
14: Non, il n'y a pas de oh là là. Allez, elles sont où les fleurs? Elles sont où?
15: Là-bas.
14: Où ça, là-bas?
15: Où tout est neuf et tout est...
14: Non, c'est pas... Qu'est-ce que... Ne me dis pas que c'est ça, les fleurs. Mais non, je peux pas mettre ça, maman, sur la couronne. Il y a marqué Saint-Sercon.
15: Bah oui. On n'avait pas assez pour mettre toutes les lettres. C'était 100 euros de plus. J'ai préféré les garder pour le corbillard. Corbillard. Corbillard. C'était une kangou, maman. Bah ouais, de toute façon, ça le ramènera pas.
14: Ah bah non, ça, de toute façon, une kangou, ça le ramènera pas. Sors du cercueil, s'il te plaît. Allez, sors du cercueil. C'est comment ? 6 minutes, déjà ? Eh oui, et voilà, eh oui, ça passe vite, hein, quand on s'amuse. C'est quoi ? CG ? Décédé ? Non ? Non, je crois pas. Maman, il dit que j'ai décédé. Ah, la musique ! Pardon, je suis... Je sais pas. Alors, j'ai pas pensé à ça, pour du coup, pour le départ, je sais pas. Je vous laisse choisir, hein, après tout. Qu'est-ce qu'on écoute pendant que quelqu'un brûle ?
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2: Allô.
3: Bonjour monsieur, c'est bien la station service?
2: Oui.
3: Monsieur Martin à l'appareil, établissement Martin Bricolage.
2: Oui.
3: Je vais venir installer un stand bidoniste devant la station.
2: Mais vous voulez installer quoi?
3: Un stand bidoniste, parce que je vais venir vendre des bidons et des jerrycans pour vos clients.
2: Mais vous n'allez pas installer un truc sans qu'on se soit vu avant?
3: Non mais on se met juste sur un coin du parking, on installe le matos.
2: Non mais je m'en fiche, on vient se présenter avant d'amener du matériel.
3: Ah oui, de toute façon je serai là 10 minutes avant la livraison, il faut que je réceptionne.
2: Non, vous venez pas 10 minutes avant votre installation, vous me dire bonjour, je m'appelle monsieur Martin et je m'installe dans 10 minutes.
3: Pardon, pourquoi vous me dites bonjour, je suis monsieur Martin?
2: Non, c'est vous monsieur Martin.
3: C'est ça, donc je peux venir demain, comme ça on démarre.
2: Allô?
3: Bonjour monsieur.
2: Alors, juste comme ça, si jamais demain matin vous venez, vous mettez quoi que ce soit sur le parking.
3: Demain matin? Alors attendez, je regarde si je suis dispo le matin.
2: Non, j'étais en train de vous dire que si demain matin vous vous pointez à la station de service, j'appellerai le 17.
3: Le 17? Ça nous fait 4 jours ça, le 17, parce que si c'est un mercredi.
4: Allô?
3: Et bonjour madame.
4: Bonjour, vous êtes
3: là? Bah, au téléphone.
4: Non, mais qu'est-ce que vous voulez faire là?
3: Je dois installer mon stand bidoniste, donc votre collègue propose que je passe le 17.
4: Non, le 17, c'est la police.
3: Ok, bah dans ce cas, je peux passer le 18.
4: Non, vous avez rien compris.
3: Bah, c'est vous, dites-moi quand ça vous arrange, hein. Moi, je peux venir dès maintenant.
4: Eh bien, ce qu'on fait, vous venez l'installer.
3: Ah, bah, super.
4: Moi, j'ai le tractopelle à côté, comme ça, une fois que vous avez fini l'installation.
3: Ah, non, pas besoin de tractopeller, mais enfin, c'est gentil de proposer votre aide.
2: Oui, allô?
3: Ah, alors là, je suis plus. Ça, c'est le monsieur d'avant.
2: Je suis la gérante du garage, je fais ce que je veux, je suis chez moi.
3: Bah, non, c'est le patron qui fait ce qu'il veut.
2: Mais c'est moi la patronne, qu'est-ce que vous faites chier?
3: Pardon, mais vos clients qui vont en Espagne pour chercher de l'essence, ils seront bien contents.
2: Non, ils vont pas en Espagne, mes clients.
3: Ah, d'accord, bah, prévenez-les que c'est quand même beaucoup moins cher en Espagne.
2: Oui, non, mais bien sûr, je vais leur dire que c'est moins cher en Espagne, alors comment je vends du carburant? Mais vous êtes con ou quoi?
3: Ouais, et je vous ai pas tout dit. En vrai, les jerrycans, ils sont déjà pleins d'essence.
2: Non, mais je m'en fous, je n'en veux pas, je vous ai dit non. Qu'est-ce que vous comprenez pas d'un nom?
3: Bah, je comprends déjà que vous parlez un peu fort.
2: Je m'en fous, je ne veux pas.
3: Non, mais on s'arrange. Moi, je vous revends l'essence espagnoliste qui est dans les jerrycans.
2: Alors, je vais vous dénoncer au truc des fraudes. Voilà, ça va être vite fait.
3: Ah, bah non, sinon, à tous les coups, les fraudes, ils vont vouloir savoir pourquoi je paye pas les taxes.
2: Ah, mais oui, mais voilà, alors arrêtez de me faire chier.
3: D'accord, donc on fait que les jerrycans vides, vous avez raison, c'est plus sûr.
2: Rien du tout, je ne veux pas vous voir dans mon garage.
3: Ok, je me mettrai derrière le garage, comme ça, vous me verrez pas.
2: Vous ne serez ni devant ni derrière le garage, vous.
3: Ah, bah c'est reparti. Allô?
5: Allô?
3: Et voilà, ils m'ont mis en attente, y'a plus personne.
5: Si, si, je suis là, moi, j'attends, hein.
3: Tu vas voir qu'ils sont partis se prendre un petit café à la machine peinard.
5: J'attends après vous.
3: C'est dingue, moi je travaille quand même.
5: Plutôt que raconter des conneries, il faudrait mettre le téléphone à l'oreille, parce que j'attends, hein.
3: Ah, y'a quelqu'un?
5: Ouais.
3: Bonjour madame, j'étais en train de vous attendre.
5: Non, non, c'est moi qui attends après vous, que vous êtes en train de dire que j'ai dû aller prendre un café.
3: Oh, pas du tout.
5: Si, si.
3: Oh, bah j'aurais jamais dit ça, je me serais pas permis.
5: Ouais, ouais, bien sûr, ouais.
3: Donc, comme j'expliquais, je vous apporte les jerrycans.
5: Eh bien, ça tombe très bien, j'en ai en vente. En boutique, moi.
3: Oh, bah, faut pas se gêner. Pardon, je suis distributeur exclusif bidon et jerrycan sur toute la région. Et vous, tranquille.
5: Mais qu'est-ce que vous me racontez, là? En tant que station-service, moi qui paye des impôts en France, j'ai pas le droit de vendre de jerrycan.
3: Je m'excuse, mais là, vous me faites carrément concurrence déloyaleuse.
5: C'est moi qui fais une concurrence déloyale. Vous voulez venir vendre chez moi sur le parking, et c'est moi qui fais une concurrence déloyale.
3: Ah oui, on est d'accord.
5: Mais t'es complètement taré, toi.
3: Ah, bah, tu vas voir qu'en plus, ça va être ma faute.
5: Fais ton travail chez toi et laisse-moi faire le mien chez moi.
3: Non, on va faire le contraire.
5: Hein?
3: Ouais, moi je fais mon travail chez toi, et toi tu fais mon travail chez moi.
5: Mais vous me prenez pour un con, moi.
3: Ah bah non, t'as encore inversé, le con c'est moi.
5: Mais c'est bon.

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2: L'argent, c'est fait pour être dépensé. Voilà à quoi ça sert, l'argent. Ça se dépense, c'est tout. Et moi, je sais de quoi je parle, j'ai déjà divorcé. Donc. Non, parce que le divorce, c'est ça. Le divorce, c'est chiant, c'est long, c'est cher. C'est... Parce que quand on aime, on compte pas, mais quand on aime plus. Ah, mais le divorce, c'est notre faute. C'est notre faute. Je parle de ma génération. Nous, on donne de l'importance à des choses qui n'en ont pas tant que ça. Par exemple, au début, quand on est jeune, on est persuadé que le mariage, c'est fait pour être heureux. N'importe quoi. C'est bien d'être heureux, mais c'est pas l'objectif du mariage, pas du tout. L'objectif du mariage, c'est que tu te mets avec quelqu'un. Et le seul objectif avec cette personne, c'est de tenir. C'est tout. Il faut juste tenir. Le mariage, c'est l'épreuve des poteaux dans Koh-Lanta. C'est là. On est deux sur le poteau pour la vie, comme ça. Et il n'y a pas que l'épreuve des poteaux, il y a l'épreuve d'orientation aussi. Parce qu'elle veut toujours savoir t'es où, la dame, toute la vie. Tout le temps, t'es où. Tu vis avec un GPS, en fait. Tout le temps, t'es où. Et il faut tenir. Parce qu'à un moment, il n'y a plus t'es où. Écoute, après 25 ans de mariage, c'est fini. Après 25 ans, tu peux partir de chez toi 6 jours sans prévenir, il ne va rien se passer. Tu vas rentrer après, c'est... Oh, ben, t'es là, toi. Elle s'en fout d'où t'étais. Elle s'en tape. Maximum, elle va te demander, t'as ramené du pain, quand même. Elle s'en fout. Mais bien sûr. Il faut tenir parce que les futilités qu'on considère importantes au début, après, ça disparaît. Il y a un moment de la vie de couple où tu te dis juste, attends, ça fait combien? Ça fait 34 ans que je suis avec elle, là. 34 ans qu'elle me casse les couilles. Non, je reste. Je veux la voir crever. On avait dit le meilleur et le pire, j'ai eu que le pire. Je veux le meilleur maintenant, allez. Évidemment, c'est pour ça dans les couples âgés, dès qu'il y en a un qui meurt, l'autre il meurt juste après, t'as vu hein? Parce que dès qu'il y en a un qui meurt, l'autre il est mis sur un complu, on relâche, allez. Oh, deux cancers, il a tenu ce chien, oh là là. Je cache les médocs, il les trouve, oh là là. Eh ouais, écoute, ta femme, elle veut que tu partes avant. C'est ça qu'elle, même si elle-même ne le sait pas, au fond d'elle, ta femme, elle veut que tu partes avant, bien sûr. Parce que ta femme, elle veut avoir ce plaisir qu'elle va savourer de venir un jour sur ta tombe. Eh ben voilà, on sait, t'es où maintenant, hein? Monsieur, je réponds pas au téléphone, j'ai plus de batterie, bah alors. Et même ici, même dans ta tombe, elle peut casser la tête encore. Et c'est qui la meuf enterrée à côté de toi, on peut savoir? Tu crois, je te vois pas la regarder, tu regardes des os. T'es vraiment qu'un chien. Bah, tu sais quoi, je vais arrêter les fleurs, je vais poser des croquettes sur ta tombe. Mais c'est ça, mais. On fait n'importe quoi dans le mariage. Mais dès le début, dès le premier jour, on fait n'importe quoi. Le voyage de noces, terrible erreur. Le problème du voyage de noces, c'est que c'est trop bien, trop tôt. C'est trop tôt dans le mariage pour être si bien. Enfin, tu démarres ta vie conjugale par 10 jours aux Seychelles. Mais qu'est-ce que tu fais? Tu tiendras jamais le rythme. T'as démarré trop vite. Et t'es là, ouais, c'est magique le mariage. C'est pas le mariage qui est magique, c'est les Seychelles. D'accord? Les Seychelles, c'est bien avec n'importe qui. D'accord? Moi, tu m'envoies aux Seychelles 10 jours avec Zemmour. Go! Mais je te jure, j'y vais, c'est sûr, ça va être bien. On va être là avec Eric, on va bronzer, on va se passer de la crème l'un à l'autre. Eric, il sera là, mets-moi de la crème. Eric, ça fait 5 minutes. Non, je veux de la crème. Sinon, je vais devenir noir. Enfin, Eric. On est en vacances, profite. Ah, mais c'est ça, je te jure. Non, mais c'est n'importe quoi, on fait n'importe quoi. Après, attention, j'ai évidemment mes torts. Moi, il y a plein de choses à me reprocher. Première des choses, c'est que moi, je parle pas. Malheureusement, je suis un gars. Les gars, on parle pas. On est comme ça, on n'arrive pas à s'ouvrir. On parle pas. Je sais que juste dans la séparation, on l'a pas vécu pareil, c'est sûr. Elle a dû raconter tellement de détails à ses copines. Tu sais, des histoires. Mais... Non, mais c'est pas le problème qui rentre tard. Ça, c'est pas grave. Le problème, c'est qu'il m'a dit qu'il allait rentrer tôt. Tu devais rentrer tôt, en fait. Tu rentres tard, t'envoies un message. Ça coûte rien, un message. On est plus en 2001, c'est plus payant. T'envoies un message. Écoute, je devais rentrer tôt. Finalement, je rentre tard et c'est réglé, c'est fini. Enfin, viens, on en discute. Et elle discute comme ça. Nous, les gars, y a pas de ça. Nous, tu sais, ton pote, il va te demander. Alors, pourquoi tu divorces? Toi, vas-y.
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11: Merci, c'est toujours ça de prix. Parce qu'on sait comment ça commence, on ne sait pas comment ça va se terminer. Alors, je suppose que vous utilisez beaucoup de téléphones portables. Hein, c'est de plus en plus rare maintenant, les coups de fil sur le fixe. Hein. Ce sont en général des démarcheurs, des publicitaires qui vous appellent. Il y a 3 semaines, là, par exemple, j'étais près de mon téléphone fixe, donc je décroche, j'entends une petite voix charmante. Elle m'a dit, voilà, bonjour cher monsieur, je suis journaliste. Allez, comme vous l'honneur, elle me dit, voilà, est-ce que vous accepteriez, cher monsieur, de répondre à une sorte de questionnaire de Proust? On vous pose comme question, par exemple, si vous étiez un animal, qu'est-ce que vous seriez? Si vous étiez un arbre, qu'est-ce que vous seriez? Si vous étiez une couleur, qu'est-ce que vous seriez? Si vous étiez une fleur, qu'est-ce que vous seriez? Si vous étiez un sentiment, qu'est-ce que... Enfin, des trucs pour bonne femme, quoi. Alors je lui dis, je sais pas si je vais être capable de répondre à ça. Elle me dit, faut répondre très vite sans réfléchir. Je dis, si c'est sans réfléchir, il n'y a pas de problème. La première question qu'elle me pose, c'est, cher monsieur, quel est le principal trait de votre caractère? Madame, le principal trait de mon caractère, moi, c'est le courage. J'ai pas eu peur de lui dire. Je n'ai jamais eu peur dans mon existence d'un plus petit que moi. Un plus grand, un plus gros, un plus fort, un plus balèze, un plus costaud, là je m'écrase. Hein. C'est comme un patron ou un responsable. Je peux devenir larvaire, je peux même dénoncer s'il faut. Mais un plus petit, ça ne me fait pas peur. J'ai donné un exemple. Avec mon épouse, nous avions été invités 3 semaines auparavant dans un dîner en ville, à Paris, chez des amis. Ça s'est très mal passé. Il y a un gars qui a manqué de respect à ma femme. Le gars, je lui ai foutu une torgnole. Ah ben, ça a acheté un froid. Ben oui, ben, les parents n'étaient pas contents, il avait 3 ans. Alors après, elle m'a dit, quel est le trait de caractère dont vous êtes le moins fier? Oh ben, j'ai dit, ça, madame, c'est la sensibilité. Je suis trop sensible. Quand Miss France a été élue, j'ai pleuré toute la nuit sur mon oreiller. En regardant la tête de ma femme. Bah vous la connaissez pas. Hein. Tenez, je vous donne un exemple. L'autre jour, j'avais une ampoule à changer, une ampoule électrique. Je vais chez un quincaillier près de chez moi. J'avise un vendeur. Je lui demande, il me dit, est-ce que vous voulez une LED? Alors je dis, non, merci monsieur, ça me suffit, j'ai ce qu'il faut à la maison. Après, alors, une question très à la mode, une question très écolo. Quel est votre geste écolo?

0: Léonard de Vinci, Picasso, Goya. J'ai dit, ah bon, elle peint la chanteuse? Et ben là, j'ai fini par trouver assez rapidement. Je lui ai dit, ça y est, madame, j'ai trouvé mon peintre préféré. C'est José Gomez. Il n'est pas encore très connu, mais je vous le recommande. Il m'a repeint ma salle de bain après un dégât des eaux impeccable. Et puis, alors une question pas facile non plus, mais très classique dans ce genre de questionnaire, c'est quel est le livre que vous auriez aimé emporter sur une île déserte? Vous, madame, qu'est-ce que vous emporteriez?
1: Le parfum de Verber.
0: Ah, c'est pas de Verber, c'est de Suskind. Oui, en deux mots. Oui, alors le... Ah, mais les femmes, vous avez des réponses à vrai. L'autre jour, il y avait une très jolie femme comme vous, faut faire attention à ce qu'on dit, parce qu'après, il y a balance ton porc, qui me regarde bien droit dans les yeux, et elle me dit « le Kama Sutra ». Je dis « chère madame, qu'est-ce que vous feriez du Kama Sutra toute seule sur une île déserte, hein ?» Ben oui, c'est ça, oui. Ben moi, elle m'a dit « ah, des souvenirs ». Oui, ah ben oui. Et puis alors, la dernière question de ce questionnaire de Proust, qui est votre héros? Eh ben, j'ai répondu tout de suite. Je dis, moi, madame, mon héros, c'est monsieur François Hollande. Ouais, je sais, on n'est pas nombreux. Oui, alors, je dis parce que son parcours est un exemple pour ceux qui n'ont l'air de rien et qui n'en pensent pas plus. Et d'ailleurs, quel courage politique! C'est le seul président de la Ve République qui ne s'est pas représenté à l'élection alors qu'il n'avait aucune chance de la gagner. Bravo!

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2: Je trouve qu'il y a une vraie pression sociale en France pour être en couple. Il faut être en couple, tu vois. Et ça commence dès le champ lexical. Regardez, on dit quoi? On dit, il faut trouver sa moitié. Qui veut d'une moitié? Personne, d'accord? On cherche tous des personnes entières. Je veux dire, à part un homme tronc, personne cherche une moitié. Non, on cherche tous une personne entière, bien faite, pour payer la moitié du loyer. Voilà, ça c'est honnête, inflation oblige, bah oui. C'est l'inflation les amis, c'est... voilà. On dit quoi? On dit, il faut chercher ton âme sœur. Waouh, ça met la pression quand même, hein. Carrément, une âme. On est passé de la moitié à une âme. Je sais pas qui le con a eu l'idée de mettre sœur derrière, mais non. Ambiance consanguin, ambiance Dunkerque, j'ai pas envie d'y aller là. J'ai cherché mon âme pas sœur, je crois. C'est mieux. Ben, y a une vraie pression hein, pour être en couple. Hein. Elle passe par le physique aussi. Pour être en couple, il faut être beau. C'est mieux. Tu vois. Alors qu'est-ce qu'on fait? On fait de la chirurgie plastique. Voilà. On se met du silicone de partout, dans les fesses, dans la poitrine, dans les lèvres, de partout. Et je sais pas si vous le savez, mais quand par exemple une personne a des implants mammaires, quand elle décède, eh ben on l'enterre avec. Voilà, vous le savez pas, c'est normal, parce que vous avez une vie, vous avez des métiers. Moi je suis humoriste, j'ai rien à faire la journée, et je vais sur Google, je lui pose des questions, d'accord? Et c'est vrai, on l'enterre avec. Je sais pas si vous vous en rendez compte, d'un point de vue écologie, c'est une catastrophe. Non, d'accord, parce qu'on passe notre temps à éviter qu'il y ait du plastique en mer et on enterre les gens avec les implants mammaires. J'ai l'impression qu'on fait un pas en avant, deux bonnets en arrière, voilà. Ça ne marche pas. Mais c'est vrai, prenez Kim Kardashian, ok? Kim Kardashian, demain elle décède. Il y a une vraie question morale, là. Non mais, parce que d'un point de vue moral, faut l'enterrer. Mais d'un point de vue écolo, faut la mettre dans la poubelle jaune. Et la pression d'être en couple, elle commence dès le plus jeune âge. Je sais pourquoi, parce qu'on est bercé à ça. On est bercé. Prenez toutes les histoires, prenez les Disney, c'est toujours la même chose. C'est quoi? Ils se marièrent et eurent beaucoup d'enfants. Mais c'est pas les bons messages qu'ils font passer. Hein. Prenez Cendrillon, par exemple. Cendrillon, c'est quoi? C'est une femme. Elle est pauvre, elle est en galère, et elle attend son prince charmant, beau, riche, qui viendra la sauver. C'est toujours pareil. Les féministes, ils sont en PLS, d'accord? Ils sont vraiment pas bien. C'est vrai, c'est pas bien, c'est pas un bon message. Son prince, pareil, hein, son seul critère d'une femme, c'est qu'elle ait un pied. C'est tout. Le mec, il est là, tu lui dis, mais toi, tu recherches quoi? Tu cherches quoi chez une femme? Ah bah moi, tant qu'elle fait du 38, franchement... Après, ça donne quoi? Ça donne une génération de mecs qui sont sur Tinder et ils font quoi? Tu sais, ce gars qui swipe à droite tout le temps, tous les profils, il regarde pas. Et tu lui dis, mais t'as pas de critères? Ah bah moi, tant qu'elle respire, tu sais... Non, c'est pas un bon message. Prends Blanche-Neige. Vous voyez l'histoire de Blanche-Neige? Blanche-Neige, c'est quoi? C'est une femme, elle arrive dans la forêt, ta-ta-ta-ta-ta, elle se perd, elle voit une maison qu'elle ne connaît pas, elle rentre dans la maison, et la première chose qu'elle se dit, c'est « Tiens, si je faisais le ménage !» Son mec, pas mieux, hein? Pas mieux. Son mec, c'est quoi? Il arrive dans la forêt, pa-pa-pa-pa-pa, il voit une femme endormie, et la première chose qu'il se dit, c'est « Tiens, si je lui roulais une pelle !» C'est pas un conte de fées, c'est un épisode de Faites entrer l'accusé, ça, d'accord? D'ailleurs, en parlant de consentement, j'aimerais qu'on se mette ce soir tous d'accord sur une chose, les émojis qu'on s'envoie, qu'on se mette d'accord, qu'est-ce qu'ils veulent dire, vraiment? D'accord? Hommes et femmes, qu'on soit tous d'accord. Non mais voilà, c'est important, parce que, par exemple, comment tu t'appelles? Claire, imagine on se drague sur Tinder un petit peu, tu vois, je t'envoie des messages, je t'envoie un message, un soir je te dis, est-ce que tu veux venir dîner à la maison? Claire, point d'interrogation. C'est une question, on est d'accord? Bon, j'envoie le même message, mais est-ce que tu veux venir dîner à la maison? Claire, point d'interrogation, émoji, clin d'œil. Que veut dire cet émoji, clin d'œil? Réponse A, Claire, pense au vin. Ou réponse B, Claire, mais pas de culotte. Non mais... Voilà, non mais comme ça on est raccord, tu vois? Après, peut-être que c'est une histoire d'émoji, de nombre d'émoji. Tu vois, si je te dis, est-ce que tu veux venir dîner à la maison, point d'interrogation, Claire, émoji, clin d'œil, aubergine, singe qui se cache les yeux, tu peux pas dire que tu savais pas, Claire, là, non. Je veux dire, même si elle m'accuse de quoi que ce soit, demain au tribunal, le juge, il va faire, singe qui se cache les yeux quand même, hein.

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2: James Bond, il va dans un bistrot, il a une montre gadget qu'il a gardée et il regarde une femme et puis il dit, voyez la montre que j'ai là. C'est une montre qui voit à travers les vêtements et là je vois que vous n'avez pas de culotte. Ah ben alors là, ben n'importe quoi parce que je porte une culotte. Ok, je dois avancer d'une heure.
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Je vais vous dire, moi, je suis devenu super respectueux de la génération de nos parents, tout ça, les anciens. Parce que c'était des vrais couples, hein, sans déconner. Ils tenaient longtemps contre vents et marées, ils avaient des vraies valeurs, tout ça. Parce que nous, il faut le dire, notre génération, on est de la merde. On est de la grosse merde, je te jure. On casse pour un oui ou un non, quoi. C'est du genre, quoi ? Il n'y a plus de Nutella ? C'est fini, c'est fini. Qu'est-ce que tu veux que je fasse avec la confiture ? C'est bien, bouffe ton Nutella, Inch'Allah, tu t'étouffes avec. Inch'Allah. Tu l'as, tu sais. Là, on est grave, sans déconner. Il y a des gens dans la salle ce soir en instance de pécho ? Ne faites pas les malades, les mecs. Je sais qu'il y a toujours un ou deux lascars en instance de pécho, ce genre de spectacle. Parce que les comiques, on vous mâche bien le boulot, hein. On fait bien marrer la jeune fille et vous, en sortant, vous êtes là. Wouh, génial ! Ah, c'était cool, hein ? Bon, tu me fais un petit bibi maintenant, hein ? On devrait vous réclamer 50%, bande d'enfoirés. Ben. Un sein pour toi, l'autre pour Thomas. C'est la semaine dernière, je suis tombé sur un couple très drôle. J'ai joué en province, il y avait un mec qui avait 30 ans et sa copine en avait 20. Rien de bizarre au vu de la loi, hein. pas de soucis. Mais c'est vrai que pendant un instant, je me suis mis à la place du gars et je me suis dit, moi je peux pas. Je peux pas parce que je fais un calcul tout con dans ma tête où je me dis que quand ce mec avait 10 ans, sa copine venait de naître. Quand il avait 16 ans, sa copine en avait 6. Ça veut dire que quand il était au lycée, il aurait pu passer devant la maternelle et être là, oula, la petite avec le sac babar, là, sacré potentiel. Vous avez vu comment ça devient malsain d'un coup? C'est pour ça que j'aime pas trop ce genre de couple. Il y a des femmes seules ce soir dans la salle? Oui. Il y en a deux, oui, oui. J'ai cru que c'était un jeu TF1, je vais faire... Et voilà des hommes, voilà. Et non, non, c'est pas ça la vie, ma grande, attention. Non, mais en même temps, t'es courageuse. C'est vrai, ils ont dit oui, tout ça, parce que je te rappelle aux filles qui n'ont pas levé la main que je suis surélevé. Je suis sur scène, surélevé, oui. Et je vois beaucoup de visages. Et je peux vous dire que je lis beaucoup de détresse dans certains regards. Ah, il y a des filles, tu sais, du genre, hein, fais-moi rire, Thomas, ma vie, c'est de la merde. C'est très bien qu'il y a des filles rentrant chez elles ce soir, c'est Facebook, hein. Facebook, aucun message. Allez au lit, Julie, hein. Ta vie est nulle. Je vais me suicider. Je vais changer de profil. Julie est morte, voilà. Ah, j'aime bien les femmes seules. Vous savez comment elles sont agressives sur Paris? C'est n'importe quoi dans le métro. Tu sais, tu leur demandes là, elles sont là, ça m'intéresse pas. Après, elles marchent vite du genre, j'en ai rien à foutre d'être seule. Je suis heureuse! Non, t'es nerveuse, calme-toi, espèce de taré, ma tête. Ah, excusez-moi, les filles, je me permets de charrier, mais ma vie aussi est nulle. Ma vie est nulle, t'es fou. Moi, tous les soirs, je suis sur scène et à côté de ça, je vais pas être déprimé, tu vois ce que je veux dire. Et souvent, quand je rentre chez moi le soir, j'essaye au moins de me rattacher à mes potes. Mais tu sais, les coups de fil, c'est souvent du genre allô? Ouais. T'es où, là? Ouais, je suis chez moi, là, je suis avec ma meuf. Hein? Et vous faites quoi? Bah on fait quoi de... Hein? Je peux écouter quand même un petit peu de... Je vous ai dit que ma vie était nulle, vous me croyez pas? En plus j'avoue, hein, moi aussi je me suis mis sur Facebook. Je me suis mis sur Facebook et j'accepte tout le monde. Tout le monde, sauf les gens qui se prennent en photo. Parce que quand t'as même pas une personne pour te prendre en photo, ça veut vraiment dire que t'as pas d'amis. Alors fous-moi la paix, j'ai assez de problèmes comme ça.

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2: Oh, bah dites donc, l'épicier là-haut, couillon, vous emmerdez pas la vie. Ça fait 2 heures que j'attends devant votre cagnotte d'épicerie là. Qu'est-ce qui se passe?
3: Je faisais la sieste, con.
2: Il est 6h15 là, hein. Donne-moi un saucisson, va.
3: Quel saucisson vous voulez? C'est sans l'ail, poivre, nature, faut savoir, et con.
2: Soyez poli là, hein. Donne-moi un saucisson nature.
3: Quelle nature vous voulez?
2: Tu repars ou complètement ordinaire? Oh, que cagado! Bois mou de saucisson, moi! Demain, t'as un jambon, va, ça ira plus vite, allez hop!
3: Jambon blanc, jambon cru!
2: Il recommence, oh! Il va me faire venir la transpiration, lui! J'ose même pas lui demander le jus d'orange, tu sais, hein? Il va me demander, avec les bulles, sans les bulles?
3: Le jus d'orange, con, j'en ai plus.
2: Hein? C'est pas plus mal, va. On gagne du temps comme ça. Allez, vous mettez une petite bière. Oh, on arrête tout là. Oh. La bière, je veux de la gros tambour. Un paquet de gros tambour.
3: Paquet de 6, paquet de 12.
2: Oh, fax de corps. Oh, écoute-moi bien, je voudrais du vin rouge. De préférence, vous le groupez dans une bouteille, voyez. Avec une étiquette collée, de préférence avec de la colle. Allons-y, j'en peux plus, moi.
3: Faut pas vous énerver. Je vous donne ma bouteille avec une étiquette collée avec la colle. Je vous donne ma bouteille. Bouteille à verre, bouteille à plastique.
2: Oh, les petits commerçants, là, oh! Vous plaignez toute l'année que vous avez plus de pognon et plus de clients, oh! Et faut voir que vous êtes devenus un merdant, là, hein, oh!
3: Et voilà. Tout ça parce que hier, je l'ai battu à la pétanque. Aujourd'hui, ce couillon, il a les nerfs en boule.

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14: Moi j'étais nul en français, hein, je vous le dis. Ma meilleure note en dictée c'était 2 sur 20. Ça le rendait fou mon père. 2 de français. Tu crois que moi je suis venu du Maroc jusqu'à la France pour que mon fils il a 2 de français, hein? Zarma, tu peux pas faire un mot juste dans la dictée? Fais comme ton père Hassan, fais comme lui, regarde, elle parle bien la France. Elle parle fluide. C'est comme ça. Et mon père, il s'est senti investi d'une mission, donc il m'a fait réviser bien le français avec sa plus grande qualité à mon papa, la patience. Bon, Hassan, on va commencer. Alors, on va faire le plus facile, les adverbes. Qu'est-ce qu'il y a de dur là-dedans? Hassan, les adverbes, c'est tout ce qui finit par « ment ». Dès que ça finit par « ment », tac, adverbe. C'est pas dur. Gentiment, tac, adverbe. Poliment, tac, adverbe. Tu vois? Je mens, tu mens, le ciment, tac. Adverbe. Hein? Dès que ça finit par ment, tac. Ils sont nuls. Hassan, reste concentré s'il te plaît. Là, on va faire la règle la plus compliquée de la langue française. Même ton père, il avait du mal. Alors, ouvre tes oreilles. Hein? Ouais. Si tu as compris ça, tu as tout compris. C'est le compliment d'objet direct. Ah ouais, hein? Je t'explique. Tu vas faire un compliment à un objet. Direct ou l'indirect? Si c'est direct, c'est un CO.
15: D.
14: Ah, si c'est indirect, c'est un C.
15: Oui.
14: DE, comme le contrat de travail. Alors, un exemple. Si je te dis, le frigo, il est beau. Tu as fait un complément, tu as dit, il est beau. Un objet, le frigo. C'est un COD. D'accord. Si je te dis, attends, si je te dis, on m'a dit que le frigo, il est beau. C'est quelqu'un qui t'a dit. C'est pas direct. C'est un CDI. Voilà, on va voir si vous avez compris. Ah, on va voir, vous allez jouer. Si je dis, ta mère, elle est belle, qu'est-ce que c'est? COD. Ta mère, c'est un objet. C'est ça, le piège. Bon, deuxième chance. Si on m'a dit, je vous aide. Ah, que la voiture, elle est moche. Qu'est-ce qu'il sait?
15: CDI.
14: CDI, voilà. Moche, c'est un complément, hein. Ah bah c'est ça, tu es moche ce soir, hein, bravo. Écoute Hassan, s'il te plaît, ne fais pas comme eux. Si tu n'as pas la moyenne à la prochaine dictée avec tous ces secrets que je viens de te dire, je... Hein? Attention Hassan, c'est moi qui t'ai donné la vie, hein. Oh là là, je peux la reprendre, hein.
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2: Allô.
3: Bonjour monsieur, c'est bien le bar?
2: Oui.
3: Monsieur Martin à l'appareil, société Martin Événementialisme.
2: Ouais.
3: J'organise une fan zone VIP chez vous pour soutenir les Bleus pour la Coupe du Monde.
2: C'est pas chez nous monsieur, vous vous trompez là.
3: Si, c'est juste que j'avais oublié de vous prévenir, mais c'est chez vous.
2: Pardon?
3: Ouais, moi c'est mon boulot. En tant qu'événementialiste, j'organise des événements.
2: Mais vous voulez faire quoi en fait? Je comprends pas.
3: Alors en fait, je vends des places VIP directement sur mon site internet, comme ça vous vous occupez pas des réservations.
2: Et alors?
3: Et alors après, vous avez plus qu'à accueillir mes VIPs.
2: Mais alors?
3: Bah, et alors, vous leur offrez les boissons. Parce que c'est inclus quand ils m'achètent la place.
2: Mais non, je vous dis que non.
3: Si, je vends des packs avec diffusion du match plus open bar.
2: Non mais là, vous concrètement, vous foutez de ma gueule.
3: Concrètement, c'est possible, mais enfin, je vois pas le problème.
2: Je suis pas au courant déjà d'une.
3: Ouais, de deux, je suis en train de vous l'expliquer, mais bon. Et de trois,
2: y a personne qui va avoir quoi que ce soit d'offert.
3: Bah pardon, c'est la Coupe du Monde. Si vous faites pas un minimum d'efforts commercialistes.
2: Non mais si, on en a rien à foutre. On s'en bat les couilles du foot en fait.
3: En même temps, c'est pas plus mal parce qu'avec le monde que je vous envoie, vous aurez pas trop le temps de regarder le match.
2: Allô.
3: Bonjour monsieur, comme je disais à votre collègue, vous inquiétez pas pour l'organisage, ça je m'en occupe.
4: Mais bien sûr.
3: Bah bien sûr, c'est mon boulot.
4: Et du coup, vous décidez de venir, les gens s'inscrivent sur votre site et tout va bien, hein?
3: Eh bah voilà, on est d'accord, super.
4: Mais ça vous dérange pas, ça vous gêne pas?
3: Bah non, en plus votre collègue me disait que vous êtes très foot dans l'établissement.
4: Mais je m'en fous, j'en ai rien à foutre moi de votre Coupe du Monde, vous êtes tombé sur la tête. Hein.
3: Après, si vous voulez pas bosser, vous êtes pas obligé de venir non plus, je peux prévoir un extra à votre place.
4: Ah, mais attendez, mais c'est mon lieu de travail monsieur, c'est chez moi. Ici tu viens pas.
3: Bah si, je passe quand même pour installer la zone VIPs.
4: Mais j'en ai rien à foutre, tu vas le faire ailleurs.
3: Alors ça m'arrange pas. En revanche, c'est ce que je disais, toi, si tu veux profiter de la soirée pour faire autre chose.
4: Non mais de toute façon, vous pouvez venir, j'en ai rien à foutre, on va bien vous accueillir tous ensemble.
3: Ah bah voilà, super.
4: Ouais, un bel accueil.
3: Eh, ça me rassure parce que j'avoue que je commençais à me demander si t'étais vraiment d'accord.
4: Ah mais je m'en... Mais...
5: Allô.
3: Bonjour madame.
5: Non, mais moi je veux rien, je comprends pas que tu m'appelles, je veux rien.
3: Eh, après si tu le fais pas pour toi, dis-toi que tu le fais pour la France.
5: Pardon?
3: Bah oui, on soutient notre équipe.
5: Mais nous on est contre la France. Et nous on est anti-français, hein. On est Corse, on est pour le Sénégal.
3: Oula, pardon, t'as dit quoi?
5: On est pour le Sénégal.
3: Bah non, tu t'es gouré, parce que justement on joue contre le Sénégal.
5: Tu connais la Corse au moins, non? Tu sais où tu es?
3: Oui, je connais, mon beau-frère est marseillais, c'est pareil.
5: Et tu vas venir quand?
3: Oh bah je peux être là pour l'apéro.
5: Tu seras très bien reçu, viens.
3: Ouais, alors c'est gentil, mais je suis boulot, donc je traînerai pas trop.
5: Boulot, d'accord.
3: Pour la déco, je prends des maillots. Est-ce que vous avez des drapeaux français?
6: Je connais les Corses.
3: Ah, il y a une autre dame derrière.
5: Ah, mais attends, je te passe le serveur.
3: Bon, allons-y, merci madame.
7: Allô.
3: Bonjour madame, apparemment c'est vous le spécialiste foot de l'établissement.
7: Va caguer.
3: Oula, comment vous dites? Va caguer.
7: T'as compris ou pas?
3: Alors pardon, mais non, je ne connais pas ce joueur.
7: Oh là.
3: Il joue dans quelle équipe, va caguer?
7: Va chier, ouais.
3: Oh bah encore un joueur que je connais pas, c'est dingue.
7: Oh, top.

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2: Cher monsieur, après avoir mu et remu votre si belle annonce numéro XT2350, je viens vous dire oui, vous m'avez convaincu. Je suis une jeune fille brune, qu'on dit assez jolie, bien faite, aimant les fleurs et les oiseaux. Et je me permets de répondre à vos avances. Comme vous, j'aime les matières synthétiques, mais aussi le velours et la soie. En espérant avoir assez vite de vos nouvelles, vous que j'ose déjà appeler cher monsieur, je vous dis à bientôt, Lucienne. Votre Lucienne.
3: Oh, ben ça, c'est...
2: Faites-moi penser à vous faire des clés.
3: Oui, ce serait mieux, hein. 6 mois.
2: Hein?
3: Il en a pour 6 mois, mon plombier. Mon lino, non seulement il gondole, mais il a rétréci de moitié. Et je vous parle pas de la moisissure. C'est plus du lino, c'est du bleu d'Auvergne. Alors du coup, j'ai amené une petite plantation pour décorer un peu dans ma chambre. Vous dérange pas, là, moi, vous étiez en train de faire quoi?
2: Non, rien, j'écrivais.
3: À qui donc?
2: Ben, je faisais une commande par correspondance aux Trois Redoutes.
3: Alors, bon, faites voir.
2: Ah, non, c'est juste un brouillon.
3: Ben, faites voir, alors. C'est quoi, donc? Cher monsieur. Ah, ben, ça commence bien. Non, vous mettez monsieur, ça suffit, hein? Alors... Après avoir lu et relu... Oui. Je viens vous dire oui, vous m'avez convaincu. Pau, quel bavardage. Non, vous mettez tout simplement j'accepte vos propositions, puis ça ira bien comme ça, hein.
2: C'est peut-être un petit peu...
3: Mais non, ça suffit, ils comprennent. Voilà. Je suis une jeune fille brune. Une jeune fille? Bah, voilà le meilleur moyen pour vous retrouver avec du 12 ans, hein? Là, on va mettre catégorie femme. Bien mûre, comme ça, ça vous donnera de l'aisance. Allez, hop. On dit assez joli. Bien faite. Mais qu'est-ce que vous racontez, là? Vous donnez vos mensurations, autrement ils peuvent pas deviner, hein? Alors, tour de poitrine, 90, hanche, 90, taille, 90. Aimant les fleurs et les oiseaux. Comment on va rajouter les rayures au cas où ils auraient pas, tiens?
2: Oh non, pas les rayures!
3: Mais si, c'est bien aussi, il faut prévoir, on sait jamais, bon. Et je me permets de répondre à vos avances. Rien du tout, vous payez à la livraison et puis c'est tout. Hein. Alors. Matière synthétique. Velours. Soie. Bah, vous savez ce que vous voulez, hein. C'est quoi que vous commandez?
2: Une liseuse.
3: Une liseuse?
2: Oui.
3: Bon, on va mettre. Faites-moi mon affaire dans du pilou.
2: Vous croyez?
3: Oui, c'est bien, le pilou, il y a que ça de vrai. Voilà. En espérant avoir assez vite de vos nouvelles. Non, mais vous plaisantez, là. Réponse dans les 24 heures. Dites, ça va bien, il faut assez de réclame comme ça, non, mais sans blague. Allô? Oui. Votre Lucienne. Pas de familiarité. Mademoiselle Lucienne, bonjour. Tiens, on va mettre le téléphone aussi, comme ça ils sauront vous joindre. Allez, hop. Voilà. Bon, bah, allez voir un peu ce que ça donne, là. Je pense que c'est pas mal.
2: Monsieur, j'accepte vos propositions. Je suis une femme bien mûre. Mensuration 90-90-90. J'aime les fleurs, les oiseaux et les rayures. Faites-moi mon affaire dans du pilou. Réponse dans les 24 heures, mademoiselle Lucienne Beaujon.
3: Voilà, là au moins c'est clair, hein. T'es donné voir, j'imposterai, le courrier c'est mon travail. Allez, hop. Dites donc, pourriez peut-être me remercier quand même, non?
2: La remercier? Ben tiens, et pourquoi pas lui dire merci en plus? Ah, si je pouvais lui dire ce que je pense. C'est vrai, elle débarque chez moi comme un ouragan, elle prend mon lit, elle ouvre mon courrier, elle corrige mes lettres intimes, et en plus, il faudrait que je la remercie. Mais si elle reste tout le temps dans mes pattes, comment je vais le rencontrer, moi, l'homme de ma vie? Elle va lui faire peur. À cause d'elle, je vais rester vieille fille. Et j'aurai jamais d'enfant. Comme maman. Ah, si j'avais le courage. Mais à moi aussi, elle me fait peur. Pourtant, elle n'est pas méchante. Un peu brusque, peut-être. Et puis, qu'est-ce qu'elle parle fort? Elle parle tellement fort que j'entends plus ce que je dis. Quand je pense qu'il y en a encore pour 6 mois. Enfin, les amis, c'est comme les maladies. On choisit pas quand elles vous tombent dessus.
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12: Ça va trop vite la technologie, attends, ça va super vite, moi je comprends plus rien à ce qui m'arrive. Et ça va trop vite, ça va tellement vite que l'autre jour, sur mon répondeur de mon portable, la nana qui fait le répondeur, elle m'a dit un truc hallucinant. Elle m'a dit, vous avez reçu un appel d'un numéro inconnu qui n'a pas laissé de message. Analyse cette phrase, ça c'est de l'info, sérieux. La nana elle t'explique qu'il y a un mec, on sait pas qui c'est, il a appelé, il a rien dit. Ah là là. Je me demande si cette nana c'est pas la même qu'il y a dans le GPS.
11: Les mecs, je sais pas si vous avez remarqué ça, mais la meuf du GPS, elle a une particularité, c'est que quand elle te parle, elle te chauffe un peu, tu sais, genre...
12: Faites un demi-tour. Le jour, mon père, il était dans la voiture, il a entendu, il m'a dit, c'est qui celle-là? Et puis en voyant que je faisais tout ce qu'elle me disait, à un moment donné, il m'a dit, impose-toi un peu, arrête de l'écouter. Et je lui ai dit que j'avais besoin d'elle pour me guider. Je lui ai même dit qu'on avait tous besoin d'une femme pour nous guider. Mais qu'il fallait quand même avoir le sens de l'orientation. Moi, j'ai aucun sens de l'orientation. Moi, j'ai des potes, je sais pas comment ils font. Ils ratent une sortie, ils disent, bah attends, c'est bien simple, c'est rien. Je vais prendre la A2 pendant 4 km. Moi, je rate une sortie, j'ai l'impression que ma vie, c'est de la merde, je pleure. Je me sens un loser, je suis là dans la voiture, je dis, putain, je l'ai raté encore. Mes potes, ils me disent, c'est pas grave. Je dis, oui, je la rate toujours. Donc tu t'achètes un GPS, mais en même temps, si t'as pas le sens de l'orientation, ça sert à rien un GPS. Moi je pense qu'il faudrait faire des niveaux dans le GPS. Comme dans les jeux quoi, pour les enfants, il faut faire des niveaux. Par exemple, niveau 1, le GPS il te dirait tourner à gauche. Pas celle-là qui est juste là, celle qui est légèrement à côté. Oui, vous êtes dans la bonne rue, oui, ayez confiance, allez-y, vous pouvez vous y engager, arrêtez de stresser pour rien, c'est bien, bravo. Niveau 2, il dirait, en effet, comme dans tous les GPS, tournez à droite. Niveau 3, il te dirait, moi, j'aurais pas fait comme ça. Et niveau 4, pour les mecs super balèzes, ce serait, devine. À propos de GPS, il y a quelques jours, j'ai été au Maroc et j'ai loué une voiture avec un GPS marocain. Ils ont fait un GPS au Maroc, un GPS marocain. La voix, c'est un mec, c'est pas une femme, c'est un mec qui parle, qui, quand tu rentres dans la bagnole, il te demande des nouvelles de toute ta famille. Tu rentres le nom d'un resto, il te dit, laisse tomber, il est bidon, je connais un autre, il est mieux. Alors je roule dans cette voiture avec ce GPS marocain et au bout de 5-6 km, j'entends, arrête la voiture. Ouvre la fenêtre. Allez, demande à celui-là, c'est où la rue que tu cherches. Super sympa qui m'a reconnu et qui m'a dit oh. Et sa femme elle a été super, elle m'a dit oh là là, ce comique, je l'adore, j'ai votre DVD à la maison, mais alors avec votre DVD vous nous avez pissé du rire. C'est bien simple, alors là vous nous avez pissé, vous avez pissé mon mari, vous avez pissé les enfants, vous m'avez pissé moi-même, je vous vois, je pisse, je vous vois. Merci madame, merci, je suis ravi de faire pisser. Vraiment, vraiment, ça me fait plaisir. Merci beaucoup madame, merci. Et puis là, elle me regarde un peu plus intensément, elle me dit... Mais dis donc. Elle voit que j'ai des cheveux blancs qui commencent à pousser quelques-uns, pas beaucoup, mais un petit peu, voilà, c'est normal, c'est l'âge. Et je pense qu'elle veut tenter l'expression poivre et sel, hein, qu'on connaît tous. Hein. Sauf que il y a eu un traitement qui fait que c'est pas sorti du tout comme ça de sa bouche. Cheveux poivre et sel, elle m'a regardé, elle m'a dit « Antolika !» Je voulais vous dire que ça vous va très bien, les cheveux assaisonnés.
11: Alors, je l'ai embrassé et je lui ai dit qu'un jour je redirai ça dans mon spectacle. Et tous les soirs je le redis et je pense à elle.

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1: Sommes-nous faits pour dormir ensemble? Et je pense qu'on a tous la réponse au fond de notre cœur. Non! Il faut qu'on arrête nos conneries, les délires de « Hé, on dort en cuillère, mais j'ai l'air d'un couvert, vas-y recule !» Il y en a marre de se réveiller à 3h du mat, le bras engourdi, en jamelle de bouse. Non, mais on est d'accord ici pour dire que le sommeil, c'est la santé mentale. Ça fait partie de la santé mentale. On est d'accord, quand tu passes une bonne nuit, tu passes une bonne journée, vous êtes d'accord avec moi? Tu ne peux pas miser ta santé mentale à côté de quelqu'un qui est l'amour de ta vie la journée, mais le soir, un délinquant du sommeil qui fait des bruits de 205 GTI. Embrayage cassé, tu vois ce que je veux dire? Il est là. T'as l'impression dans son rêve, il copule avec un facochère. Ah, il t'énerve, je te jure, tu lui mets des coups de coude et juste avant de se réveiller, il va te chercher un ré mineur. Qu'est-ce qu'il y a? J'arrive pas à dormir, tu ronfles. Ah, pardon, ma chérie, je vais essayer d'arrêter. Tout le monde sait qu'il ment, d'accord? Il ne maîtrise rien du tout, c'est juste un répit de 35 secondes. Dès qu'il se rendort, il reprend l'autoroute du ronflement. Mais je préfère largement un ronfleur qui s'assume, qui cherche des solutions, que le ronfleur dans le déni. C'est les pires, hein. Ah, t'as un ronfleur dans le déni, Anthony, mais dégage-moi ça. Là, t'es là, tu ronfles. Non, mais ça va pas ou quoi? Mais mon ronfleur préféré, hein, c'est le ronfleur qui se fait réveiller par son propre ronflement. Alors lui, il est exceptionnel. Auto-réveil, assez exceptionnel, je vous jure. Même Apple n'a pas inventé ça, c'est fou, quoi. Mais moi, je souhaite à tout le monde de voir ça au moins une fois dans sa vie. C'est tellement beau quand il se réveille, je te jure. Il y a une forme de schizophrénie qui est, tu vois ce que je veux dire? Il est perdu dans l'espace-temps, tu vois, là. C'est moi! Ah, je te jure, il me tue de rire. Après, attention, les amis, on va pas taper que sur les ronfleurs. Il y a d'autres comportements à combattre durant le sommeil, vous le savez. Ah oui, hein, les gens qui ont le sommeil léger. C'est quoi votre problème? Dormez. Je te jure, au moindre bruit. Des suricates, bordel de merde, je te jure. Ouais, détendez-vous, un peu de profondeur dans le sommeil. T'es pas pompier à ce que je sache, tu vois. Tout le temps sur ses appuis. Le pire, c'est quand tu rentres le soir, hein, t'as l'impression de dormir avec un ordinateur en veille. Ah, t'as beau être le plus discret possible, à peine tu touches le lit, c'est comme si

touches à la souris, la dame elle est là, ah t'es rentré. Elle s'arrête pas là, continue des conversations de 14h. Alors je te disais ma collègue, mais ferme tes onglets avant de dormir, bordel de merde, on est où là? Dormons seul les amis, dormons seul. Et je sais qu'il y a plein de gens qui sont d'accord avec moi, je sais qu'il y a plein de gens qui se retrouvent dans ce que je dis, hein. Mais ils rigolent pas trop fort parce qu'ils sont accompagnés de leurs prisonniers. Il a raison, non il a tort, bah ouais. De toute façon nous on a qu'une chambre, comment faire? Ouais. J'ai une réponse à ce problème les amis. Commencez par le lit superposé, vous allez voir les résultats. Parce que venons, on se dit la vérité, sur le lit double, à la base c'est fait pour les gros, hein. Faut qu'on arrête nos conneries. Faut arrêter de vouloir garer deux voitures sur une place handicapée, ça ne fonctionne pas, d'accord? Le lit superposé c'est la vie, tout l'espace t'appartient, tout le matelas est à toi. Personne vient te coller, personne vient prendre ton côté. Vous connaissez la règle du côté, hein? Quand t'aménages, tu poses le lit, tu veux quel côté? Ok, moi je prends ce côté, c'est mon côté, hein? Hop, tu mets tes petits livres, ta petite lampe de chevet, ton chargeur, c'est ton côté. Tu vois ce que je veux dire? Ton petit coussin, c'est ton côté. C'est pas un soir, je rentre, je vois madame dans mon côté, elle est là, elle dort. Moi je suis là, ah, ah, t'as pas sommeil léger là, vas-y, ah. Tu fais quoi là? Attends, attends, je me suis endormi. Vas-y, pousse-toi là! Vas-y, roule, roule, roule, roule, roule, roule, roule! Après, je rentre dans mon côté, il est chaud. Ah! Tu vois cette sensation qui n'est pas la tienne là? Non! T'es goûté! Après, pour conclure, les amis, hein, je dis pas que dormir avec quelqu'un de manière occasionnelle, c'est mal. Je dis juste que dormir seul, la plupart du temps, c'est mieux. Parce que dans le lit, t'es toi-même. Tu ne joues pas de rôle quand t'es tout seul. Tu fais pas de concessions dans la position, ni même dans la tenue. Ce message s'adresse aux femmes. Libérez-vous, la société vous met tellement standard. Vous êtes là, ah, ma robe de nuit, ma nuisette, allez, pousse-toi, on sait tous que tu dors avec le survêt du Real quand t'es toute seule. Arrête tes conneries. Pas à nous. Et même nous, les mecs, quand on est solo, oh là là là là, cette liberté de lâcher cette caisse sans jugement. Hey, sans contrôler l'angle mort. Mais les gens de sa femme et cette caisse, elle est importante pour nous. C'est ça qui nous endort, c'est ce gaz. Ah ouais, tu crois que c'était l'histoire du boulot, Kenenny? On rentre dans le plumard. On lève le drap. Attention. Hey. Je vois beaucoup de femmes qui applaudissent, etc. Faites pas genre, vous aussi vous lâchez des caisses de bâtards, hein. Après vous jouez les sons de non-bulles. Allez, merci de m'avoir écouté, je m'appelle Soulo les amis, merci.

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1: Et c'est comme ça tous les jours.
2: Moi, deux, trois, nous irons au bois. Oh, 4, 5, 6, à des préservatifs. Oh, 7, 8, 9, tripoter des meufs. Ouais, un bombe. Un casse-tu-fou sur le bord de la fenêtre. Tu veux sauter? Ah, tu veux sauter qui? La fenêtre. Mais il te place plus le radiateur. Oh, par la fenêtre. Oh, ah, tu veux te tuer. Mais arrête. Te tue pas, tu vas te faire mal. Allez, mec, y'a Bob qui veut se tuer. Attends, Bob. Elle saute pas. Et pourquoi tu veux te tuer, hein? T'es amoureux. C'est inespéré, ça. C'est un humain. C'est les chiens de la cité qui vont être contents. Mais c'est bien, quand elle est amoureux, faut pas se tuer. Si tous les mecs étaient amoureux, se tuaient, mais putain, à la puberté, ça serait l'holocauste. C'est bien d'être amoureux, c'est bien. Si, ça doit être bien, c'est bien. Moi, j'ai jamais été amoureux. On était toujours trop nombreux. Mais mon père, il a été amoureux de ma mère. Eh ben, regarde le résultat. Bon, arrête de vomir, c'est vexant, Bob. La fille, tu vas la voir, la fille, et puis tu lui dis que tu l'aimes. Et puis si ça se trouve, la fille, elle sera d'accord. Surtout sur la tienne. Quoi? C'est un mec? Ah, t'es pédé? Bon bah c'est pas grave, ça, c'est pas grave. Quand on est pédé, faut pas se tuer. Si tous les mecs étaient pédés, se tuaient, mais putain, y'aura plus de curés. On est tous un peu pédés. Si. Moi, il y a des fois, moi, je me lave. Si, je me suis lavé l'année dernière, bon. Bon, je me lave. Et tout d'un coup, je me tripote. Et ben, ça y est, je suis pédé. Et même pas vu venir. C'est pas grave, ça. Mais même les filles, elles sont pédées. Bah, elles aiment les mecs. C'est comme pour la fille, tu vas le voir et puis tu lui dis que tu l'aimes. Tu vas voir comme ça, tu lui dis que tu l'aimes. Comment? Tu m'aimes? Tu pourras refermer la fenêtre en sautant, t'es gentil, merci.

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2: C'est une jeune femme américaine qui vient de se faire larguer par son mec. Elle n'a vraiment pas le moral et tout. Elle fait un peu le tour de bar, des bars de la ville pour essayer de se remettre et tout. Et elle monte dans un dernier bar à la dernière étage de l'Empire State Building. Elle voit un homme seul au bar qui a l'air de s'ennuyer. Elle s'assied à côté de lui. Elle se dit bon, allez, je vais me lancer. Bonjour, beau mec. Qu'est-ce que vous faites comme ça tout seul? Alors le mec dit je bois de la bière magique. De la bière magique? Oui, oui, je bois de la bière magique, regardez. Et le type avale la gorgée de bière, il saute par la fenêtre, hop, et hop, il re-rentre dans l'immeuble, il revient tout ça, tout entier et tout. L'autre, il fait, putain, c'est vachement impressionnant et tout. Il fait, oui, c'est la bière magique, vous voulez essayer? Alors la femme qui était au bout du rouleau, elle est toute contente et tout, elle boit sa bière magique, elle saute de l'immeuble et boum, elle s'écrase, elle se tue complètement 50 étages plus bas. Et alors le barman, il se retourne, il avait encore rien dit, il va voir le mec, il dit putain, franchement, Superman, qu'est-ce que tu peux être con quand t'es bourré.
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1: Et Marceau recule l'info, on va commencer avec les 80 ans de Donald Trump, anniversaire célébré en grande pompe à la Maison Blanche par un tournoi de MMA avec les meilleurs combattants du moment. Le président américain qui annonce dans le même temps un accord de paix avec l'Iran. Salut Nagui.
2: Bonjour et surtout bienvenue, mais aussi
1: bienvenue.
2: On regarde tout de suite le compteur, 356 000e annonce d'accord avec l'Iran par Donald Trump.
1: Ouais.
2: Alors ça surprend tout le monde qu'il y ait des combats de MMA pour l'anniversaire de Trump, et pourtant c'est assez courant d'anniversaire avec de la baston à la fin.
3: Oui.
2: Même un anniversaire normal,
1: ouais, c'est vrai,
2: de la France.
1: C'est vrai.
2: Oui, t'invites le tonton alcoolique et le beau-frère d'Emile.
1: Jean-Michel
4: Apathy. Bonjour Bruno Robles.
5: C'est inédit un tel anniversaire où je suis abonné sur
1: le nom de Bruno Robles. Ne vous inquiétez pas.
5: C'est pas grave.
1: T'en prends pas ombrage.
5: C'est inédit un tel anniversaire à la Maison Blanche quand Joe Biden était président des États-Unis pour ses 80 ans, ne se souvient pas de la fête. C'est
3: ah
5: vrai
3: bon
1: ouais.
5: Et lui non plus d'ailleurs. La dernière fois que l'anniversaire d'un président américain avait fait autant parler de lui, c'était pour John Kennedy avec Marilyn Monroe.
6: Marilyn Monroe, enfin. Marilyn Monroe.
5: Sur Rire et Chanson, dès qu'on prononce le nom de Marilyn Monroe, on est obligé de diffuser un extrait des projets. Marilyn Monroe. Des soucis, ça.
1: Bah, c'est soucis, bien sûr. Président Trump, bonjour.
7: Hello everyone. Happy birthday to me.
1: Oui, yes, bon anniversaire à vous.
7: I am wonderful.
1: Vous êtes formidable.
7: I love me.
1: Vous aimez.
7: I am incredible.
1: Vous êtes incroyable.
7: I'm like, oh yes,
1: ouais,
7: I love me.
1: Bon,
7: I no, fake news, I'm not 80.
1: Vous n'avez pas 80 ans,
7: no,
1: ça.
7: I am 4 times 20.
1: Ah, vous avez 4 fois 20 ans, ça
7: yes,
1: va. Oui,
7: I am 2 times Melania.
1: Deux fois Melania.
7: I am 6 times Jeffrey Epstein girlfriend.
1: On va rester aux États-Unis avec Elon Musk qui voit sa fortune franchir la barre record et symbolique de plus de 1000 milliards de dollars. Julien Courbet. Alors, bon, cette hausse exceptionnelle est due à l'introduction en bourse de sa société SpaceX.
8: Évidemment. Mais c'est fou quand même, Elon Musk, tout ça grâce à des voitures à piles et des fusées qui sont pas encore allées sur Mars.
1: Ouais.
8: Terrible. 1000 milliards de dollars, ouais. C'est plus que le PIB de la Suisse, plus que le PIB de la Pologne, plus que le budget avocat de Patrick Bruel.
1: Patrick Balkany,
9: oh
1: ça vous émeut tout cet argent?
9: Honnête, mais quel cauchemar pour Monsieur Musk. Moi, je le plains.
1: Ah plus bon
9: 1000 milliards de dollars de patrimoine et tout est déclaré. L'horreur. Ouais, et même pas une petite partie pas
1: au déclarée. Black, ça,
9: non. Non, mais non, tout est à son nom en plus.
3: Ah.
9: T'imagines les impôts qu'il doit... Oh, ça me déprime.
1: Ah oui, moi, bien sûr. Salut Nico.
10: Salut les loups. Alors attention, non, l'événement de ce week-end, ce n'était pas l'anniversaire de Trump, ce n'était pas Musk et ses milliards ou les New York Knicks champions de NBA. Non, l'événement people, l'événement tendance qui a inondé les réseaux sociaux, c'est évidemment la présence de Bruno Robles au Stade de France pour le concert de David Guetta. Et oui, seule occasion possible de voir Bruno dans des gradins de football.
1: Ah ouais, ça, je confirme.
10: C'est sûr. Alors heureusement, avec son hernie discale, Bruno a pu profiter d'une place de choix réservée aux personnes à mobilité réduite.
1: Quel salaud.
10: C'est son pass VIP à lui. Et oui, je plaisante évidemment. Il était clairement en VIP, Bruno. Vu les images de son Instagram, mon petit doigt me dit qu'il a été invité. Il avait le portable dans l'un et de l'autre une coupe de champagne. Et pas une bière tiède sans alcool à 15 balles dans un gobelet en carton. Dans cette soirée, pour les spectateurs, il y a eu deux grosses surprise, la présence des Black Eyed Peas et celle de Bruno Robles.
1: Tout à fait.
10: Qui n'est pas venu le soir où il y avait Jennifer Lopez,
1: non.
10: Car il évite toujours de croiser ses ex.
3: Oui. Oh, là.
10: Il y avait donc deux gros événements ce week-end dans la capitale, la compétition de sumo à Bercy et Bruno Robles au Stade de France. Je ne ferai pas de vanne avec ces deux infos. Précision, Bruno n'est pas allé voir la star David Guetta, il est allé voir juste un collègue de travail, car Bruno aussi est DJ,
1: bien sûr.
10: La dernière fois qu'il a mixé, c'est un jus de carotte concombre citron vert.
1: C'est vrai, je l'ai oublié ce matin.
10: C'est vrai, Bruno qui animait souvent des soirées à l'époque où on payait en France, c'était il y a longtemps.
1: Oui, monsieur.
10: Et la dernière fois qu'il a envoyé du gros son, c'était aux 40 ans de Rémi Marceau. Mais son talent était bridé pour éviter que les voisins appellent la police pour tapage nocturne.
1: C'est vrai.
10: Bruno, alors attention, quand même, Bruno, vous le savez, il est très boulot. Si.
1: Ça l'a fait rire.
10: Si. Il est très boulot, donc très déçu comme du... Si, il a été déçu, voir David Guetta, c'est vrai qu'il alterne pas un disque, un sketch au Stade de France.
1: C'est vrai, un featuring
10: avec les Black Eyed Peas,
1: oui.
10: Un sketch de Boudeur,
1: oui.
10: Un featuring avec Jennifer Lopez, un sketch des Chevaliers du Fiel.
1: Bah, bien sûr.
10: Boulot.
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2: J'ai observé un truc, vous mesdames, vous avez une vision précise du ménage. Alors que nous les mecs, t'as vu, on en a une vision, disons, plutôt globale. Ouais, c'est ça. Ma femme, elle me dit, t'as fait le miroir? J'ai dit, bah, ouais. toi aussi, hein. Elle me dit, t'es sûr? J'ai dit, bah, disons que je l'ai fait globalement. Prends un mec qui va déjeuner, n'importe lequel, à moi, 7h du matin, t'es comme ça, hein. Tu vas à la cuisine te faire un café, tu t'assois à la table que ça avec ton café, comme ça, et sur le placard, tu vois une grosse tache, comme ça. Bon. Nous, les mecs, on va prendre le temps d'analyser la tache. Putain, c'est une tache de quoi? Qui c'est qui a fait la tache? Pourquoi il fait des tâches? On est capable de déjeuner des jours et des jours devant la tâche? Putain, sans jamais l'enlever, la tâche! Et quand on vous demande gentiment, mesdames, gentiment, hein, chérie, c'est quoi la tâche, là? On a droit à des réflexions à deux balles, du genre, au lieu de te demander c'est quoi la tâche, ça te vient pas à l'idée de prendre une éponge et de l'enlever? Non. Attends. Évidemment, vous vous agissez sur des coups de tête. Dès que vous voyez une tache, vous sautez sur la tache. Avec l'éponge à tache et pas avec l'éponge à vaisselle. Ouais. C'est une éponge, ça lave pareil, hein. Attention. Des coups de tête, des fois on est avec ma femme dans le salon, on est dans le canapé comme ça, on est assis. Elle est en train de lire. Moi je suis assis à côté, je suis en train de faire rien du tout. Et d'un seul coup, elle pète un boulard, elle fait comme ça, elle se lève, elle dit « Bon, je vais faire les vitres !» Ça va pas, tu m'as fait peur. Jamais, jamais tu verras un mec avec ses potes en train de regarder un match de foot, péter un boulard et dire « Oh les gars, je reviens, je vais faire tourner une machine !» Ben ouais, attends. Attends, on se prenait la tête sur l'aspirateur. Parce que j'ai remarqué, une femme qui pose l'aspirateur, c'est comme ça. Lève les pieds. C'est méchant. Oui, c'est ça. Un mec, c'est différent, c'est la main dans la poche, je m'en fous. C'est comme les éponges, ça aspire pareil. Voilà. Mesdames, j'ai un scoop. 1000 watts, c'est 1000 watts. Putain, t'auras beau secouer comme ça, ça fera jamais 2000 watts. C'est la science. Donc, pour arrêter de se prendre la tête, j'ai horreur de ça, on a acheté un robot aspirateur. Vous savez les trucs ronds qui font tout seul les robots? Bon, on n'a pas mis cher, nous, dans le nôtre. Le mien, il est abruti grave, attention, hein. Il lui faut 20 heures pour aspirer 12 mètres carrés. The Walking Dead, je te jure. Et en plus, ce con truc, il rentre dans les murs. Comme ça. Bon. 20 minutes. Bon. Du coup, il a plus assez de jus pour retourner à la base. Il se vide sur le tapis du salon comme ça. Mais ma femme, va chercher l'aspirateur, il est mort le truc là.
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18: Oui, Catherine, je ne sais pas si je suis à l'antenne. Ah, on me fait signe que oui. Donc, Catherine, pour répondre à votre question, que je ne suis pas sûr d'avoir comprise, hein, car nous avons quelques petits problèmes de liaison ici. Il semblerait, je dis bien, il semblerait que pour l'instant, il n'y ait rien de nouveau. Voilà. Alors, ce qu'on peut affirmer de façon sûre et certaine, c'est qu'on ne sait rien. Et beaucoup, beaucoup s'accordent ici à dire qu'il va falloir attendre longtemps pour en savoir plus. Oui, évidemment, beaucoup d'émotions, hein, vous en doutez, Catherine. On attend. Ah, bah, le gendarme est actuellement en train de sortir de la chaumière, donc je pense, oui, le gendarme va faire une déclaration, donc surtout restez bien à l'antenne, hein, c'est le moment fort de cette matinée, la déclaration du gendarme. Bien, le suspect a été interpellé, il s'agit d'un loup. Toute complicité avec la grand-mère a été écartée, puisque cette dernière a été retrouvée dans le ventre du coupable. Elle a d'ailleurs été transférée au CHU le plus proche, puisque le loup avait mangé de la paella la veille et que la grand-mère est allergique aux moules. Le petit chaperon rouge est, lui, dans un état stationnaire. Hein, il souffre d'une légère décoloration de la capuche, due à la digestion du loup. Il ne semble pas avoir été violé. On peut en tout cas constater avec soulagement que le petit pot de beurre n'a pas été entamé. Il sera interrogé par nos services dès qu'il aura repris ses esprits et son panier et qu'il aura cessé de répéter aux enquêteurs que vous avez de grands stylos, que vous avez de grands képis, que vous avez de grands ordinateurs. Il est actuellement entre les mains de la cellule psychologique, mais il apparaît d'ores et déjà certain que le petit chaperon rouge était passablement demeuré avant l'agression, hein, puisqu'il était incapable de faire la différence entre une grand-mère en robe de chambre et un loup en chemise de nuit. Selon les dires de la galette, qui ne peut rien affirmer évidemment puisqu'elle était au fond du panier, hein, au moment de l'agression, sous une nappe Vichy de triste mémoire, il semblerait que le loup n'était pas en chemise de nuit, mais en nuisette avec des portes-jartelles. Ce qui confirmerait l'existence d'un réseau. Nous avons donc perquisitionné à son domicile. Nous avons effectivement trouvé sur son ordinateur des images d'agneaux de moins de 3 ans et de cochons mineurs. Beaucoup d'interrogations encore sur les deux témoins principaux dans cette affaire, hein, Bobinette et Chevillette, qui continuent à se renvoyer la balle et laissent une fois de plus la porte ouverte à une éventuelle mise en examen. Je vous remercie.
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1: Oui.
2: Bonjour monsieur, c'est bien la boulangerie?
1: Oui.
2: Monsieur Martin à l'appareil, établissement Les Démarchistes Martin.
1: Martin?
2: Oui, allô?
1: Mais vous êtes qui?
2: Je suis une société de démarchisme téléphoniste.
1: Du démarchisme?
2: Ouais, parce qu'avant je faisais du démarchage téléphonique.
1: Oui.
2: Mais il y a une nouvelle loi et on n'a plus le droit maintenant.
1: Oui, je sais, c'est pas plus mal.
2: Donc pour contourner le problème, je fais du démarchisme téléphoniste, ça n'a rien à voir.
1: Moi ça m'intéresse pas le démarchisme, pas du tout.
2: Bah, c'est l'avantage justement du démarchisme,
1: oui.
2: Que ça vous intéresse ou pas, c'est pareil.
1: Oui, mais moi j'ai rien commandé, qu'est-ce que vous me parlez là? Je vois pas pourquoi. Je recevrai un article, j'en veux pas.
2: Parce que, en tant que démarchiste, je considère d'office que vous êtes d'accord pour acheter, je vous envoie l'article, et si ça vous intéresse pas, vous le renvoyez.
1: Non mais c'est quoi ce nouveau truc là? C'est complètement ridicule.
2: Bah non, c'est beaucoup plus simple. Grâce au démarchisme, on n'a plus besoin de vous appeler, on vous vend direct des trucs.
1: Ah non mais moi je veux rien du tout. Votre démarchisme, vous le gardez...
2: Bah là, c'est-à-dire qu'il y a quand même le convoi qui est en route pour vous livrer.
1: Ah mais je vois pas pourquoi un convoi est en route.
2: Ah oui, parce que je vous ai pas dit, l'article qu'on vous livre, c'est un ascenseur.
1: Mais j'en veux pas de votre ascenseur, que j'en fous.
2: Bon, c'est un petit modèle. C'est du 6 étages, 4 personnes.
1: Mais je... Mais en plus, un 6 étages. Mais monsieur, j'ai pas d'étage.
2: Ouais.
1: Qu'est-ce que vous me balancez un ascenseur?
2: C'est parce qu'on fait une promo en ce moment, donc autant en profiter.
3: Oui.
2: Bonjour monsieur.
3: Mais qu'est-ce que vous voulez qu'on fasse d'un ascenseur? On est en rez-de-chaussée, c'est une boulangerie. Mais vous êtes barjot?
2: Non mais si vous en voulez pas, vous me le dites.
3: Mais j'en veux pas.
2: Eh ben pas de problème. Quand vous l'aurez reçu, vous ferez une demande pour renvoyer l'ascenseur.
3: Et donc vous allez faire livrer un ascenseur ici et je vais devoir dire non?
2: C'est ça, parce qu'à partir du moment où la commande arrive chez vous, moi je touche une commission dessus.
3: Mais je vais pas prendre un ascenseur, je suis en rez-de-chaussée, je suis même pas dans un immeuble.
2: Pour le moment, mais imaginez, la semaine prochaine, vous vous dites tiens, on rajoute 6 étages. Eh ben vous avez déjà l'ascenseur.
3: Oui, mais j'en ai rien à foutre.
2: Eh ben voilà, aucun respect pour les démarchistes.
3: Attendez. Non, n'importe quoi.
4: Oui, allô.
2: Eh, bonjour madame.
4: Mais attendez, je reçois un colis qu'on n'a pas commandé.
2: Ah, voilà, donc vous avez suivi.
4: Mais c'est quoi comme colis?
2: Ah non, alors vous avez pas tout suivi. C'est ce que je disais au monsieur, c'est un ascenseur.
4: Un ascenseur?
2: C'est ça, c'est du 6 étages, 4 personnes.
4: Alors vous savez quoi, votre ascenseur? C'est parce que vous ne cherchez pas à le joindre. Parce qu'un ascenseur dans une boulangerie, c'est pas ce que je vais le faire. Hein.
2: Non, mais vous savez quoi? Vous avez 30 jours pour le renvoyer, donc essayez-le tranquillement.
4: Ah non, mais c'est même pas obligé de venir. Dites au chauffeur qu'il me livre même pas. Un ascenseur dans une boulangerie.
2: Non, alors ce que vous faites, c'est que vous le gardez une semaine et après.
4: Non, mais je vais même pas le garder une minute. Je vais même pas 30 secondes, je le garde.
2: Ouais, mais alors ça, c'est un coup à faire sauter ma com, pardon.
4: Chef, je vais me faire quoi d'un ascenseur dans une boulangerie chez moi?
2: Oh, bah ça peut servir pour plein de trucs. Déjà, je disais, si vous rajoutez les étages au-dessus.
4: Oui, un ascenseur dans une boulangerie. Expliquez-moi à quoi je vais le servir.
2: Ou par exemple, si vous avez une cave et des parkings en dessous, vous pouvez remonter des trucs.
4: Remonter quoi? De la farine dans mon pétrin, mais j'ai encore deux bras pour y arriver jusqu'à là.
2: Après, moi, je vous donne des idées. Vous êtes libre d'en faire ce que vous voulez, c'est votre ascenseur.
4: Ah, je suis libre de choisir. Que j'en fais, donc j'en fais rien, j'en veux pas, mais même pas venir chez moi. Je pense que si le livreur arrive bien, il prend un coup de double.
2: Bah ça va, ça vous coûte rien d'essayer pendant une semaine ou deux.
4: Mais ça me coûte rien, mais qu'est-ce que j'ai à brûler de l'ascenseur? Oh, je suis son patron, moi là.
2: Admettons, bonjour madame.
4: Ça fait un quart d'heure que tu m'occupes mon salarié, là, s'il te plaît, là.
2: Oh bah s'il te plaît, c'est un petit quart d'heure quand même.
4: Il t'a dit non, t'as compris ou quoi?
2: Ah mais j'ai très bien compris.
4: Voilà, t'as compris.
2: Bien sûr, votre collègue ne pouvait pas dire oui parce que c'est vous la chef.
4: T'es gentil, merci.
2: Ah mais avec plaisir, tu sais moi quand je peux rendre service.

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2: Monsieur Grandjean, pouvez-vous m'accorder une minute de votre temps ô combien précieux? C'est monsieur Fion, là. Oui, c'est concernant les licenciements surprises du mois de septembre. J'ai la liste. Alors, sont nominés. Madame Bénissa. Alors, Madame Bénissa, son poste est perpétuellement occupé, monsieur Grandjean. Ah bah écoutez, coup de fil personnel ou quoi, au caisse, mais enfin, il est impossible de la joindre, monsieur Grandjean. Mme Bénissa, vous voyez pas de qui je parle, monsieur Grandjean? Mme Bénissa, d'origine portugaise, que son mari avait chuté d'un échafaudage. On s'était tous cotisés au bureau pour lui offrir un sac de ciment, vous venez pas, monsieur Grandjean? Ah bah j'estime, monsieur Grandjean, que les coups de fil au Portugal ne sont pas utiles. Nous n'avons pas une succursale à Madrid, que je sache. Hein? Bon, alors Bénissa, virée. Comme ça, elle s'habillera en noir pour quelque chose, celle-là. Alors, qu'est-ce que nous avons? Oui, madame Cohen. Bon, madame Cohen, ce n'est pas le fait qu'elle soit d'obédience judaïque qui me dérange, hein, encore que... mais c'est plutôt le fait qu'elle soit handicapée, monsieur Grandjean. On a réellement besoin d'un handicap au bureau, monsieur Grandjean. Je vous pose la question, comme ça, ipso facto. Non, hein. D'autant qu'un jour, Madame Cohen était en couloir, elle a chuté de sa chaise de souffrance. Elle était là, gigotait comme un petit poisson rouge. C'était d'un ridicule. Bon, j'admets que ça nous a tous fait rire, mais enfin bon... On n'est pas lourde, hein, non plus, hein. Hein? D'autant que Madame Cohen volait des stylos, monsieur Grandjean. 4 couleurs, quand même, hein. Alors, Cohen, viré. Voilà, je vais plus la voir, celle-là. Ça fera plus de place dans l'ascenseur. Qu'est-ce que nous avons? Je passe du foc à l'âne, là. Oui, Fournier, le petit Christophe Fournier. Alors, lui, il est beau comme un dieu, mais enfin, c'est une véritable feignasse, monsieur Grandjean. Ah bah écoutez, un exemple, comme ça, recto verso. Un soir, j'ai l'amabilité de lui proposer de venir travailler un dossier chez moi à la maison. Vous savez ce qu'il m'a répondu, monsieur Grandjean? J'en ai encore le rouge à joues, monsieur Grandjean. Il m'a dit, toi, la petite fiotte, tu ferais mieux d'aller sucer la bite à Grandjean. Ah non, j'étais furax, là, j'ai monté sur mes ergots, là, j'ai des doigts. À ton âge, je portais déjà des slips de couleur, hein, mon petit bonhomme. Je suis ceinture noire de yoga, là. Vérifie tes abattis, hein. Ah non, monsieur Grandjean, j'étais furax, là. J'en ai encore les fesses qui font bravo, là. Enfin, qu'on me manque de respect, bon, ben ça, je dirais que j'ai l'habitude, hein, depuis le temps. Mais vous, monsieur Grandjean, non, ça ne l'inquiète pas, monsieur Grandjean. Enfin, vous m'imaginez en train de vous prendre en bouche. Non, hein? Tant pis. Alors, Fournier, tu es viré. Je ne veux plus la voir, celle-là. Qu'est-ce que nous avons? Oui, Ponton. Alors, Ponton, en plus, ça veut rien dire, son nom. Alors, lui, ça fait 6 mois qu'on l'a pas vu. Tranquille, il est en vacances. Ça fait 6 mois qu'on l'a pas vu. Comment, monsieur Grandjean? Il est décédé? Oui, mesdames, monsieur Grandjean, tant qu'il n'est pas là, il est absent, hein. Ah, bah oui, mais quand même, hein. Alors, qu'est-ce que je mets? Bon, bah, licenciement pour cause de décès suivi de mort. Voilà, service comptabilité, mademoiselle Catin. Alors, elle porte bien son nom, celle-ci, hein. Mais alors, elle habite aux toilettes, cette petite jeune fille. Écoutez, elle y est tout le temps fourrée, monsieur Grandjean. Et vas-y, que je te tire la chaise d'eau, et vas-y, que je te tire la chaise d'eau. On se croirait aux chutes de l'Himalaya, là, non? Enfin, on ne vient pas au bureau pour effectuer ses besoins naturels. Hein? Bon, alors, virez celle-là, je veux plus la voir. Ah oui, alors j'ai gardé le meilleur pour la fin, monsieur Grandjean. Blatini, alors lui, c'est la cerise sur le bateau. Alors là, depuis que je lui ai annoncé son licenciement surprise, il est pas à l'aise dans ses pantoufles, cet homme-là. Écoutez, ce matin, je le croise en couloir, je dis « Bonjour Jean-Paul, ça s'organise bien le chômage ?» Il l'a mal pris, dis donc. S'est approché de moi, il m'a craché des noix de cajou au visage, comme ça. Et oui, et il a foutu le gant direction son bureau. Alors je me suis dit, c'est pas normal. Je me suis approché de son bureau et j'ai entendu, par hasard que j'écoutais, qu'il émettait comme des bruits de sanglier. Et là, monsieur Grandjean, l'individu s'est mis en boule. Et là, il s'est collé au plafond. Ça va pas nous chier dessus non plus. Et là, monsieur Grandjean, il nous a sorti une langue comme ça. On se serait cru dans l'exormiste, écoutez.
0: Sa tête, enfin, la partie tétale, finalement. Je sais pas. S'est mis à tourner comme plus de 180 degrés minutes. Comme dans le film, il m'a regardé, il m'a dit « Ta mère est une pute, ta mère !»
2: Oh, j'ai tout balancé, hein, de l'ail, des fines herbes. Oh, j'ai fermé un cœur. Hein. Ah ben, il doit y être encore, monsieur Grandjean. Voilà, monsieur Grandjean.
0: Mission accomplie.
2: Comment, monsieur Grandjean? Vous désirez rajouter un nom?
0: Bien sûr, monsieur Grandjean.
2: J'adore votre costume pied de poule, hein. Vous êtes superbe avec.
1: Ah oui, d'accord.
2: Alors, monsieur Grandjean, pour votre gouverne, Fion, ça prend un Y.
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10: Vous aimez les huîtres, vous?
11: Vous pensez, je suis de Nuit Saint-Georges, alors depuis tout petit...
1: Oh, elles sont bonnes, hein, les huîtres de Bourgogne.
10: Oh, c'est les meilleures.
1: Moi, je vois cet été avec ma femme, on était en Bretagne, on était à Cancale.
10: Vous avez eu beau?
1: Ah, ben c'était un été exceptionnel, hein, l'eau était à 13 degrés.
10: Ah, mais ça, la Bretagne n'a rien à envier à la Corse. Hein.
1: Au point de vue du climat?
10: Rien du tout. Peut-être au niveau température.
1: C'est kiff-kiff, hein. Y a du soleil pareil, y a de la pluie pareil.
10: Du pecno pareil.
1: Donc, avec ma femme, en Bretagne, il y en a, hein, oui. Avec ma femme, en Bretagne, au restaurant, moi, je demande toujours des huîtres de Bourgogne.
10: Vous avez bien raison.
1: Ah ben, on va penser c'est faire. Non, seulement les gars du coin, les gars de Cancale, eh ben, ils font la gueule.
10: Ah, oui.
1: Alors, ils sont du genre, on vous prévient, on veut bien vous les servir, mais elles sont vineuses.
10: Quelle bande de cons. C'est là que c'est le meilleur.
1: Bah, évidemment, vous aussi, vous les aimez vineuses, les huîtres.
10: C'est là que c'est le meilleur. Mais moi, je me souviens, au mois de mars, des vendanges d'huîtres. Dans le canal de Bourgogne,
1: mais oui.
10: On était pétés.
1: Mais c'est comme ça que c'est bon, une huître. C'est quand il y a l'alcool qui remonte à la cueillette.
10: Mais oui, seulement maintenant, dans les restaurants, tout est nivelé par le bas.
1: Mais à l'heure actuelle, mon pauvre ami, mais il n'y a plus un gars qui connaît son boulot, et puis c'est tout.
10: Il n'y a plus de professionnalisme nulle part.
1: Dans le temps, tenez.
10: Ça, c'est un bon exemple. Dans le temps.
1: Le menuisier,
10: très bon exemple,
1: savait travailler le bois.
10: Voilà.
1: Alors qu'aujourd'hui, le bois, qu'est-ce que c'est devenu?
10: C'est ni fait ni à faire aujourd'hui. C'est quoi le bois aujourd'hui, tiens?
1: Comment appelle-t-on aujourd'hui le bois? Tenez, on vous pose la question, allez-y.
10: Tiens, le nom du bois.
1: Allez-y, monsieur. En combien de mots compressés, monsieur?

0: Alors on vous rassure tout de suite, c'est pas un arbre qu'on cherche. C'est pas un...
1: Non.
0: On cherche pas. Formica. Non, monsieur, c'est une marque, ça, qui n'existe plus depuis 62, je crois.
1: Donc ça existe peut-être chez le monsieur.
0: Ah, bah oui, mais bon. Non, c'est pas le formica. Le boulot, non, non, on a dit, monsieur, non, non, on a dit pas un arbre, hein. On l'a déjà dit, ça, faut arrêter la branlette, ça rend sourd, oui. Ah là là là là là là. Mais il y a des bonnes réponses à Toulon,
1: ah,
0: hein.
1: C'est bien.
0: Oh, puis alors, ça y va, hein.
1: C'est bien, là, ça.
0: Il y a pas mal de conneries, bien sûr, mais... Il y a un monsieur, il dit le bois.
1: Bon.
0: Sans soif, celui-là, hein, ouais.
1: On va le dire, hein.
0: Donc, le nom du bois, c'est...
1: C'est du synthético.
0: Eh oui. Ah oui.
1: Non, mais nous, on fait ça pour se reposer.
0: Ouais. Pas de raison que ce soit toujours les mêmes qui bossent, hein. Bien, après cette parenthèse qui aura passionné l'assistance, j'en reviens à mes huîtres de Bourgogne à Cancale. Est-ce que vous savez seulement comment ils les ont ouvertes?
1: Avec un couteau?
0: Oui, mais pourquoi?
1: Par fainéantise?
0: Non, ils n'avaient pas de tire-bouchon.
1: Ah, oui.

0: Oh, t'emmerde pas, hey. 4 ans fastoche, hein. 4 ans je suis gentil, je suis amoureux, je pisse assis, je la régale les gars, vraiment. Elle m'adore, hein. Bon, j'ai pas trop le choix, hein. Me fait peur. Ah, j'ai peur de ma femme. Hein.
1: On est d'accord, tous les mecs ont peur de leur femme ce soir?
0: Oui, ouais, on savait, t'inquiète. C'est évident, on le sait. Moi j'ai peur d'elle, hein. Pour des bonnes raisons, elle fait des trucs qui sont bizarres. Là, regardez, il y a pas longtemps, elle a décrété que maintenant on allait s'endormir avec un fond sonore. Donc on le fait, hein, et on s'endort pas avec n'importe quoi, on s'endort avec des documentaires sur les tueurs en série. Donc, tu sais, des fois les gens me disent t'as l'air fatigué, bah frère, moi je dors pas en fait, donc moi je suis sur le qui-vive un peu, parce qu'il y a Guy Georges dans le lit avec moi. Hein. Je m'excuserai si j'ai pas un sommeil réparateur, hein. Des fois j'essaye de m'endormir, puis j'entends le boucher du Luberon. C'est pas ouf, hein. Et alors ce qui est très énervant, c'est que souvent pendant genre 2-3 soirs de suite, elle remet le même épisode. Parce qu'elle s'est endormie, la connasse. Eh oui, donc elle a pas bien suivi comment on égorgeait des gens, ça lui fait de la peine, tu vois. Parce qu'elle croit qu'elle a des compétences maintenant. Des fois elle commente le truc, elle est là genre ah, j'aurais pas fait comme ça, moi, oui. Ça me rassure, madame, hein, je t'aime bien. Hein. Ça fait 10 ans que je l'aime bien, 4 ans de mariage. Alors j'ai bien aimé ce mariage. On n'a pas fait un grand mariage, par contre. On voulait faire un grand mariage, puis on a reçu les devis. Fin du projet, hein. Ça coûte cher. Tu sais ce qui coûte le plus cher dans un mariage? C'est les gens que t'invites. Plus t'invites de gens, plus c'est cher. C'est le seul moment de ta vie où t'invites des gens, ils peuvent pas venir, ça va. Franchement, ça va. Ils ont prévenu à l'avance, ça va super bien, ok? Parce que regarde, on va dire t'invites quelqu'un à ton mariage. Faisons un petit chiffre rond, on a qu'à dire la personne te coûte 100 euros, elle te coûte 100 balles. Bon, moi je sais que le problème que j'avais dans ma famille, c'est qu'il y a des gens dans ma famille, je les aime pas 100 balles, ok? Je les aime bien 30 balles, 30 balles je les aime bien, voilà. Il y en a c'est 20 balles, il y en a je les aime pas, bon bah voilà, hein? Du coup, je savais pas quoi faire avec eux. Et mes potes, ils m'ont dit, attends, t'as qu'à faire le vin d'honneur. Vous connaissez le vin d'honneur? Oh, le vin d'honneur, c'est exceptionnel. Eh, hey, le vin d'honneur, les gens, ils pensent qu'ils sont invités au mariage. Et à 19h, ça dégage, hein? On garde que les meilleurs, ok? Comme si tu les emmènes à Disney, eux, ils sont là, oh, Space Mountain. Eh non, toi, tu fais les tasses, enfoiré, d'accord? Parce qu'on t'aime moins que les autres, exactement, hein? En plus, ces gens-là qu'on hésite à inviter, on le sait très bien, ils vont critiquer. Les gens, ils adorent ça dans les mariages, hein. C'est sport national. Je le sais, j'ai eu toutes les saisons de 4 mariages pour une lune de miel, donc je m'y connais un petit peu. Hein. Toujours quelqu'un qui est là, genre, oh bah la déco, j'ai pas trop aimé. Oh la pièce montée, j'aurais pas choisi ça. T'as envie de lui dire, pep, Sylvie, là, ton cadeau ne te permet pas de tels propos. C'est important le cadeau. Hey, moi, tu me fais un gros chèque, tu peux me chier dessus après, y'a pas de problème. Hein. Il y a des gens qui ont pas fait de cadeau à vos mariages. Vous avez pas l'air de savoir. Alors que moi, je suis sorti du mariage, j'ai sorti Excel, j'étais là genre, alors, Michel, 200 balles, ça c'est bon. Gérard, 300, on l'adore. Ah oui, pour savoir si ces gens-là, on va les revoir après, évidemment.

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2: Ça fait 15 ans que j'ai pas fait de sport. Ah, je le sens un petit peu quand même. Hein. En plus, je... Ah, mort. 5 paquets par jour. Je sais 6, mais je m'endors avant. Oui, je sais, soi-disant, c'est mauvais de trop fumer, mais je fais attention. Enfin, je fume 5 paquets, d'accord, mais que d'un côté. Mais tout dans le même poumon, dans celui-là. D'ailleurs, on dirait un bâton de réglisse, celui-là, maintenant. Mais l'autre, il a rien, l'autre poumon. Ah non, celui-là, je le garde intact pour les radios. Oh, j'aime pas les sportifs, ça m'énerve. Un sportif, c'est con. C'est con comme un âne. Je comprends pas les sportifs. D'ailleurs, souvent, on les voit, on les reconnaît hein, dans les parcs ou dans les stades, hein, parce qu'ils sont fluo, hein, souvent. Hein. Hein, tout fluo, comme ça, et ils courent. Un sportif, ça court, hein, sans prévenir. Hein, ça... Ouais, pendant des kilomètres, ça court, et hop, ça revient au même endroit. Mais tu viens de là. Faut que t'es pas resté. Non mais c'est vrai, qu'est-ce qu'ils ont besoin d'aller se ridiculiser à faire tout le tour en fluo? Mais ils sont tout aussi ridicules au même endroit. D'ailleurs, ils font un peu comme les pigeons voyageurs. À chaque fois, ils reviennent. Enfin, avec des messages, les pigeons. J'ai jamais vu un sportif revenir avec un message. Hein. Ah, jamais, je le sais, j'ai eu un ami sportif qui courait à longueur de journée. Ça va?
3: Ouais.
2: Ah, tu vas courir.
3: Ouais. T'as vu fluo.
2: Nous, on n'avait pas des conversations très passionnantes. Hein. Alors bon, je le détachais, puis fou.
4: Oh, il partait pour des kilomètres, mon sportif, des kilomètres. Pour vous dire, c'est seulement à la tombée de la nuit.
5: Oh, c'est le mien. Au même endroit.
2: Puis un soir, il n'est pas rentré. J'ai perdu mon sportif, plus de nouvelles, j'ai fait des recherches à me retrouver. C'est un peu de ma faute, hein, je l'avais pas bagué. Alors... Non, c'est méchant. Ça, c'est méchant. En plus, j'en ai fait du sport, alors, une fois. Derrière un taxi, j'ai couru 10 mètres, je suis tombé. J'ai raté le taxi, c'est les pompiers qui m'ont ramené. Ce soir, avec l'entrée deuxième sur l'aide d'alarme, dès demain, je viens l'entrée, même pas de slow, tant pis, je ferai un sketch, un rappel, un salut, un suppôt au lit.
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6: Deux copines blondes qui discutent, donc il y en a une qui dit j'ai été mariée 3 fois. Elle lui fait ah bon, des enfants? Non, des adultes.
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2: La vache, l'ambiance. Bon ben voilà, je me présente, je m'appelle Yann Guillarme, je suis breton, j'ai 21 ans. Dis donc. Bon, j'ai un peu tiré sur la corde, et du coup vous vous dites, mais attends, mais comment il va nous faire rire? Il est si jeune. Eh ben pour commencer, je vais vous montrer mon cul. Non, ouais, calme-toi, non, non, non. Public exigeant, non, non, vous inquiétez pas, c'est une passion de faire marrer, ça a commencé il y a longtemps. Comme cette fois où en classe de neige, pendant la nuit, je suis allé dans le dortoir des autres élèves, comme ça, leur bourrer la poche avec de la ratatouille. Puis après, je suis allé dans le dortoir des filles, leur faire des petits bisous pendant qu'elles dormaient. Enfin, le lendemain, les parents gueulaient, ouais, c'est pas normal, et tout. Mais je leur dis, ça va, c'est pas parce que je suis prof que je peux pas m'amuser un peu, merde. Tiens. Je suis d'accord avec vous, on joue pas avec la nourriture, mais bon, c'était pour faire marrer, quoi, voilà. Alors après, sur scène, pour faire rire, des techniques, hein. Par exemple, on utilise des phrases telles que « Tiens, je sais pas si ça vous arrive », ou « Je sais pas si vous avez remarqué, parce qu'il faut que tu te sentes concerné pour que ça te fasse marrer ». Bon, par exemple, si j'arrive et que je fais « Waouh, salut, je m'appelle Yann, voilà, hier, écoute, je revenais de Los Angeles dans mon jet privé avec Arthur, il y avait David Guetta qui était en train de mixer, grave, et on se tapait de la tequila pape sur les fesses d'hôtesse de l'air, hein, je sais pas si ça vous arrive, non !» Tu vois, il réfléchit, lui, tu vois. Alors que, à contrario, si j'arrive et que je fais « Waouh, salut, je m'appelle Yann, voilà, hier, écoute, j'étais sur le périph' dans ma Clio avec mon beauf, on écoutait rire et chanson, après 2-3 binous, on est maté des tapins dans la Rastafari du côté du bois, je sais pas si ça vous arrive, oui !» Tu vois, voilà. T'as une autre technique, enfin c'est plus une astuce, hein. Faut toujours dire « voilà » lorsqu'une vanne ne marche pas. Exemple de vanne qui marche pas, non, celle-ci, elle est hilarante. Bon, admettons, ce matin, je croise un bonhomme dans la rue et tout, je lui dis bonjour, il se retourne, c'était une meuf. Voilà, tu vois. Et une autre technique classique, évidemment, faut toujours prendre quelqu'un du premier rang comme souffre-douleur. Ou sa femme, mon Dieu que tu es belle. Je prolongerai volontiers ce premier contact en allant courir dans la garrigue nue. Je te lirai du Baudelaire et tu viendras t'asseoir sur mon visage. Oh là là. Alors attention, faites pas ça dans la vie quotidienne, hein. Là je me permets de faire ça parce que je suis sur scène, tu vois, mais si je suis en train de faire mes courses, je drague pas une caissière comme ça, tu vois. Si au moment de payer, la caissière me regarde, me fait... Je sais pas pourquoi elle parlerait comme ça, mais admettons. Vous avez votre carte de fidélité ? Oh la vache ! Bah déjà, tu te calmes. Et non, nul besoin de carte pour que je te sois fidèle éternellement. Allons courir dans la garrigue nue. Je te montrerai mon hirondelle. Il est malade, donc qu'est-ce qu'il dit? Sécurité. Ouais, t'as raison, sécurité. Eh ben, Bernard, eh ben viens, percute, l'autre con, je sais pas quoi, il va courir dans la garrigue, là, il est malade, l'autre. Il veut me montrer son hirondelle, là. Il me montre son hirondelle. Mais ça va pas, tu veux me saucissonner, tu veux jouer Lover, Pinocchio, bah tiens, regarde, t'as pas besoin d'aller faire tes courses, il y a bouffé pour 15 jours là-dedans. Trop, non?
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3: Ah, ma maman, je peux pas, elle me couche tout de suite parce que j'ai pas fini de me brosser les dents. Et le soir, faut se brosser les dents. Avec ou sans brossade. Allez, ma chérie, t'accélères le mouvement là parce que ça fait 10 minutes que tu te brosses les dents. Oui, mais maman, je me suis pas lavé les mains. Je me suis lavé les mains avec eau du dentifrice. Là, en général, le papa arrive. Qu'est-ce qui se passe encore? Pourquoi tu m'énerves?
4: Ah, tu vois, avec moi, il n'y a jamais de problème. Là, on ne dit rien, on prend sur soi, on va se coucher. Pendant 5 minutes, il ne se passe rien. À la 6e minute, on commence à se rapprocher. Et c'est là qu'on entend...

0: Elle fait celle qui a pas entendu. Mais à côté, ça rate pas.
1: Je crois que t'appelles.
0: Qu'est-ce qu'il y a, ma chérie?
2: Maman, j'ai soif. J'ai très, très, très soif.
0: Eh ben, t'as un biberon d'eau sur ta table de nuit.
2: Oh, pardon, maman, je l'avais pas vu. Bonne nuit, maman chérie.
0: Bonne nuit, mon cœur. Et si jamais tu te réveilles cette nuit, appelle papa, ça lui fera plaisir. Alors, on se re-recouche. Pendant 5 minutes, il se passe rien. 10 minutes, il se passe rien non plus. À la 11e minute, il commence à se rapprocher. Et là, on entend...
1: Monsieur est demandé. Attends, on va pas y aller à chaque fois non plus.

0: Qu'est-ce qui se passe?
1: Papa, tu peux demander à maman qu'elle vienne me faire un petit câlin?
2: 4 ans! C'est l'âge où l'enfant construit sa personnalité et détruit celle de ses parents! En plus, une fois que l'enfant s'est endormi, mais c'est pas terminé! Parce qu'il peut se réveiller! Parce qu'il a vu un dinosaure dans sa chambre! Merci Spielberg! Il va se rendormir en 3 secondes que nous on a été réveillés une fois, 2 fois, 3 fois, mais c'est fini, on dort plus! Plus du tout! Et puis le matin, il faut se lever pour aller réveiller! Après tout le mal qu'on a eu à les endormir! J'exagère parce que des fois les enfants se réveillent tout seuls. Le dimanche 7h du matin, alors réfléchissez avant de procréer. Mais surtout, dormez.
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4: Mais non, mais je t'assure, c'est la zone. Mais attends, je suis misère. On me rembourse même pas ma carte orange. J'ai pas la sécurité de l'emploi. Ah bah ouais, je suis vacataire ici, moi. Les tickets restaurants. Pff, ma cache. Je vis dans un studio de merde. La sécu, j'attends toujours 18 ans qu'elle me rembourse. Franchement, tu trouves ça normal, toi? Tu t'en fous, toi. Je peux aller jouer, mais c'est ça. Allez, vas-y, casse-toi. Ouais, va rejoindre les autres, ouais. Putain, ça a 4 ans, ça s'intéresse à rien. Société de cons, hein. Comment? Si je suis le surveillant? Non, je suis Blanche-Neige, ça c'est mon troupeau de nains. C'est tout. Bernard, responsable du goûter. Non, excuse-moi, je suis un peu mal embouché aujourd'hui, mais c'est parce que j'ai une irritation du prépuce. Eh oh, ça va, on va travailler ensemble, on peut tous dire. Hein. C'est la première fois que tu t'occupes de gamins? Oui. Oui, bah je t'arrête tout de suite. Hein. Parce que moi aussi, au début, j'étais enthousiaste. Et puis tu aperçois vite qu'un gamin, c'est 3 fonctions. Ça bouffe, ça dort, ça chie. Faut pas compter sur eux pour changer une roue. Quoi, qu'est-ce qu'il y a? Hugo, il t'a mordu au front. Eh ben, il a des grandes dents, Hugo. Non, pleure pas, je rigole. Non, arrête de pleurer, Gwendoline. Bon, arrête de pleurer ou je te bouffe ton goûter? Oui, comme hier. Et alors? Attends, t'es nouveau, toi. C'est pas que c'est la guerre, ici. Attends, si tu te fais pas respecter tout de suite, t'auras jamais un flambi. Qu'est-ce qu'il y a? Hervé, il t'a fait mal à ta sœur. Non, c'est pas possible. Là, dans ta phrase, t'as 2 compléments d'objet indirect. Ouais, il a peut-être pété une dent, mais au niveau de la grammaire, c'est pas du français. Donc, tu vas réfléchir à ta tournure de phrase, et après, on se lira ta sœur. Elle saigne beaucoup à l'intérieur de sa bouche. Oui, mais c'est normal, c'est les dents pétées, faut pas t'inquiéter. Non, panique pas, je t'aimais tout seul. Mais oh, ça va, on est là pour les surveiller, pas pour les soigner. Attends, mais oh, y a pas marqué urgence, hein. Tu trouves que je ressemble à Georges Clooney? Hein? Ouais, on va les goûter, ouais. Qu'est-ce qu'on mange? Je sais plus. Si, des bananes et du rôti. Non, mais c'est parce qu'il y a des restes d'hier. Bon, les gamins, ils s'en foutent, quoi. Tu leur mets du Nutella sur rôti, ils croient que c'est des tartines. C'est dégueulasse. Je sais pas, jamais goûté. Après, il y a 2 possibilités. Soit il pleut dans la cour, on leur met une cassette vidéo, soit il fait beau, c'est au choix. Cassette vidéo ou vaisselle.
5: Tu vois pas que je discute, là?
4: Ta maman t'a jamais dit qu'il fallait pas interrompre les grandes personnes? Quoi? Hervé, il t'a fait mal à ta sœur, s'il te plaît. Non, c'est pas ça que je t'ai demandé. Je t'ai demandé de remplacer les compléments d'objet indirect. Les COI. Eh ben, tu te débrouilles, faut pas toujours compter sur les autres. La vie, elle est difficile, il y a du chômage. Et quand tu seras grand, ce sera encore pire, alors faut que tu t'accroches dès maintenant. Ta sœur, eh ben, quand elle aura plus de dents, elle sera plus, ça va. De quoi on parlait là? Ah oui, des cassettes. Bah, tu veux dire de la cassette? Ouais, on en a qu'une, ouais. Bambi. Ouais, on passe toujours la même, ouais. Non, c'est pas gênant, parce que de toute façon, on n'a pas le temps de la regarder jusqu'au bout. Tous les soirs, on s'arrête à la mort de la mère de Bambi. Y'a tous les gamins qui chialent. Bah, je t'assure, ça me fait quelque chose. Ils sont tous là, espérer que pour une fois, ils s'en sortent. Ils sont méchants, les chasseurs. Tiens, bah d'ailleurs, si on veut regarder quelque chose, il va falloir y aller, là. Bah allez! Allez, allez, allez, allez! On va aux toilettes! On se lave les mains! Et on fait pipi! Le dernier arrivé aura pas de rôti au Nutella, c'est tant pis pour lui! Quoi, Kevin? Si la maman de Bambi va s'en sortir? J'en sais rien, ça dépend si t'es sage. Si elle meurt, ce sera de ta faute. J'aime bien les faire culpabiliser. Non, mais après, il laisse tranquille pour le reste de l'année. Hein. Non, ce qu'il faut que tu gardes en tête, c'est qu'un enfant dépressif est un enfant calme. Tiens, au fait, ça te dérange si je pars avant toi ce soir? Non, mais c'est parce que je dois aller chercher mon fils chez sa nourrice. Le laisser au goûter? Oh non, j'ai pas confiance.
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17: Le sexe, c'est génial quand même. Hein. Surtout la fellation, c'est super ça. Quand c'est bien fait, c'est... C'est dingue. Mais moi, une fois, je me suis fait sucer avec les dents. Oh, tu sais, j'étais là, j'avais les yeux fermés, je me disais, putain, je me fais sucer par un castor ou Jean-Pascal Zadi, là, qu'est-ce qui se passe? Et j'ai ouvert les yeux, non, c'était une meuf et tout. En plus, il n'y avait pas de rivière, pas de barrage dans l'appart. Donc je me suis dit, non, ça, on est bien. Et je lui dis, viens, on arrête parce que ça me fait mal, ça se trouve, t'as jamais fait ça de ta vie et je t'en voudrais pas. Elle me dit, non, j'ai eu 7 mecs avant. Putain, les bâtards, ils lui ont pas dit, c'est un truc de fou. Non mais là, ce que vous comprenez pas, c'est que potentiellement dans Paris, il y a 7 mecs qui se baladent avec la bite en pointe, en fait. C'est ça que je suis en train de vous dire. Et puis la bouffe aussi, la bouffe, ça m'a beaucoup réconcilié avec la vie. C'est que je mangeais beaucoup quand j'ai perdu mon père. J'ai fait jusqu'à 124 kilos. 124 kilos. Et les gens, ils ont peur de dire que t'es gros. C'est chiant. Même ma meuf, elle voulait pas dire que j'étais gros. Et je le savais, parce que quand on couchait ensemble, elle était tout le temps au-dessus de moi. Au début, j'étais dans le déni, j'étais là, ah, madame est dominatrice et tout, j'aime bien ça. Sauf qu'elle voulait pas mourir, tout simplement, je te dis. Non, non, non, parce que je me suis mis une fois au-dessus d'elle, elle a tapé trois fois comme à l'UFC, tu vois, et ça, c'était mal. Ce que j'aime pas quand t'es gros, c'est que les femmes ont du mal à te sexualiser, quoi. Tu sais, quand t'es gros, les meufs, elles disent que t'es un gros nounours. C'est quand même, ça fait chier, quoi. Ouais, mon gros nounours, tu me rassures tellement. Mon gros nounours, t'es tellement réconfortant. Oh, mon gros nounours, je peux me confier à toi. Au bout d'un moment, le gros nounours, il a envie de se faire sucer, quoi. Tu vois ce que je veux dire? Faut arrêter de me solliciter toute la journée, quoi. Faut sexualiser les gros, au bout d'un moment. Sous chaque bourrelet de gros se cache quoi? Une bite. Donc c'est comme... Non, c'est partout pareil. Et un truc que j'ai fait pour maigrir, j'ai arrêté l'alcool. Ça a marché. J'ai arrêté l'alcool. Ouais. Et j'ai un pote musulman qui m'a dit, t'as plus qu'à arrêter le porc et t'es dans notre équipe. Alors ouais, mais je pense que c'est pas que ça l'islam. Voilà, c'est pas que ça. Je pense que c'est une question de spiritualité aussi. J'ai pas envie d'aller à la mosquée, de prier et qu'on me dise, mais comment t'as connu l'islam, toi? Alors moi, à la base, je faisais un régime LC, voilà. Mais j'ai l'impression que je suis trop influençable. Merci beaucoup, c'est tout pour moi.
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18: Excuse, je suis un peu crevée, c'est parce que je rentre de vacances. Ça m'a tué. C'était des vacances crevantes, c'était des vacances un peu bizarres. Oui, non, parce que comme ça faisait longtemps que j'avais pas pris de vacances, je m'étais dit, je vais faire un super truc. Je vais louer une grande maison en Corse et je vais inviter tous mes amis d'enfance que je vois jamais, mes amis de Lyon, tout ça. Super. J'avais juste oublié un tout petit détail. En fait, c'est que mes amis de Lyon, enfin mes amis d'enfance, ils ont tous des si, avec des bras, là, des... Oh, roses dans les roses, roses pâles. Voilà. Des enfants, voilà, des enfants. Des enfants. Et moi, j'adore les enfants, hein, c'est pas le problème. Hein. Mais j'aime que les miens, en fait. Voilà. J'en ai pas, mais je vais les aimer. Je vais les aimer énormément. Les enfants des autres, j'aime bien, mais loin, comme ça, à l'école. Ouh, voilà, allez. Ouais, c'est ça, dégage, voilà, je t'ai vu. Allez. J'aime pas quand ils sont trop comme ça. Non, j'aime pas ça. Non, parce que ce qui est horrible, en fait, tout simplement, c'est d'être la seule à pas avoir d'enfants dans un groupe d'amis. Ça, c'est terrible. On se sent un petit peu comme une merde, en fait. Hein? Oui, on perd vraiment énormément d'importance à leurs yeux. On n'est plus rien. Tout d'un coup, on n'est plus rien. C'est-à-dire que nos problèmes ne sont plus jamais des problèmes à côté des leurs. Genre, Brigitte, ouais, je sais pas quoi faire, j'ai un sketch à écrire pour demain, je suis dans la merde, et en plus, la semaine prochaine, je fais Ardisson et j'ai rien à me mettre. Ouais, et ben moi, ma fille, elle a 39,5, ok? Ok. Non, vraiment, respect. Excuse-moi. Respect, madame. Oh, c'est terrible. D'ailleurs, je sais pas si ça vous est déjà arrivé d'avoir une conversation téléphonique avec votre meilleure amie, ou une copine, en tout cas, quand ses enfants sont dans les barrages. Quand ses enfants sont avec elle. Ça, c'est un cauchemar. Allô, Nat? C'est Flo, ça va? Je te dérange pas? Non, non, pas du tout. Et toi, comment tu vas? Bah, pas très bien, justement. En fait, je t'appelais pour ça, c'est que j'ai un petit peu des crises d'angoisse qui reviennent. Et en ce moment, je voulais t'en parler. Lola, arrête de manger le vernis à ongles de maman, c'est caca boudin. Je te dérange, non? Non, non, c'est Lola qui mange mon vernis à ongles et c'est caca boudin. Mais vas-y, continue, arrête. Non, bah juste, voilà, je vais pas très bien, je sais plus trop comment m'en sortir, donc je sais pas ce que t'en penses, mais va mettre une culotte. Comment tu le sais? Bref, en tout cas, voilà, je t'appelais juste pour te dire que comme j'en peux plus, bah, cette nuit, je risque de faire une grosse connerie. Voilà. Mais pourquoi tu fais ça? Mais parce que je suis à bout. Pourquoi tu mets de la compote dans les oreilles de ton frère, Lola? Tu m'énerves. Je peux te laisser, non? Je crois que t'es un petit peu occupée. Oui, oui, enfin, non, je suis pas occupée, mais c'est eux, ils sont énervés. Bon, en tout cas, je suis très, très contente hein, pour tout ce que tu m'as dit. C'est formidable. Ah, oh, écoute, ça marche pour toi, hein, du tonnerre. Attends, tu veux pas que je te passe Lola? Elle a fait des progrès incroyables. Je vais te la passer, tu vas voir. Lola, viens parler à Tata Flo. Non, vraiment, je t'assure, c'est pas la peine. Non, c'est pas la peine. Arrêtez de nous passer vos enfants au téléphone, on s'en fout. Allez, bisous. D'ailleurs, Le problème, c'est que nos copines, elles sont pas très claires sur la maternité. Faut qu'elles s'organisent parce qu'on sait plus trop quoi en penser, quoi. Elles sont pas claires du tout. Un jour, elles vont me dire oh, tu vas voir, c'est formidable. C'est merveilleux. Tu peux pas comprendre tant que ça t'est pas arrivé. Ça change la vie. C'est magnifique, vraiment. Et le lendemain, te coince entre deux portes, les cheveux comme ça, des cernes comme ça. Ne fais jamais l'enfant. J'arrive, ma chérie. Jamais. Alors, je sais plus trop quoi en penser, c'est très dur. Et c'est pour ça que moi, je voulais pas vivre ça tous les jours en vacances. Je voulais pas trop qu'ils emmènent leurs enfants. J'ai essayé de les dissuader, d'emmener les petits en Corse. Je leur ai dit, attendez les gars, c'est pas une bonne idée les enfants là-bas. Ah bah la Corse, c'est une terre hostile, hein. c'est pas Disneyland, attention. Hein. Ah bah c'est escarpé, c'est à pic, hein. C'est des falaises. Il y a que des falaises, il y a pas de plage. C'est pas grave. Ouais, mais enfin bon, il y a quand même des sangliers carnivores en Corse. Hein, vous savez. Ah bah des dents comme ça, des yeux jetés de sang comme ça. Ah bah c'est très connu là-bas, c'est pas grave. Ouais, mais enfin, il y a les Muvrini en Corse quand même, les gars. Ah bah ouais, non mais attends, s'ils se mettent à gueuler dans les montagnes, on fait comment là pour la sieste des petits? C'est pas possible, ça faut y penser. Hein. C'est pas grave. En tout cas, la maison que j'ai louée, elle est pas très sécure, quoi. C'est ça qui m'angoisse. Et bah, elle est pas prévue pour des enfants, la maison, si tu veux, elle est dangereuse, quoi. Bah parce que il y a des murs. S'ils se cognent et tout, hein? On les emmène? Allez, formidable, très bien, on les emmène. Et on les a emmenés, en effet, c'était formidable. Il y avait juste un truc que je savais pas, en fait, avec les enfants. Je suis con. C'est qu'en fait, c'est eux qui commandent. Oui. Parce que moi, je croyais que c'était les parents. Je suis con. N'importe quoi. En fait, oui, c'est eux qui disent. C'est eux qui disent à quelle heure tu te lèves, à quelle heure tu vas à la plage, à quelle heure on rentre de la plage, qu'est-ce que tu regardes à la télé. Oui, parce que moi j'ai complètement arrêté Sex and the City, Hell World. Donc pas grave, je me suis mise à midi les zouzous. Oh, c'est terrible, ils décident de tout, ils décident de quoi on parle aussi. Oui, non, parce que quand il y a des enfants, on peut pas dire des gros mots. Ça fait chier, putain, merde. Oh, on peut pas fumer à côté. Et moi, ma vie se résume à ça en vacances, en fait. Fumer des clopes et dire des gros mots, ça enculé. Tu vas bien? Arrête tes cons, fais voir ton cul, arrête. Voilà. Non, ça c'est mes vacances pendant un mois. Oui, c'est sympa. Faut aimer, mais donc autant vous dire que je me suis régalée, quoi. Non, mais régalée, c'est le mot, hein. C'était bien. Hein. Oh, coquillette de jambon tous les soirs. Enfin, tous les soirs, tous les après-midi, 18h30. Non, mais c'est pas grave, parce qu'en dessert, il y avait des petits filous, ma passion. Excuse-moi, machine, oui. Les petits filous qui sont dans le frigo, ouais. Tu les as achetés avec la cagnotte globale? Ouais, je vais en prendre 6, moi, hein. Je vais en faire en masque aussi, et puis en crème solaire, t'es gentil. Oh, c'est terrible. Non, mais c'était pas si terrible que ça, en fait, parce que les vacances étaient sauvées parce qu'il y avait une piscine dans la maison que j'ai louée. Et moi, j'adore les piscines, j'étais toujours foré dedans avec tous les gosses. C'est super, c'est vrai. C'est marrant, d'ailleurs, c'était une piscine chauffée. Bon. Enfin, je crois. Bien.
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19: À Paris, moi, je sors. Ah, mais bon, enfin, je veux dire, je vais pas dans les boîtes à Paris, pas les boîtes à la mode, tu sais. Non, c'est vrai, quoi. Une heure et demie de queue en t-shirt à moins 15, tu vois. Pour voir deux mecs danser, des anciens de la télé-réalité qui dansent sur David Guetta, tu vois. Non, je préfère aller aux zoos, c'est moins cher, tu vois. Non, moi je sors sur Rouen, en fait. C'est vrai, j'adore Rouen parce que je vais souvent à l'Hacienda. L'Hacienda à Rouen, c'est. Non, mais c'est hyper tendance, l'Hacienda chez nous, attends. Ah bah je peux te dire que nous on n'a pas entendu les interdictions de fumer pour que ça sente la sueur chez nous, tu vois. Nous ça fait 20 ans que ça pue, si tu veux, là. Ouais, quand je sors, je bois, quoi. Alors, je sais pas si t'as déjà remarqué, mais quand t'arrives en boîte à 1h30, c'est toujours très classe. Tu sais, c'est. Hé hey, Sylvie, non, viens, on va prendre un verre. Excuse-moi. Ouais, super, adorable, c'est cool. Excuse-moi, est-ce que tu peux me faire un whisky coq et. Un gin tonic, c'est cool, je te remercie, quoi. Non, Sylvie, t'es malade ou quoi? Mais non, attends, je t'invite. Ça me fait hyper plaisir, ok. Eh hey, ouais, c'est ça la classe. Hop, me garde la monnaie, attends, c'est pour moi. Tu peux m'avoir une table, s'il te plaît? Allez, viens, Sylvie, on y va. Tu fais la même à 3h du matin. Je veux. Ouais, ferme ta gueule, j'étais avant toi. Ah, aussi, coca et un gin tonic.
20: Sylvie!
19: Veille un peu. Non, veille, juste pour voir l'effet que ça fait. Hey, tu auras amené? Hey, je peux avoir une table! J'ai la même à 6h du mat.
1: Je vais.
19: Pareil un peu pour moi, merde. Et c'est pareil en boîte quand il est 5h du mat. Il est 5h du mat, un truc de malade, ça fait 3h que t'es sur la fille. Tu vois, t'en peux plus, tu vois, tu t'es envoyé tous les zouks de la Caraïbe. T'es aussi excité qu'un furet au début du printemps, tu vois, c'est... Et là, t'as le DJ de l'Hacienda qui rallume les néons. Ouais, salut les chouchous, salut les loulous. Attention les amis, on nous signale au niveau du rond-point des vaches de Franqueville-Saint-Pierre, on nous signale un escadron de gendarmerie. Alors, si t'es au volant bourré, reste au volant, mais prends l'itinéraire bis. Et attention, on nous signale, bien sûr, événement le week-end prochain à la Sienda Discothèque. Eh bien oui, Sébastien Follin viendra dédicacer son nouveau livre, Mon Brushing, Ma Bataille. Bon, bah, quand le DJ de la Sienda rallume les néons de la boîte, si tu veux, tu passes de la Sienda à l'urgence. Et la fille sur qui t'étais, elle passe de Miss France à Miss Trans, tu vois. T'as pour finir sur la boîte, et quand tu sors de boîte, 6h du mat. Bye! Et s'il vous plaît, monsieur. Attendez, oh, vous êtes gentil. Attendez, un petit peu moins de bruit pour le voisinage, ok, hein, c'est cool. Un petit peu moins de bruit, quoi. Quoi, le voisinage, monsieur Lavillère? On va réveiller les tournesols, il y a une vache qui a un symbiaque!

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2: Allô ?
3: Bonjour madame, c'est bien le tabac ?
2: Oui.
3: Monsieur Martin, les échafaudeurs Martin.
2: Vous êtes eux ?
3: Les échafaudeurs Martin, on fait des travaux, on va venir échafauder chez vous.
2: Mais je vous connais pas, vous ?
3: C'est normal, c'est parce que je suis passé devant l'autre jour.
2: Oui.
3: Et j'ai vu la faute sur votre enseigne.
2: La faute de quoi ?
3: Bah, à la fin de tabac, vous avez mis un C.
2: Il y a un C ?
3: Ouais, il y a écrit T-A-B-A-C, donc ça fait tabac.
2: Oui, mais ça fait longtemps que c'est comme ça.
3: Ah, en plus, attendez, il est écrit comment tabac chez vous ?
2: T-B-A-C.
3: T-B-A-C, ah ouais, donc en plus, il vous manque un A.
2: Non, T-B-A.
3: Bah on est bien d'accord, T-B-A-C.
2: T-B-T-B-T-A-B.
3: Donc on laisse le deuxième A, on insère le premier A entre le T et le B, puis on dégage le C en trop à la fin après le deuxième A.
2: Il manque pas deux A, qu'est-ce qu'on va compter là ?
3: Bah d'après ce que vous me dites, il y a écrit BAC, ça veut rien dire.
2: Mais pourquoi il manque pas deux A ?
3: Deux A ?
2: Mais non, mais il manque pas deux A.
3: Oh là là, donc faut que je vous pose aussi un deuxième A, ça faut voir si j'en ai deux en stock.
2: Mais qu'est-ce qu'on va compter là ?
3: Eh bah sur le bon de commande, je vous rajoute un deuxième A.
2: Le bon de commande de quoi ?
3: Bah pour les lettres qui vous manquent.
2: Mais il manque pas de lettres là.
3: Plus le C qu'on va enlever.
2: Mais pourquoi vous voulez enlever un C à tabac ? C'est tabac, c'est ce qui a cassé le tabac.
3: Ah bah non.
2: Ben si.
3: Bah non, sinon on dirait tabac.
2: Bah vous avez vu ça où ?
3: C'est l'écriture inclusitoire, vous savez, maintenant il faut plus mettre les lettres qu'on prononce pas.
2: Non, vous touchez à rien du tout là.
3: De toute façon, je passe avec le bon de commande.
4: Allô ?
3: Et bonjour madame.
4: Bah, ton bon de commande, tu te le caroccupes, puis j'en veux pas moi.
3: Ah c'est gentil, mais dans ce cas tu vas rester avec une faute d'orthographe.
4: Non mais je m'en fous, ça te regarde pas. Ça fait 7 ans que je suis ici, la faute d'orthographe est liée depuis 7 ans, voire même depuis 30 ans.
3: Ouais, bah en attendant il y a écrit bac, c'est un peu la honte.
4: Mais je m'en fous complètement.
3: Non mais pardon.
4: Non mais y a pas de pardon. Ton arnaque, tu te la fous au cul et bien profond. T'as compris comme ça, c'est plus français.
3: Alors non, c'était pas le projet à la base, moi je voulais juste filer un coup de main.
4: Hein. Non mais je vais être très clair avec toi. Les arnaques j'en ai fait bien avant toi, d'accord ?
3: Ah d'accord, donc on est collègues.
4: Oui, allô ?
3: Bonjour madame, comme j'expliquais à votre collègue arnaquiste, je vais m'occuper de votre enseigne.
4: Non mais ça va pas, non. Ça va pas du tout, non.
3: Vous mettez une enseigne tabac, TABA, on n'en parle plus.
4: Non, mais vous mettez rien du tout, je m'en fous, vous travaillez pour qui vous, monsieur ?
3: Monsieur Martin, les échafaudeurs Martin, je m'étais présenté à votre...
4: Les échafaudeurs Martin, moi j'ai jamais eu affaire aux échafaudeurs Martin, monsieur, vous n'allez pas venir chez moi, je vais pas demander, moi, quand j'ai besoin de quelqu'un, je vous appelle.
3: Pas la peine de m'appeler, puisqu'on est déjà au téléphone, donc je vous rajoute deux A, je vous enlève un C.
4: Oui, allô, gendarmerie nationale, bonjour.
3: Oh là là, mais que se passe-t-il qui est à l'appareil ?
4: Gendarmerie nationale, bonjour.
3: Alors ça c'est dingue, parce que vous avez la voix du patron du tabac,
4: non.
3: Et pourtant je suis où, là ?
4: À la gendarmerie, monsieur.
3: Incroyable, j'étais en ligne avec le tabac et d'un coup je suis télétransféré à la gendarmerie.
4: Je sais pas monsieur, c'est quel sujet monsieur ?
3: C'est au sujet que j'étais en ligne avec le bureau de tabac.
4: Oui bah c'est à côté oui.
3: Ah vous les connaissez ?
4: Oui bah on est à côté oui.
3: Ok, parce que le patron m'a commandé une nouvelle enseigne.
4: Comment ?
3: Ouais, et maintenant il a changé d'avis, il en veut plus.
4: Alors écoutez monsieur, c'est monsieur... Je peux vous dire que j'ai jamais commandé l'enseigne. Alors maintenant, si j'ai un problème, vous me voir, c'est où je suis.
3: Ouh là là !
4: On va régler les problèmes ensemble, d'accord ?
3: Attendez, je ne suis plus à la gendarmerie.
4: Bon, ça me casse les couilles. Je vous dis que j'ai jamais commandé l'enseigne.
3: Mais enfin, j'étais avec le gendarme à l'instant.
4: Ah bah non, vous êtes au patron.
3: Oh là là, je me suis fait avoir comme un bleu, c'est le cas de le dire.
4: Bah oui, qu'est-ce que vous voulez ? Alors, c'est quoi le problème ? J'ai jamais commandé l'enseigne. Alors, si j'ai un souci, maintenant, vous venez me voir, c'est tout, on va régler ça ensemble.
3: Mais attendez, là, qui me parle ? C'est le gendarme.
4: Ah bah non, c'est pas le gendarme, c'est monsieur le patron.
3: D'accord, ah bah repassez-moi le gendarme, s'il vous plaît.
4: Ah bah il est pas là, le gendarme. Il est parti au flic.

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1: Ah, mon film bien bon, là, mon bête un carré la réunion là. Because d'habitude, c'est toujours une réunionnée qui vient dans Maurice dans sa vacances là. Je dis le contraire. Un Mauricien qui vient en vacances là à Réunion. Parce que Réunionnais là, quand il vient dans Maurice là. Ah, il vient tout. Mauricien qui n'est pas vent tout. Jamais du tout. Moi, je suis bien content. Je me dis bonjour à tout mon bon cousin, tout mon bon cousine, tout mon dimoun là. Je dis, un Mauricien qui vient en vacances là à Réunion. Très rare. Très, très rare. Jamais qui arrivait ça. Je plairais avec mon boss. Tu connais mon boss? Mon patron. 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Il cause sur la voix faux, il est toi haut, même mon petit est toi haut. 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La réunion, il est intense, il est paradisiaque, il est déboté. 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Pas là, la place. Tu la place, il a besoin d'un relooking. Oh là là, mon pote il a même Saint-Gilles là. Mon visite, parce que Saint-Gilles, il y a une grande station balnéaire qui dit Saint-Gilles, place des rêves, tout ça. Hé, mon liki. Moi, allez, le soir, moi dis, moi, al en boîte de nuit. Mon pote, boîte de nuit. Moi, arrive Saint-Gilles, débit Saint-Gilles là même là. Il y a une grande boîte de nuit. Mon papa, pour gagner rentrer, on l'a écrit privé. Qui te boîte ça? Privé, bah. Pourquoi tu fais une boîte, tu mets de lui privé à l'eau? Ah, Maurice est entré. Ici, la réunion là, privé. Je ne comprends pas le pays là. Je dis, bon, d'accord, je ne pas pour rentrer, moi, à le restaurant. Mon petit restaurant dans la ville Saint-Gilles, un petit peu plus bas, là, même, là, restaurant. Le restaurant, rose pour tout, bien. 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Oh, mon pote, tu m'as pas content du tout, mais qui a été mon ma. 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Mais c'est pas la faute si les Mauriciens sont meilleurs que les Réunionnais, c'est grave. Hein? Ce n'est pas la faute, c'est toujours comme ça. Tu sais, c'est quand Mauricien, ouais, yo, qui devait, ici, là, qui, qui était la musique pour dormir, mais ça la veille mentir. La musique qui c'est là, aïe maman, comme vous m'écoutez la musique réunionnée là, oh là là, aïe maman, vous écoutez de grand classique, plus grand musique tout là, patrimoine culturel que m'y entend, grillé, moussoute de la braise. 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Nous Mauriciens, nous d'accord, nous grillé sous de la, dans la braise là, mais qui mange ça après? C'est ça le problème. Nous va comprendre qui mange les sous de grillé dans la braise là. À moi, je ne suis pas manger lui-même. Jamais. Les grillés, ils mangent lui-même. Alors, je me disais, ouais, un grand spectacle à la musique. Je me demande, du monde, je me dis, qui côté un grand spectacle? Il dit, moi, Stade de l'Est. Il dit, d'accord, Stade de l'Est. Ok, mon pote, dans l'Est. Mon rôde, tout Stade de l'Est, je ne vais pas trouver. Mais il demande, mais qui côté Stade de l'Est là? 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
2: 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Là, on met à dimanche pour ça donne taxi, mon col de taxi avec pour mon ski. 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On dit, mon monte la piton de nez. Mon monte. Dis peut-être la nez, là, elle est beaucoup plus haut. C'est peut-être une température que tout monte, même bien froid, c'est pour ça la nez. Mon monte. On va tout oublier la nez là. Mon a quel gonflé. Mon monté, m'arrive là-haut, la neige là, blanc. Blanc, ça veut dire rien. Ça, piton de neige, t'as mon pas content, moi, une boutique. Moi, dis-moi, arrêtez mon bar, une quelque chose, mon soif. Moi, demandez un whisky glace. Un glaçon pour lui mettre dans mon whisky, il va trouver. Piton de neige, après, un glaçon, il saute, il casse un bout de la neige, mettre dans mon whisky. Il n'y a pas pour trouver. Oh là, mon gars gonflé, mon petit en colère. Mon descendé. Mon petit arrive la peine de caf. Peine de caf là, tout du monde blanc. Qu'est-ce qu'il y a de pays ça? Tout le monde se l'envers ça. Tout du monde blanc, peine de caf. 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Mon descendé. Marie, côté Saint-Benoît là. Saint-Benoît. Moi, j'ai une plaque qui t'écrit bras physique. Mais dis, yo, maman, moi, pas traîner. Moi, passe mon chemin. Non, moi, pas traîner là, bras physique, mon père. Moi, descendez, clic, comme ça, me glisse dans le sentier. Moi, j'ai fait un autre point 4, bras pistolet. Ayo, maman, une frisson de mon lido belle comme ça, là. Le bras physique, bras pistolet, quelle qualité côtier, cowboy. Et pas normal ça, tout ça, les bras, t'allais croire, moi, un braconnier.
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3: Tout est allégé. Le lait, il est allégé. Le fromage, il est allégé. Je sais même pas si Régine, elle a pas perdu un peu ces temps-ci. Et puis, mon vieux, tout le monde s'y met. Les clubs sont allégés. Même la Tour Eiffel, ils l'ont allégé. Ça aussi, c'est marrant. Parce que quand on regarde bien sur Terre, vous avez à peu près un cinquième des gens dont la principale préoccupation est de pas grossir. Hein. Puis vous avez quand même 4/5 qui, eux, voudraient simplement manger, si c'était possible. Merci pour eux. C'est vrai. Même si c'est pas trop léger, ils voudraient bien le manger. Moi, j'ai dans l'idée que du lait entier, ils le boiraient, par exemple. Si, ils le boiraient. Bon, il fera un peu la gueule au début, mais il boirait. Ta-ta-ta! Il boirait. Bon alors, c'est marrant ça. C'est marrant. Alors que nous, dans les pays riches, nous, chez nous, on se souhaite bon appétit. Nous. C'est vrai, nous, on a à manger dans l'assiette. Si on est venu à la table, c'est sûrement parce qu'on avait faim, tu vois. Et alors, il reste une vieille angoisse qui plane sur nos tables à nous. C'est est-ce qu'on va avoir de l'appétit? Ça nous fout les jetons, ça. Alors on s'encourage les uns les autres, on se dit allez, bon appétit. On y croit, on se bat. On va pas se laisser emmerder par une blanquette de veau, tu vois. Parce que d'accord, on a eu de l'appétit ce matin, on en a eu à midi, mais ce soir, on n'est pas à l'abri, tu vois.
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4: Un homme averti en vaut deux.
5: Ouais,
4: c'est sérieux.
5: Hein?
4: Ah, je vais expliquer qu'un homme averti en vaut deux.
5: Ah, ouais. Que?
4: Qu'un homme averti en vaut deux normaux.
5: Normaux, il va être normaux.
4: Ouais.
5: Ah, ouais. Et alors, les mecs, hein?
4: Alors, t'as des avantages, des inconvénients aussi, hein?
5: Ah, il y a de tout, quoi. Non, parce qu'il dit un homme averti en vaut deux, le mec.
4: Ouais.
5: Hein? Il dit il y a des avantages, mais il y a surtout des inconvénients.
6: Ouais.
5: Non, il y a de tout. Mais il y a des inconvénients quand même, quoi. Parce que moi, j'ai connu un mec qui était un homme averti qu'en haut d'eux, tu vois. Et ben, il était bien emmerdé, le mec.
6: Pourquoi?
5: Parce que, tu vois, si on t'avertit d'un truc qui t'intéresse, ça va, tu vois, parce que quand t'es pas au courant, t'as l'air d'un con, bon. Mais si on t'avertit d'un truc qui t'intéresse pas, t'as l'air de deux cons. Mais ouais, les mecs.
7: Mais dis donc, si tu veux gifler un mec par exemple, puis si tu l'avertis, t'es obligé d'en gifler deux alors.
5: Ah ouais. Mais en fait, t'as intérêt à lui faire la surprise au mec.
6: Moi j'ai connu un mec comme ça qui était un homme averti qu'en vaut deux, tu vois, bah il le savait pas le mec.
5: Ah ouais, mais t'as le contraire aussi. T'as les mecs qui se croient deux, sont tout seuls, hein. Ah, tiens. Moi j'ai connu un mec qui était un homme averti qu'en vaut deux qui était tout seul.
6: Mais alors?
5: Eh ben, ils étaient bien emmerdés, le mec. Mais il y en a toujours un des deux qui le sait.
7: Non, monsieur, c'est l'autre.
5: Alors, par exemple, mettons que t'es là, les mecs, ils arrivent, il est tout seul. Mettons que je te le fais, tiens. Bon, alors, je suis là, hein. Moi, je suis là, bon, le mec, ils arrivent. Les mecs avertis sont toujours ensemble. Bon, salut, qu'est-ce que t'as foutu de ça, toi, mec sympa, toi, ben. Alors, bon, t'es se balader, t'es aussi noche, ça, tu vois, bon. La gueule de l'autre. Oui, moi, alors, on me dit pas bonjour, alors, je suis un juif, je sens le gaz.
7: Mais dis donc, et ça marche aussi avec les bagnoles alors?
6: Quoi les bagnoles?
7: Bah si tu veux doubler une bagnole par exemple, tu klaxonnes, t'es obligé d'en doubler deux alors.
6: Ah, ouais, pas non.
5: Ça n'avertisse
6: pas.
5: Mais moi je vais te dire, hein, t'es quatre dans ta bagnole. Tu dis, attention je double, t'as surcharge.
6: Moi j'ai connu un mec, moi il était agent double.
5: Ouais.
6: Et un jour il en a prévenu un autre.
5: Oh le merde, il a pas le con.
6: Il s'en trouvait à 8.
5: 2 x 2, 8.

0: 2x2 parce que déjà on est, tu vois.
1: Ah, c'est les mecs, ah ouais, ah ouais, ah ouais. Et ben dis donc, si les mecs comme ça ils arrêtent pas de se prévenir, ils arrêtent pas de se multiplier.
2: Bah,
1: ils
2: gèrent. Évidemment, mon vieux. C'était quoi toi? Les Chinois ils sont 12 au départ. Tu savais pas ça? Mais tous les matins ils s'avertissent, ils se préviennent comme ça sans arrêt.
1: Faut que ça, les mecs. Dis donc, t'as été au courant que. Ouais, ouais.
3: Deux de plus.
1: Moi j'ai connu un mec. Il était dans la jungle, le mec. Tu vois, le mec, il faisait que ça, tu vois, c'était son boulot. Puis, les mecs, par exemple, son routier, tu vois, lui était dans la jungle. Sympa quand même, le mec. Et le mec, il marchait, peinard, bon, tout ça. Et au bout d'un moment qu'il marchait, il tombe nez à nez avec un lion, dis donc. Tu la connais,
3: non? Non, non.
1: Alors, attends, alors, il tombe nez à nez avec un lion. Tu vois, un lion normal, tu vois, 400 kilos. Alors ça surprend quand même, tu vois, je veux dire.
2: Moi dans la jungle qu'ailleurs quand même, hein.
1: Le mec, oui, mais le lion. Non, t'imagines un lion, il cherche un resto, bon, il tombe sur un menu touristique, ça l'intéresse, tu vois. Il va pas chipoter. Alors, on se disait, il y en a un qui va bouffer l'autre, c'est sûr, tu vois. Et le mec, il se voyait pas en train de tout manger, lui. Tandis que le lion, même s'il commence, t'es obligé d'y compter tout, tu vois, parce qu'il lâche. Il lâche plus ou moins le reste, tu vois. Et à ce moment-là, il y a un mec qui arrive et qui le prévient, tu vois, il l'avertit. Il dit attention, le lion va te bouffer, tu vois. Et ben le lion, il a bouffé l'autre. Eh, remarque, il n'y avait qu'à fermer sa gueule, le mec. Alors moi, je vais te dire, une fois que t'es un homme averti et que t'en vaux deux, que le lion, il bouffe n'importe lequel, tu t'en sors, hein.
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5: M'organiser, ça aussi c'est un truc que je maîtrise pas. J'ai toujours été quelqu'un de très freestyle. Je suis pas comme mon ex. Mon ex a été super bien organisée. Elle la veille, elle savait ce qu'elle allait faire le lendemain. Et j'ai essayé un peu de la copier, d'être comme elle un peu. Mais c'est pas moi, tu vois. Je suis allé acheter des post-it et tout pour noter les choses importantes que j'ai à faire dans la journée. Des post-it bleus, 8h30, appeler la banque, post-it jaune, 11h, appeler l'assurance, post-it verte, lire les autres post-it. J'ai essayé, mais ça marche pas. Et j'ai mis ça dans des endroits visibles en plus. L'écran de mon ordi, ma tub, y a rien qui fonctionne. Elle a maîtrisé ça, parce que c'est son éducation, elle est comme ça. Elle l'a fait, elle savait ce qu'elle allait faire le lendemain. 8h, je me lève, 9h, je vais faire les pieds. 11h, je rentre à la maison. 16h, je vais chercher les gosses. On n'a même pas de gosses. Moi, je peux pas vivre comme ça, tu vois, parce que la vie, elle est pleine de surprises. Vous êtes d'accord avec moi? On sait pas ce qui va se passer dans 5 minutes. Et des fois, il faut se rendre disponible à la vie. On sait pas. Moi, je suis carpe diem. C'est pour ça qu'il y a des trucs que je fais plus, tu vois. Par exemple, faire le plein de ma voiture, je fais plus ça. Je mets ce qu'il faut pour aller chez moi. Non, parce que je cogite, je me dis, imagine, je fais le plein de ma voiture, et puis il y a quelqu'un qui vole ma voiture. Je vais avoir la rage. Ma voiture, plus 75 euros de plein. Non, s'il la vole, faut qu'il galère, le mec. Faut qu'il la pousse jusqu'à une station essence. Et je veux que là-bas, il réfléchisse aussi. C'est une quoi, sa voiture? C'est une essence, une diesel. Non, c'est une électrique, mon gars. C'est comme ça que je suis. Il y a des choses, par contre, que j'ai plus envie d'accepter, tu vois, à 35 ans. Et que j'estime que j'ai assez vécu certaines choses, tu vois. Je parle en termes d'émotion. Mettre en colère, c'est des choses qui m'intéressent plus. Je fais tout dans la vie pour éviter les gens qui peuvent me mettre en colère ou les situations. La honte aussi, c'est une émotion que j'évite. Toutes les situations, je peux me foutre la honte, j'évite. Parce que c'est une émotion que j'aime pas. On sait jamais quoi faire quand on se tape la honte, tu vois. C'est vrai que moi, toutes les situations, je peux me foutre la honte, j'évite. Aller en boîte de nuit, si je connais pas le physio, j'y vais pas. Non, maintenant, je vois une photo de moi. Tu vois. Et puis, j'appelle la boîte de nuit, je fais, ce mec, il peut rentrer? Non? Ok, je reste chez moi. Non, parce qu'il y a des gens, ils sont là, ils ont dépassé la trentaine, tu sais, ils se tapent la honte et ils veulent forcer, faire genre comme si de rien s'était passé. Assume! Moi, j'ai vu un monsieur, il y a pas longtemps, tu sais, quarantaine d'années, dans Paris, il est en train de marcher. Tu sais, il marche. Et puis à un moment, sa cheville, elle lâche. Là. Et il tombe par terre. Aussi vite il tombe, aussi vite il se relève. Bah, waouh, qui m'a vu? T'as 40 ans, mon gars. Reste par terre, qu'est-ce que tu fous? Qu'est-ce que t'essayes de forcer avec la honte? Qui m'a vu? On t'a tous vu, reste par terre. Prends un livre, lis, je sais pas, fais autre chose. Moi, je tombe par terre, cherchez même pas à me relever. Ça va, monsieur? Je suis un SDF, laissez-moi tranquille.
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7: Non, mesdames, on serait perdu sans vous. Tous les hommes ici présents dans la salle,
3: On serait perdu sans vous. Je le vois avec ma femme. Je vois qu'elle peut pas tout faire maintenant à la maison. Donc j'essaie d'aider. Exemple, quand je vois qu'il faut faire le ménage, je lui dis chérie, il faudrait faire le ménage là, parce que là c'est pas terrible. Non. Quand elle me demande de passer l'aspirateur, je lui passe immédiatement. C'est la moitié du boulot. Et je vais faire les courses seul. Mesdames, est-ce que vos hommes vont faire les courses seuls? Oui? Donc, celle qu'on dit oui, vous avez souvent cet appel, j'imagine. Chérie, je suis devant les œufs, là. Hein? Tu vas rigoler, mais il y a plusieurs sortes d'œufs. Ça doit être nouveau. Je prends quoi? Ah, mais oui, les œufs de poule, je suis con. Mais il n'y a pas les œufs durs, je les vois pas. Ils sont où? Attends, et là, je suis devant le rayon lait, donc je vois qu'il y a le lait crémé, le lait bio, mais je trouve toujours pas ton lait démaquillant. Et parce qu'un mec sans notre cerveau au supermarché, sans notre femme, on devient très très con. On trouve absolument rien, on est perdu. Je sais pas pourquoi, on franchit le seuil de la porte du supermarché et on est totalement lobotomisé. Tellement lobotomisé que la première fois que j'ai fait les courses seul, je savais pas qu'il fallait mettre un euro pour que les caddies se détachent. J'ai fait les courses avec 40 caddies. Oh, caddie, moi, caddie. Mesdames, les mecs, on marche aux sensations. Quand on vous appelle, c'est parce qu'on panique. Chérie, la salade frisée, c'est bien celle qui gratte le palais, hein? Et le PQ, je prends bien celui qui sent comme le parfum de ta mère? Et les melons, je prends quelle taille? Toi ou ta copine Cindy? Il y a toujours une solidarité au supermarché. Quand tu vois deux mecs qui se croisent avec leur caddie, deux mecs seuls, paumés, tu sais... Ouais, je suis cousin. On est tous cousins au supermarché. Cousin, tu me dis où ils ont caché la moutarde? Je veux te dire où ils ont planqué le canard WC. Et si tu cherches le thon, il y en a un gros derrière la caisse numéro 4. Là, t'arrives à la caisse numéro 4, elle passe tout. Puis elle te sort. Vous avez votre carte de fidélité? Pourquoi? Faut que je revienne? C'est combien? 42,50. Allez. Ah non, non. Ici, c'est que les espèces. Là-bas, c'est les cartes bleues.
5: Je ne vais pas faire un effort parce que je n'ai pas envie de refaire la queue.
3: Sécurité, il y a un noir de banlieue qui ne veut pas payer. On est toujours bien reçu. Il y a quand même un endroit au supermarché où les hommes assurent comme des bêtes. C'est où? Au rayon bière. Yes! Total décontraction, portable rangé, on se tape dans les mains, on parle en anglais, on tout simplement parle anglais. Yo, what's up, baby? Yeah! Woo! Yeah, alright! Tandis qu'une femme, quand elle va au rayon bière, tu crois qu'elle te passerait un petit coup de fil pour avoir un petit conseil? Non! Non! Elle t'achète une bière de merde parce que la bouteille est jolie.
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9: C'est un routier qui s'arrête et d'un coup il a envie d'uriner. Donc il regarde, il se gare sur le bas-côté et il urine sur un mur. Et en fait c'est un couvent le truc. Il y a une bonne sœur qui sort comme ça, qui fait. Et lui il est gêné, il remballe tout, il fait excusez-moi. Il fait non, c'est pas grave, c'est pas un problème, mon fils. Je peux voir un petit peu. Ah, il fait écoute, ça me gêne. Ça fait 50 ans que je suis dans le truc là, je n'en ai jamais vu en fait, voilà. Il sort le machin, il fait ouais, je peux toucher, ça vous ennuie pas Bon, écoutez, ça me gêne un petit peu. Non, je touche comme ça. Et la bonne soeur, elle prend les deux testicules et paf, elle les éclate. Il fait il est interdit de pisser sur le mur du couvent, bordel.
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11: Ça manque de diversité, on est d'accord, à la télé, ça manque de diversité. J'aimerais que ça change, j'aimerais aussi qu'on mette des Portugais. Mais le problème, quand vous parlez, on comprend pas ce que vous dites. Sérieusement, moi j'ai un ami portugais, j'avais du mal à comprendre ce qu'il disait. J'ai dit, hey, Koukabes, on se fait un karaoké? Oh, j'adore le karakouki. Quand il prenait un micro pour chanter, c'était pire. Alexandrie, Alexandra, j'ai plus de petite que l'Ombrecuda. Alors imaginez si on met un portugais dans une série américaine, un hold-up, essayez de comprendre ce qu'il dit. Boum, pa, et tout le monde va sous nos têtes. Je vois que le fiche tous les... Arrête de fiche ma gueule, arrêtez de fiche ma gueule. Eh non, je suis l'hold-up, tu peux le camper la cachée là, qu'est-ce que tu fais? Comment tu te perles? Comment tu te perles? Moi c'est Mohamed, écoute-moi Mouyoumed. Mouyoumed, arrête tes conneries, mourir merde. Moi, je suis comme une chuchin, je suis comme une profiler. On dit profiler, profiler, profiler, profiler, lourd, grind. Et arrête, tu fiches ma gueule. Qu'est-ce que tu fais? Tu rigoles, tu rigoles, tu fiches ma gueule, tu fiches mon gueule. Si je le vois, tu rigoles, comment tu te perds? J'ai dit comment tu te perds, ou grind. Moi, c'est Mamadou, écoute-moi, Mimidou. Mouille merde, Mimidou, arrêtez le connerie, là, je vous fais mal. 2 minutes, 2 minutes, qu'est-ce que tu fais, toi, là-bas? Tu veux te chauffer, je le vois avec mes joues. Lève-toi, lève-toi, comment tu te perds? Je répète, comment tu te perds? Moi, c'est Bernadette, écoute-moi, Bournoudette. Bournoudette, arrête de pleurer, Bournoudette, arrête de pleurer. Non, c'est parce que je panique, faut pas paniquer. Personne ne peut paniquer ici.
8: Monsieur Gomez, monsieur Gomez, ne bougez plus ici, le GIGN.
11: Où ça parle des poupettes? Le GIGN.
8: Non, GIGN.
11: GIGN.
8: Non, GIGN.
11: GIGN, ou caraille.
8: Bon, monsieur Gomez, arrêtez vos conneries, il y a des tireurs d'élite sur le toit.
11: Ah, des tireurs d'élite?
8: Non, des tireurs d'élite.
11: Ah, des tireurs d'élite?
8: Non, non, non, enfin, des snipers.
11: Ah, des snipers?
8: Bon, monsieur de Calmez, je veux passer quelqu'un de votre famille qui va essayer de vous raisonner.
11: José, arrête ton connerie, chez moi, Maria, rentre dans la maison, rentre dans la maison. Ma choupinette, mon amour, mon petit bacaillon, qu'est-ce que tu fais là?
8: Bon, repassez-moi ça. Bon, monsieur de Calmez, maintenant arrêtez vos conneries et dites-nous quelles sont vos revendications.
11: Oh, je veux un hélicoptère.
8: Un quoi?
11: Un hélicoptère.
8: Un quoi?
11: Un hélicoptère, Greg.
8: Mais qu'est-ce que c'est que ça?
11: C'est ton avion avec du gelis.
8: Quoi, vous voulez un Kinder Delis?
11: Ah, j'ai dit, je vois le compteur!
8: Ok, calmez-vous, est-ce que vous pouvez appeler le mot?
11: Ouais, Oulou, compteur!
12: Portugais sont extraordinaires, vraiment, sincèrement, c'est pour ça qu'on va parler. Sérieusement. Monsieur Kung Galvez, c'est lui qui m'a inspiré ce personnage. Il était extraordinaire. Il savait que j'adorais les DVD de Walt Disney. Un jour, il m'a regardé, hey, tiens, j'ai ramené le nouveau DVD de Walt Disney. Je lui ai dit, c'est quoi? Il m'a dit, Rototouille. Vous imaginez, alors, si on mettait des Portugais dans n'importe quelle émission, ça changerait l'émission. Imaginez si on remplaçait Valérie D'Amido dans M6 Déco par un Portugais. Ça serait plus la même émission. T'aurais les candidats qui seraient là. Bon, on a préparé une valise, on est prêt à partir pour une semaine. Une semaine. Arrête de conneries, tu reviens cet après-midi, moi je termine. Oh, j'ai notre chantier. Tu mets n'importe où, il change l'émission. Je suis désolé, tu mets un Portugais à Koh-Lanta. C'est sûr et certain, c'est lui qui gagne. T'aurais Philippe comme ça qui partira avec sa machette vers la jungle et là. Là que je te fais Philippe avec le machette là. Mais je vous fais des branches et des feuilles pour faire une cabane pour le mettre à l'abri ce soir. Arrête de conneries, il y a du sable, il y a de l'eau, je te fais du mélange, ce soir je te mets du ciment et je te monte une maison. Denis Brunière, il vient deux jours après, il trouve des villas, des hôtels partout sur la plage. Ah ah, ils ont mis du carrelage sur toute la plage. Qui c'est qui a fait ça? Qui c'est qui a fait ça?
11: C'est moi qui l'ai fait.
12: Et vive le Portugal.

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1: Marceau refait l'info et on va commencer avec les JO de Milan-Cortina, des jeux déjà réussis dès la première semaine pour la France puisqu'elle a égalé ce dimanche son record de médailles des JO d'hiver alors qu'il reste encore 6 jours de compétition.
2: Oui Bruno.
1: Oui mon cher Nelson.
2: Et encore ils sont allés pépères. Hein. Ils sont en train de les piler là au critérium des JO. Hein. Oui Bruno, c'est une excellente nouvelle puisque la France, vous le disiez, va encore augmenter son nombre de médailles puisqu'il reste 6 jours de compétition et si on rajoute à cela le séjour au ski de Bruno Robles la semaine prochaine, ce sera donc une troisième étoile ajoutée au palmarès tricolore. Alors une moisson de médailles Bruno qui s'explique aussi par la foultitude d'épreuves dont on ignorait totalement l'existence.
1: Oui,
2: attention, ce sont de vraies épreuves pour lesquelles la France a reçu des médailles. Biathlon, relais mixte, 4 fois 6 km. Skiathlon, 20 km, combiné classique plus skating. Je n'invente rien. Hein.
1: Oh,
2: et ou encore tartiflette, relais génépi sur planche de charcuterie. Là vous le savez, j'invente, mais c'est une épreuve qui ne concerne pas les JO, mais le dernier séjour dans la station DG d'Aurélie Philippon.
1: On va rester dans le sport et cette fois-ci en rugby. Score record pour le 15 de France face au Pays de Galles. 12 à 54. 9 essais marqués pour le plus large score de l'histoire des Bleus à Cardiff.
3: Bonjour Bruno.
1: Deschamps, oui.
4: Bon, après, il faut dire que le Pays de Galles, en ce moment, est au plus mal. Hein. L'équipe est en crise, une lourde défaite, une équipe en grande difficulté, qui d'ailleurs, par cohérence, devrait très prochainement jouer tous ses matchs au stade de Vélodrome.
1: On va passer à l'arrivée ce samedi vers 21h de l'astronaute française Sophie Adnaud qui a été lancée vendredi par une fusée SpaceX depuis Cap Canaveral en Floride. Elle s'est amarrée avec succès à la Station Spatiale Internationale pour une mission d'environ 9 mois.
2: Salut, c'est Arthur. Ouais, tu dis que c'est la seconde française, mais parce que la première aussi c'était Claudine Ignoré, mais il n'y a pas eu Ophélie Winter aussi?
5: Non.
2: Elle n'a pas séjourné dans l'espace?
5: Mais non.
2: Ah non, c'était un Scénic ou un Picasso, Sébastien.
1: Michel Simès, bonjour.
6: Eh bien oui, Bruno, c'est une véritable épreuve pour Sophie Adnaud. 9 mois enfermée, contrainte. Tu peux pas fumer, tu ne peux pas boire, tu es éloignée de ton compagnon. Bref, tu as la nausée par la pesanteur. Ça ressemble tout à fait à une grossesse.
7: Bonjour Bruno.
1: Oui, madame Hidalgo.
7: Non, mais 2 jours pour faire 400 km, elle a mis 2 jours pour y arriver.
1: Elle
7: a fait un crochet par le périph et Pendorléans, peut-être. Parce qu'il y a des travaux, je crois.
1: Ou alors,
7: elle est en voiture électrique avec les recharges et tout ça. C'est peut-être pour ça, non? Elle est partie de Cap Carnaval quand même.
1: Bruno,
2: excusez-moi, laissez-moi passer. Il devrait être content qu'elle arrive là, Soso, parce que sur l'ISS, ça va faire plaisir aux astronautes qu'il y ait une femme qui arrive. Elle a cuisine à faire, le ménage. Est-ce que c'est elle qui pilotait la fusée, monsieur?
1: Je sais pas.
2: Elle a mis Waze pour y arriver.
5: Parce que
2: 9 mois, c'est long, du coup. Elle va arrêter les soldes d'été. Sacrifice.
8: Et quand
1: un autre grand féministe, mon patoche.
8: Putain, je les adore, moi, les femmes. Putain, bien sûr, je suis féministe. Au fond, moi, je suis une femme, de toute façon.
1: Au fond,
8: faut aller chercher. Est-ce que je peux faire quand même ma vanne, Bruno?
1: Chaque
8: fois qu'il y a une sortie dans l'espace, c'est un classique, mais je suis obligé.
1: Je sais, ça fait plaisir. Allez, vas-y.
8: Vous dire que les autres astronautes avaient hâte que Sophie Adnaud arrive sur la station spatiale pour qu'elle puisse tourner autour de l'orbite.
1: Voilà, c'est fait.
8: Quand je disais que j'étais une femme au fond de moi.
1: Tiens, on va terminer avec les victoires de la musique et cette razzia pour la chanteuse Théodora, révélation féminine, album de l'année, révélation de scène et meilleur clip.
9: Bonjour Bruno.
1: Alors Enrico.
9: J'adore cette chanteuse, son nom, ça me rappelle mes origines.
1: Comment ça?
9: Théodorant.
1: Non, Théodora.
9: Théodorant. C'est mes origines, elle s'appelle Théodorant.
1: Mais c'est pas ça.
9: Mais c'est comme moi. Après, c'est dommage qu'elle ait choisi le chanteur d'Issies pour sa chanson parce que j'aurais pu faire le duo, le featuring.
1: Oh non, Enrico, pas si. Oh non.
9: C'est comme ce son que t'aurais pas, Shazam. Celui qui dit que je suis l'oriental, le vin au regard fatal, parce qu'on m'appelle l'oriental. Ah oui, qu'elles sont jolies les filles de mon pays. Faut donner.
1: Merci,
9: les gens du Nord ont dans le cœur.
1: Oui, merci, c'est bon, merci. Merci,
9: le bleu qu'ils n'ont pas d'or.
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2: Il y a des gens qui ont vu mon premier spectacle. D'accord. Non mais l'entrée elle est à 40 euros, mais moi je voulais pas y aller, c'était trop cher tout fou. Quoi. Pourtant je vous jure que mon premier spectacle il a cartonné. J'ai joué un peu partout dans le monde, j'avais choisi comme thème la société de beaux gosses dans laquelle on vit. C'est pas maintenant qu'il faut rigoler. Non, parce qu'on vit dans une société, franchement, où si t'es pas beau, c'est chaud. Hein, tu me comprends toi. Allez, courage, le combat continue. Je savais pas qu'en choisissant ce thème, j'allais devenir le représentant des moches de France. Je te jure, des moches, ils en venaient des quarts entiers pour venir voir mon spectacle. Ils venaient directement de Mochi, un pays où il y a que des têtes de ouf. Tu sais, mais j'étais pas prêt, ça fait peur quand le rideau s'ouvre, 800 personnes. Boudère, Boudère. Une fois, il y en a un, c'est le Boudère, tu nous représentes. J'ai dit non. Et moi, ça m'arrive souvent quand je suis dans la rue, tu sais, on me demande des photos, une fois véridique, une meuf, une hôtesse de l'air, un avion, super jolie. Elle vient me voir, elle me dit, Boudère, on peut prendre une photo? Je dis, oui, y a pas de problème. Elle me dit, oh là là, t'es gentil. En plus, t'es le portrait craché de ma sœur. Je dis, putain, la pauvre. Après, elle montre une photo de sa sœur, il manquait un œil des chicots. J'ai dit, ben, ils ont pas abusé quand même, oh. Et même sur la photo, elle puait de la gueule, hein. Je te jure, après mon spectacle, c'était des cours des miracles, moi, ma loge. Mais sire. De fou, je te jure, ça fait peur. En plus, c'est vrai, on vit dans une société de beau gosse. Je vous jure, c'est vrai que même la chirurgie esthétique, ça coûte cher. Moi, j'ai une copine à moi, elle aimerait bien se faire gonfler les lèvres. Bon, comme elle a pas d'argent, une fois par semaine, je lui mets une patate, c'est pour l'aider. Non, mais c'est vrai, c'est super chaud. Pourtant, mon premier spectacle, comme je vous l'ai dit, j'ai joué un peu partout dans le monde. J'ai joué en Belgique, j'ai joué en Suisse. Et tu sais, quand tu joues dans les autres pays, le public n'est pas le même. En Belgique, ils ont pas de filtre, les mecs. Je te jure, il y a un couple, il est venu me voir après le spectacle, direct, il me dit, Monsieur Boudère, je suis avec ma femme Maggie, et on se pose une question, c'est un masque ou c'est votre tête? Mais sors de là, ouais. Après, j'ai joué en Algérie. J'avais un peu peur de jouer en Algérie au début, je connaissais pas. Tu sais, mais le producteur qui a acheté le spectacle, il m'a dit, Boudère, t'inquiète pas, le peuple algérien, c'est un peuple hyper gentil. Vraiment rigolo, ils sont très accueillants. Ils sont bons, ils sont accueillants partout, sauf dans les restaurants et les cafés. Il m'a dit, fais attention, parce que les serveurs, c'est des mecs hyper vénères. Faut leur parler très gentiment, parce qu'ils travaillent 30 heures par jour. Cherche pas à calculer, c'est l'Algérie, c'est comme ça. Donc un matin, j'ai été prendre un petit déjeuner sur Alger, j'ai fait le test. J'ai appelé le serveur, j'ai dit, excusez-moi, oui, votre Altesse. Oui, je pourrais avoir un café, un croissant, s'il vous plaît? Le mec, il me ramène un café, un croissant. Je goûte le croissant, il était un peu bizarre. Je dis, excusez-moi, votre croissant, il est bizarre, on dirait un croissant d'hier. Il m'a dit, alors? J'ai dit, alors, t'énerve pas, je veux un croissant d'aujourd'hui. Il m'a dit, viens demain.
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16: Bonsoir. Ça va, vous allez bien? Ok, cool. Alors moi, comme je le disais, je me présente, je m'appelle Oda Sama et je reprends la scène après une petite pause un peu forcée parce qu'il y a quelques mois, je suis devenu papa d'un petit garçon. Et merci. Merci les amis, c'est gentil. Et honnêtement, entre nous, je pensais pas que ça me rendrait aussi heureux. Je te jure, je pensais pas que ça m'apporterait autant de joie de me barrer de chez moi ce soir. Putain, le kiff. L'accouchement, quelle histoire l'accouchement. 46 heures d'accouchement pour mon fils. Non, vous avez pas pris la mesure de l'information, les amis. 46 heures de travail. C'est plus qu'un député dans toute sa carrière, les gars. On est sur quelque chose de très sérieux. Et la douleur, 4 kilos, mon fils, à la naissance. C'est quoi, je savais même pas que c'était techniquement possible de sortir d'un être humain 4 kilos. Je te jure, moi, quand j'ai mangé du riz et que je fais caca un peu solide, j'ai des larmes qui coulent aux toilettes, ok? J'ai l'impression d'un autobus qui sort de mon cul. C'est fou, cette histoire. Non, et je me dis, heureusement, la nature, elle est bien faite. Heureusement que c'est vous, mesdames, qui accouchez. Ah non, vous êtes beaucoup plus courageuses que nous, mesdames. Ah non, je te dis, si c'est les hommes qui devaient accoucher, l'humanité, elle aurait duré 9 mois. Non, c'est sûr. Ah non, le premier homme enceinte, il aurait accouché, il aurait raconté aux autres comment ça se passe, ils auraient dit, ok, bon, on annule le projet, c'est nul. Et je me dis, t'imagines un homme qui accouche, pire. Non, t'imagines un footballeur qui accouche. Non, mais t'as déjà regardé un match du PSG? Neymar, tu le frôles? Pendant 10 minutes, histoire de douleur, le gars. T'imagines lui en train d'accoucher? À chaque contraction, il réclamerait un pénalty. Il serait là. C'est fou. Et moi, je serais pas un papa gaga. Tu sais, je suis pas les parents relous, toujours en train de te montrer les photos de leurs enfants. Ça me fout mal à l'aise, ce truc. En plus, quand il est moche, tu sais jamais quel adjectif sortir. Putain, semaine dernière, je vais à un anniversaire. Il y a un petit, il vient me voir. Tu connais les enfants qui sont jeunes vieux? Tu connais ça? Le petit sur ma vie, il avait entre 7 et 47 ans. Je savais pas, un enfant, un nain, je pouvais pas me prononcer. Non, parce qu'il portait une couche, mais il avait une tête de buraliste. Je veux dire, il m'a regardé, il m'a dit, tu veux jouer avec moi? J'ai dit, non, par contre, je veux bien un paquet de Marlboro et un millionnaire, si t'es un petit buraliste. Autre truc que j'ai découvert depuis que j'ai mon petit, c'est la fatigue. Avant, je croyais j'étais fatigué, mais en fait, j'étais en forme de ouf, en fait! Parce que t'as la fatigue physique, mais t'as aussi et surtout la fatigue mentale. Très stressant d'avoir un premier enfant. Moi, je suis encore tous les 15 minutes à checker s'il respire bien et tout, tu vois. Bon, après, un truc qui m'a rassuré, c'est que j'ai vu que plus t'as d'enfants, plus tu t'en bats les couilles, en fait. C'est vous, non, mais j'ai des potes, ils viennent d'avoir leur 5e, là. Waouh, tu sens qu'ils sont beaucoup moins impliqués dans le projet, hein. Ah, bah non, bah déjà, le petit l'ont appelé 5. Tu vois, il y a plus de. Ah, le prochain, il s'appelle au suivant, on se dépêche, y a plus rien du tout. Hein. Pareil, niveau hygiène, ils sont beaucoup plus relax. Hein. Ah bah la totote elle tombe dans le caniveau, bon allez on souffle un petit coup dessus puis ça retourne dans la bouche, je vais jouer là-bas. D'ailleurs on peut en parler 5 minutes ce soir de ce souffle magique. Qui c'est qui a décrété ce truc et on a tous suivi comme des cons, qu'un truc qui tombe par terre, genre on a soufflé dessus, c'est bon, il est propre le truc. Non mais on est d'accord que ça nous a niqué notre enfant ce truc. Tu sais petit tu pouvais faire tomber ton pépito dans une merde de chien, t'étais là, oh non mon pépito, merde. Et voilà, il est tout propre le pépito. Ah pépito, il est un peu salé, j'aime bien. Tu m'étonnes, on avait des caries après. Autre truc dont je suis pas trop fier, mais j'avais une petite appréhension avant que mon fils naisse. J'avais peur qu'il me ressemble pas. Voilà, je sais, c'est un truc de connard, mais j'avais cette appréhension, je sais pas pourquoi. En plus, j'ai lu une étude qui m'a pas rassuré. J'ai lu un truc très sérieux, j'ai vu ça sur TikTok. Non, pour le coup, c'est un truc très sérieux, je vous jure que c'est vrai. J'ai lu qu'en France, à partir du 3e enfant, dans un tiers des cas, si on faisait le test de paternité, on se rendrait compte que le papa, eh ben c'est pas le papa. Un enfant sur 3, c'est pas fou ce truc. Et quand t'y penses, t'as pas remarqué que dans les familles un peu nombreuses, il y a toujours un des gamins, il a rien à voir avec les autres, l'autre. Oh la potétose dans les frites. Et tout le monde fait comme si de rien n'était, les gens lui parlaient tout, hein. C'est fou ce truc. Moi j'ai un pote, il vient d'avoir son 3e, là je te jure, ah, même avec de l'imagination, c'est dur de voir le lien de paternité. Oh. Et le pire, c'est que le pauvre, il est dans le déni, tu sais, il est là. Eh les potes, c'est pas mon portrait craché, franchement. Ouais, il est blond, le petit, quand même, hein. Non, mais regarde les petits yeux en amande, là. Ouais, mais ils sont bleus, quand même. Non, mais regarde, frère, t'es pakistanais. Le petit ressemble à Dave. En plus, c'est ton 3e alors que t'es stérile. Enfin, réveille-toi, Faro, à un moment donné, merde.
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2: Oui, bonjour.
3: Bonjour monsieur, c'est bien le lycée ?
2: Oui.
3: Monsieur Martin à l'appareil, les cours correspondentiels Martin ?
2: Oui.
3: Je fais des cours à domicile et cette année j'ai proposé une formule tout compris avec passage du bac à domicile.
2: Ouais.
3: Donc, il faut que je vous dépose les copies de mes élèves.
2: C'est les copies...
3: Bah, ce sont les copies de leurs épreuves du bac mais qu'ils ont faites chez eux.
2: Ah ouais ?
3: Et ouais, donc ça reste entre nous mais normalement, ils devaient passer leur bac au lycée.
2: Ah ouais, d'accord.
3: Et ouais, donc vous allez récupérer les copies de mes clients. Et vous allez discrètement les envoyer avec les autres copies du bac.
2: Ah, je sais, mais moi, je sais pas si je peux faire ça.
3: Mais si, vous dites que c'est une pile qui est restée à l'accueil et que vous venez de les retrouver.
2: Bah, ça va être embêtant parce qu'ils vont me dire, tiens, des copies qu'ils ont restées à l'accueil.
3: Bah oui, mais moi, les élèves, ils me payent pour pouvoir passer le bac chez eux, ils me filent 100 balles par épreuve.
2: Ouais, c'est bien, oui, je sais, je sais.
3: Comment ça, vous savez, à vous aussi, vous vendez des épreuves?
2: Non, je sais pas, c'est vous qui me dites ça, j'en sais rien, moi.
3: Ah non, mais pardon, j'ai compris. Vous me demandez un petit bifton?
2: Non, sûrement pas.
3: Ouais, je peux vous laisser un petit billet de 5 pour chaque copie passée.
2: Non.
3: Aussi.
2: Non.
3: Oh bah si, vous faites quand même une partie du boulot.
2: Non, je peux pas.
3: Allez, un petit billet de 10 balles alors.
2: Non, je les prends pas.
3: 15 balles alors, un billet de 15 balles.
2: Non, monsieur, je prends pas les copies ici, là, c'est impossible.
3: Bon, vous savez quoi? Dites-moi votre chiffre.
2: Non, je dis rien du tout. Faut que je demande la permission avant.
3: Ah bah oui, c'est vrai, il suffit de demander la permission, évidemment. Il faut demander à qui?
2: Bah la principale adjointe.
3: Ah bah passez-moi la principale adjointe.
2: Ouais, je vais voir, mais là...
3: Merci, monsieur.
4: Ne quittez pas, nous allons vous répondre.
3: Et allez, normal.
5: Oui, allô?
3: Bonjour monsieur, votre collègue me dit qu'il faut voir avec vous pour déposer des copies du bac supplémentaire.
5: On ne nous a jamais informé que quelqu'un de l'extérieur devait nous déposer des copies.
3: Bah si, moi je vous informationne, justement, je vais vous déposer mes copies.
5: Ah mais c'est pas possible.
3: Mais si, il suffit de dire que vous avez oublié de les envoyer.
5: Ah mais non, ça ne fonctionne pas comme ça, c'est pas un oubli de notre côté.
3: En vrai non, mais officiellement, si vous dites que c'est un oubli...
5: Non, officiellement ça ne fonctionne pas comme ça. On ne peut pas se permettre de scanner des copies qui ne nous ont pas été données à la base. Nous on a un certain nombre de candidats qui nous sont donnés, on ne peut pas ajouter d'autres personnes.
3: Eh ben dans ce cas, il suffit de retirer des copies à vous, puis de rajouter les miennes.
5: Ah mais non, on peut pas ne pas scanner nos copies.
3: Bah si, puisqu'à la place, vous scannez mes copies, donc au final, ça vous en fait autant.
5: Mais nos élèves ont tous passé les épreuves, on peut pas ne pas scanner les copies de nos élèves.
3: Non mais pas tous, vous en virez quelques-uns.
5: Ah oui, et puis nos élèves, comme ça, ils ont pas leurs copies.
3: Non mais vous prenez que les nuls, comme ça, vous risquez rien.
5: On ne peut pas faire comme ça, monsieur.
3: Ah oui, et alors comment on fait?
5: Eh ben fallait pas vous avancer sur le fait que vous pouvez passer leurs épreuves à domicile.
3: Bon bah vous compliquez pas, je vais passer, je les ferai moi-même, les scans.
5: Non, vous ne passez pas, ce n'est pas possible, monsieur. Vous entendez quand même, ce n'est pas réalisable. Nous ne pouvons pas scanner vos copies. Point, ça s'arrête là.
3: Sauf si on dit que vous m'avez recruté en tant qu'agent scanneriste.
5: Non, il n'y a pas de magouille à faire, c'est comme ça, c'est pas autrement.
3: Bah oui, mais c'est pas pratique.
5: Non, ce n'est pas pratique, c'est quelque chose de légal, monsieur. On est sur un examen national.
3: Après, vous n'allez pas me dire qu'il compte non plus à la copie près.
5: Mais si.
3: Bon, s'il y en a 50 de plus, 50 de moins, il doit y avoir des quotas, ça passe.
5: Mais monsieur, vous vous rendez compte quand même? Les élèves, là, normalement, doivent passer dans un centre d'examen.
3: Ah oui, non mais vous déclarez que mes élèves vont passer le bac chez vous, évidemment.
5: Et au niveau de la fraude, on fait comment? Ils l'ont passé à domicile, c'est juste pas possible de faire comme ça.
3: Ah oui, non mais ça reste entre nous, on s'arrange.
5: Non, ça sert à rien de négocier, de toute façon, les copies, on ne les prendra pas.
3: Attention, je sais pas si votre collègue vous a précisé, mais il y a quand même un billet de 15 balles en jeu.
5: Non mais vous...
3: Si vous prenez l'échec, je peux monter à 20 euros.
5: Non, c'est bon.

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1: Ok, bon. Ça c'est quoi? Qu'est-ce que c'est que ce truc? Pizza Hut. Pizza Hut, qu'est-ce qu'ils me veulent ceux-là? 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Oui, allô? Oui, bonsoir madame, je suis bien chez Pizza Hut. Oui, je vous appelle par rapport à un document que vous m'avez envoyé. Concernant une 3 fromages avec des guacamoles et... des tortillas... Oui. Oui, vous envoyez ça à tout le monde pour? Oui. Et si je veux bénéficier... Oui, non, je vois. Je vois, mais le seul truc, c'est que je suis un petit peu surbooké en ce moment, moi. Est-ce que je peux prendre votre nom, madame? Vous êtes Mélanie? Mélanie, d'accord, Mélanie. Écoutez, ce que je vais faire, Mélanie, c'est vous rappeler moi dès que ça bouge de mon côté. Hein. D'accord? Entendu, Mélanie. Entendu. Merci, Mélanie. Au revoir, Mélanie. Merci. Ok, ça c'est bon, Pizza Hut, c'est réglé. Bon, ça c'est quoi maintenant? Entreprise Jérôme Ramonage. Mais ils vont tous me les faire aujourd'hui ou quoi? Qu'est-ce qui se passe? Oui, allô? Oui, bonsoir monsieur, je vous appelle par rapport au fascicule que vous m'avez envoyé sur le ramonage de cheminée. Oui. Non, le seul souci c'est que j'ai pas de cheminée moi chez moi. Comment faire? Ben, comment faire Quoi vous dire? Ça coûte combien, un ramonage, monsieur? Ah ouais, un. Non, je veux dire, ça vaut pas le coup de faire une cheminée. Boum. Est-ce que je peux avoir votre nom, s'il vous plaît? Monsieur Jérôme. Jérôme. Ah ben, comme entreprise Jérôme. Hein, c'est normal? Ben non, la fuite Pizza Hut, elle s'appelait pas comme ça. Entendu, Jérôme. Très bien, Jérôme. Ben écoutez, je vous rappelle. Non, mais dans 48 heures, je suis juste sur un coup en stand-by avec Pizza Hut et je vous rappelle dès que ça arrive. Entendu, Jérôme. Merci, au revoir, Jérôme. Ok, ça c'est réglé, Mélanie. Dadada. Oh, je suis où la merde? Cool. Attends, Jérôme, ok, rappelez Mélanie, je récapitule, c'est bon. Rappelez Jérôme, c'est bon. Michel aussi, il faut que je le rappelle, je ne l'ai pas noté. Michel, il ne m'a pas appelé Michel. Pas un coup de fil, pas une devine ben. Michel, mais je m'en fous, je mets rappeler Michel s'il m'appelle. Ok, ça c'est bon. Demain, qu'est-ce qui se passe? Ah merde, demain, midi, allez mettre les bouteilles dans la poubelle verte, ça, ok? Après demain, Galerie Lafayette, il faut que j'aille leur rendre le caleçon qu'ils m'ont vendu, ils ont oublié l'antivol dessus. En même temps, je me dis que si j'y vais avec, quand je vais rentrer, ça va sonner déjà. Alors peut-être qu'il faudrait que je l'enlève avant d'y aller. En même temps, si je l'enlève avant d'y aller, j'ai plus besoin d'y aller. Galerie Lafayette, stand-by. Ok, ça c'est bon, c'est réglé. Ensuite, ah oui, mon histoire avec France 2. France 2, j'ai pas le numéro, le 12, c'est pas grave. Ok, allô? Allô? Oui, bonjour, est-ce que je pourrais avoir le numéro de téléphone de France 2, s'il vous plaît? En France. Oui, il faut me les passer directement, merci. Oui, allô? Oui, bonjour France 2. Est-ce que je pourrais parler à la personne qui a fait les informations hier soir chez moi? Oui. Ou une assistante, merci. Oui, bonsoir madame. Écoutez, je vous appelle pour... en fait, je suis un peu mal à l'aise, je voulais juste régler quelque chose. Hier soir, je suis rentré chez moi, j'ai regardé France 2, les infos, enfin juste où la personne disait... enfin, je crois que c'était la fin parce qu'il disait merci d'avoir suivi ce journal, tout ça. Bonne soirée à tous sur France 2. Et j'étais un petit peu mal parce que moi, j'avais pas suivi le journal depuis le début. Ben rien, pour être honnête, je me suis dit, s'il l'apprend par quelqu'un d'autre.
2: Mais non, mais comme aujourd'hui j'ai vu le journal depuis le début et qu'il avait l'air un peu... Je me suis dit, quelqu'un m'a balancé. Ah d'accord, ok. Ah, ça n'a pas de lien direct. Alors si ça n'a pas de lien direct, ça m'enlève une épine du pied, madame. Très bien. Juste une dernière petite chose avant de... Enfin, sans vouloir vous embêter, j'étais tout seul aussi devant la télé. Non mais comme il a dit bonne soirée à tous... Voilà. Merci madame en tout cas. Merci, ça me... Oh là là, ça me soulage. Merci beaucoup madame, merci. Au revoir. Oh ça, ça me soulage grave, ça m'enlève un nœud du ventre. Je me sens flying the sky là, je te jure. Bon allez, ensuite, qu'est-ce qu'il y a à faire? Quelle heure il est? Ah merde, 17h. Aller chercher les enfants à l'école et sur le chemin du retour, leur procurer de la joie. Ah oui, il faut que je leur fasse les petits gags qu'ils aiment bien, là, que je sais pas faire. Ouais, je me suis coupé un doigt, moi. Ça m'énerve, ces trucs-là, ou bien l'autre truc naze. Je sais pas qui a inventé ce gag nul que tout le monde fait depuis des années. Hop, je t'ai volé ton nez, moi. M'énerve, ce truc-là. Je t'ai volé ton nez. Ah, et le môme, il pleure. Donne-moi mon nez, donne-moi mon nez. Moi, chérie, je peux pas te faire le gag de je t'ai volé ton nez. D'abord parce que je n'aime pas ce gag, et en plus, je sais pas faire la chute de ce gag parce que le pompon de ce gag, le truc énorme, c'est de te montrer ton nez, c'est-à-dire représenter un faux nez avec mes doigts. Mais merde, quand les enfants ils sont petits, tu leur fais je t'ai volé ton nez, ils font des cauchemars à la nuit d'un père qui leur vole le nez. Quand ils sont grands, tu fais un bide parce qu'ils disent tu me l'as pas volé, il est là mon nez. Pff, alors arrête. Chérie, je peux pas te le faire. En plus, je ne sais pas représenter un faux nez. Tu vas pas me croire au gag et je pourrais pas te le rendre parce que si je sais pas représenter un faux nez, tu vas me dire rends-le-moi, je vais te dire je sais pas. Tu vas croire vraiment que je t'ai pris ton nez. J'ai pas envie que t'aies cette image de moi. À moins que je le fasse avec un copain qui, lui, sait représenter un faux nez. On va te chercher à l'école. Là, je te dis, hop, je t'ai volé ton nez. Et je lui dis, allez, rends-lui. Lui, comme il sait le représenter, il va dire, tiens, j'y allais. Je sais pas, je craque, j'en peux plus. J'en peux plus.
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8: Je ne les comprends pas, les femmes d'aujourd'hui. Les femmes d'aujourd'hui, leur problème, hein, c'est elles parlent tôt. Quand elles parlent pas, elles pleurent. On ne vous comprend pas. On ne comprend pas cette jeunesse, je ne les comprends pas. Vous avez vu les jeunes aujourd'hui? Ils ont à peine 9 ans. Ils font 2 mètres de haut. Ils traumatisent tout le monde. Il respecte personne. Il voit un adulte, tu dis, baisse les yeux. Tu m'as manqué de respect, baisse les yeux. Aujourd'hui, ils ont tellement traumatisé les profs. C'est les profs qui ont peur d'aller à l'école. L'enfant arrive à 7h, 9h, il va voir le directeur. Hey, monsieur, monsieur, la prof est là, c'est chaud ou quoi? Tu as un fusil à pomme dans ton sac, elle viendra jamais, la vieille. Aujourd'hui, c'est les parents qui ont peur des enfants. Quand les enfants parlent aux parents, on dirait que c'est eux qui ont mis les parents au monde. Hein? Ils parlent aux parents. Leur propre maman, quand ils parlent, maman, maman, tu es folle ou quoi? Ta maman est folle. Moi, je peux dire ça à ma maman. Si par malheur, je dis, maman, quoi? Je t'aime, faux, qui t'a blagué? Viens ici. Que faut dire, papa, papa, tu es toc, toc. Ton père, toc, toc. La seule fois, mes yeux ont croisé les yeux de mon père. Je suis tombé malade pendant une semaine. Mon père, les yeux rouges, c'est pas des lentilles, c'est le palu. Et j'ai remarqué, ceux qui font plus de chichi, c'est les mamans d'aujourd'hui. Vous avez remarqué, quand vous allez chez des amis, le petit veut prendre son lapin, son doudou, son vilain truc là. Le papa dit, laisse ça ici, il va le prendre. Au retour, il oublie là-bas. Quand vous rentrez, c'est la maman. Jacques, va chercher le lapin. Ils partent en vacances, l'enfant fout le bordel derrière la voiture. Ça crée des problèmes entre les adultes. Et c'est toujours le papa. Jacques, fais quelque chose. Je suis à vous. Fais quelque chose. Si ça passe, c'est badaboum. Je pèse mes mots. Crotte, crotte, crotte. Les jeunes, tu les vois maintenant, ils veulent devenir des rappeurs. Ils rappent quoi? N'importe quoi. Ils savent pas rapper. Quand ils chantent, ils mentent. Ils font des rimes. Si c'est pas sur la police, c'est sur le tribunal. Ils n'ont pas d'autre inspiration. Aucune logique à mes répliques. Même les autorités publiques sont en panique. Procès verbal. Le code pénal me trempe dans ce tribunal. Regarde mon rival. Son mental n'en peut plus. Il sue comme un porc.

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2: J'ai eu un enfant il y a un an et on perd pas facilement ses kilos de grossesse comme vous pouvez le constater et parce qu'avant j'étais Miss France hein, non c'est pas vrai. Alors nous je sais pas s'il y en a certains parmi vous qui sont parents, mais nous ça a été un tir à but quoi. C'est-à-dire que moi j'ai éternué par chance ça, enfin, c'était en plus que moi avant, mais moi je voulais pas d'enfant. Moi on parlait d'enfants, je disais moi les enfants sur des questions. Moi je suis une femme sans contrainte, je suis une femme libre. Ouais, c'est ça ouais, une femme libre de rien du tout hein, parce que nous les femmes à partir de 30 ans, on a tout ce qu'on appelle l'horloge biologique qui vient frapper à notre utérus et qui fait toc toc toc toc toc. Enfin, ça fait plutôt. Ah ben oui, l'utérus c'est un muscle, hein, non, et donc moi je savais pas si je voulais un enfant. Et puis bref, on en a eu un. Alors ça change la vie, hein, quand même cette histoire-là. Ouh là là là là, rien que la grossesse. Je sais pas comment ça se passe en France, mais en tout cas en Belgique on est hyper suivi. Hein. Troisième mois de grossesse, la sage-femme elle nous dit à Benoît et moi, donc mon compagnon et moi, elle nous dit quel est votre projet de naissance. Mon projet de naissance. Bah, je sais pas, qui sorte. Ça me paraît être un super projet de naissance, hein. Et là, elle dit, non, mais vous pouvez accoucher à quatre pattes dans l'eau. Non, merci. Vous pouvez accoucher suspendu à un arbre, à un drap, à un arbre accroupi. J'ai dit, non, merci. Vraiment, non, merci. Vous pouvez aussi accoucher sans péridurale, sans douleur, grâce à de l'auto-hypnose. J'ai dit, mais génial! Parce que moi, les péridurales, ça me fout les jetons. Les anesthésies, j'ai l'impression que ça va jamais se réveiller, ça me fout les boules. Donc, je dis, ouais, ok, moi, je veux le faire à l'ancienne, je veux le faire comme ça. Elle m'a dit, mais génial! On va faire une préparation en auto-hypnose. Monsieur, vous pouvez faire la préparation en même temps que madame. Alors vous allez fermer les yeux et à chaque inspiration, vous allez imaginer une lumière qui va venir gonfler votre utérus. Alors là, tout le monde imagine bien l'utérus de mon compagnon en train de se gonfler. Et quand cette lumière sera mauve, vous allez faire appel à votre femme ancestrale. C'est la femme qui est en vous, qui sait que vous avez toute la force nécessaire pour y arriver, pour accoucher sans douleur, sans l'aide de la médecine, comme des millions de femmes l'ont fait avant vous. Mais moi, je sortais de là, mais je pouvais accoucher de triplé toute seule dans les bois, hein.

Et puis est arrivé le jour de l'accouchement. Sans douleur. Mon cul, oui. Parce que je sais pas où elle était, cette connasse de femme ancestrale. Mais j'aime autant bien vous dire qu'elle est jamais arrivée dans ma chambre, hein. Non mais c'est horrible en fait. Et puis moi j'avais des contractions toutes les minutes qui duraient une minute. En fait c'est tout le temps, hein. Je sais pas pourquoi on me parle d'intervalle parce qu'en fait c'est tout le temps. Et puis mon compagnon il vient me dire des phrases. C'était dans le cadre de la préparation, il vient me dire des phrases. Il me disait t'es la meilleure, t'es la plus belle, t'es forte, tu vas y arriver. Et moi j'étais là, ta gueule, ta gueule, ta gueule, ta gueule, ta gueule. Et donc ça a duré pendant 6 heures. Pendant 6 heures j'ai dit ouais je vais y arriver, j'arrive. Puis après 6 heures j'ai dit appelez l'anesthésiste, appelez l'anesthésiste. Et donc l'anesthésiste est arrivé. Et puis alors il vous enfonce une aiguille qui fait plus ou moins 12 cm dans le dos. Vous ne devez pas bouger alors que vous avez des contractions toutes les minutes qui durent une minute, c'est un enfer. Et donc il se met derrière moi. Il me dit attention je vais piquer. Il me dit voilà j'ai piqué, ça va, je suis bien au milieu. Mais qu'est-ce que j'en sais qu'il était bien au milieu. Ça a marché. Ça a marché, on est passé de ta gueule, ta gueule, ta gueule à fou, je vais faire une petite sieste moi maintenant. Non, franchement, la médecine, c'est quand même bien fait. Et puis alors, mon compagnon, lui, il voulait tout regarder. Et il m'avait dit, est-ce que ça te dérange si je vais regarder comme la gynéco? Je lui ai dit, bah non, ça me dérange pas, de toute façon, l'endroit, tu le connais, sinon on n'en serait pas là, hein, j'ai envie de te dire. Bon. Et donc, il allait regarder, et puis à un moment donné, il m'a dit, oh, tu devrais voir comme elle est en train de t'écarter. Est-ce qu'on veut cette information? Est-ce qu'on veut cette information? Puis à un moment donné, ma gynéco, elle me dit, vous voulez, madame, qu'on vous mette un petit miroir? Pourquoi faire? Elle me dit, non, mais il y a des femmes, on leur met un petit miroir, comme ça, elles voient la tête du bébé qui avance et ça les aide à pousser. Non, mais madame, je suis très motivée à ce qu'ils sortent. Hein. Ça fait une semaine qu'ils devraient être sortis, s'ils continuent à pas sortir, je vais le chercher moi-même, parce qu'à un moment donné, ça commence à bien faire. Hein. Et donc, il a fini par sortir. Il a fini par sortir un magnifique bébé. 4 kg 400. Voilà, réaction typique, hein, réaction typique. Un veau. Non, 4 kg 400, c'est pas un bébé, c'est un veau. Hein. Et donc, après 2 heures, en 2 heures, hein, qui ont suivi l'accouchement, la sage-femme, la gynéco, l'infirmière, chacune à leur tour. Pas de relation sexuelle avant 6 semaines. Qu'on soit bien clair. Il n'y aura pas de relations sexuelles avant au moins 4 ans. Cette zone est sinistrée. Hein? Non, mais je me demande bien qui a envie de niquer à ce moment-là, excusez-moi. Hein? Mais donc, non, mais c'était absolument terrifiant. Et donc, après 6 semaines, avec mon compagnon, on s'est dit, allez, on essaye. Donc, on a essayé. Tête dedans, là? Rien. Aucune. Non, mais en même temps, il y a 4 kg 4 qui étaient passés, mon compagnon ne fait pas le poids, on va pas se mentir. Hein? Moi, il y a un SUV qui vient de passer, là, c'était une mini, hein, donc forcément... Non, mais forcément, il faisait pas le poids, hein. Et puis alors, forcément, quand vous accouchez un veau, vous êtes une vache laitière, hein. Ah non, mais moi, j'avais du lait, mais je savais plus quoi en faire. Non, c'est vrai, je savais plus quoi faire. J'en ai donné pour les prématurés. Moi, le matin, je pouvais faire « Qui en veut dans son café ?» Ah non, c'était... C'était absolument terrifiant. Il y en avait comme ça, en jet, comme ça. J'ai fait du savon avec mon lait. Je vous jure, c'est vrai, j'ai fait du savon. Ben quoi, on fait du savon au lait d'Anès, on fera bien du savon avec du lait de Manon Le Pomme, hein, pourquoi pas finalement. Et vous savez ce que j'ai fait avec mon lait? J'ai fait des crêpes. Je vous jure, j'ai fait des crêpes. Si ça, c'est pas du circuit court.

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2: C'est un mec qui va chez le coiffeur et il dit bonjour, je voudrais une petite coupe un petit peu spéciale aujourd'hui. Alors il dit mais pas de problème, on est un coiffeur professionnel, on sait tout faire. Il dit voilà, je voudrais être rasé sur le côté gauche, long sur le côté droit. Dessus vous me faites une brosse avec un gros trou au milieu et puis derrière la nuque un peu dégarnie mais avec des touffes par-ci par-là. Alors le coiffeur regarde, il dit écoutez, je suis désolé, je suis un coiffeur professionnel, je peux pas faire ça. Et là le mec l'attrape, il dit excuse-moi, espèce d'enculé, qu'est-ce que tu m'as fait le mois dernier?
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C'est bien de vieillir ensemble, non? C'est bien de vieillir ensemble. Et au bout d'un certain nombre d'années de mariage, de vie ensemble comme ça, finalement, l'amour, c'est plus qu'avec la bouche, non? On se met chacun dans une pièce et on fait « Va te faire foutre !» Avant, c'est moi qui sautais de la voiture en marche, vous vous souvenez, je vous racontais. Maintenant, c'est Michel. Le jour, était sur l'autoroute, comme ça, il me dit « Je peux plus te voir, je peux plus te blairer, je peux plus sortir de ta gueule, je me casse. » Je fais « Attention, c'est toi qui conduis, il voulait sauter de la voiture. » C'est moche quand même. Au bout d'un certain nombre de mariage, il faut être un peu patient, on n'a plus beaucoup d'engueulades devant nous, il vaut mieux tenir le coup, non? C'est triste de divorcer comme ça, franchement. Franchement, hein? C'est comme quand on change sa vieille machine à laver le linge, vous voyez? Hein? On est habitué à son vieux truc. On connaît tous les boutons, hein? Essorage, départ, essorage, hein, la vieille machine à laver qui sort, elle se retrouve au milieu de la cuisine. Formidable, non, franchement, c'est pas joyeux hein, de divorcer après un certain âge. J'ai vu un reportage l'autre fois sur un vieux qui divorce à 66 ans, là. Oh, c'était triste, vraiment. Hein. Tu vois, me la débarrasser de l'autre vieille, là, je vais me faire de la crobranche. Et faire du paintball avec des potes en déambulateur, ça prend 3 jours. Tiens, je vais me faire tatouer. Elle a jamais voulu, bah je vais me faire tatouer. Ouais, un gecko sur le sexe en boule, au repos, comme ça, voilà. Ah, ça se détend quand même, hein. Tu voyages tout seul à 66 ans, comme ça, mais les gens croient que t'es perdu, que t'as Alzheimer. Vous avez vu les vieux à l'aéroport, ils ont la tête qui tourne dans le vide, comme ça. Elle est où la porte de Nice? Elle est où la porte de Nice? Elle est où ma valise? C'est ma valise? Ah non, c'est pas ça, ma valise, ils sont 5 heures à l'avance à l'aéroport. Non, c'est pas possible, hein. J'ai même vu des seniors se remettre à la muscu, dis donc. C'est pas un peu une douleur pour les yeux, ça? La toile du chapiteau est un peu détendue, non? En même temps, bon, à cet âge-là, quand tu divorces, t'as plus trop de problèmes pour la garde des enfants. Hein? C'est surtout qui va garder le médecin traitant. Oh, avec Michel, c'est sportif, on s'ennuie pas. D'où ma forme aussi. Hein. Attention, c'est sportif, c'est PSGOM tous les soirs. Attention, c'est la Coupe du Monde tous les soirs. Tiens, je vous le fais. Eh bien, nous pénétrons dans l'appartement de Chantal et Michel alors que les hostilités ont démarré depuis environ 5 minutes. Coup de tête de Chantal sur les yeux de Michel. Michel en difficulté. Jusqu'ici, le dîner avait été assez terne, beaucoup de maladresse de part et d'autre. Quand ça a démarré sur un ensemble d'injures, t'es devant la télé, pousse-toi, t'es pas transparente, toi non plus ta gueule. Hein. Michel se recule en tirant un hop. Chantal est surprise. Il balance un petit suisse. Chantal l'esquive très joliment d'une rotation du tronc. Yaourt de Michel. Peau de fraise de Chantal. Tabouret de Michel. Oh là là là là là là. Chantal, Chantal, une occasion en or. Michel était battu. Chantal seul face à lui le rate complètement. Oh là là là là. Hein, Chantal se tient la tête à deux mains. Michel contre-attaque. Un coup de pied dans le bide et le baffe à crachant s'observe. Les deux adversaires sont derrière eux. Chantal se dégage très souplement d'une rotation. Oh là là là. Lui dans la coup de pied derrière Roubignol. Oh là là. Oh, Michel a très mal. Oh là là. Il est par terre. Il est assis par terre. On dirait un vieux Yoda ronchon. Quelle horreur. Hein. Ah non, non, non, c'est pas possible. Il se relève très difficilement en s'appuyant sur le piano. Chantal tourne autour de lui. Mon Dieu, quel jeu de genre. Oh là là, que c'est beau. Oh, un ciseau, un très beau ciseau carpe de Michel qui s'est rejeté en arrière pour effectuer une strangulation marocaine. Les deux mollets autour du cou de sa femme. Mais il est blessé. Il s'est blessé. Ah, c'est lui qui s'est blessé, oui, oui. Ah, oui, oui, il s'est blessé en retombant sur les patins à roulettes de son petit-fils Georges. Qui maintenant est sorti de sa chambre et applaudit follement sa grand-mère Chantal. Eh oui, c'est la joie dans le camp de Chantal, c'est bien normal, les voisins envahissent l'appartement. Ah là là, bravo, Michel est toujours par terre, ronchon, il fait la gueule comme d'habitude. Oh là là, que c'est beau! Très joli geste de Chantal qui va ramasser le dentier de son mari, qui était tombé dans l'écuelle du chien, et qui le rapporte elle-même en personne à son mari. Un très beau geste comme on aimerait voir tous les dimanches à vous les studios.

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1: Alors, il y a un truc hyper important quand on a un enfant, il faut endormir l'enfant. Alors, j'ai remarqué qu'on avait toutes les mêmes comptines partout en France, et je voudrais en faire la démonstration ce soir. Tiens, balance-moi une comptine, vous chantez avec moi. On y va. À vous.
2: Mon amour.
1: C'est incroyable, tout le monde la connaît. Une autre.
2: Colin, mon petit frère.
1: C'est pas incroyable, j'adore. Oh, une autre. Donc, à endormir l'enfant et à enfin interpréter les pleurs de l'enfant. Parce que quand un enfant pleure, il veut à chaque fois nous dire quelque chose. Et moi, j'ai analysé les pleurs de mon bébé. Tiens, balance-moi les pleurs de mon bébé. Vas-y. Ça veut dire quoi? Ça veut dire... J'ai faim. Bravo. À l'autre. Bon, là, il y a le feu. Une autre. Bon, là, il est sur le périph, là. Une autre, vas-y, une autre. Non, arrête, c'est ma femme qui gueule, arrête. J'adore enregistrer les sons de mes enfants, depuis toujours. Les pleurs, les... Tiens, même, tiens, des souvenirs, tiens. La première fois que mon fils, il a shooté dans un ballon de football dans la rue. J'enregistre même le son des autres, tiens. Mon fils, il est dans la même crèche que le fils de Maître Gims. Eh ben, j'ai enregistré le fils de Maître Gims à son insu. Allez, deuxième cours, l'enfant a grandi, il a 5 ans, c'est la première compète entre parents. Alors comme je déteste ça volontairement, j'exagère, cas pratique. La semaine dernière, une mère de famille d'un garçon qui est dans la même classe que mon fils me dit « Mon enfant lit plein de livres ». Alors je dis lesquels, c'est peut-être mon fils qui les a écrits. Je sens que ça va resservir ça, bon. En tout cas, elle a voulu avoir le dernier mot. Elle a fini par me dire « En tout cas, mon fils, il sort avec la fille la plus jolie de la classe ». Je dis « À mon avis, c'est le mien, il s'est fait opérer la semaine dernière ». Et enfin, donc quand l'enfant a grandi, il y a une chose hyper importante. Dans la famille, il ne faut pas avoir d'enfant préféré quand on en a plusieurs. Personne n'a d'enfant préféré, j'espère, aujourd'hui, on est d'accord? Parce qu'avec ma femme, on a fait l'erreur d'avoir un enfant préféré. On s'était dit en cas d'incendie. Vous n'y avez jamais pensé? Vous allez voir, ça va vous trotter dans la tête, hein? Alors pour choisir parmi les quatre avec ma femme notre enfant préféré, on a chacun écrit un prénom sur un papier. Il y a eu un problème. Le prénom que j'avais écrit faisait pas partie des quatre. Finalement, on a décidé de choisir notre enfant préféré en toute transparence. Un de mes fils a voulu m'acheter. Il m'a regardé avec ses grands yeux et m'a dit « Je t'aime, papa ». Alors je lui ai dit qu'il n'y avait aucune chance. Son frère venait de me filer 50 euros. Ce que je vais dire maintenant est horrible. Ma femme, on a décidé que notre enfant de 6 mois serait hors concours. On le connaît depuis trop peu de temps, on n'a pas eu le temps de s'attacher. D'ailleurs, je fais une parenthèse, l'autre jour, il a fait une colère, notre enfant de 6 mois, tout ça parce que je l'ai réveillé en pleine nuit. Je lui ai juste crié « Alors tu vois que c'est chiant !» Enfin, notre enfant de 5 ans m'a dit qu'il serait jamais notre enfant préféré. Alors j'ai demandé pourquoi, il me dit « Parce que tu fais pas attention à moi. » Je dis « Comment ça ?» Il me dit « Tu me prends toujours sur les épaules, mais quand on passe les portes, tu te baisses jamais.
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23: Les comptines! Les comptines, ces jolies petites chansons que tu fredonnes à ton enfant pour le calmer ou le bercer. Et moi, un jour, en chantant des comptines à ma fille, je me suis rendu compte que certaines d'entre elles, sous un air innocent et doux, prennent quand même bien ton gosse pour un

la rivière au bord de l'eau. Hey! Et la maltraitance animale? On en parle de la maltraitance animale?

0: est dans le sadisme à l'état pur. Elle a rien demandé, la Alouette. Elle est gentille. Si, il le dit lui-même dans la chanson, il dit bien gentil Alouette. Il dit pas salope d'Alouette. Et là encore, on est gentil, hein. Non, parce que ça peut aller beaucoup plus loin. Je vous ai préparé un petit méli-mélo des divers crimes et délits qu'on trouve dans les comptines. Vous allez voir, c'est saisissant, hein. On reste dans la maltraitance animale.
1: Il était une bergère qui gardait ses moutons, ronron, qui gardait ses moutons.
0: Jusqu'ici, tout va bien, on est d'accord.
1: Elle fit un fromage.
0: Et elle fait du fromage. Pourquoi pas
1: un fromage, du lait de ses moutons.
0: Du lait de mouton, quand même.
1: Le chat qui la
0: admettons, elle a un petit chat.
1: Petit
0: elle a un petit chat, c'est mignon.
1: Le chat qui la regarde d'un petit air fripon.
0: Oh ça, c'est un chat à conneries, ça.
1: Si tu y mets la patte,
0: elle le prévient. Elle lui dit, si tu y mets la patte, tu auras du bâton. Il est prévenu.
1: Il n'y met pas la patte.
0: Il est pas con, le chat. Il met pas la patte, non.

0: Ah, quand même, hein? Bah, hein? Ah non, mais...
1: Non, mais là, c'est pas tatillon, là! C'est un chouïa extrême, non? Et puis, je vais vous dire, à mon avis, madame, monsieur, pour moi, c'est surtout un crime! Et d'après le code pénal,
0: ouais,
1: ni plus ni moins, ce que vous venez d'entendre, mesdames, messieurs, c'est tout simplement l'article 521.1 du code pénal, à savoir acte de cruauté envers un animal domestique, et c'est puni de 2 ans d'emprisonnement et 30 000 euros d'amende.
0: C'est-à-dire que pour rappel, on est dans une comptine pour enfants. Qui te dit juste que si ton petit chaton fait une petite bêtise, tu dois lui défoncer le crâne à ce petit bâtard. Et la chanson ne s'arrête pas là, vous connaissez la suite?
2: Elle fait ta confesse.
1: Et elle va à confesse. Pourquoi faire?
2: Pour demander pardon.
1: Oui, parce qu'en fait, à l'époque, on allait à confesse pour demander pardon. On avait fait un truc pas bien, on allait voir le curé. J'ai fait un truc pas bien, il te disait, bah tu vas prier, ça va te laver l'esprit. Fais-moi, dis notre père, dis je vous salue Marie. Il va lui dire, écoute bien là, attention, écoute là.
3: Ma fille pour pénitence.
1: Tu vas prier, ma grande. Tu vas prier, ça va te faire du bien.
3: Ma fille pour pénitence, nous nous embrasserons.
1: Non mais what the fuck? Qu'est-ce que c'est que ce bordel? Bah le curé, ça gigote sous la soutane là, hein? Eh bravo l'église, hein, bravo, hein. Mais bon, le curé c'est foutu, mais la petite bergère, elle va passer ses fers, petite bergère, c'est pas une fille facile, hein?
2: La pénitence est douce, et rond, petit papa. La pénitence est douce, nous recommencerons.
1: Non, oh my god, j'ai envie de te dire. Non mais rendez-vous compte, messieurs, dames, de la maltraitance sur un tout petit animal, on a juste basculé dans l'abus sexuel. Et d'après l'article 222.22 du code pénal, agression sexuelle, c'est 5 ans d'emprisonnement et 75 000 euros d'amende.
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3: Allô?
4: Bonjour monsieur, c'est bien la station service?
3: Oui.
4: Monsieur Martin à l'appareil, établissement Martin Bricolage.
3: Oui.
4: Je vais venir installer un stand bidoniste devant la station.
3: Mais vous voulez installer quoi?
4: Un stand bidoniste, parce que je vais venir vendre des bidons et des jerrycans pour vos clients.
3: Mais vous n'allez pas installer un truc sans qu'on se soit vu avant?
4: Non mais on se met juste sur un coin du parking, on installe le matos.
3: Non mais je m'en fiche, on vient se présenter avant d'amener du matériel.
4: Ah oui, de toute façon je serai là 10 minutes avant la livraison, il faut que je réceptionne.
3: Non, vous venez pas 10 minutes avant votre installation, vous me dire bonjour, je m'appelle monsieur Martin et je m'installe dans 10 minutes.
4: Pardon, pourquoi vous me dites bonjour, je suis monsieur Martin?
3: Non, c'est vous monsieur Martin.
4: C'est ça, donc je peux venir demain, comme ça on démarre.
3: Allô?
4: Bonjour monsieur.
3: Alors, juste comme ça, si jamais demain matin vous venez, vous mettez quoi que ce soit sur le parking.
4: Demain matin? Alors attendez, je regarde si je suis dispo le matin.
3: Non, j'étais en train de vous dire que si demain matin vous vous pointez à la station de service, j'appellerai le 17.
4: Le 17? Ça nous fait 4 jours ça, le 17, parce que si c'est un mercredi.
5: Allô?
4: Et bonjour madame.
5: Bonjour, vous êtes
4: à... Bah, au téléphone.
5: Non, mais qu'est-ce que vous voulez faire là?
4: Je dois installer mon stand bidoniste, donc votre collègue propose que je passe le 17.
5: Non, le 17, c'est la police.
4: Ok, bah dans ce cas, je peux passer le 18.
5: Non, vous avez rien compris.
4: Bah, c'est vous, dites-moi quand ça vous arrange, hein. Moi, je peux venir dès maintenant.
5: Eh bien, ce qu'on fait, vous venez l'installer.
4: Ah, bah, super.
5: Moi, j'ai le tractopelle à côté, comme ça, une fois que vous avez fini l'installation.
4: Ah, non, pas besoin de tractopeller, mais enfin, c'est gentil de proposer votre aide.
3: Oui, allô?
4: Ah, alors là, je suis plus. Ça, c'est le monsieur d'avant.
3: Je suis la gérante du garage. Je fais ce que je veux, je suis chez moi.
4: Bah, non, c'est le patron qui fait ce qu'il veut.
3: Mais c'est moi la patronne, qu'est-ce que vous faites chier?
4: Pardon, mais vos clients qui vont en Espagne pour chercher de l'essence, ils seront bien contents.
3: Non, ils vont pas en Espagne, mes clients.
4: Ah, d'accord, bah, prévenez-les. Que c'est quand même beaucoup moins cher en Espagne.
3: Oui, non, mais bien sûr, je vais leur dire que c'est moins cher en Espagne, alors comment je vends du carburant? Mais vous êtes con ou quoi?
4: Ouais, et je vous ai pas tout dit. En vrai, les jerrycans, ils sont déjà pleins d'essence.
3: Non, mais je m'en fous, je n'en veux pas, je vous ai dit non. Qu'est-ce que vous comprenez pas dans le nom?
4: Bah, je comprends déjà que vous parlez un peu fort.
3: Je m'en fous, je ne veux pas.
4: Non, mais on s'arrange. Moi, je vous revends l'essence espagnoliste qui est dans les jerrycans.
3: Alors, là, je vais vous dénoncer au truc des fraudes. Voilà, ça va être vite fait.
4: Ah, bah non, sinon, à tous les coups, les fraudes, ils vont vouloir savoir pourquoi je paye pas les taxes.
3: Ah, mais oui, mais voilà, alors arrêtez de me faire chier.
4: D'accord. Donc on fait que les jerrycans vides, vous avez raison, c'est plus sûr.
3: Rien du tout, je ne veux pas vous voir dans mon garage.
4: Ok, je me mettrai derrière le garage, comme ça vous me verrez pas.
3: Vous ne serez ni devant ni derrière le garage, vous...
4: Ah, bah c'est reparti. Allô?
6: Allô?
4: Et voilà, ils m'ont mis en attente, il n'y a plus personne.
6: Si, si, je suis là, moi, j'attends, hein.
4: Tu vas voir qu'ils sont partis se prendre un petit café à la machine Ténard.
6: J'attends après vous.
4: C'est dingue, moi je travaille quand même.
6: Plutôt que raconter des conneries, il faudrait mettre le téléphone à l'oreille, parce que j'attends, hein.
4: Ah, il y a quelqu'un?
6: Ouais.
4: Bonjour madame, j'étais en train de vous attendre.
6: Non, non, c'est moi qui attends après vous, que vous êtes en train de dire que j'ai dû aller prendre un café.
4: Oh, pas du tout.
6: Si, si.
4: Oh, bah, j'aurais jamais dit ça, je me serais pas permis.
6: Ouais, ouais, bien sûr, ouais.
4: Donc, comme j'expliquais, je vous apporte les jerrycans.
6: Eh bien, ça tombe très bien, j'en ai en vente en boutique, moi.
4: Oh, bah, faut pas se gêner. Pardon, je suis distributeur exclusif bidon et jerrycans sur toute la région, et vous tranquille.
6: Mais qu'est-ce que vous me racontez, là? En tant que station-service, moi qui paye des impôts en France, j'ai pas le droit de vendre de jerrycans.
4: Je m'excuse, mais là, vous me faites carrément concurrence déloyaleuse.
6: C'est moi qui fais une concurrence déloyale. Vous voulez venir vendre chez moi sur le parking et c'est moi qui fais une concurrence déloyale.
4: Ah oui, on est d'accord.
6: Mais t'es complètement taré, toi.
4: Ah bah tu vas voir qu'en plus ça va être ma faute.
6: Fais ton travail chez toi et laisse-moi faire le mien chez moi.
4: Non, on va faire le contraire.
6: Hein?
4: Ouais, moi je fais mon travail chez toi et toi tu fais mon travail chez moi.
6: Mais vous me prenez pour un con, moi.
4: Ah bah non, t'as encore inversé. Le con, c'est moi.
6: Mais c'est bon.

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2: Bonjour ma yéyette. Oh, comment ça va? T'as une mine de pigeon écrasé. Mais ça fatigue tant que ça, un accouchement? Alors, voyons voir l'heureux événement. Oula. Mais c'est marrant, cette petite trompe bleue. Ah, sous la pluche. Oui, oui, oui. Mais c'est quoi? Mais c'est quoi? Ah, bonjour. Eudes. Je m'y ferai jamais à ce prénom de curé pédophile. Bonjour, c'est Tata Elisabeth. Oh, qu'est-ce qu'il est beau. Oh, quel bel homme. Oh, ses cheveux, on dirait mes premiers poils pubiens. Oh. Alors, l'accouchement, ça fait bobo? Ça pique. Une épisiotomie? Qu'est-ce que c'est que ce truc encore? Ah, bon, c'est comme le Joker dans Batman, mais pour la chatte. Non, mais tu te plains, mais donner la vie! Donner la vie, c'est la plus belle chose au monde! Bon, c'est des emmerdes aussi. Hein? Tiens, regarde. Dans Rosemary's Baby, la nana est la couche du diable. T'imagines, ton enfant, c'est Satan. Oh, les boules! Hein? Hein? Il faut que tu le changes. Ah, bon. Oh! Ah, mais on peut changer les bébés! Oh, mais tant mieux, parce que moi, je n'osais pas te le dire, mais celui-là, il n'est pas beau, hein? Ah, dis, mais je l'ai pas dit, mais le week-end dernier, pendant que tu vêlais, j'étais au Maroc. J'étais à Fès. Je me suis tapé un mec sur la plage, Mustapha Toufik. Là-bas, tout le monde l'appelle Mustafik. Ah, je dois encore avoir du sable au fond du trou, mais ça fait du bien. Mais si. Ben, ça fait peeling du dedans. Ben... Oh, excuse-moi. C'est vrai que toi et Jean-Luc, ça doit faire un bout. Vous avez pas... Non, enfin, je veux dire... quand est-ce que Jean-Luc t'a rendu son dernier hommage? Ah, il y a 5 mois. Ah oui. Oui, alors en même temps, 5 mois pour une nana enceinte qui a jamais été une goulue du cul, ça va, hein? Ah, c'est pour ton mari. Il doit être dans les starting blocks. Attends, ça va péter, ça va péter. Bon, qu'est-ce qu'il a hurlé maintenant comme ça? On s'entend plus, là. Ah, c'est l'heure du sein. Oh, mais sa perlipopette t'a pris des loches. Mais faudrait pas que Jean-Luc voie ça, il va nous violer le vase. Tu veux que je sois sa marraine? Ah, ça me... Ça me touche. C'est-à-dire que... Non, mais ça implique quoi, au juste? À part être la femelle du parrain. Des responsabilités morales? Oh, tu m'aurais vu me faire moustafiquer ce week-end. Oh, bah d'ailleurs, faut que je file. J'ai rendez-vous chez le gynéco pour me faire désensabler. Oh, bah oui, mais je veux bien être sa marraine. Ben comme ça, moi aussi, j'ai un petit peu l'impression d'avoir un enfant sans avoir à l'élever un houloulou, c'est mieux. Tu verrais la gueule de mes plantes. Non, j'ai jamais eu la main verte.
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18: Et là, pour la fidélité, je veux des réponses honnêtes. Et il est important de mettre son expérience personnelle de côté. Bon, ils nous ont dit, un homme, une femme. Ou une femme, un homme. J'ai pas de problème. Ça va de plus en plus vite maintenant, donc je l'ai dit, voilà, super. Une femme, un homme. Ou un homme, un homme. Ou une femme, une femme. Bon après, j'arrête là parce que la liste est de plus en plus longue. On est de plus en plus créatif, hein, je te le dis là. Il y a des cures de magnésium qui se perdent, hein, je te le dis. Ah, ils sont rendus à un homme, deux chihuahuas, je te le dis. L'humanité a entamé son dernier voyage. J'ai ma confiance. Alors, viens, on revient sur ce que moi je connais, le truc dans le... Bon. Tout le monde a l'image, c'est clair pour tout le monde. Voilà. Un homme, une femme, baiser le même cul pendant 60 ans. Vous comprenez ce que je vous dis, hein? Ouais. 60 ans, le même tamponnage. Hein? Tu comprends ce que... 60 ans, le même... 60 ans! Je sais même pas combien de jours... Il y a dans... Moi, je pense qu'au bout de 60 ans, franchement, je flambe ton cul au pastis. Faut qu'il se passe un truc. Voilà, c'est... Mais qu'est-ce que tu fais, Michel? Je m'emmerde, Denise. Va falloir que... La vérité, hein. Ce sera le premier crime d'ennui, voilà. Le juge, pourquoi vous avez fait ça? Oh, je me faisais chier, monsieur le juge. Oh. M'emmerdez. Ma fidélité. 60 ans. Mais c'est ça, même vous, mesdames... C'est sympa le trampoline, mais quand même, sauter sur le même truc... Ouais, d'accord. Répondez aux questions, putain. Vous êtes là, le même cul, le même zizi, ça vous choque pas, votre histoire, vous? Vous êtes là, ben oui, c'est ce qu'on fait depuis 82, donc on, voilà, mais... Moi, je rentre dans Mireille, après je me douche, Mireille fait un thé, voilà, quoi, mais... T'es quand même triste, hein. Avec tous les culs qui sont disponibles. Mais non, écoutez, le problème, c'est qu'en fait, on n'a jamais été honnête sur le sujet. Messieurs, venez, on leur dit. Je sais qu'on n'a pas voulu leur dire, parce qu'il y en a un d'entre nous, à qui il y en a une d'entre elles qui a dit, tu peux me dire tout ce que tu veux, mon cœur. Lui, il y a cru et on n'a plus aucune nouvelle. C'est vrai que depuis, on n'est plus réticents, c'est vrai. Mais venant leur dire, elles méritent de savoir. On leur dit, mesdames, ce que vous devez savoir, sûr et certain, s'il y en a un qui vous dit le contraire, il ment. Nous, personnellement, en ce qui nous s'agit de nous. Nous, hein. En tout cas, en ce qui nous concerne. On veut baiser tout le temps. Et pas que vous. C'est la subtilité du truc qu'on vous a pas dit. Et c'est vrai. Moi, je respecterais le premier homme Celui qui fera « Mon cœur, je t'aime. Je ne veux que toi pour femme. Tu es l'amour de mes jours, l'amour de mes nuits. » Je suis d'accord avec toi, très peu crédible, mais allons au bout du sketch, frérot, voilà. Mais par contre, je te suis, hein, que de la merde, je suis d'accord avec toi. Je t'aime profondément, passionnément, à la folie. Mais c'est juste que chaque samedi soir, j'ai envie d'enculer la terre entière, en fait. C'est la vérité, on vous le dit pas, mais c'est la vérité. Et pourquoi on vous le dit pas? Aussi parce que les femmes, faut reconnaître quand même que vous avez un sacré boulin. Et je pose la question, du coup, vous vous prenez pour qui, vous? Mais c'est pas de la faute des meufs. Attention, les meufs se la racontent, mais c'est pas de leur faute. Je vais vous dire pourquoi les meufs se la pètent un peu. C'est parce que, dès leur enfance, on les a mis devant Walt Disney. Et ça a niqué notre life pour toujours. Oui, parce qu'ils leur ont mis en tête que pour avoir leur cul, nous, on doit tuer 7 dragons. Normal qu'elle se la pète un peu, Mireille, derrière. Tu vois ce que je veux dire? Ben, prends l'exemple de Walt Disney, la Belle au bois dormant, là. Le prince, il va dans la forêt, il se tape avec des dragons, il en tue 7. Il arrive au sommet de la montagne pour choper la meuf, elle dort. Même pas épilée, cette connasse. Tu vois ce que je veux dire? Elle est posée, puis on se dit, comme il a tué 7 dragons, tu peux quand même te raser, Denis. Excusez-moi, 7 dragons, normalement, tu suces un peu, ça choque comme... 7 dragons, on a dit.

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2: Allez, installez-vous, tout le monde a son pupitre. On y va, allez, en silence mes enfants. Bon, alors, il est où Moutard? Oui, bon alors, Moutard, mon garçon, pour répondre à votre question de la semaine dernière par rapport aux relations sexuelles et à la reproduction, hein? Oui, bébé, ça va, il n'y a pas de question idiote, Moutard. Hein, mes enfants, on est avant tout là pour vous apprendre une école de la vie. SVT, science de la vie de la Terre, mais surtout, science de la vie de la teub, hein. Déjà, mes enfants, qui parmi vous a déjà tenté de se reproduire? Levez la main. C'est pas avec ça qu'on va repeupler l'île de France, hein, bon. Il va falloir me rattraper le retard, hein. Puis alors surtout que, alors, je vous rappelle quand même que vous êtes dans une classe de sixième, hein, hein. Puis alors notamment quand il s'agit du retard dans le cycle menstruel, le retard peut être le signe d'une chose dramatique, d'une ménopause très précoce. Ou alors d'une grossesse plus ou moins avancée. Oui, qu'est-ce qu'il y a? Oui, mais je ne sais pas moi, Agathe, vous avez combien de retard? 7 mois. Jésus. Bon, alors, pour Agathe, il est un peu tard, hein. Mais pour le reste de la classe, et pour lui éviter un petit deuxième, nous allons expliquer le cycle menstruel. Alors, mes enfants, le cycle menstruel, il commence le premier jour des règles. Que sont les règles? Eh bien, les règles sont un écoulement vaginal, sanguignolant et pestilentiel, qui intervient une fois par mois chez toute jeune femme normalement constituée et qui, bien évidemment, va nécessiter le port d'une garniture, hein, voilà. Qui a dit jambon fromage? Bon, vous m'avez comprise. Alors moi, en matière de garniture, on a le choix, hein. Moi, mesdemoiselles, je préconise la queue.

Mesdemoiselles, sachez que j'ai réalisé sur moi-même un tuto que j'ai mis en ligne sur YouTube, sur le site de Rire et Chanson. Vous le trouverez. Alors, les règles, je disais, le cycle menstruel, mes enfants, il a une durée qui est à peu près celle d'un cycle lunaire, c'est-à-dire peu ou prou 28 jours. Voilà. Hein? Alors, les règles, quant à elles, durent entre 1 et 28 jours. Alors mes enfants, que se passe-t-il? Qu'est-ce à dire quand les règles s'arrêtent? Eh bien, c'est-à-dire que le corps, hein, le corps de la femme, eh bien, est prêt à recevoir en son sein une tripotée de spermatozoïdes, voilà. Alors là, mes enfants, on est bien d'accord qu'à ce stade de la compétition, bien évidemment, papa est dans maman. Oui, qu'est-ce qui se passe, Zoé? Qu'est-ce qu'il y a? Est-ce que c'est bien normal de ne pas encore avoir ses règles à 14 ans? Mais j'ai surtout envie de vous demander, Zoé, est-ce que c'est bien normal d'être encore en 6e à 14 ans? Et en même temps, vous avez quand même une sacrée moustache, hein, Zoé. Juste dites-moi, vous êtes sûr à 100% que votre prénom colle avec votre genre, hein? Non, mais parce que si vous sentez comme une protubérance entre les jambes, ce ne sont peut-être pas les grandes lèvres, hein, voilà, hein, ça... Enfer et damnation, la preuve d'SVT a dit les grandes lèvres. Mes jeunes gens, c'est de l'anatomie, hein? Tout autant que le pénis ou les testicules. Mesdemoiselles, on est au 21e siècle, bon sang de bois. Il est temps de prendre vos parties génitales en main, hein? Ayez la vulve joyeuse, le clitoris arrogant et la lèvre haute. Oh, c'est pénible, enfin, bon. Demain, vous prenez tous une petite douche avant de venir, hein? Non, mais on passe aux travaux pratiques.

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2: C'est l'histoire d'un Corse qui décide de venir en France. Et alors il doit prendre le ferry. Et le capitaine explique que ça va être une grosse mer, une mer un petit peu difficile, et que pour des raisons d'équilibre du bateau, quand il leur dira, il faudra vite courir à l'arrière, et quand il leur dira, il faudra vite courir à l'avant pour que le bateau soit pas déséquilibré et qu'il coule. Alors, il dit bon bah d'accord, attention. Alors ils partent et le capitaine dit vite à l'arrière. Prend sa valise, il court vite à l'avant. Prend sa valise, il court vite à l'arrière. Prend sa valise, vite à l'avant. Il arrive à Marseille, son cousin lui dit alors comment s'est passé le voyage? Me parle pas, je suis venu à pied.
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Mais non, je ne vous en veux pas personnellement, hein, je suis fatiguée. je viens de passer quelques jours chez des amis qui possèdent des enfants, qui possèdent des petits-enfants, et oui, sinon c'est pas drôle. Et je dois dire que pendant ces quelques jours, j'ai bien saisi la signification de l'expression « un bruit qui court ». Tu vois ? Il y en a un, je lui ai dit, hein, il y a un mot, je lui ai dit « écoute, Marc Farid ». Oui, il s'appelle Marc Farid, hein. c'était pas prévu au départ. C'est son père qui a été le déclaré à sa naissance, il parle pas très très bien français. La dame de la mairie était pas hyper sympa, au bout d'un quart d'heure il a craqué, il lui a dit « Allez, vas-y, Marc Farid !» Bon. Je lui ai dit « Écoute, Marc Farid, je t'ai peut-être pas donné la vie, hein, mais putain, je peux te la reprendre !» Ça lui a rien fait d'ailleurs, hein, parce qu'il a... Il a pas compris. J'en ai pas, moi, des enfants. Hein, je ne peux pas en avoir. Non, physiquement, tout va bien. Je pourrais en avoir. C'est juste que j'aime les petits plaisirs simples de la vie, comme dormir le dimanche matin, être seule aux toilettes. Voilà. Si j'avais un enfant, maintenant, oh, je sais pas ce que j'en ferais. Hein. Non, parce que mon chéri fait le même métier que moi, tu vois. Donc on va, on vient, on vit ensemble, hein, mais bon, ben, pas en même temps. Mais c'est pas toujours la fête. Hein. Tenez-moi. Pas plus tard qu'il n'y a pas longtemps, j'ai été jouer... C'était il n'y a pas longtemps. J'ai été jouer mon spectacle à la salle des fêtes de Troufignou, à côté de Bretignon. Hein, bon, c'est Jean-Jacques qui est venu me chercher à la gare. Jean-Jacques, bénévole à l'association des Joyeux Fanfarons, et bénéficiaire d'une haleine à décorner les cocus. Qui est venu me chercher dans son utilitaire personnel, hein, dont les trois derniers occupants ont été ses bergers allemands, Peter, Gunther et Führer. Qui doivent certainement être en chimiothérapie, vu la quantité industrielle de poils qui jonchaient les banquettes. Enfin non, fallait se dépêcher d'aller à la salle des fêtes, hein, pour faire les calages techniques avec des gens dont c'était pas du tout le métier, d'ailleurs. Hein. Eux, ils travaillaient aux espaces verts de la commune, mais bon. Bon, c'est eux qui font la régie, qu'est-ce que tu veux. Ils sont moins chers qu'un régisseur, on les paye en alcool local. La boustiflette. D'ailleurs, ils voulaient absolument me faire goûter la boustiflette. Moi, j'étais là, non merci. T'as pas envie de leur ressembler, au gars, hein. Ah non, hein, bah les mecs, tu leur dis Tahiti douche, bah ça fera déjà deux endroits où ils ont jamais foutu les pieds dans leur vie, putain. Ah oui, hein. Ah bah y a des gens, hein, la dernière fois qu'ils ont pris une douche, hein, c'est quand leur mère a perdu les os quand même. Hein, donc, ça s'appelle la téléportation olfactive, t'es à côté d'eux, tu fermes les yeux, t'es au salon de l'agriculture. Après le spectacle, on a mangé chez Christiane, la sœur de Jean-Jacques, qui nous attendait de pied ferme avec un gratin de lard au sein doux. Puis le lendemain, bah, 7h30 TGV dans l'autre sens pour aller jouer à la salle communale de Sainte-Flève-la-Jaille. Si, ça existe, hein, c'est assez paumé. Hein. Moi déjà, je viens d'un village qui n'est pas beaucoup plus grand que cette salle, mais Sainte-Flève-la-Jaille, c'est paumé. Hein, c'est, oh là là, c'est le genre d'endroit où c'est pas la peine d'épouser la personne avec qui tu sors. Il y a de grandes chances que vous portiez déjà le même nom de famille. Tu regardes les gens, tu dis « Putain, ils ont créé un village que avec des recalés de l'amour et dans le pré. » Tu vois ? Oh si, ils ont des tronches, mon Dieu ! Les gens là-bas, ils mettent des pièces sous leurs oreillers pour que la petite souris leur apporte des dents. Le premier cabinet dentaire est à 3 jours de chariot, donc... ils font ce qu'ils peuvent, hein, mais bon, globalement, les mecs ont du mal à croquer la vie à pleines dents, quoi. Vivre ça, la tournée, tous les jours, tout seul, c'est parfois un peu glauque, alors avec un enfant sur les bras, non merci. Mais c'est pas grave, on a un chat. Plus pratique que le jeune enfant, hein. Tu peux l'abandonner plusieurs jours dans l'appartement avec une gamelle pleine et une litière vide, jamais le contraire. Hein, c'est le chat de mon chéri. Moi, j'ai toujours eu horreur de ça, les chats. Je trouve que c'est des sacrés connards, quand même. Hein. Les chats, oh mon Dieu. Un animal qui peut parcourir 1200 km à pattes pour rentrer chez lui, mais qui persiste à chier à 12 cm de sa putain de litière. J'appelle pas ça un accident, hein. Alors quand je vois des gens qui mettent toute leur thune dans un chat, moi, jamais vous me verrez mettre des centaines d'euros dans un chat. De toute façon, j'ai essayé et ça rentre pas.

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2: L'époque a changé, moi ça me bouleverse, ça me choque, c'est dingue. Non mais franchement, on peut plus rire de tout. Avant, on me posait la question, est-ce qu'on peut rire de tout? Je disais oui, bien sûr, mais là, non, on peut plus rire de tout. Le seul espace de liberté, c'est la scène. Avant, on pouvait se foutre de la gueule, je sais pas, des noirs, des gros, des handicapés, des juifs, bon, ça c'est pareil, de tout le monde, sans avoir de problème. La seule communauté dont on peut se moquer, en fait, c'est les pédophiles. Bah oui, à ma connaissance, il n'y a pas d'association de défense de pédophiles. À part l'église, peut-être. Bref. Non, mais c'est vrai que la société a changé. Nous, par exemple, à Paris, on a des migrants. Je les vois, c'est terrible, c'est triste. Je suis porte de la chapelle dans ma bagnole. Bon, j'attends qu'ils aient fini de nettoyer mon pare-brise. Et je démarre. Mais c'est triste. Non, français, nous, demandez papier à français. Eux, donnez PQ. Moi, feu rouge, porte de la chapelle. Moi, renversé 7 fois par voiture. Moi, carrière de cascadeur maintenant. Moi, toute la famille, sans plomb et diesel dans les poumons. Hein. Moi, beaucoup amis animaux. Chapeau avec hérisson mort et gants avec pigeon écrasé. Non, mais c'est vrai que la société, je la trouve hyper anxiogène, hyper... c'est horrible. Il y a un truc qui me fait peur aussi, c'est le homejacking. Alors ça, oh là là, l'angoisse. Vous êtes à poil dans votre lit, vous avez un crétin qui pointe un canon de revolver sur votre temple, là. Vas-y, donne-nous ton pognon, enculé! Sinon, on tue ta fille! Mais c'est pas ma fille, c'est ma copine, vous pouvez la tuer! Donc forcément, j'ai pris rendez-vous avec un gars qui pose des alarmes, là. Monsieur Beretta, grand, costaud, une armoire à glace, 1m80. Et c'est marrant comme... parfois, il y a des gens, la voix ne correspond pas au physique. Ah, bonjour, monsieur Semoun. Bah, je suis ravi de vous rencontrer, déjà. Bah, déjà, je voulais dire que j'appréciais ce que vous faites, les petites annonces, tout ça. Oui, vous auriez pu en être, hein.
3: Comment?
2: Non, rien. Et, pardon, monsieur Beretta, comment ça se fait, enfin, la voix, pardon, de, peut-être ça vous vexe, mais je comprends pas le...
3: Ah non, mais c'est pas sûr, j'ai fait 5 AVC, monsieur Serum. Alors, le docteur Bénichou était pas là. Alors, finalement, c'est un interne qui m'a soigné. Ils sont passés directement par les cordes vocales. Et ils ont complètement niqué. Hein. Bon, mais j'en veux pas au gamin. Hein. Parce que sans lui, je serais pas là pour vous arnaquer, pour vous faire un devis.
2: Et les mecs, en fait, qui ont des soucis médicaux, tout ça, n'ont aucune pudeur. Hein. Alors, je sais pas si vous avez remarqué ça, mais moi, j'ai remarqué, en tout cas, ils vous montrent les radios, les photos, les vidéos des opérations.
3: Non, parce qu'après, les cordes vocales, ils sont passés par l'anus. Bah, je vais vous montrer tout, c'est bon.
2: Bon, bref, le mec m'a posé une alarme et ça n'a pas loupé. La semaine suivante, je me suis fait cambrioler par un mec en cagoule et c'est quand il m'a fait «
3: Je sais où tu planques ton pognon, enculé !»
2: J'ai compris.
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9: Ah oui, je m'appelle Karim Duval et je suis venu vous parler de ma génération, celle qu'on appelle la génération Y. C'est l'ensemble des personnes nées entre 1980 et 2000. C'est-à-dire qu'avant de 60 à 79, c'est les X et au-delà de 2000, c'est les Z. Les enfants, les adolescents d'aujourd'hui, ceux qui portent des prénoms innovants et disruptifs, comme Zoéliane, Lilouen, Spiruline, Kevin, non. Kevin, c'est Y. Un Z qui s'appelle Kevin, c'est le Robert de sa génération, ok? On a des Y ou pas dans la salle? Levez la main que je vois un petit peu, les Y. Ouais, ok, ça marche. Génération X, vous êtes là, les X, levez la main. Ouais, génération poivre et sel. On a des Z ou pas? Levez la main, les Z que je vois un petit peu, trimballés par leurs parents X. Et je vois qu'il y a pas mal de B ce soir. C'est B pour Baby Boomer, les parents des X et des Y. Moi, je suis un vieil Y, je suis né en 1981. Il y a un phénomène au sein de la génération Y, c'est le phénomène de la quête de sens au travail. Qu'est-ce que c'est un boulot qui a du sens? Un travail qui a du sens, c'est un travail pour lequel je sais pourquoi je me lève le matin, pourquoi je fais les choses. D'ailleurs, on nous surnomme la génération Y de l'anglais. Pourquoi? Parce que le Y a cette fâcheuse tendance à poser la question au travail. Pourquoi tout le temps? Envoie ce mail, pourquoi? Et ça agace les patrons un peu à l'ancienne, parce que pour eux, la question du pourquoi est réservée aux enfants et pas n'importe lesquels, ceux qui sont en pleine période du pourquoi. Moi, j'ai un garçon, il est en plein dans ça en ce moment. Papa, pourquoi le ciel est bleu? C'est à cause de la diffusion de la lumière du soleil à travers l'atmosphère. Papa, pourquoi le soleil brille? C'est à cause de la réaction de fusion nucléaire entre les atomes d'hydrogène qui libère beaucoup d'énergie, donc ça fait briller le soleil. Papa, pourquoi la réaction de fusion nucléaire libère autant d'énergie? Parce que la masse de l'atome résultant de la fusion des deux atomes est inférieure à la somme de la masse de chacun des atomes, donc cette perte de masse s'accompagne d'une libération d'énergie sous sa forme la plus naturelle, la chaleur. Papa, pourquoi tu regardes toujours ton téléphone quand tu réponds à mes questions? Et là, je lui dis, tu sais quoi, mon chéri, va voir mamie, elle va te donner une réponse de B. Allez, va voir mamie, lui dit, mamie, pourquoi? Parce que c'est comme ça! Les Y, c'est Y, les B, c'est because. Et moi, avant d'être humoriste, j'ai été ingénieur. Donc j'avais un travail qui n'avait pas vraiment de sens pour moi. Je passais mes journées à envoyer des mails, à faire des réunions, à écrire des rapports sur la réunion concernant le mail. Et ça n'avait pas de sens pour moi parce que, en fait, j'avais pas la vocation d'être un ingénieur. Il y a une différence entre être ingénieur et avoir un diplôme d'ingénieur. Quand je vois mon niveau en ingénierie aujourd'hui, je me dis que franchement, une bonne imprimante aurait fait l'affaire. Moi, si j'ai fait ingénieur, c'est parce qu'en fait, en troisième, au brevet des collèges, j'ai eu 18 sur 20 en maths et donc de fil en aiguille, j'ai fait S. J'ai été diagnostiqué scientifique. On m'a dit, tu fais la différence entre l'axe des abscisses et l'axe des ordonnées, tu fais S. Parce que ceux qui confondent, ils font L. Il y en a qui ont fait L ce soir ou pas dans la salle, levez la main. Généralement, il y en a peu parce qu'ils ont moins de pouvoir d'achat et ça se vérifie. En tout cas, vous avez un littéraire de plus devant vous ce soir parce que certes, j'ai fait S, mais récemment, pour les besoins d'un sketch, j'ai passé le test pour savoir si on est surdoué, vous savez, au potentiel, zèbre, comme on dit. J'ai passé le test et j'ai eu un score assez élevé pour toute la partie manipulation des mots, du langage, etc. Par contre, pour les tests de logique et le repérage dans l'espace, j'ai eu un score de zèbre, mais sans les rayures, tu vois. Un âne, clairement. Autant vous dire que moi, ingénieur, c'est une blague. Moi, je suis le genre d'ingénieur à qui tu dis « mon ordinateur marche pas » et qui te répond « débranche et rebranche ». En tout cas, j'avais fini par trouver du sens à mon job à l'époque parce que, en fait, moi, j'étais ingénieur dans l'informatique, je faisais du code informatique et j'étais tellement mauvais que je générais des bugs. Et pour réparer ces bugs, on a dû recruter des gens, donc j'ai créé de l'emploi. Et parmi les gens qu'on a recrutés, il y en a qui se sont mis en couple et qui ont eu des enfants, donc j'ai donné la vie. Donc autant vous dire que j'ai tout plaqué vraiment sereinement et je me suis détendu vis-à-vis de la hiérarchie et vis-à-vis du fait de faire du spectacle en parallèle. J'ai invité tout le monde à mon spectacle et à la fin du spectacle, le Big Boss vient voir et me dit « Tu sais quoi Karim? Je crois que t'as fait le bon choix. » Et au fond, il a raison parce qu'aujourd'hui, je suis heureux bien sûr aujourd'hui. En tant qu'intermittent du spectacle, j'ai trouvé le sens de mon travail. En tant qu'intermittent du spectacle, je sais pourquoi je me lève le matin. Parce qu'il est 11h. Cette génération Y a envie de s'amuser. Non, on veut un travail où on n'a pas l'impression de travailler. Et c'est pour ça qu'on nous prend pour des enfants, parce que si on regarde bien un enfant il joue et il fait pas la différence entre l'apprentissage, le travail et le jeu. C'est un peu le principe de la méthode Montessori. Vous connaissez les écoles Montessori? Ce sont ces écoles chères. Alors... Moi, je ne mettrai pas mon fils dans une école Montessori parce que j'estime qu'il est important qu'il s'instruise et qu'il mange à sa faim, mais de temps en temps, on se fait du Montessori nous-mêmes, comme ça, on fait des balades en forêt, c'est gratuit.
0: Et l'autre jour, on a été aux champignons. Et ben, en une matinée, il a appris plus de choses qu'en un trimestre à l'école, parce que les champignons, ça lui a donné envie de les compter, de les classifier, de les nommer. Il a appris des mots de dingue comme sporophore, mycélium, hallucination, intoxication, non-assistance à mineur, garde à vue. Enfin, il a des notions de droit. Alors que c'était pas au programme.
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2: Allô.
3: Bonjour monsieur, c'est bien le bar?
2: Oui.
3: Monsieur Martin à l'appareil, société Martin Événementialisme.
2: Ouais.
3: J'organise une fan zone VIP chez vous pour soutenir les Bleus pour la Coupe du Monde.
2: C'est pas chez nous monsieur, vous vous trompez là.
3: Si, c'est juste que j'avais oublié de vous prévenir, mais c'est chez vous.
2: Pardon?
3: Ouais, moi c'est mon boulot. En tant qu'événementialiste, j'organise des événements.
2: Mais vous voulez faire quoi en fait? Je comprends pas.
3: Alors en fait, je vends des places VIP directement sur mon site internet, comme ça vous, vous vous occupez pas des réservations.
2: Et alors?
3: Et alors après, vous, vous avez plus qu'à accueillir mes VIPs.
2: Mais alors?
3: Bah, et alors, vous leur offrez les boissons parce que c'est inclus quand ils m'achètent la place.
2: Mais non, je vous dis que non.
3: Si, je vends des packs avec diffusion du match plus open bar.
2: Non mais là, vous, concrètement, vous foutez de ma gueule.
3: Concrètement, c'est possible, mais enfin, je vois pas le problème.
2: Je suis pas au courant déjà d'une.
3: Ouais, de deux, je suis en train de vous l'expliquer, mais bon. Et de trois?
2: Et de trois, y a personne qui va avoir quoi que ce soit d'offert.
3: Bah pardon, c'est la Coupe du Monde. Si vous faites pas un minimum d'efforts commercialistes.
2: Non mais si, on en a rien à foutre. On s'en bat les couilles du foot en fait.
3: En même temps, c'est pas plus mal parce qu'avec le monde que je vous envoie, vous aurez pas trop le temps de regarder le match.
2: Allô.
3: Bonjour monsieur, comme je disais à votre collègue, vous inquiétez pas pour l'organisage, ça je m'en occupe.
4: Mais bien sûr.
3: Bah bien sûr, c'est mon boulot.
4: Et du coup, vous décidez de venir, les gens s'inscrivent sur votre site et tout va bien, hein?
3: Bah voilà, on est d'accord, super.
4: Mais ça vous dérange pas, ça vous gêne pas?
3: Bah non, en plus votre collègue me disait que vous êtes très foot dans l'établissement.
4: Mais je m'en fous, j'en ai rien à foutre moi de votre Coupe du Monde, vous êtes tombé sur la tête. Hein.
3: Après, si vous voulez pas bosser, vous êtes pas obligé de venir non plus, je peux prévoir un extra à votre place.
4: Ah mais attendez, mais c'est mon lieu de travail monsieur, c'est chez moi. Ici tu viens pas.
3: Bah si, je passe quand même pour installer la zone VIPs.
4: Mais j'en ai rien à foutre, tu vas le faire ailleurs.
3: Alors ça, ça m'arrange pas. En revanche, c'est ce que je disais, toi, si tu veux profiter de la soirée pour faire autre chose.
4: Non mais de toute façon, vous pouvez venir, j'en ai rien à foutre, on va bien vous accueillir tous ensemble.
3: Ah bah voilà, super.
4: Ouais, un bel accueil.
3: Ouais, ça me rassure parce que j'avoue que je commençais à me demander si t'étais vraiment d'accord.
4: Ah mais je m'en... Mais...
5: Allô.
3: Bonjour madame.
5: Non, mais moi je veux rien, je comprends pas que tu m'appelles, je veux rien.
3: Eh, hey, après si tu le fais pas pour toi, dis-toi que tu le fais pour la France.
5: Pardon?
3: Bah oui, on soutient notre équipe.
5: Mais nous on est contre la France. Et nous on est anti-français, hein. On est Corse, on est pour le Sénégal.
3: Oula, pardon, t'as dit quoi?
5: On est pour le Sénégal.
3: Bah non, tu t'es gouré, parce que justement on joue contre le Sénégal.
5: Tu connais la Corse au moins, non? Tu sais où tu es?
3: Oui, je connais, mon beau-frère est marseillais, c'est pareil.
5: Et tu vas venir quand?
3: Oh bah je peux être là pour l'apéro.
5: Tu seras très bien reçu, viens.
3: Ouais, alors c'est gentil, mais je suis boulot, donc je traînerai pas trop.
5: Boulot, d'accord.
3: Pour la déco, je prends des maillots. Est-ce que vous avez des drapeaux français?
6: Je connais les Corses.
3: Ah, il y a une autre dame derrière.
5: Ah, mais attends, je te passe le serveur.
3: Bon, allons-y, merci madame.
7: Allô.
3: Bonjour madame, apparemment c'est vous le spécialiste foot de l'établissement.
7: Va caguer.
3: Oula, comment vous dites? Va caguer.
7: T'as compris ou pas?
3: Alors pardon, mais non, je ne connais pas ce joueur.
7: Oula.
3: Il joue dans quelle équipe, va caguer?
7: Va aller, va chier.
3: Oh bah encore un joueur que je connais pas, c'est dingue.
7: Oh, top.

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1: J'ai des ados aussi, ça c'est terrible, avoir des ados, je sais pas vous, mais... Oh là là, pour éduquer les ados, mais c'est un calvaire. Ah, je m'attendais à tout sauf à ça. Hein. Tout ce que je dis est naze et tout ce que je fais est nul. Je suis à la fois vieux et con ou inversement, ça dépend des jours. Hein. Ils étaient tellement adorables, petits. Et un beau matin, c'est devenu... C'est qui? Hein? C'est notre gosse? C'est pas autant. Comment c'est rentré dans la maison, ce truc-là? Comment il s'est transformé? On a engendré ça, nous? Non, c'est pas possible. Moi, je pensais avoir réussi leur éducation, tu sais. Dis-moi, mon chéri, je sais pas si tu me reconnais. C'est papa. Oui, c'est papa. On a les mêmes oreilles décollées, donc je suis ton père, hein. Donc, dis-moi, excuse-moi, tu veux bien sortir du frigo, s'il te plaît? Non, parce que ta mère vient de dire qu'on passait à table dans une demi-heure. Hein. Tu sais, moi, j'ai deux ados de 15 et 17, mais alors, ils m'en veulent à mort. Hein. Bon, alors que moi, je suis soucieux pour leur avenir. Mais mes ados, ils sont très énervés, ils sont révoltés, comme beaucoup de jeunes aujourd'hui. Hein. Sauf que les miens, ils vont pas à nuit debout, ils préfèrent faire jour couché. Toi aussi, vous avez des jours couchés. Ah, puis ils sont d'un agressif, mes ados, avec moi. Parfois, j'ai peur. Je vous jure, j'ai peur. J'ai même hésité à aller voir un exorciste. Ah bah, excuse-moi, quand t'as un ado qui a de l'acné, le cheveu gras, la laine chargée, les pieds qui puent, qui fait à longueur de journée... Bah, t'as un doute, hein. Tu te dis qu'il est possédé, hein, c'est sûr. Hein. Chérie, sors les gousses d'ail et le crucifix, il y a le gamin qui vient de rentrer. Mais ils sont toujours aussi agressifs. Du coup, on les a emmenés voir un pédopsychiatre. Hein, et le pédopsy nous a dit très sérieusement, il nous a dit, écoutez, vos deux ados, à ce niveau d'agressivité, je ne peux rien faire. C'est au cirque Bouglione qu'il faut s'adresser. Ah bon, du coup, on est allé. Hein, on a pris rendez-vous avec le dresseur de fauves chez Bouglione. Et effectivement, il nous a dit, pour rendez-vous, il nous a dit, à partir de 15 ans, vos ados, là, faut leur parler en allemand. Pour tout ce qui est dressage de lion, de tigre ou d'ours, la seule langue qui marche pour les dresser, c'est l'allemand. Pour obtenir du résultat, vos ados, faut leur parler, faut leur gueuler dessus en allemand et jamais leur tourner le dos, vous m'entendez? Jamais tourner le dos à un ado, jamais! Il me dit, faut changer leur alimentation aussi. Qu'est-ce qu'ils bouffent, vos ados? Bah, de la bouffe d'ado, quoi. Chips, hamburgers, frites, gâteaux. Fini tout ça! Hein, faut leur donner 10 kilos de viande crue par jour. 10 kilos de viande crue pour les deux? Non, chacun! 20 kilos de viande crue par jour, minimum! Et en urine, qu'est-ce qu'ils pissent en urine, vos ados? 4-5 litres par jour? Bah, j'ai en litres, je sais pas, mais ce que je peux vous dire, c'est qu'ils font très très peu dans la cuvette, hein, beaucoup tout autour. Hein. Il me dit normal tout ça, il me dit. Faut surtout pas nettoyer, qu'il me dit. Marquage de territoire. Ouais, du coup, on nettoie plus, ça chlingue, hein, mais tant pis, hein, bon bah. Donc j'ai fait tout comme il m'a dit le dresseur de Bouglione, hein, la viande, les 20 kilos, le pipi, toujours de face. Quand je les croise, je rase les murs, hein, comme ça. Mais concernant l'allemand, j'ai un peu de mal. Hein. Bah, moi j'ai fait espagnol deuxième langue et ch'timi première. Ah, bah, c'est pas à mon âge que je vais apprendre à parler allemand. Hein. Quand je dis à mes ados, cállate, por favor. Ça marche pas, hein. Ferme de gif non plus, hein, ça marche pas. Déjà que les petits de 11, 9 et 6 ans, ils parlent anglais. Oui, bah ouais, on vit à l'étranger, ils parlent en anglais. Là. Moi, j'avais appris l'anglais aussi, mais c'est que pour aller là-bas, mais c'est pas le même anglais. Hein. Moi, je parle un anglais d'arme entière, hein. C'est bizarre. Hein. Et dire qu'un jour, eux aussi vont devenir adolescents et qu'ils vont parler comme ça, mais en anglais, et il va falloir que je leur réponde en allemand. Heureusement que finalement ça va mieux avec les ados là. Ah ouais. J'ai appris l'essentiel en allemand. Schnell, halt, raus, nein! Et ben ils obéissent. Ah, le dresseur m'a appelé pour prendre des nouvelles. Je lui ai dit, oh merci du fond du cœur. C'est extraordinaire, ils sont beaucoup plus calmes, beaucoup plus obéissants. Oh ben là, j'arrive carrément à les faire sauter d'un tabouret à l'autre. Hein. Et sans fouet, hein. Est-ce qu'ils donnent la papate? Ah bah non seulement ils donnent la papate, mais en plus ils posent leurs deux papates comme ça, et puis ils me lèchent. Ils sont devenus hyper affectueux comme ados. J'arrive même à mettre ma tête dans la gueule du plus vieux.
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11: Justement, alors, l'autre jour avec une amie, on a relu des textes de Prévert, c'était très agréable. Vraiment, on a passé tout un après-midi, Je n'ai jamais su celui-là, donc je ne sais pas pourquoi je le saurais ce soir. Je n'ai pas un dictionnaire sur vous, monsieur. Alors, après-midi, on regarde un Après, oui, cet après-midi. Un rocher est trop loin. Après-midi, voilà. Masculin, un après-midi. Après-midi, partie du jour, depuis midi jusqu'au soir, donc ça c'est bon, hein, bien sûr. Après-midi, après-demain, le second jour, après celui où l'on est. Et oui, donc là, par exemple, on est vendredi, samedi, dimanche. Après-demain, c'est dimanche. Ça marche, mais... Un après-midi, je m'en rappelle jamais. Un après-midi, par contre, une artère, hein. Comme quoi, il n'y a pas de règle, ça dépend des mots. Bah oui. Oh, c'est bien les dictionnaires, parce qu'il y a plein de mots, il y en a quelques-uns qui sont très jolis. C'est vrai, il faut bien le dire. Je sais pas, aquarium, récipient dans lequel on entretient des plantes et des poissons. Marqué, on se dit bien qu'on peut y mettre des patates et des clés de douze. Enfin. Franchement, il y en a qui sont fastoches, ils pourraient les virer, moi j'ai le monde. Je sais pas. Oh, c'est joli. Aspirine. Épouse d'un aspirant de marine. Généralement très élégante, elle donne à la mode un caractère particulier. Un cachet d'aspirine. C'est pas vrai du tout, hein. Du tout, mais c'est joli, alors bon. On a le droit d'en inventer, si on veut, hein, oui. Je sais pas, on regarde Blastomycète, eh ben il est bien gâté celui-là. Boulangiste. Quand je dis boulanger, comment on dit de vous? Boulangiste. Partisan du boulangisme. Eh ben j'aime autant. Non, non. Ah oui, non, parce que ça allait tout me bousculer cette histoire. Alors après, on serait allé chez le bouchiste? Chez le charcutiste? Et alors du coup, hop, chez le drogué. Hop, chez le fleurier, alors bien sûr, attention, il arrive, le voilà, chez le dentier, et là. Moi, j'ai pris mes habitudes, hein. Je continue d'aller chez mon boulanger. Avec qu'à se mettre d'accord avant, hein. Caillasse, tiens, est-ce qu'il y a connasse? Alors, connasse, il n'y a pas connasse, mais il y a conjonctivite, et bon, frère, avec, hein. Dégravoyer, ah, dégradé, déchaussé en parlant d'une eau courante. Là, je comprends ni le mot, ni la définition. Impec. Oh, c'est bien. Il y a tout ce que Holocauste, ils l'ont mis, c'est important. Ils prennent parti. C'est bien ce qu'il y a juif, tiens, regardez. Juif, judo, c'est avant. Joyer, on approche. Juif, personne appartenant au peuple juif. Ah, ils sont bien foulés sur ce coup-là. Hein. Franchement, je trouve que... Bon, lésiné. Tiens, on en parlait il y a deux secondes. Hein, y en a qui se sont pas gênés. Agir avec une économie de moyens excessive. Excessive me paraît le mot juste. Bon. Alors, oh, y a plein de mots que je reconnais. Je vous les dis pas tous parce que ça ferait un petit peu prétentieux. Mais plein de mots, je sais pas, là. Rideau, évidemment que ça je connais, hein. Je sais pas. Voilà, table. Ça, c'est le mot qui met tout le monde d'accord. C'est vrai? Tout le monde sait ce que c'est. Tout le monde sait ce que... Oh, bah si! Voici une table. Et si? Une table. Ouais. Bah, c'est... Après, c'est évident pour moi, du coup, j'ai l'impression que ça l'est pour les autres. Je suis pas très à droite d'insister. Je pense que ça vous reviendra quand vous en verrez une, quand même. Je m'inquiète pas tellement, d'ailleurs. Bien, allez, un petit dernier. Je sais pas... Vanné. Ça, voilà, un mot courant, hein, on le dit, ça, vanné. Vanné, secouer le grain au moyen d'un vent pour le nettoyer. Dorénavant, je fais attention, je dirais... ça, je secoue le grain au moyen d'un vent, voilà. Pour le nettoyer, oh, oh, oh. Merci beaucoup. Voilà, on va le remettre sur son étagère, c'est pas plus mal. Je me rends compte d'une chose quand même, c'est que les dictionnaires, merci. Dans les dictionnaires, les aides, il y en a toujours quatre qui se courent après. Léa, c'est pas pour dire du mal, mais enfin, il y en a un bon paquet, presque trop d'ailleurs. Moi, je pense que ce qui s'est passé, c'est que plus ils ont avancé dans le bouquin, moins ils ont eu d'idées. Voilà.

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2: Vous savez, grâce au stand-up, je voyage pas mal, ok? J'étais joué à Dubaï il y a pas longtemps. Est-ce que vous savez combien coûte le prix d'essence à Dubaï? Le litre à Dubaï, combien à peu près? 80 centimes. Oui, j'ai ramené des bidons, si vous voulez, d'accord? Je pense au peuple français qui souffre en ce moment, quoi. Et le pire, c'est qu'en revenant en France, j'ai vu des prix ici. 2 euros. Il y a pas longtemps, je tanguais à l'essence. Je savais, une station, j'ai vu les prix. J'étais tellement choqué, le pompiste l'arrivée. Il m'a dit, monsieur, je vous mets combien? J'ai dit, non, je regarde. Franchement, elle est belle la vitrine, là, vraiment. 2 euros, ben, ça se boit à ce prix-là, trop cher. Et juste pour me déplacer à Paris, obligé de commander les VTC. Sauf que les VTC, pareil, ils ont augmenté les prix. J'habite à Roissy-en-Brie, en Seine-et-Marne. J'ai commandé un chauffeur Uber pour me ramener chez moi. 120 euros la course. On est d'accord, à 120 euros la course, normalement, tu ne ramènes pas chez moi. Tu me fais visiter d'autres villes, on est d'accord ou pas? 120 euros la course, il dépose chez moi, il me dit merci monsieur, passez une bonne soirée. J'ai dit, mec, non, la soirée n'est pas terminée. Tu montes avec moi à la maison, tu me fais le ménage, tu me fais à manger, tu me fais des papouilles, on regarde un film ensemble. On est en dette à 120 balles, d'accord? Bah, il est encore chez moi, là, donc... Ah oui, il m'appartient, il est fou, quoi, trop cher. En même temps, les amis, j'ai un plan à vous proposer, mais ça, c'est uniquement à Paris. C'est une application, mais la moins chère, Citigo. Qui connaît Citigo ici? Ouais, deux pauvres. Je sais pour les riches comment ça se passe. C'est une application de covoiturage. Pour vous dire là-bas, le permis n'est pas obligatoire pour le chauffeur, d'accord? S'il a une carte Navigo, ça passe aussi, ok? Il faut savoir une chose, c'est que 99% de chauffeurs Citigo, c'est que des mecs de cité. Une fois, j'ai commandé un Citigo, le chauffeur...

T'es arrivé, mais sans la voiture. Je vois un chauffeur en approche. Je vois un mec qui marche normal. Il fume son joint et fait Charlie. J'ai dit, c'est Tigo. Il dit à sa mère, j'ai oublié la voiture. Après, vas-y, viens, on marche ensemble, je connais le chemin, t'es fou, quoi. Et on a pris le bus ensemble, quoi. Il m'a payé mon ticket. Je lui ai mis 3 étoiles. Je suis généreux. Les amis, l'inflation, depuis quoi? Depuis 4-5 ans, on parle beaucoup d'inflation, mais en même temps, depuis 4-5 ans, le système nous tente. Il nous propose des choses bizarres. Début d'année dîner familial, il y a une pub qui passe. Les pompes funèbres font des promotions. Bon, il n'y a plus rien qui vous choque ici apparemment, donc... Les pompes funèbres font des promotions du 1er janvier au 31 janvier. J'ai regardé ma mère tout de suite. Il y a une promo, je tente, on sait jamais. Du coup, elle a regardé mon frère, il a regardé ma sœur, et on s'est tous mis d'accord. On a tous regardé la grand-mère. Allez, mamie, il y a une promo, madame, c'est maintenant, d'accord? Attention, je l'aime beaucoup, ma grand-mère, je l'aime beaucoup, mais elle a 91 ans. Elle a un compte Facebook, elle met des statuts tous les jours. 0 like, bah, il faut mourir. Voilà, je suis désolé, madame. Et ce qui est bien avec ma grand-mère, c'est qu'elle avait beaucoup d'humour. Du coup, elle est morte le 1er février, on a perdu la promo, quoi, vraiment. Il fallait voir la famille à la maison en train de chialer. Elle est partie trop tard, quoi, vraiment. On est à ça de la promo, quoi. Mamie nous a niqué, oui.

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2: C'est deux enfants qui discutent dans la cour de récréation, puis il y en a un qui dit
3: t'as demandé quoi, toi, au Père Noël?
4: Moi, j'ai demandé une Game Boy, et toi?
3: Moi, j'ai demandé un Tampax.
4: Bah, c'est quoi ça, un Tampax?
3: Bah, je sais pas, mais avec, tu peux faire du cheval, de la gym, du vélo, c'est super.
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1: Merci, Refait l'info. On commence avec l'entrée en lice des Bleus pour la Coupe du Monde de foot. 24 ans après, l'équipe de France a retourné le Sénégal pour le premier match de poule de la compétition. Belle victoire, 3-1 quand même. Bonjour, vous êtes content pour cette entrée
2: de... Oui, bon, on peut pas parler de revanche, 24 ans c'est beaucoup.
3: C'est beaucoup, ouais. Oui. Ah ouais, demandez à Patrick Bruel.
2: Non, puis 2002 c'était à Le Malouin, Bruno Robles. Lui il faisait déjà de la radio en 2002. Il a fait depuis le berceau de toute façon.
1: Oui, depuis le berceau.
2: Aurélie avait 9 ans en 2002, elle commençait à peine à fumer. Donc.
1: Et à boire des coups.
2: Et Rémi Marceau passait le bac avec tellement de réussite qu'il travaille désormais sur
1: les chansons.
2: Bon, par contre, vis-à-vis du résultat, on est sûr, c'est bien nous qui avons gagné, ça bougera pas, parce qu'avec le Sénégal, parfois ça change. Cette vanne fait référence à la dernière finale de Coupe d'Afrique des Nations, gagnée par le Sénégal, mais finalement attribuée au Maroc.
1: Ah oui, c'est vrai.
2: Voilà, c'est pour Bruno qui ne comprenait pas la vanne.
1: Non.
2: Information qu'il devrait oublier d'ici la fin de cette chronique.
1: Oui, c'est probable. Bonjour Zizou.
4: Qu'est-ce qui s'est passé hier soir?
1: Ben je sais pas.
4: Ah, attends, je vais te le dire. Kylian Mbappé est devenu le meilleur buteur de l'histoire de l'équipe de France.
5: Ouais.
4: Ce qui n'est pas un exploit énorme, parce que le record était tenu pour Olivier Giroud. Donc c'était... c'était un peu la honte. Bon bref. Kylian qui a célébré ses buts à mi-man de la flûte traversière. Pas besoin de nous rajouter de vannes à cette info. Bonne nouvelle quand même pour les supporters marseillais qui forcément sonnent derrière les Bleus. Et ça doit être vachement bien pour eux de voir enfin leur équipe qui gagne. Quoi. C'est plutôt une sensation inédite. Quoi,
1: bien sûr.
2: Mon cher Nelson, France-Sénégal, jouer en Amérique, c'est normal, ça fait déjà des années que le Paris-Dakar a lieu de l'autre côté de l'Atlantique.
1: C'est vrai.
2: Voilà. Alors, aujourd'hui, beaucoup dans cette matinale ont l'air un peu fatigués, forcément. On s'est couché plus tard que d'habitude pour regarder le match. Du coup, Bruno, lui, il est en pleine forme.
1: Ouais, moi,
2: il
1: n'a
2: pas une serre, mais il s'est couché tôt. On peut pas lui en vouloir. Bruno ne s'intéresse pas au foot, ça ne le passionne pas du tout. Mais il va regarder. Oui, il sait désormais que c'est Ophélie Meunier qui présente. Ce serait con de passer à côté d'un tel événement, finalement, Bruno. Il faut être un peu ouvert. Alors, hier soir, on a tous été un peu perturbés par cette pause fraîcheur. Après une vingtaine de minutes de match, la pause fraîcheur qui a été rebaptisée par les chaînes de télé, la pause où on s'en met plein les fouilles.
1: Tu m'étonnes. Madame Le Pen.
6: J'espère que mon Jordan a regardé le match et qu'il est au courant du résultat. Hein. Qu'il a été comme tout le monde devant la télé. Hein, Jordan, on peut pas à chaque fois être en loge avec une coupe de champagne comme pour le Grand Prix. Eh oui, il faut que tu regardes les matchs de foot comme tout le monde, hein, avec une Cronenbourg et des chips. Sinon, tu vas tout faire foirer, Jordan. Jordan. Oui, Didier Deschamps, où va-t-il chercher toute cette énergie?
1: France-Sénégal, on en parle aussi chez Pascal Pro.
7: Bruno Robles, quelle rencontre compliquée, acharnée, complexe. Excusez-moi, mais une fois de plus, ces gens ne nous rendent pas la tâche facile.
1: Comment ça?
7: Après tout ce qu'on a fait pour eux, ils auraient été bon ton qu'ils eussent plus de gratitude à notre égard.
5: Oh, mais ça va pas, non.
7: Je pose la question.
1: C'est pas vrai. Toujours indispensable de France-Sénégal par Adil Rami.
2: Bah, au début, on s'est ennuyé, mais après, c'était bien.
5: Hein. Ouais.
2: Voilà.
1: Merci Adil.
2: Ça veut pas dire, à cause des youtubeurs Michou, si on espère. Hein.
1: Ah, oui. À côté de moi aussi d'ailleurs. Demandons plus l'avis d'un vrai tacticien, Luis Enrique. Bonjour.
8: Bonjour. Il avait les jambes.
1: Oui.
8: Il avait les jambes pour jouer.
5: Oui.
8: Et dans les journaux, tout le monde dit c'est joli.
1: Oui,
8: c'est joli.
1: C'est très joli.
8: Il y en a qui y a cassé. Il y en a beaucoup qui y a cassé.
1: Il y a cassé.
8: Mais il n'y avait rien à y être.
1: Oui.
8: Dans l'image, rien à jeter. C'est un bon mois de juin.
1: Bon mois de juin.
8: C'est un mois de juin.
1: Tout à fait.
8: Et je vais dire, ils ont fait le job.
1: Enfin, très beau job. Bon, pour finir, les politiques étaient forcément assis derrière les Bleus et c'était aussi le cas pour Raphaël Glucksmann.
5: Ah là là.
7: Ce match était formidable.
5: Mon Dieu.
7: C'était extraordinaire. Vive la République et surtout, vive, allez, tous ensemble, vive la France.
1: Valérie Pécresse au masculin.
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2: J'étais en vacances, je suis crevé, dis donc. C'est fatigant. Hein. Je sais pas qui c'est qui a dit de partir, c'est crever un pneu, mais il avait raison. Hein. Les voyages forment la jeunesse, ils disent. Je te dis pas dans quel état ça met les valises. On était partout avec ma femme, on est descendu. On était à Lisieux, on a mis le pied dans la grotte. Du pied gauche, ça porte d'honneur, hein. Je voyais pas bien l'intérêt, je m'étais dit Lisieux, tout le monde en parle. C'est surtout les infirmes que ça intéresse. Ceux qui ont été à Lourdes, sûrement, on leur a dit « ça vous a rien fait, il vous reste les yeux pour pleurer, je sais pas. » Je sais pas, hein, c'est ça. Ben oui, ben oui. On a fait plein de pays, on a fait la Turquie. Alors la Turquie, c'est nul. Déjà que les Turcs y restent, mais que les autres y aillent, non, je vois pas, non. Et alors, ils parlent que turc, hein, les Turcs. Moi, je parle un peu le turc, mais sous la torture, sans ça. J'étais au Chili aussi, c'est bien, mais seulement à 6h15, tout est fermé au Chili. J'ai vu un flic dans la rue au Chili, il a demandé à un mec, qu'est-ce que t'en penses, toi? Il a dit, ben, comme vous, il a dit, ben, je t'arrête, alors. Non, pour nous, pour les vacances, il y a un pays qui est bien, qui a gardé ses traditions, c'est la Suisse. Non, parce qu'au moins, c'est propre, quoi, on n'attrape pas... On peut attraper que des médicaments en Suisse, on peut pas attraper de maladies, vous voyez. Et puis au moins, il n'y a pas de pauvres, ou alors ils sont pas suisses. Puis on garde les traditions, le matin on fait la gymnastique à la radio. Lever, baisser, lever, baisser. Bon, maintenant on va faire l'autre paupière. Moi, ce que j'ai surtout détesté à l'étranger, à part les étrangers eux-mêmes, évidemment. C'est surtout qu'ils parlent pas français. Et selon les pays où qu'on va, ils parlent pas le même étranger. T'apprends l'étranger, tu vas ailleurs, tu sais plus parler avec les mecs. T'arrives à Dakar, c'est une grande ville, avec un plan de Paris, y a pas une rue qui correspond. Ils disent qu'ils veulent développer le tourisme, ils se foutent de nos gueules quand même un petit peu. Hein? Quand même un petit peu. Et surtout, ce qui est désolant, c'est la bouffe. En France, on bouffe quand même très bien. Moi, je suis pas chauvin, hein, je suis même pas français. Mais on bouffe bien, hein. Mon vieux, les mecs, ils économisent 11 mois. Le 12e mois, ils arrivent aux Indes, on leur donne des boulettes, tu les donnes aux chiens, ils les mangent pas. T'arrives dans des pays, ils mangent de la merde. Pourrait faire gaffe quand même, on est à table. Et puis alors, je sais pas comment ils se démerdent, mais t'as vite fait de manger épicé, hein. Pas en même temps. Pas en même temps, hein, mais déjà. Hein. Ah, dis donc, la douane, le lendemain, là, là. T'as intérêt à mettre des caleçons bouffiltre, hein. Je suis allé en Grèce aussi, en bateau. Le capitaine a dit, tout le monde a fini d'écrire, je jette l'ancre. Bon. On a accosté, je suis pas resté, la Grèce, c'est très pauvre. Quand ils mangent du poisson, ils gardent la queue pour peindre. Je vous dis pas la misère qu'il y a dans ces pays-là. L'Afrique, il paraît que c'est plus bien maintenant. Avant, c'était bien quand il y avait que des noirs. Mais maintenant, qu'il y a trop de blancs, il paraît que c'est pas bien. C'est un blanc qui m'a dit ça. Il paraît, l'Afrique, c'est bien. Sauf quand il gueule à table, des fois, c'est toi qui bouffe. Mais sans ça, le reste, c'est sympa. C'est sympa, oui. Les Arabes aussi ont fait beaucoup de progrès. Maintenant, il y en a des riches, hein. Il y en a aussi des pauvres, hein, rassurez-vous. Hein. Vous allez pas être obligé de bosser tout de suite. Enfin, moi, je suis pas allé en Arabie, je les ai vus à Cannes. J'ai vu à l'hôtel, il y a un émir qui est arrivé, puis il a fini par partir aussi. Le mec disait adieu l'émir, je t'aimais bien. Il est arrivé. Ouais, j'aime bien. Il est arrivé à l'hôtel, il s'est mis le doigt dans la porte et a dit vite, va m'acheter une clinique. Alors, j'ai fait l'Écosse en autocar, je vous le conseille pas. Hein. C'est un peu comme l'Australie en kangourou, faut pas le faire. J'ai été la Suède c'est châti. Bon, la Suède, ils jouent bien au tennis. Moi, j'aime mieux le ping-pong, moi, personnellement, hein. Y a pas de quoi crâner avec le tennis, c'est pareil que le ping-pong, sauf qu'ils sont debout sur la table, hein. Bon. La Laponie, c'est sympa, j'ai été réveillé un matin, brum, brum, police, qu'est-ce que vous avez fait dans la nuit du 23 novembre au 27 avril? Bah... L'Espagne aussi, c'est bien. Puis c'est pas loin, au moins. Faut pas y aller en camion, mais c'est sympa. Mais dis donc, ce que je savais pas, l'Espagne, c'est à quel point c'est pauvre. Y a pas de viande. La boucherie, c'est un cirque. D'ailleurs, c'est dans un cirque. il tue les bœufs à l'épée. Saviez ça? Il lâche un bœuf et un mec qui rentre avec un costard à paillettes, pratiquement habillé en poisson. Parce qu'ils n'ont pas de viande, mais les bouchers sont bien sapés. Ils arrivent là, le mec, il court après avec son épée. Il l'énerve avec son manteau et tout. Et à chaque fois qu'il le rate, les mecs qui attendent pour bouffer. Allez ! Il y a un bœuf, il y a un monde ! Le mec, il tue, il a deux oreilles et la queue. C'est pour vous dire la misère, hein. Il y a la Chine aussi qui a ouvert ses portes maintenant. La Chine, plus on est de fous, moins y a de riz. Tout le monde peut y aller, les blancs, tout le monde. Alors j'ai parlé avec un chinois, moi, qui parlait un peu le turc. J'ai dit, mais ça vous emmerde pas de voir les blancs arriver chez vous, ils ont fait que des conneries, les blancs. Même chez eux, vous craignez pas le mélange? Il m'a dit, on ne craint pas le mélange, vous savez, dans un œuf, il y a du blanc et du jaune. Et ben quand on mélange, il reste plus que du jaune, hein.
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15: La France, c'est mon pays d'adoption. Et on est beaucoup d'Asiatiques de ma génération à être dans le même cas de figure. Par exemple, moi, j'ai de la Chine par mes parents et j'ai de la France par ma naissance. J'ai une double culture que je trouve très enrichissante, mais un peu paradoxale. Parce qu'il y a une partie de moi qui veut tout le temps travailler. Et l'autre, c'est l'apéro! Mais... c'est bien d'avoir le choix, c'est beau. Par exemple, mes parents, ils n'ont pas eu le choix. C'est vrai que quand t'es immigré chinois et que t'arrives dans la France des années 80, soit t'ouvres un resto, soit t'ouvres un resto à volonté. Et dans les deux cas, faut être prêt à travailler très dur. Mais ce qui est beau, c'est que les parents chinois sont prêts à tout sacrifier pour leurs enfants. Et ils sont prêts à te le rappeler tous les matins. Surtout ma mère. Moi, la maison m'appelle Titi. Parce qu'en chinois, Titi, ça veut dire petit frère. Et moi, j'étais le petit frère. Et donc, tous les matins, ça donnait Titi.
16: Réveille-toi, Titi. C'est fini la grasse matinée. Il est 5h du matin, là, Titi. Tu sais, papa et maman travaillent dur. Et ça, c'est pour toi.
15: Mais toi, tu es encore petit, Titi, hein. Tu as 6 ans, tu es que en terminale. Oh.
16: Il faut y aller. Déjà 2 loyers de retard, Titi.
15: Ah là là, maman. Mais maman. Mais je peux pas lui en vouloir à ma mère, parce qu'on n'a pas eu le même passé. Elle est arrivée en France à l'adolescence, elle avait pas de famille, elle voulait juste me donner une meilleure chance de réussir dans la vie. Et donc elle voulait que je fasse des études. Et je me souviens, elle me le disait à la maison. Elle me disait, Titi. Titi.
16: What the, Titi?
15: médecin, c'est pas mal, hein. Et moi, dans ma tête, je me suis dit, oui, c'est vrai que médecin, c'est pas mal. Et elle, elle était trop contente. Elle pensait que j'avais déjà dit oui. Elle était là en mode, oh, mais non, Dorime. Alors que moi, j'étais là en mode, ah, mais non, maman, non. Médecine, c'est trop dur. Mais Titi, c'est pas parce que c'est dur qu'il faut pas le faire, hein. Bah, je sais, maman, mais là, j'ai 6 ans, quoi. Et je sais pas ce que je veux faire plus tard. Mais Titi, tu peux faire ce que tu veux comme spécialité. Et donc j'ai choisi médecine générale. Et ouais, concours de première année, 6 ans à la fac, concours de l'internat, 4 ans à l'hôpital. Il y a pas longtemps, j'ai enfin soutenu ma thèse et je suis officiellement docteur. Ouais. Merci. Merci. Merci. J'ai tout lâché pour le stand-up. Vous le prenez tellement mieux que ma mère. Hein. Ah là là. Il n'y a pas longtemps, j'ai passé un grand cap dans ma carrière médicale, celui de mon premier toucher rectal. Bah oui, c'est la Saint-Valentin, on en profite, hein. Non, j'explique à mon patient c'est quoi un toucher rectal, et surtout je l'explique bien parce que lui, c'est un homme, un jeune, c'est aussi son premier toucher rectal. On est deux à être gênés, tu vois. Et à un moment, je lui dis, bon bah monsieur, allez-y, installez-vous. Mais j'hésite à y aller parce que j'ai pas envie de lui faire mal, hein. J'ai pas envie de lui faire du bien non plus, on est d'accord. J'inspire un grand coup. Oh putain, il fouette. Brrr. Là, j'y vais et je fais deux erreurs. Oh, première erreur, j'ai fait un lapsus à un moment où il fallait pas faire de lapsus. Je lui ai dit, bougez pas monsieur, j'arrive, il faut juste que j'enfile mon gland. Et là, tu vois le patient, oh non, non, non, non, il sera bité. Deuxième erreur, c'est que j'en ai enfilé qu'un. Ah. Eh oui, les médecins qui ont l'expérience, ils te diront, enfile deux paires de gants. Parce que quand tu mets le doigt et que la capote, elle pète, eh ben, t'es dans la merde. Eh ouais. Et là, t'as des surprises, hein. Bah alors, monsieur, on mange les raisins avec les pépins. Et ça, c'est l'aboutissement de 10 ans de médecine. Mais aussi de bons sketchs avant de vous laisser. Vous pouvez vous demander, mais qu'est-ce qu'on doit retenir de ce sketch? Eh bien, moi, j'ai beaucoup réfléchi entre la médecine et le stand-up et j'ai réalisé une chose. C'est que finalement, dans un monde où on sait qu'un jour, on va tous mourir, ma médecine à moi, c'est le...
17: Nice.
15: Merci, Nice!
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2: Oui.
3: Bonjour monsieur, c'est bien la boulangerie?
2: Oui.
3: Monsieur Martin à l'appareil, établissement Les Démarchistes Martin.
2: Martin?
3: Oui, allô?
2: Mais vous êtes qui?
3: Je suis une société de démarchisme téléphoniste.
2: Démarchisme?
3: Ouais, parce qu'avant je faisais du démarchage téléphonique.
2: Oui.
3: Mais il y a une nouvelle loi et on n'a plus le droit maintenant.
2: Oui, je sais, c'est pas plus mal.
3: Donc pour contourner le problème, je fais du démarchisme téléphoniste, ça n'a rien à voir.
2: Moi ça m'intéresse pas le démarchisme, pas du tout.
3: Bah, c'est l'avantage justement du démarchisme.
2: Oui.
3: Que ça vous intéresse ou pas, c'est pareil.
2: Oui, mais moi j'ai rien commandé, qu'est-ce que vous me parlez là? Je vois pas pourquoi. Je recevrai un article, j'en veux pas.
3: Parce que, en tant que démarchiste, je considère d'office que vous êtes d'accord pour acheter, je vous envoie l'article, et si ça vous intéresse pas, vous le renvoyez.
2: Non mais c'est quoi ce nouveau truc là? C'est complètement ridicule.
3: Bah non, c'est beaucoup plus simple. Grâce au démarchisme, on n'a plus besoin de vous appeler, on vous vend direct des trucs.
2: Ah non mais moi je veux rien du tout. Votre démarchisme, vous le gardez...
3: Bah là c'est-à-dire qu'il y a quand même le convoi qui est en route pour vous livrer.
2: Ah mais tu vois pas pourquoi un convoi est en route?
3: Ah oui, parce que je vous ai pas dit, l'article qu'on vous livre, c'est un ascenseur.
2: Mais j'en veux pas de votre ascenseur, que j'en fous.
3: Bon, c'est un petit modèle. C'est du 6 étages, 4 personnes.
2: Mais je... Mais en plus, un 6 étages. Mais monsieur, j'ai pas d'étage.
3: Ouais.
2: Qu'est-ce que vous me balancez un ascenseur?
3: C'est parce qu'on fait une promo en ce moment, donc autant en profiter.
4: Oui.
3: Bonjour monsieur.
4: Mais qu'est-ce que vous voulez qu'on fasse d'un ascenseur? On est en rez-de-chaussée, c'est une boulangerie. Mais vous êtes barjou?
3: Non mais si vous en voulez pas, vous me le dites.
4: Mais j'en veux pas.
3: Eh ben pas de problème. Quand vous l'aurez reçu, vous ferez une demande pour renvoyer l'ascenseur.
4: Et donc vous allez faire livrer un ascenseur ici et je vais devoir dire non?
3: C'est ça, parce qu'à partir du moment où la commande arrive chez vous, moi je touche une commission dessus.
4: Mais je vais pas prendre un ascenseur, je suis en rez-de-chaussée, je suis même pas dans un immeuble.
3: Pour le moment, mais imaginez, la semaine prochaine, vous vous dites tiens, on rajoute 6 étages. Eh ben vous avez déjà l'ascenseur.
4: Oui, mais j'en ai rien à foutre.
3: Eh ben voilà, aucun respect pour les démarchistes.
4: Attendez. Non, n'importe quoi.
5: Oui, allô.
3: Eh, bonjour, madame.
5: Mais attendez, je reçois un colis qu'on n'a pas commandé.
3: Ah, voilà, donc vous avez suivi.
5: Mais c'est quoi comme colis?
3: Ah non, alors vous avez pas tout suivi. C'est ce que je disais au monsieur, c'est un ascenseur.
5: Un ascenseur?
3: C'est ça, c'est du 6 étages, 4 personnes.
5: Alors vous savez quoi, votre ascenseur? C'est parce que vous ne cherchez pas à le joindre. Parce qu'un ascenseur dans une boulangerie, c'est pas ce que je vais le faire. Hein.
3: Non, mais vous savez quoi? Vous avez 30 jours pour le renvoyer, donc essayez-le tranquillement.
5: Ah non, mais c'est même pas obligé de venir. Dites au chauffeur qu'il me livre même pas. Un ascenseur dans une boulangerie.
3: Non, alors ce que vous faites, c'est que vous le gardez une semaine et après.
5: Non, mais je vais même pas le garder une minute. Je vais même pas 30 secondes, je le garde.
3: Ouais, mais alors ça, c'est un coup à faire sauter ma com, pardon.
5: Chef, je vais me faire quoi d'un ascenseur dans une boulangerie chez moi?
3: Oh, bah ça peut servir pour plein de trucs. Déjà, je disais, si vous rajoutez les étages au-dessus.
5: Oui, un ascenseur dans une boulangerie. Expliquez-moi à quoi je vais le servir.
3: Ou par exemple, si vous avez une cave et des parkings en dessous, vous pouvez remonter des trucs.
5: Remonter quoi? De la farine dans mon pétrin, mais j'ai encore deux bras pour y arriver jusqu'à là.
3: Après, moi, je vous donne des idées. Vous êtes libre d'en faire ce que vous voulez, c'est votre ascenseur.
5: Je suis libre de choisir ce que j'en fais, donc j'en fais rien, j'en veux pas, mais même pas venir chez moi. Je pense que si le livreur arrive bien, il prend un coup de douleur.
3: Bon, ça va, ça vous coûte rien d'essayer pendant une semaine ou deux.
5: Et ça me coûte rien, mais qu'est-ce que j'ai à brûler de l'ascenseur? Oh, je suis son patron, moi, là.
3: Admettons, bonjour madame.
5: Ça fait un quart d'heure que tu m'occupes mon salarié, là, s'il te plaît, là.
3: Oh, bah, s'il te plaît, c'est un petit quart d'heure quand même.
5: Il t'a dit non, t'as compris ou quoi?
3: Ah, mais j'ai très bien compris.
5: Voilà, t'as compris.
3: Bien sûr, votre collègue ne pouvait pas dire oui parce que c'est vous la chef.
5: T'es gentil, merci.
3: Ah, mais avec plaisir, tu sais, moi, quand je peux rendre service.

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2: Écoutez-moi bien. Je vais vous donner la recette pour qu'un couple dure. Alors, je vais m'adresser aux hommes dans la salle. Hein. Je n'ai pas la prétention de dire aux femmes quoi faire. Surtout pas en ce moment. Alors, messieurs, écoutez-moi. Si vous voulez que votre couple dure, ne vous engueulez jamais, jamais, jamais avec une femme. Vous allez toujours, toujours, toujours perdre. Ah, les hommes d'expérience sont là pour vous guider. Vous allez toujours perdre. Je vous dis pourquoi. Déjà, un, les femmes sont 10 fois meilleures que nous en communication. En une journée, un homme utilise quoi? Entre 5 et 7 mots. Hein? Une autre bière. OK, bon, bah. Bon, j'exagère un peu. Un homme utilise entre 500 et 1000 mots. Une femme en utilise entre 7000 et 10 000. Elles vont vous noyer de paroles. Oh, Sophie, franchement. Ma femme parle tellement, je l'appelle Tourista tellement elle me fait chier. Ou Tequila tellement elle me saoule. Alors, ne vous engueulez jamais avec une femme. Pourquoi? Parce que les femmes ont de l'intuition. Les femmes ont des radars 360 degrés. Elles ressentent des trucs au niveau subatomique. Des trucs sur la lune. Tu peux pas gagner. Les femmes ont un super pouvoir. Elles voient tous les moindres petits détails. Tout. Nous, les hommes, on voit les choses dans leur ensemble. Les femmes voient les détails. OK? Demain, allez au musée avec votre femme. Vous allez comprendre tout de suite. Elle est belle, hein, cette fresque. Tu vois tous les détails de saumon, de mauve, d'ocre. Tu vois, regarde, tu vois là, regarde. Il y a une grange, une toute petite grange. Et à côté, il y a un petit garçon, il doit avoir 5 ans et 3 mois. Il est avec son chien, un labradoodle. C'est une femelle, une femelle. Et toi, mon amour, tu vois quoi?
3: Couleur. C'est couleuré. Ouais,
2: il est gros ce machin, hein? Ah, ça doit prendre un fenouil pour mettre ça sur le mur. Ça, c'est un boulot à 400 mètres, ça c'est sûr. Ben, c'est lourd, ça. Il y a combien de crochets pour accrocher ça? Monsieur, il y a combien de crochets pour suspendre votre merde, là? C'est un mur porteur, ça, hein?
4: Pour faire cette œuvre, je me demande combien il a mis d'heures.
3: Le musée est fermé à quelle heure?
4: Oh. Moi, je sais pas, ce tableau, ça me fait quelque chose, ça m'émeut. Toi, ça te fait quoi?
3: Ça me fait chier. On s'en va?
2: On s'en va. Ne vous engueulez jamais avec une femme! Jamais. Pourquoi? Parce que les femmes se trimballent avec tous les dossiers. Elles ont 1 kilomètre de classeurs virtuels avec elles, classés par code couleur intercalaire. Tu peux pas argumenter avec une femme. Non. Hey, je n'ai jamais fait ça. 1992, 2002, 2016 chez ma mère, Goujat. Les femmes se souviennent de tout, même les éléphants entre eux font « Putain, t'as une mémoire de femme, frère. » Ne baissez jamais la garde avec une femme. Jamais. J'ai baissé la garde une fois.
3: J'étais faible. J'étais fatigué. Chérie, est-ce que tu serais avec moi si j'étais pas une star? Franchement.
4: Mais Anto, t'es plus une star. Mais je suis sûr que tu vas devenir encore plus fort qu'avant.
3: Ah bon, qu'est-ce qui te fait dire ça?
4: Alors, les disques vinyles, les pantalons pas de def et les tubes des années 80.
2: Je me dis, si toutes ces vieilles merdes reviennent à la mode, pourquoi pas toi?
4: Et toi, est-ce que tu serais avec moi si j'étais grosse?
3: Franchement.
4: Ben tu vois bien que oui.
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16: Quand j'étais en primaire, la maîtresse, on l'a respectée. Parce que quand on faisait des bêtises, elle nous tirait les oreilles. Moi, elle me tirait les joues, comme ça. Hein? J'étais beau gosse avant la primaire, moi.
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17: Et je peux pas faire un spectacle sans vous parler de mon père. Parce que c'est passé bien des choses dans la vie de mon père, de mes parents tout simplement, pas que de mon père d'ailleurs. Parce que malheureusement, durant l'année écoulée, mes parents ont divorcé. Non, mais bon, non, c'est vrai que mes parents ont plus de 60 balais, c'est vrai que c'est triste, tu vois. Aujourd'hui, je pensais qu'ils allaient finir leur jour ensemble, et c'est vrai qu'aujourd'hui, quand je vois mon père, il est tout seul, quoi. Franchement, non, mais c'est triste, non, mais ris, toi, espèce de grosse merde. Non, mais c'est triste, je te jure, quand je vois mon père, il est tout seul en plein salon, il se laisse aller, le monsieur, c'est fini, il n'y a plus rien, tu sais, dans le regard, il n'y a plus rien, il est tout seul, il regarde la télé, là, c'est même pas ce qu'il regarde, c'est énergie douce, pour vous dire, tu sais, il y a une pauvre bouteille d'eau à côté de lui, du robinet, hein, je sens le calcaire, tout ça, une boîte de sardines entamée, pff. Non, ça fait mal au cœur, parce que je sais qu'il a faim, en plus, tu vois, bah, j'entends son ventre, hein, brrrr. Mais il reste toujours digne et fier à l'africaine, hein, menton levé, narine dilatée, t'sais. Et je lui dis quand même, papa, ça va, tu tiens le coup, ça va, il est là. L'expérience prouve que... Il lui dit, arrête, papa, l'expérience prouve plus rien, là, t'es malheureux. Et il craque après, oui, c'est vrai, tu as raison, hé hey, t'as même manqué, hein. J'ai faim, oh. Non, je ne sais pas à quel moment ça a déconnecté avec ta mère, je ne peux pas l'expliquer. Je dis, bah, tu l'as un petit peu trompé quand même, maman. T'as deux, trois enfants illégitimes dans la rue. J'en ai 12 exactement, mais bon. J'aime la nature, je suis polygame. N'importe quoi, t'es chrétien. Non, j'étais à la préfecture, il y a jurisprudence, ça peut... On est des noirs, quoi, vraiment, là. Là, on est dans le livre de la jungle, là, vraiment. Je veux dire que mon père, il doit être très embarrassant, quoi. Il va chercher ses allocs, hein. Votre livret de famille, monsieur? J'en ai 13. Non, mais j'ai vu qu'il y avait un problème avec mon père depuis un petit moment. En 2002, que mon père était un peu particulier. Vous vous rappelez de ce qui s'est passé en France en 2002? Chirac, Le Pen, exactement, madame. Le Pen était passé donc au deuxième tour des élections présidentielles. Le Pen, Jean-Marie, il faut le préciser pour les petits jeunes. Parce que pour vous, les jeunes, là, aujourd'hui, Le Pen, c'est Marine. Et pour vos enfants, ça sera Marion Maréchal. J'ai l'impression qu'ils deviennent de plus en plus beaux avec le temps, quand même. Je te jure, j'ai l'impression que la prochaine Le Pen, ça va être une bomba, ça va être là, oui. Je pense que l'immigration est le fruit des problèmes de la France, et tu vas être là. Ouais, grave, grave. Ah ouais, ouais, ouais, ouais. Ah, je suis d'accord qu'ils rentrent chez eux, là, ça va, mec. Ah ouais, elle est tellement bonne, mon frère. Bref, je parlais de Jean-Marie. Donc, Le Pen était passé au deuxième tour des élections présidentielles. Et c'est vrai que le même jour, le 21 avril, je ne peux pas l'oublier, j'ai vu que mon père était fou. J'étais chez mes parents. J'attendais les résultats. J'étais avec un de mes grands frères qui est ultra cynique. Hein. Et même lui, en voyant la tête de Le Pen apparaître à l'écran, là, au deuxième tour, il était là. Ouf. Ah, c'est chaud, là. Tiens, ma mère, elle a vu la tête de Le Pen apparaître à l'écran. Elle était vraiment touchée. Tu sais, je l'ai sentie triste, quoi. Elle baissait la tête et tout. Elle était pas bien. Mon père, il a vu la tête de Le Pen apparaître à l'écran, il a fait « Oui, on a gagné. Oh, Jean-Marie, oh, foutez la corde, dégagez tous de chez moi !» Il a pété un câble, littéralement. « Foutez la corde, hein, vous êtes toujours là à critiquer la France. Nique la France, nique la France. Allez vous niquer là-bas dans vos pays, alors. » Sodomite. « Hein, vous êtes toujours là à demander du respect. Oui, la France ne nous respecte.

0: Valérie, un grand président, avec un prénom de pédale, et alors? Ça vous gêne? C'est comme Tom, là, ton ami malien, là, Abdoulaye. Je ne l'aime pas. Il est toujours là à se plaindre. Oui, la France ne veut pas nous intégrer. On refuse de nous intégrer. Tu sais ce qu'il a fait hier? Hier, je vais chez l'arabe. Je vois Abdoulaye. Je lui dis bonjour. Tu sais ce qui me répond? Salam. Mais ça, c'est quelle intégration, ça? On est en France, dis-moi bonjour, non? Salam, hein, avec la laine qui sent le Jack Daniel. Menteur! Hypocrite! Salam, salam, salam. Et quand c'est pour aller mettre les bombes, là, il parle très bien le français. Hein. Bonjour, monsieur, je peux laisser mon sac là? Et après, boum! On ne les a pas vus venir!
1: Tu disais doucement, papa, toi aussi. On peut quand même t'expulser. Hein. Non, ça va aller. J'ai été à la préfecture, il y a jurisprudence. C'est bon, ça.

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1: Bah écoutez, moi j'ai pas toujours fait de la scène, j'étais en train de faire de la scène, je me suis frotté un peu au monde de l'entreprise. J'ai l'impression que les gens sont au bout du rouleau. Plus personne ne veut bosser. Depuis le Covid, j'ai l'impression que tout le monde est en télétravail. Voilà, je pense qu'il va falloir qu'on se mette d'accord. Plus personne ne bosse. Enfin, à un moment donné, il va falloir le dire. Moi j'ai des potes qui me proposent.

de faire des tennis un mardi à 10h. À un moment donné, c'est que l'agenda n'est pas surchargé, on est d'accord. Et j'ai vu ça justement, apparemment ils veulent interdire le télétravail. Je te jure, mais ils savent pas comment faire revenir les salariés dans le monde de l'entreprise. J'ai vu apparemment les chefs d'entreprise essayer d'innover un peu. Je voyais un mec qui disait, ouais, là on va mettre une salle de sport dans l'open space pour motiver un peu les salariés. Là on va mettre une salle de détente, ça va les mettre bien, etc. Bientôt tu vas avoir des trucs genre, alors là, entre la machine à café et la salle de réunion, on va mettre du karting. Là c'est une fontaine au chocolat et les filles qui dansent autour, c'est des putes. Allez au boulot! C'est n'importe quoi! Ah non, mais c'est un truc, moi je le vois avec mes potes, hein, honnêtement. Plus personne ne veut bosser. Quand je demande un peu à mes potes comment ça se passe en entreprise, j'ai l'impression d'assister à une réunion des alcooliques anonymes. Les mecs sont au bout du rouleau, je leur demande un peu comment ça se passe, ils sont là, j'en peux plus, j'aime pas mon boss, je sais pas ce que je fais de ma vie, tous les matins je vais au travail en vélo, il pleut, c'est de la merde, je deviens fou, mon collègue il pue, j'en peux plus. Mais je suis là, mec, tu vas au travail en Ukraine, enfin calme-toi. Il y a des marges de manœuvre. Après, je vais pas les blâmer. Moi, j'ai bossé en entreprise. Franchement, j'ai pas aimé. Sauf les entretiens d'embauche. C'était sabbatique. Je disais n'importe quoi. Comédie française avant l'heure, j'adorais. Je te jure. Le mec me demandait de me présenter. Moi, j'arrivais, j'étais là. Bonjour, je m'appelle Vincent Cerroussi, j'ai 25 ans. J'ai accumulé 5 expériences professionnelles dans 5 entreprises différentes, ce qui m'a appris à résoudre des problèmes compliqués dans un laps de temps limité. Compétences dont j'avais déjà posé les bases lors de ma formation à l'Institut Brémanuel des études de commerce et de gestion. J'ai acquis des compétences techniques lors de mon parcours académique qui feront de moi un excellent atout pour votre entreprise. Enfin, du moins, c'est ce que je vous ferai croire jusqu'à la fin de ma période d'essai et qui me permettront de travailler en bonne intelligence avec mes collègues dont je ferai tout pour qu'ils fassent le travail à ma place. Je parle 4 langues dont la langue de pute. Je suis sérieux, dynamique et ponctuel. Aptitude que j'ai acquise lors de mon stage à la NASA au cours duquel j'ai l'opportunité de faire le ménage dans le quotidien de 14h du matin. Je sais mener des projets exigeant à bien et travailler en équipe dans la joie et l'efficacité. Enfin, j'ai une maîtrise totale des outils bureautiques, dont la fameuse triplette, PowerPoint, Excel, Pornhub. Ah non, c'était un délire. C'était un bon truc. Lui, il se marrait pas. Il me regardait, en vrai, il voyait vite l'ampleur de la supercherie. Le mec prenait mon CV, il était là. Alors, vous avez indiqué espagnol, bon niveau. Ouais, vous parlez espagnol. Moi, j'étais là. Si, señor. Las chicas. Le mec était là, bah écoutez, ça tombe très bien, j'ai vécu 8 ans à Madrid. Bah écoutez, on va faire un petit test. Quel est trabajar aquí? Aquí, je sais pas, moi je connais encore personne dans la boîte, vous me prenez comme ça à vous? À qui de droit? À qui sociaux? Ben, le mec était là, espagnol, est-ce pas ouf? Allez, j'oreille, non, franchement, l'enfer. L'enfer, avec 20 000 questions à chaque fois auxquelles il faut répondre que tu sais pas, ça s'éternise tellement en permanence. Et quelles sont vos motivations? Et pourquoi vous et pas un autre? Et où vous voyez-vous dans 5 ans? Et ben, pas là, voilà, pas là, pas là. Sur une île déserte avec des femmes sans toi. Excuse-moi, mais pas là. C'est marrant, les gens appellent leur chef leur N plus 1. Moi, c'était de la haine tout court. Vraiment, Ah ouais, ouais. Beaucoup de haine. Beaucoup de haine, hein, pour cette personne. En plus, il s'appelait Enrique. Franchement, on était mal partis pour s'entendre. Il était toujours sur mon dos et tout. Je faisais les cafés, les photocopies, stagios. Je servais absolument à rien. Et un jour, je me suis dit, vas-y, rebelle-toi. Je vais me rebeller. Je vais être le seul stagiaire de France à se rebeller. Je vais le faire. J'arrive au bureau un mardi. Je vais voir Enrique. Je fais, ah, je peux te parler? Il me dit, ouais. Je dis, ouais. Bonjour, déjà. Je voulais te dire, par rapport aux photocopies, là, il y a plus de papier. Oh là là. Faudrait en remettre. Il me dit, non, mais c'est pas à moi de le faire. Je dis, non, mais d'accord, mais c'est pas moi non plus. Il me dit, bah, c'est à qui, alors? Je dis, à qui de droit, à qui sociaux. Il m'a emmené voir la DRH. Ouais. Mais j'étais content parce qu'elle était mignonne, la DRH. Parfois, on se croisait dans les couloirs et tout, on souriait, machin. J'arrive dans son bureau, il y avait une tension sexuelle. Il y avait. De mon côté, en tout cas. Il y avait... Ah ouais, ouais. Non, mais je te jure, on se regarde, elle commence à me parler et tout, et elle était un peu vénère. Elle me dit, ouais, Vincent, c'est pas très sérieux, t'arrives souvent en retard au travail. Je dis, oui, mais c'est parce que je me couche tard, du coup, je me lève tard. Elle me dit, non, mais c'est pas une raison, arrête. Et là, on se regarde, et je sais pas pourquoi, il se passe un truc, quoi. Je l'ai senti, il se passe un truc. Elle me dit, tu fais quelque chose dimanche soir? Je dis, non, je suis totalement libre. Elle me regarde, elle me sourit. Elle me dit, bah c'est bien, comme ça tu pourras te coucher tôt et rêver à l'heure lundi matin au travail.

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2: Alors ça se passe à la frontière en franco-belge. Donc c'est un mec qui passe un dimanche avec une brouette comme ça, une brouette vide. Alors le douanier belge regarde et dit bon, il y a rien dedans, vous pouvez passer. Hein. Et le mec il passe avec sa brouette et le dimanche après pareil, il repasse avec sa brouette vide comme ça, le douanier le regarde et dit bon, vous pouvez passer. Hein. Et comme ça, ça dure tous les dimanches comme ça pendant 10, 15, 20 ans, tu vois. Et puis 25 ans après, ils sont à la retraite, le douanier est à la retraite et par hasard dans un magasin, ils croisent le même gars quoi. Il dit bah écoutez, hein, vous pouvez peut-être me dire maintenant parce que ça m'a paru louche quand même ça. Tous les dimanches, vous passez une brouette, hein, c'est quand même bizarre. Qu'est-ce que vous trafiquez? Quand même, vous trafiquez quelque chose? Le mec, il dit bah oui, je trafiquais quelque chose. Il dit bah, vous trafiquez quoi? Les brouettes.
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0: Il est 17h, bienvenue sur Rire et Chanson. Oui, Rire et Chanson se met aux couleurs de la Corse. Cette île de beauté. Je suis tellement attendu en Corse, mais moi je l'attendais tellement. On reçoit peut-être aujourd'hui celui qui est la légende corse actuelle. Je pense, il a fait 27 heures de bateau pour nous rejoindre à Paris. C'est certainement le Corse le plus connu de l'histoire devant un certain Napoléon Bonaparte. Applaudissements pour l'acteur et réalisateur Eric Fraticelli.
1: Est-ce que c'est ça ou pas?
0: La pression que j'ai mise, Eric, pour dire ton nom correctement.
2: J'ai vu.
0: Ah, comment on dit, attention?
2: Fraticelli.
0: Fraticelli. Voilà, c'est bon, ça y est, je maîtrise.
2: C'est simple, hein.
0: Ouais. Ben, c'est tout simple. Bonsoir, bienvenue.
2: Bah, merci, merci à vous.
0: On est chez toi, t'as vu, on a mis la musique de ton film, on est vraiment là pour soutenir la Corse. Je sais qu'on est très écoutés sur Rire et Chanson en Corse, tu le sais ça, tu le sais.
2: Bah oui, bah, c'est la seule qui passe.
0: Voilà,
2: mais c'est
0: voilà.
2: Une histoire de fréquence, quoi.
0: Je vais vous poser la question, mais pourquoi nous on nous écoute sur Rire et Chanson tout le temps en Corse, comme ça, c'est fou. Alors, tu vas passer une semaine avec nous sur le continent. Comment t'as préparé ce séjour incroyable loin de Lille?
2: Bah, j'ai fait tous mes vaccins, mon visa, tout ça. Enfin, voilà, j'ai fait une cellule psychologique, mais bon, je suis prêt.
0: Ça va aller, tu penses, une semaine?
2: J'espère. Enfin, jusqu'à mercredi, ça va aller. Après, je sais pas.
0: Bon, on sera là, t'inquiète. J'essaierai de prendre l'accent. On mangera un peu de brooch. Comment on dit?
2: Oui, le brooch.
0: Le brooch. Oui. Parce qu'il faut vraiment faire attention à comment on le dit nous et comment vous le dites vous.
2: Il y en a qui disent le brooch, mais en général, c'est le brooch. Parce que le U se prononce ou.
0: Ou le brooch. Voilà, le brooch. Et alors, sache qu'on n'est pas tout seul, Eric, même si je sais que tu es triste parce que tu voulais être en tête à tête avec moi, je le sais. Mais j'ai pas pu faire autrement. Contractuellement, je suis obligé de l'avoir avec moi. Elle rêve de venir en Corse avec moi cet été, sache-le, en vacances. Mais j'ai plus de place dans mon Renault Espace. C'est Sabrine Zayan. Sabrine Zayan.
3: Bonsoir.
0: Ça va, Sabrine Zayan?
3: Bah, très bien, j'adore la Corse, je suis ravie.
0: Tu as déjà été en Corse?
3: Ouais, j'ai fait 2 EVJF là-bas.
0: Alors attends, il faut expliquer parce qu'il y a ma mère qui écoute. Voilà, et pas que ma mère, Eric aussi.
2: Ah oui.
0: Qu'est-ce que c'est un EVJF?
3: Alors, c'est un enterrement de vie de jeune fille et très rapidement, il y a un moment qui m'a marqué en Corse, on était à Calvi. On rendait la voiture, on était 4 blondes et on avait rayé complètement la voiture parce qu'on avait fait un mauvais créneau, enfin voilà, le cliché. Et on rend la voiture et le mec regarde la grosse rayure et il nous dit: ah, c'est l'usure.
0: Ah, ils sont bien, hein.
2: Ils sont bien, franchement.
3: Et on est reparti sans aucune amende, rien.
0: Si ça avait été moi, je pense que j'aurais payé très très cher. Mais bon, 4 meufs, on ne peut pas lutter, bien sûr. Eh bien voilà, sache que Eric, avec Sabrine, on est très proches. C'est-à-dire qu'on n'est pas, en couple, hein, chacun sa vie. Elle trouvera peut-être l'amour d'ici 2033 à peu près.
3: Ouais.
0: Mais elle m'a fait le meilleur compliment de ma vie hier. J'avais jamais eu un si beau compliment hier. Lequel, Sabrine, s'il te plaît?
3: Ah oui, je t'ai dit, si t'avais été une meuf, je t'aurais rajouté dans mon groupe WhatsApp parce que t'es vraiment une biatch.
0: Voilà, c'est le meilleur compliment quand même. Mais c'est vrai que je suis un peu une biatch, j'avoue.
3: Ah,
0: et
3: ouais.
0: J'espère un jour pouvoir intégrer ce groupe WhatsApp. Et Eric, je t'ajouterai aussi. Voilà, alors Eric Fraticelli, t'es avec nous pour ton nouveau film, après Permis de construire avec Didier Bourdon en 2022, tu sors Permis de détruire avec encore un gros casting. Qui par exemple?
2: Eh ben, il y a Cadmerad et Patrick Timsit pour les
0: plus
2: connus. Ouais.
0: Incroyable, le duo à l'affiche. Alors quel est le pitch de cette comédie qui sort donc le 24 juin, on est d'accord, en région PACA et en Corse?
2: Ouais.
0: Et le 1er juillet dans tout le reste de la France.
2: Voilà, si c'est validé par le public du Sud, si on a le visa d'exploitation pour le reste du territoire.
0: J'espère,
2: c'est ça.
0: J'espère. Alors c'est quoi le pitch de ce film?
2: Ben, le pitch, tout simplement, le personnage qu'incarne Patrick Timsit a racheté le projet de centre médical qu'avait eu le personnage incarné à l'époque par Didier Bourdon. Et donc voilà, il est en travaux, mais il est déjà ouvert. Et puis il a un collègue à lui qui le rejoint, c'est donc Cadmerad, et qui est psy. Donc psy là-bas dans un petit village en Corse. Il y a du boulot.
0: Et donc pendant toute la semaine, on va en parler, bien évidemment. On va se retrouver dans un instant. Je voulais vous remercier tous les gens qui nous écoutaient. Franchement, merci beaucoup. 38 millions de vues sur les réseaux sociaux pour notre émission depuis 4 mois. 38 millions de vues, donc on est trop contents. Donc merci à vous de regarder toutes les bêtises qu'on publie. Et donc on va publier beaucoup de bêtises avec Eric également. Je suis désolé pour toi.
2: Ah bah c'est un peu mon métier, c'est pas grave. Hein.
0: Ah bah voilà, c'est pas grave. C'est ton métier de faire rigoler. Et en plus, tu es très présent sur les réseaux sociaux. Et donc dans un instant avec Eric Fraticelli. Je vous salue. Et ça, j'ai l'impression d'être de là-bas.
3: Ah ouais.
0: Je suis prêt, hein, pour le mois de juillet. Je sais pas si je reviendrai de Corse vivant, mais en tout cas, j'y vais.
2: Ah, mais ça, on sait jamais.
0: On est d'accord, j'espère que oui. L'interview toute première fois, on a peut-être retrouvé ta toute première fiancée. Elle a 83 ans aujourd'hui, sache-le, Eric. 17h25, vous le savez, les rires à la demande. Eric, il va falloir chaque jour que tu choisisses une star du rire ou une nouvelle star du rire que tu voudras qu'on écoute tout de suite. Donc commence à réfléchir à qui tu vas vouloir écouter.
2: Mais
0: tout à l'heure.
2: On a le droit, même ceux qui sont interdits et tout ça.
0: Non, pas interdit. Ne t'inquiète pas, non. Non, mais il y a du choix quand même. Et puis notre standard explose. Alors là, notre standard explose. Alors après, je fais pas de jeu de mots avec la Corse, avec l'explosion. Mais Eric, notre standard explose. Tout le monde veut te parler. Tous les Corses m'ont dit, il est là, je veux lui parler. Donc ça sera à la rire antenne tout à l'heure. Inscrivez-vous sur le 3615 Rire et Chanson. Et puis à la fin, vous savez que le lundi, Eric, tu vas devoir affronter le jeu le plus terrible de l'histoire de la radio. Ah. Qui a traumatisé tous nos invités. Tu sauras tout en fin d'émission. Ne bougez pas. Annulez votre cours de Kizomba. Restez sur Rire et Chanson jusqu'à 18h.
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0: Vous êtes dans la Twingo, vous êtes dans la Clio, dans la, faut pas dire que Renault, dans la Citroën Saxo, dans une voiture Eric Fraticelle. Quelle est ta voiture? Qu'est-ce que tu veux dire comme voiture là?
2: Moi je roule en Vespa, mais...
0: En Vespa, mais voilà, sur Vespa, mais les écouteurs, vous écoutez, et là vous pensez à tous les râteaux que vous avez pris sur cette chanson.
2: Oh purée, ouais.
0: Eric, est-ce que tu as déjà pris un râteau comme moi sur cette magnifique chanson?
2: Mais les râteaux, mais on m'appelle Monsieur Bricolage, moi.
0: Attends, sérieux?
2: Non, alors je vais te dire franchement, j'avais tellement peur de me prendre des râteaux que j'ai jamais branché une fille.
0: C'est pas possible.
2: Je te jure que c'est vrai.
0: Alors attends, toi tu viens de Bastia, t'as grandi à Aix-en-Provence, c'est ça?
2: Non, juste pour mes études, Alex. Non, j'ai grandi à Bastia. Non, alors, il m'a fait peur là.
3: Oh là là, ça allait sortir dans le gala et tout.
2: J'ai
3: là.
2: Des plaques d'eczéma et tout.
0: Alors, on est en Corse, on est à Bastia.
2: Voilà.
0: Dans les années 80, d'accord?
2: Ouais. Ouais.
0: Tu as 20 ans, tu es beau gosse, musclé comme aujourd'hui.
2: Non, déjà,
0: des cheveux jusque là.
2: Non, là, c'est la fiction.
0: Et donc, il y a cette chanson qui passe. Tu vois, la salle des fêtes de Bastia. Remettons la chanson. Tu vois une femme magnifique au loin. Qu'est-ce que tu faisais?
2: Bah rien, je la regardais.
0: Alors on coupe la musique tout de suite. C'est vrai, tu ne faisais rien du tout.
2: Je te jure que je pouvais pas. J'ai jamais branché. Déjà, j'étais trop timide.
0: D'accord.
2: Vraiment trop timide. Et en plus, j'avais trop peur de bah, je sais pas. Essayer de séduire quelqu'un ou brancher, j'avais l'impression que c'était comme une forme d'agression. Attention, je veux pas polémiquer, mais je dis si elle a pas envie d'être dérangée ou qu'elle a pas envie de ça, on lui laisse pas le choix. Et donc voilà, j'ai jamais osé.
3: C'est toi, terrible. Tu faisais quoi, Cédric?
0: Ah moi, j'étais un peu comme Eric.
3: C'est vrai, ça.
0: Ah, je te jure. Alors j'y allais, je disais, putain, tu veux danser? Parce que je parlais comme ça, bien sûr, à l'époque, parce que je parlais avec ça du Sud-Ouest, je parlais comme ça. Je dis, tu veux danser? Putain, ça ferait plaisir, parce que j'ai pris quand même 5 karatos juste avant. Est-ce que ce serait sympa de danser avec moi? Elle dit, non. Et voilà, bah écoutez, du coup, je dansais avec des copains. Voilà, non, mais c'est terrible. Donc je te comprends, Eric. On est ensemble, bien sûr. Alors vous êtes sur Rire et Chanson, Sabrine Zayani est avec nous. Pardon, Sabrine Zayane. Il faut se mettre sur l'ordre.
3: Ah, j'adore.
0: Sabrine Zayane, bien
3: et
0: sûr.
3: Le prénom, ça reste Sabrine?
0: Il y a pas de i à la fin.
2: Bah oui, ça. C'est, oui, ça se termine avec un E et un E.
3: Oui.
2: Sabrine. Sabrine
0: Zayane.
3: Okay.
0: Je vous rappelle que vous pouvez écouter cette émission en podcast. Vous écoutez, peut-être vous avez pris un râteau juste avant, mais remontez-vous le moral en nous écoutant sur rirechanson.fr. Et comme c'est la première fois qu'on se rencontre, Eric, il est temps de te faire une interview toute première fois. Combien de râteaux sur cette chanson aussi? Aucun.
2: Non, mais oui, voilà, je pouvais pas me prendre de râteaux, j'osais pas.
0: Eh ben, y a pas de problème, je vais pas te demander ton premier râteau, parce qu'il y en a pas eu, mais ton premier boulot.
2: Mon premier boulot, alors c'était pompier.
0: Non, arrête.
3: Ouais. Mais ça, c'est trop un métier pour choper.
2: Alors, dans le maquis, y a pas. Aujourd'hui, il y a des randonneurs, mais alors à l'époque, à part 2-3 chèvres, mais bon, c'est pas trop mon truc. Alors, j'étais en plus sur des motos.
0: Ah ouais?
2: On observait s'il y avait un départ de feu, et puis on appelait les potes qui, eux, allaient avec,
0: La lance.
2: Les lances à incendie. Voilà.
0: Bien sûr.
2: Mais donc, j'ai pas croisé grand monde. Hein.
0: Ah, c'est génial, t'as été pompier. Et alors, pourtant, j'ai un peu regardé ta biographie, j'ai travaillé. T'as fait des études qui n'avaient absolument aucun rapport avec les pompiers.
2: Ah, tout à fait. Mais, ni avec mon métier, quelque part.
0: C'est vrai.
2: Études de philo, ouais.
0: Études de philosophie. C'est quoi ton diplôme de philosophie, c'est quoi?
2: Ouh, il y en a eu plusieurs. Hein.
0: C'est fou, on a un philosophe pour la première fois. Pour la première fois dans cette émission.
2: C'est quand même. Bon, ça me touche, hein, mais c'est quand même un grand mot, philosophe.
0: Attends, t'as un doctorat en philosophie?
2: Oui, mais bon, je l'ai acheté pas cher, hein, vous pouvez l'avoir aussi.
3: Un doctorat en philosophie
2: avec,
3: de pompier?
2: Avec l'IA, oui, c'est ça, un doctorat de pompier.
0: Mais c'est énorme quand même. Et qu'est-ce qui t'a fait basculer donc de la philosophie vers les pompiers?
2: Basculer, c'est le bon terme. je suis tombé là-dedans, ça. On s'aperçoit pas au début. Au début, on lit un livre sans faire exprès, puis après, c'est l'escalade et voilà, c'est l'addiction après.
0: C'est énorme, franchement, c'est magnifique.
2: Alors, pourquoi je suis allé en philo? C'est pas très glorieux, hein. C'est parce que c'est la seule discipline où on n'avait pas de cours obligatoire.
0: Ah
2: Donc j'ai dit, voilà, je peux ne pas y aller, il n'y a pas d'appel, quoi, on n'est pas obligé.
0: Mais c'est énorme. Et tu finis avec un doctorat, donc, et tu finis sur Rire et Chanson
2: oui,
0: avec
2: mais, tous les soirs. Mais c'est un fou doctorat, mais si tu le veux, je te.
0: C'est vrai,
2: la semaine prochaine, voilà. C'est...
0: Ma mère, elle serait trop contente. Ma mère, elle préférait que j'ai un doctorat plutôt que de faire
2: mais
0: animateur sur Rire et Chanson.
2: Je te l'offre, dis-moi même la couleur du cadre et tout. Okay, j'ai plein de potes qui font ça avec l'IA, mais le diplôme que tu veux.
0: Ils sont trop forts, franchement, les Corses. Ta première voiture, on en parlait, c'était quoi ta première voiture? Parce que c'était en Vespa.
2: Waouh! Alors, j'avais une Fiat 127 Sport.
0: Wow,
2: tu te rappelles de ça ou pas? Non, c'était une toute petite bagnole, elle était noire avec, il y avait une bande orange.
0: Ouais.
2: Et il y avait marqué sport, donc on y croyait, tu vois, mais c'était parce que c'était du sport pour la conduire, en fait.
0: C'est ça. Il n'y avait pas de direction assistée, donc je devais tourner comme un fada. Entre la direction assistée, il faut se rendre compte quand même des muscles qu'avaient nos parents. Il n'y avait pas de direction assistée, donc les créneaux, ça te faisait les bras de fou. En plus, il fallait baisser ou monter la vitre avec le bras gauche.
2: Exactement.
0: Ça faisait monter de fou, donc vous aviez des muscles incroyables.
2: Ah, bah oui. Et puis, comme nos parents, à l'époque, ils nous en mettaient une de temps en temps parce qu'on n'obéissait pas ou on travaillait mal ou on parlait mal au prof, on s'en prenait une à l'époque.
0: C'est vrai.
2: Aujourd'hui, c'est interdit. Par la loi, mais ça faisait du bien quelque part.
0: C'est vrai, c'est vrai. Et dernière question, là tu vas t'en souvenir, la première fois sur le continent.
2: Oh, mais j'étais petit, j'étais parti avec mes parents voir le frère de mon père qui vivait à Paris, ça avait mal tourné pour lui. Et donc on était monté le voir, j'avais 8 ans, on avait pris un train de nuit.
0: D'accord.
2: Marseille, Paris, mais un train de nuit, mais enfin, bon, bref, pire qu'aujourd'hui quoi.
0: Ah oui.
2: Et en plus, les gens fumaient dans le train.
0: Eh oui, bien sûr.
2: À l'époque.
0: Bien sûr. Et donc t'étais un enfant et tu te prenais toute la fumée de la cigarette.
2: C'était super.
0: C'était et génial.
2: Tu vois, j'ai pas oublié le trajet, tu vois.
0: Je comprends. Et arrivé à Paris, tu te dis, je rentre vite chez moi.
2: J'ai vomi déjà.
0: Et encore, il n'y avait pas Anne Hidalgo à l'époque. Donc, ni Emmanuel Grégoire. Donc, il faut dire quand même déjà le degré. Okay. Et ça t'a marqué, tu t'es dit, tiens, je veux revenir à Paris. Tu viens un petit peu à Paris quand tu viens de travailler.
2: J'y viens le moins possible, honnêtement.
0: C'est vrai, le
2: mais
0: moins possible.
2: Mais c'est pas parce que je suis contre Paris, c'est parce que je suis bien chez moi, voilà, tout simplement.
0: Je comprends.
2: Qualité de vie, il y a la mer, le soleil, ma famille. C'est un métier un peu bizarre où on est en marge et donc de rentrer chez soi. Le soir, c'est un repère pour moi.
0: C'est vrai, c'est magnifique. En tout cas, j'espère qu'on rentrera tous chez toi vendredi soir. Avec Sandrine,
3: ouais.
0: Prévu. C'est la première fois qu'on a envie d'aller chez un invité, puisqu'on se dit, c'est cool, c'est la Corse, c'est sympa.
2: Ah oui.
0: Tu vois,
2: oui.
0: D'habitude, les invités viennent de Sucy-en-Brie, tu vois, c'est pas la même.
2: Oui, on les fait venir à Paris.
0: Et bien, on va se retrouver dans un instant. 17h25, qu'est-ce qui va se passer, Eric? C'est toi qui vas faire la programmation de Rire et Chanson. Donc, commence à réfléchir vraiment.
2: Alors, il faut que je réfléchisse à l'artiste.
0: Ouais, dans quelques minutes, je vais te poser la question. Un humoriste, star ou pas star, que tu vas choisir et qu'on va écouter tout de suite. À 17h25 en tout cas, et notre standard vraiment explose, ça n'arrête pas, tous les Corses m'appellent, ils veulent tous te parler, ça sera à 17h33, la rire antenne, et puis Eric, le jeu du GOAT. Qui est le GOAT des humoristes pour Eric Fraticelli?
2: Le GOAT.
0: On va t'expliquer ce que ça
2: oui,
0: veut
2: voilà,
0: dire dans un instant.
2: GOAT,
0: tu vas voir, qui est la légende de l'humour pour toi? On en parle dans un instant, à tout de suite sur Rire et Chanson.
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0: Vous êtes sur Rire et Chanson. Je suis un petit peu coiffé comme Jamiroquai. Et ça tombe bien que Louis, le réalisateur, ait choisi cette chanson. Et je danse comme Jamiroquai. Je peux te dire, Eric Fraticelli, qu'à l'Eldorado, à Agen, tu vois, parce que moi, j'ai grandi à Agen, tu vois, tu connais un peu cette bourgade d'Agen.
2: Oui, voilà.
0: Et je peux te dire, quand il y avait cette chanson, mais toute la piste, vraiment, tout le monde s'écartait pour me laisser danser en plein milieu du dance floor, tu vois.
2: Mais on me l'a dit.
0: Ah, on te l'a dit. Et oui, dans le milieu du show business, tout le monde le sait. C'est incroyable. Sabrine Zayani est avec nous. Sabrine, tu n'y crois pas?
3: Je suis dubitative. Ça va toi en ce moment?
0: Ça va très bien. Pourquoi?
3: Non, je sais pas, parce que bon, t'as pas parlé du 30 mai, t'as rien dit. Le 30 mai? C'est passé un truc le 30 mai le soir.
0: Il y a eu quoi le 30 mai?
2: Moi je sais pas.
3: Il y a eu un petit match de foot, toi qui aimes bien le foot.
0: Un match de quoi?
3: Enfin je sais pas. Je marche un peu sur des œufs parce que déjà la semaine dernière je t'ai demandé quand est-ce que t'as perdu tes cheveux.
2: Mais on dirait qu'il est supporter de l'OM. Non, c'est pour ça peut-être.
0: Ah ben bah, bon pour
3: il
0: moi
3: il est
0: quand même
3: grave supporter de l'OM.
2: Non mais ce soir-là les gens supporters de l'OM ils étaient à Tokyo.
3: C'est ça. Mais comme il parle tout le temps de foot et là j'ai laissé passer toute la semaine, il a rien dit.
2: C'est vrai.
0: Et c'était dur pour moi. Alors, tu veux savoir vraiment ce qui s'est passé?
3: Ouais, je voudrais savoir si t'as regardé le match.
0: J'ai regardé le match en espérant, vraiment, j'ai croisé les doigts pour qu'il ne gagne pas. Eric, tu es pour qui, toi?
2: Alors, moi, je suis ni pour...
0: je vais remplir ça.
2: Alors, toute objectivité, il méritait de gagner cette finale. L'Arsenal n'a pas joué. Alors,
0: d'accord.
2: Club anglais, d'habitude... Non, mais je ne suis pas pour le PSG, attention. Hein. Mais... les Anglais, d'habitude, ils y vont à fond. Là, ils ont joué derrière un patati patata.
0: C'est vrai.
2: Le PSG, c'est le seul qui essaie des choses, qui sait, même si c'était pas un très grand match, je trouve qu'il méritait de gagner.
0: Bon, écoutez, non, je vais enchaîner.
2: Ça m'écoute de dire ça. D'ailleurs, tu vois, je saigne du nez.
0: Non, mais il faut savoir que j'ai regardé, moi, entièrement le match.
3: Alors?
0: Surtout au bout de 5 minutes, Arsenal gagne. J'ai dit, c'est bon, c'est parfait, on est bon.
2: On est bon. Moi, je me dis, ça va être un beau match. Et ben non.
0: Et non, c'était un match horrible. Donc, ouais, j'ai perdu 3 heures de ma vie en espérant que, tu vois, malheureusement, ça ne s'est pas fait. Et dès qu'ils ont gagné, j'ai éteint la télé, j'ai changé. Et pendant 2 jours, je n'ai plus regardé la télé. Je n'ai plus écouté une émission. Je n'ai plus été sur les réseaux sociaux. Je n'ai plus répondu au téléphone à personne. Voilà comment je réagis. Tous les supporters de l'OM réagissent à cette deuxième victoire, j'en peux plus, excusez-moi.
3: Mais pardon, c'est pas mieux qu'une équipe française gagne plutôt qu'une équipe étrangère?
0: Mais je m'en fous, moi, je veux que ce soit. Je m'en fous, moi, c'est l'OM qui m'intéresse, c'est ma vie.
3: Oui, mais puisque l'OM jouait pas. Oui, bah, tu peux pas être pour la France?
0: Non, je suis pas pour la France.
3: Tu es pour l'Angleterre, toi?
0: Je suis pour personne, je veux pour contre le Paris. Je suis contre Paris, tout simplement.
3: Ah bah bravo!
0: C'est tout, excusez-moi. Non, mais évidemment que je suis content pour mes copains parisiens, comme François, le réalisateur, qui était tout content, qui a couru tout nu sur le champ de Mars. Voilà. Mais sinon, effectivement, ça m'a saoulé.
2: C'est d'ailleurs, pas grave. Il s'est pas rhabillé. Hein,
0: c'est pas rhabillé. C'est pour ça qu'on le cache derrière sa console. Alors attention, bah, merci pour ce moment. Tu remues le couteau dans la plaie,
3: bah,
0: Sabrine.
3: Pardon, mais.
2: Non,
3: t'as
2: mais
3: rien
2: elle
3: dit,
2: a raison,
3: normal.
2: Il fallait quand même évoquer l'événement. Et ceci dit, deux fois d'affilée à la Champions League, il faut tirer son chapeau. C'est
0: Eric,
2: tout,
0: je t'appréciais beaucoup.
2: Moi aussi.
0: Ça fait 33 minutes qu'on était ensemble. Je dis, c'est le meilleur invité de l'année.
2: Tu sais quoi là, en m'écoutant, je me supporte plus là.
3: Ah, c'est ça.
0: Alors il est temps qu'on parte en Corse. Partons en Corse tout de suite avec l'arrière antenne.
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0: L'arrière antenne, je vous le rappelle, vous pouvez m'écrire Cédric Cizer sur les réseaux sociaux, sur Instagram, sur TikTok, sur Facebook, pour vous inscrire et parler à nos invités. Et là, quand j'ai annoncé l'arrivée d'Eric Fraticelli, alors là, mon téléphone, mon BlackBerry n'a pas arrêté de sonner. Attention, est-ce que t'es prêt à avoir quelqu'un au téléphone?
2: J'ai pas le choix.
0: Elle n'a pas le choix.
2: Ok, d'accord.
0: C'est le jingle de Julien Courbet, celui qui a retrouvé Xavier Dupont de Ligonnès.
2: Ah,
0: il
2: oui
0: l'a retrouvé en faisant ses courses, hein, Julien Courbet. Bonsoir.
24: Bonsoir.
0: Quel est ton prénom?
24: Cathy.
0: Cathy, d'où nous appelles-tu, Cathy, s'il te plaît, qui est le diminutif de Géraldine, bien évidemment, Cathy.
24: C'est ça.
0: D'où
24: alors, j'appelle d'Ajaccio.
0: Ah.
24: J'appelle d'Ajaccio. Il fait beau.
0: Il fait quoi?
24: Il fait beau.
0: Nous aussi, on connaît pas, tu sais. Il fait beau. Nous, il a fait pendant 3 jours, il a fait beau ici. Ça y est, les gens se plaignaient. Oui, il fait beau, c'est un scandale. Il fait chaud, c'est nul, machin. Donc là, il repleut et les gens ont dit, ah, il pleut, c'est nul et machin. Donc c'est ça, Paris.
24: Vous
0: c'est
24: avez
0: magnifique.
24: Subi.
0: Eh bien sûr,
24: vous avez
0: on
24: subi un peu quand même. Hein, ouais.
0: Oui. Tu te rends compte que face à moi, j'ai la légende de ton île.
24: Eh oui, je l'adore. D'ailleurs, je voulais lui poser une question. Est-ce qu'il a bien dormi?
2: Non. Non, honnêtement, j'ai très mal dormi. Dès que je suis à Paris, je dors pas super bien.
0: Ouais, c'est normal.
2: Déjà, je suis sur mes gardes. Je me dis, je sais pas ce qui peut m'arriver à tout moment. Là, une trottinette dans la chambre, je sais pas. C'est dangereux, Paris. Hein.
0: C'est vrai, c'est très dangereux. Eh bien, Cathy, qu'est-ce que tu fais dans la vie à Ajaccio?
24: Alors, moi, je suis esthéticienne.
0: Ah.
24: Et j'essaye de faire plaisir aux femmes qui ont envie de peaufiner leur beauté.
0: Alors, attends, excuse-moi. Moi, bientôt, c'est l'été. Bientôt, je vais aller à la plage et je vais avoir besoin d'aller voir mon esthéticienne. Donc, si éventuellement, on peut se donner rendez-vous, tu vois, parce qu'en plus je vais venir sur les plages de chez toi. Donc est-ce qu'éventuellement tu peux me faire une petite ristourne?
2: Non, mais toi, il te faut une chirurgie. Plus lourd, c'est pas juste.
0: Il faut 2 jours, alors, il faut 2 jours hein, avec moi.
24: Bah écoute, tu as un problème, tu prends rendez-vous quand même. Hein.
0: Ok, je prends rendez-vous et je te dirai 36.
24: Eh bah oui, je suis débordée.
0: Je comprends, tu es débordée. Ah ouais. Eh bien écoute, tu vas être encore plus débordée après avoir parlé à la légende Eric Fratichel. Oui. Je te laisse poser une question, Eric.
24: Oui, et oui, j'ai vraiment une question à poser à Eric. C'est d'où te vient cette incompressible envie de faire rire les gens?
2: Alors, elle est naturelle. Je crois que c'était, j'ai pas connu ma grand-mère du côté paternel, mais mon père m'a dit qu'elle était comme ça. Et puis, ça m'a servi parce que j'étais maladivement timide. Ça m'a servi quand je faisais rire les copains et les copines. Et ben jamais on pouvait se douter que j'étais timide. Et j'avais honte d'être timide, et donc c'était un peu un masque. Voilà. Donc c'est naturel, je sais pas, ça vient comme ça. Puis je trouve que c'est bien de s'amuser, quoi. C'est quand on est tous enfants, on a tous envie de s'amuser.
24: C'est vrai.
2: Et après, quand on est adulte, on oublie ça et on se prend au sérieux. Je sais pas pourquoi. J'essaye, hein, parce que moi aussi, je tombe dans le piège des adultes de temps en temps, même si je le suis pas encore. Hein, mais
0: est-ce que Cathy, pendant que tu fais le sif, est-ce que tu fais des blagues en même temps pour faire oublier à la personne ce qui se passe?
24: Ouais. Alors écoute, je vais te dire sincèrement, moi je suis toujours de bonne humeur. J'adore rire, et c'est pour ça que j'adore Eric, et je crois que je fais rire aussi mes clientes. Et ça, c'est de la répartie dans la vie, tu vois. Pour moi, c'est très très important, et j'adore Eric pour ça, parce que même quand il est sérieux, il a une façon de parler qui, de toute façon, me fait rire. Donc,
0: c'est magnifique. Cathy, sache qu'il a demandé sa femme en mariage, et sa femme a éclaté de rire.
2: Tu sais que c'est ma femme qui m'a demandé.
0: Non.
2: Je t'ai dit que je me chiais dessus de me prendre des râteaux, donc c'est elle qui m'a demandé. Mais oui,
0: c'est pas possible,
2: je te jure.
0: Et ça faisait combien de temps que vous étiez ensemble?
2: Ah, 30. Non, je déconne. Non, ça faisait 7 ans qu'on était ensemble.
0: Attends, 7 ans, et toi, t'avais envie de te marier et tu osais pas? Ou parce que t'avais dit, peut-être qu'elle va me dire non?
2: Non, quand même pas, mais c'est elle qui m'a demandé en tout cas.
0: Mais c'est énorme. Cathy, tu te rends compte quand même?
24: Ben oui, je me demandais d'ailleurs s'il avait fait qu'une seule demande.
0: Ah, je croyais que c'est savoir s'il avait qu'une seule femme.
24: La rigolade.
2: Non, j'ai même pas fait de demande, moi. J'ai pas fait de demande, j'ai accepté.
0: T'as accepté, voilà. Ben,
24: forcément, on
2: n'avait pas le choix, parce que tu sais, c'était un gros couteau qu'elle avait sous.
0: Il y avait toute sa famille avec, donc il fallait faire
24: attention. Comme ça encore, hein.
0: Eh ben oui,
24: tu sais qu'encore, ce sont les femmes, hein, qui.
0: Décident.
2: Ah, bah oui, pas qu'encore, ça. Pas qu'encore.
0: Franchement, c'est partout, hein. Faut vous te dire que n'importe quelle région, même chez les Ch'tis, même chez les Alsaciens, c'est toujours la femme qui décide.
3: Et ta femme algérienne.
0: Ma femme algérienne qui décide absolument de tout, hein. Celle qui me dit, tu reçois tel invité, et tu prends tel auditeur ou auditrice au standard. Eh bien, merci beaucoup, Cathy.
24: Je suis ravie.
2: Gros bisous.
0: Voilà,
24: bisous.
0: Vous avez les aisselles. Elle veut pas que je parle en même temps qu'elle. Elle veut absolument me parler. 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À très bientôt.
24: Merci à vous deux. À tout le monde.
0: Ciao.
2: 50% sur les aisselles. C'est-à-dire qu'ils font qu'une aisselle.
0: Qu'une aisselle. Et tu te débrouilles pour le reste.
2: Ou alors la moitié, ils enlèvent que la moitié.
0: Que la moitié, moi je fais ça, je suis très sexy. On va se retrouver dans un instant avec Eric Fratichel. Il rigole là. Mais il rigolera plus dans un instant quand il va devoir répondre aux questions que je vais poser. Parce que dans un instant, il va falloir que tu désignes le GOAT, le plus grand humoriste de l'histoire, ou la plus grande humoriste de l'histoire.
2: J'ai une question.
0: Oui.
2: Humoriste, vous parlez que de la scène là?
0: Que de la scène.
2: Ah, que de la scène.
0: Ne t'inquiète pas, mais malheureusement pour toi, il y a des amis très proches de toi.
2: Ah ouais.
0: Qui arrivent dans un instant, qui ne seront plus tes amis dans 5 minutes. A tout de suite sur Rire et Chanson.
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6: Allô ?
7: Bonjour madame, c'est bien le tabac ?
6: Oui.
7: Monsieur Martin, les échafaudeurs Martin.
6: Vous êtes eux ?
7: Les échafaudeurs Martin, on fait des travaux, on va venir échafauder chez vous.
6: Mais je vous connais pas, vous ?
7: C'est normal, c'est parce que je suis passé devant l'autre jour.
6: Oui.
7: Et j'ai vu la faute sur votre enseigne.
6: La faute de quoi ?
7: Bah, à la fin de tabac, vous avez mis un C.
6: Il y a un C ?
7: Ouais, il y a écrit T-A-B-A-C, donc ça fait tabac.
6: Oui, mais ça fait longtemps que c'est comme ça.
7: Ah, en plus, attendez, il est écrit comment tabac chez vous ?
6: Mais
7: T-B-A-C. T-B-A-C, ah ouais, donc en plus, il vous manque un A.
6: Non, T-B-A-C.
7: Bah on est bien d'accord, TBAC.
6: TBTBTA.
7: Donc on laisse le deuxième A, on insère le premier A entre le T et le B, puis on dégage le C en trop à la fin après le deuxième A.
6: Il manque pas deux A, si on va compter là.
7: Bah d'après ce que vous me dites, il y a écrit BAC, ça veut rien dire.
6: Mais pourquoi il manque pas deux A ?
7: Deux A ?
6: Mais non, mais il manque pas deux A.
7: Oh là là, donc faut que je vous pose aussi un deuxième A, ça faut voir si j'en ai deux en stock.
6: Mais qu'est-ce qu'on va compter là ?
7: Eh bah sur le bon de commande, je vous rajoute un deuxième A.
6: Le bon de commande de quoi ?
7: Bah pour les lettres qui vous manquent.
6: Mais il manque pas de lettres.
7: Plus le C qu'on va enlever.
6: Mais pourquoi vous voulez enlever un C à tabac ? C'est tabac, c'est qu'il y a qu'un C, tabac.
7: Ah bah non.
6: Bah si.
7: Bah non, sinon on dirait tabac.
6: Bah vous avez vu ça où ?
7: C'est l'écriture inclusitoire, vous savez, maintenant il faut plus mettre les lettres qu'on prononce pas.
6: Non, vous touchez à rien du tout là.
7: De toute façon, je passe avec le bon de commande.
8: Allô ?
7: Et bonjour madame.
8: Bah, ton bon de commande, tu te le car occupe, j'en veux pas moi.
7: Ah c'est gentil, mais dans ce cas, tu vas rester avec une faute d'orthographe.
8: Non mais je m'en fous, ça te regarde pas. Ça fait 7 ans que je suis ici, la faute d'orthographe est liée depuis 7 ans, voire même depuis 30 ans.
7: Ouais, bah en attendant, il y a écrit BAC, c'est un peu la honte.
8: Mais je m'en fous complètement.
7: Non mais pardon.
8: Non mais y a pas de pardon. Ton arnaque, tu te la fous au cul et bien profond. T'as compris comme ça, c'est plus français.
7: Alors non, c'était pas le projet à la base, moi je voulais juste filer un coup de main.
8: Okay. Hein. Non mais je vais être très clair avec toi. Les arnaques, j'en ai fait bien avant toi, d'accord ?
7: Ah d'accord, donc on est collègues.
8: Oui, allô ?
7: Bonjour madame, comme j'expliquais à votre collègue arnaquiste, je vais m'occuper de votre enseigne.
8: Non mais ça va pas, non, ça va pas du tout, non.
7: Vous mettez une enseigne tabac, TABA, on n'en parle plus.
8: Non, mais vous mettez rien du tout, je m'en fous, vous travaillez pour qui vous, monsieur ?
7: Monsieur Martin, les échafaudeurs Martin, je m'étais présenté à votre...
8: Les échafaudeurs Martin, moi j'ai jamais eu affaire aux échafaudeurs Martin, monsieur, vous n'avez pas à venir chez moi, j'ai pas demandé, moi, quand j'ai besoin de quelqu'un, je vous appelle.
7: Pas la peine de m'appeler, puisqu'on est déjà au téléphone, donc je vous rajoute deux A, je vous enlève un C.
8: Oui, allô, gendarmerie nationale, bonjour.
7: Oh là là, mais que se passe-t-il qui est à l'appareil ?
8: Gendarmerie nationale, bonjour.
7: Alors ça c'est dingue parce que vous avez la voix du patron du tabac.
8: Non.
7: Et pourtant je suis où là ?
8: À la gendarmerie, monsieur.
7: Incroyable, j'étais en ligne avec le tabac et d'un coup je suis télétransféré à la gendarmerie.
8: Je sais pas, monsieur, c'est à quel sujet, monsieur ?
7: C'est au sujet que j'étais en ligne avec le bureau de tabac.
8: Oui, bah c'est à côté, oui.
7: Ah, vous les connaissez ?
8: Oui, bah on est à côté, oui.
7: Ok, parce que le patron m'a commandé une nouvelle enseigne.
8: Comment ?
7: Ouais, et maintenant il a changé d'avis, il en veut plus.
8: Alors écoutez, monsieur, c'est monsieur... Je peux vous dire que j'ai jamais commandé d'enseigne. Alors maintenant, si j'ai un problème, vous me voir, vous savez où je suis.
7: Ouh là là !
8: On va régler les problèmes ensemble, d'accord ?
7: Attendez, je ne suis plus à la gendarmerie.
8: Bon, ça me casse les couilles. Je vous dis que j'ai jamais commandé d'enseigne.
7: Mais enfin, j'étais avec le gendarme à l'instant.
8: Ah bah non, vous êtes au patron.
7: Oh là là, je me suis fait avoir comme un bleu, c'est le cas de le dire.
8: Ah bah oui, qu'est-ce que vous voulez alors ? C'est quoi le problème ? Je n'ai jamais commandé d'enseigne. Alors si j'ai un souci, bah non, venez me voir, c'est tout, on va régler ça ensemble.
7: Mais attendez, là, qui me parle ? C'est le gendarme.
8: Ah bah non, c'est pas le gendarme, c'est monsieur.
7: D'accord, ah bah repassez-moi le gendarme s'il vous plaît.
8: Ah bah il est bon le gendarme, il est parti au flic.

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2: C'est quoi cette chanson? Ça me dit rien. Sabrine, c'est quoi cette chanson?
3: Britney Spears.
2: D'accord, Britney Spears, que Sabrine va aller. C'est l'heure de goûter, elle a la bouche pleine. Elle est pleine de madeleine, bien sûr, je précise. Et donc, forcément, Eric. J'ai vu Eric, j'ai vu ton regard.
4: Ah non, Eric, j'ai vu moi ton j'ai regard. Rigolé de ta connerie. C'est toi qui as dit la connerie.
2: Non.
4: Il m'accuse, moi j'ai rien.
3: Assume, toi, tu es innocent, Eric.
2: Ah bon, on est bien d'accord.
3: Je connais l'esprit mal tourné de Cédric Cizer.
2: Non, mais ça aurait pu être des fraises tagada, ça aurait pu être, je sais pas, des crocodiles.
3: Bah oui, c'est vrai que les auditeurs avaient vraiment besoin de savoir ce qu'il y avait dans ma bouche.
2: Bah oui, c'était des madeleines, parce que tout le monde s'est mis pourquoi elle parle la bouche pleine, Sabrine, qu'est-ce qui se passe?
3: Et pourquoi tu me poses une question quand tu vas avec j'ai une grosse madeleine dans la bouche
2: mais
3: aussi?
2: Je sais rien, moi, excusez-moi, ça va déraper.
4: On va arrêter de parler.
2: Arrêtons tout ça.
4: Des grosses madeleines pleines de beurre dans la bouche. Parlons d'autre chose.
2: En plus, c'est ma mère qui les a préparées pour toi, Eric. Ah. Ces madeleines, donc quand même, j'espère qu'elles sont bonnes.
4: Elles sont très bonnes.
2: Bon voilà, Corinne, tu es contente, j'espère.
4: C'est vraiment ta mère?
2: Oui, bien sûr. Ma maman, qu'on embrasse, qui travaille à la cuisine de Rire et Chanson tous les midis. Et donc là, elle prépare un magnifique ossobuco pour ce soir. Si jamais tu veux rester avec nous, n'hésite pas. On est sur Rire et Chanson. On a envie de faire le jeu forcément du lundi à notre invité Eric Fraticelli qui est là avec nous pour son film Permis de détruire qui sort, attention, le 24 juin, région PACA, région l'île de beauté, la Corse. Mais la suite de la France, le reste de la France et le reste du monde, c'est le 1er juillet.
4: Le 1er juillet. Et non pas le.
2: Le 1er juin. Voilà, et ça c'est des gens.
4: Ça, c'est nul. Les gens qui disent que c'est le 1er juin, c'est nul.
2: Mais si j'attrape le mec qui a pris ma voix pour dire le 1er juin,
4: on lui fait bouffer une madeleine.
2: Ah ouais. Franchement, ouais, c'est pas possible.
3: Ouais, une grosse madeleine.
2: Une grosse madeleine. Il est temps de jouer au GOAT d'Eric Fraticelli.
1: 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Qui sera le GOAT de l'humour? Ça veut dire quoi le GOAT?
5: Laisse tomber. T'es trop vieux pour comprendre.
1: Tu sais pas non plus ce que ça veut dire.
5: Voilà.
2: Qu'est-ce que c'est le GOAT?
4: Putain, j'allais poser la question, mais le jingle, il dit t'es trop vieux pour comprendre, du coup, je ferme ma gueule.
2: Heureusement, je suis là pour t'expliquer, puisque ma mère, Corinne, pendant qu'elle fait la cuisine, elle ne sait pas ce qu'est le GOAT, c'est le greatest of all time.
4: Ah bah, l'explication est beaucoup moins claire que le.
2: Ça veut dire le plus grand de tous les temps. Mmh. Ou la plus grande de tous les temps. En humoriste, tu sais qu'on est sur Rire et Chanson, et donc forcément, on passe toute la journée des sketchs. Et là, je vais te proposer à chaque fois deux personnes, il va falloir en choisir une, et à la fin, il en restera, comme dirait Denis Brognard.
6: À la fin, il n'en restera qu'un.
2: Il n'en restera qu'un, d'accord? T'es prêt?
4: Ok.
2: Musique de suspense qui fait très très très peur. Il n'y a pas de préliminaire pour toi, Eric Fraticelli.
4: Oh, moi, je sais pas ce que ça veut dire.
2: Le GOAT des humoristes pour toi, Eric Fraticelli. Patrick Timsit ou Didier Bourdon?
4: Waouh, ça c'est dur ce que vous faites.
2: Waouh.
4: Ah putain, ça c'est dur.
2: Ah, avec
4: la différence, c'est que, oui, voilà, il n'était pas seul sur scène.
2: Didier Bourdon avec les Inconnus, bien sûr. Ah, ou voilà. Patrick Timsit, il faut que tu choisisses un des deux et après, ça va être de plus en plus dur.
4: Bon, Patrick, ne m'en veux pas, mais les Inconnus ensemble, voilà, les Inconnus.
2: Les Inconnus ou Jérémy Ferrari?
4: Ah, ouais, là, ça c'est dur parce que là, ça c'est puissant, si c'est frais, c'est moderne.
2: Il est puissant.
4: Bon, les Inconnus.
2: Les Inconnus ou Gad Elmaleh?
4: Alors, Gad, il est très très fort.
2: Et oui.
4: Il m'a piqué deux, trois trucs, mais comme tout le monde. Il l'a piqué un peu à tout le monde.
2: Donc, qui sera avec nous la semaine prochaine.
4: Bisous, Gad. Donc, les Inconnus, du coup.
2: Les Inconnus ou mon idole, Selig.
4: Ah, putain, alors je l'adore. On s'est rencontrés, oui, non. C'est un Lyonnais. Oui, si, on s'est rencontrés il y a quelques années de ça. Et je trouve qu'il n'est pas assez connu par rapport à son talent.
2: Mais ça fait tellement plaisir. Selig, on l'a chaque semaine dans cette émission.
4: Ouais. Ah bah moi, j'aime beaucoup.
2: Il nous écoute très certainement en plus là, donc tu peux en
4: fait. Selig, je te donne le bonjour. Je sais pas si tu te souviens, on avait fait un pilote pour France 3 il y a très longtemps.
2: Wow.
4: Voilà, et donc je vote pour les Inconnus.
2: Alors, Selig, je t'aime beaucoup, mais je prends les Inconnus.
3: C'est clair, je reconnais ton talent, mais ciao.
2: Oh meuf, tu fais pareil, écoute, je t'aime beaucoup, Nathalie. Mais Anaïs préfère partir avec toi, c'est quand même beaucoup mieux. Merci beaucoup. Alors, les Inconnus ou Muriel Robin?
4: Robin.
2: Ah là là, ça change.
4: Très très forte.
2: Muriel Robin ou Artus?
4: Oh bien, ça c'est dur.
2: Oh là là.
4: Artus.
2: Artus ou les Baudins?
4: Artus.
2: Artus ou Paul Mirabel?
4: Ça c'est pas mal aussi. Mais alors, c'est toujours le même ton pendant tout le spectacle.
2: Ah.
4: Et je m'endors en général. Donc, Artus. Non mais il est très très bon. Non mais il est très très bon. Alors attention, Mirabel est très très bon. En plus, il est très sympa. Mais au bout de 20 minutes, c'est toujours pareil.
2: Bien sûr.
4: Artus, il y a des variations de ton et tout ça. Et puis, il y va quoi, il envoie.
2: Il y va, il envoie.
4: Artus.
2: Alors lui aussi, il envoie. Artus ou Arnaud Ducret?
4: Ah ouais, lui aussi, il est bon. Artus.
2: Artus ou les Chevaliers du Fiel?
4: Oh putain, je les aime bien, eux aussi.
2: Eh oui.
4: Donc Artus.
2: Alors en fait, ce qu'il faut, c'est ne pas être aimé par Eric Fraticelli. Il faut que tu me détestes.
4: Non, c'est pour vous montrer que je suis bien objectif.
2: C'est vrai. Franchement, très objectif. Alors attention, ça va commencer à monter encore plus.
4: Où?
2: Les Inconnus ou Danny Boone?
4: Mais Et on était avec Artus là.
3: Ouais, c'est
2: ah
3: vrai.
2: Pardon.
0: Oh putain, le 1er juin.
3: Ouais, c'est clair.
2: Voilà ce que c'est de pas dormir.
3: C'est la fin de l'année.
2: C'est ça de pas dormir avant une émission. Artus ou Danny Boone?
4: Alors, je suis très pote aussi avec Danny Boone, j'aime beaucoup.
2: Mais
4: ceci dit, Artus.
2: Oh là là, Artus ou Elise Moon?
4: Artus.
2: Artus ou Jamel Debbouze?
4: Artus.
2: Ah, Artus. Artus ou Alban Ivanov?
4: Oh putain, lui aussi j'aime bien. Ouais, mais c'est, vous connaissez Artus.
2: Eh bien, tout va se jouer maintenant.
4: Ah.
2: Artus ou Florence Foresti?
4: Foresti.
2: Oh là là là là là là. Et il reste donc plus qu'un nom.
3: Ah.
2: On a oublié quelqu'un. Qui est la plus grande légende, peut-être, pour les auditeurs? Beaucoup d'auditeurs pensent que c'est la légende, le number one. C'est pour ça que je l'ai mis en dernier. Eric Fraticel.
4: Ah non.
2: Florence Foresti ou Coluche?
4: Foresti.
2: Florence Foresti, donc le GOAT. La GOAT,
4: sans hésiter, bien sûr.
2: Mais bravo. Alors là, elle va être contente. Si elle n'est pas dans ton prochain film, Florence, je ne comprends plus rien.
4: Je vous ai dit que j'étais prêt à tout pour travailler avec elle.
2: Exactement, je vois ça.
4: Et je suis prêt à mentir, à dire que c'est la meilleure. Oui, mais.
2: Eric Fraticel avec nous. Foncez voir son film le 1er juillet dans toute la France et dès le 24 juin en Corse et en région PACA, Sabrine Zayan. On peut te retrouver en spectacle, je crois, toi.
3: Et bien sûr.
2: Où ça?
3: Le 18 juin en métropole. Prends
2: pas l'accent Corse, ça ira pas. Il te regarde là très méchamment. Il te regarde très méchamment.
3: J'ai essayé.
4: Ouais, mais faut pas.
3: Regarde, d'accord. Alors,
2: je voyais le regard. Je dis, oulala,
3: il y a un peu. Mais c'est toi qui m'as lancé. Et lui, il peut
4: Bah, on verra. Je m'entends.
2: On a la semaine pour faire ça, tu vois.
3: Ok, le 18 juin en métropole. Ça va comme ça, Eric?
4: Ouais, métropole, ouais.
3: Ok, à Paris et tout le mois de juillet à Avignon, bien sûr, à l'autre Carnot.
2: Magnifique, allez voir Sabrine, bien sûr. Et je vous donne le numéro de Cathy, l'esthéticienne, sur mes réseaux sociaux tout de suite. Merci beaucoup, Eric. On se retrouve demain, 17h-18h. On se retrouve en podcast tout de suite sur rirechanson.fr, l'application, tous les extraits sur les réseaux sociaux. Encore merci, 38 millions de vues sur nos réseaux sociaux pour notre émission depuis 4 mois, c'est un truc de fada. Donc on veut avoir les 150 millions de vues avant la fin de la semaine avec toi, Eric Fraticel. T'as vu, c'est faisable.
4: Ah bah, c'est beau pour une radio en plus.
2: C'est très sympa.
4: je sais.
2: Bien sûr. Allez, on vous embrasse à tous, à demain.
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2: C'était Loli, c'était Lolo, c'était Lola. Et vous êtes sur Rire et Chanson, il est 17h. L'afterwork du rire commence. L'émission qui accueille tout le monde, sauf ceux qui disent sans arrêt de base. De base, de base. L'émission durait 30 minutes, de base. Mais maintenant, c'est une heure par jour, excusez-moi. Et de base, on devait accueillir deux invités. Mais Philippe Corti l'a abandonné comme ça sur le bord de la route. Il est avec nous tout seul. Il nous affronte et il est content d'être avec nous depuis hier. Il est revenu aujourd'hui, je suis étonné. Philippe Corti n'est pas là, mais Eric Fraticelli est avec nous sur Rire et Chanson. Ouais. Bravo. Et oui, t'as une statue, Eric, il paraît dans chaque village de Corse. Il paraît qu'il y a une statue d'Eric Fraticelli. Est-ce que c'est vrai ou pas?
4: Non, je pense pas. Enfin, j'espère que non, parce que les pauvres, les villageois, là.
2: Ah, mais je lance un appel quand même à tous les maires de chaque ville de Corse. Il faut qu'Eric Fraticelli, avec tout ce que tu fais pour la Corse, il faut qu'il ait une statue dans chaque ville.
4: Mais alors, de dos, parce que moi, je suis plutôt discret.
2: C'est vrai qu'il est timide. Si vous n'avez pas écouté l'émission hier, Eric est très timide. Contrairement à moi, moi, je suis pas timide. Tu vois, j'allais draguer les meufs à l'Eldorado. Plein de gens m'ont dit, mais c'est pas vrai, tu m'as dragué, moi, en 2002, ouais, à l'Eldorado. Et c'est pas vrai, moi, t'as voulu qu'on danse sur Fruit de la Passion de Francky Vincent en 2002 à l'Eldorado. Et voilà, et donc j'ai plein de meufs qui m'écrivent à cause de toi, Eric.
4: Mais il n'y a pas de plainte pour l'instant, ça va.
2: Non, ça va. J'en ai déjà assez. Alors, Eric, je t'ai dit bonsoir, mais chez vous, en Corse,
4: oui,
2: vous dites pas bonsoir, vous dites pas salut. Dans ton film, j'ai remarqué ça, vous dites ou
4: oui,
2: c'est,
4: oui.
2: C'est vrai. Alors, comment dire? Vas-y, on s'est pas vu de la journée.
4: Si je te croise le matin, c'est ça veut dire je te salue, quoi.
2: C'est fou. Donc, Eric, là, je te vois le soir. Salut, Eric.
4: Alors, si on s'est pas vu de la journée, hein.
2: Ouais, on s'est pas vu.
4: Oui, bah, c'est ça.
2: Mais c'est fou, mais c'est, pourquoi eux?
4: Mais je sais pas, ça aurait pu être rare, mais après, c'est pas moi qui ai inventé le vocabulaire corse.
2: Moi, je croyais que c'était toi, je croyais que c'est Bonaparte et toi, vous étiez tous les deux.
4: Et c'est pas con, si on se quitte, enfin, pour dire au revoir, on dit, allez.
2: C'est...
4: Ah bah écoute, c'est du boulot, hein.
2: Il y a des
4: académiciens qui ont bossé là-dessus et tout.
2: Ah, donc t'arrives en date avec une meuf? Donc moi,
4: avec une meuf, non.
2: Ah, tu fais quoi avec une meuf? Tu dis quoi?
4: On prend pas rendez-vous. Non, on voit un copain, on va boire un coup, mais on prend pas rendez-vous. Non, je déconne. Non, avec une meuf, ça c'est entre potes qu'on dit ça.
2: Ah, quoi, entre voilà, potes, donc voilà. Moi, je suis ton pote, et donc, vas-y, dis-moi bonjour pour voir. Mais c'est fou, mais moi je sais pas quoi te répondre. Et du coup, les gens croient pas que vous êtes bourré ou que vous avez un problème? Non,
4: Si je te dis en général, on peut dire, si on est du nord de la Corse, on dit baba. Ça veut dire tu vas bien. Si on est dans du sud, par exemple Ajaccio, on va dire Kumuzi. Comment tu es? Comment tu vas?
2: Comment
4: aussi,
2: tu vas? Kumuzi. Eh ben écoute, on vous donne des cours de Corse ce soir de 17h à 18h avec.
4: C'est passionnant. Hein,
2: mais moi j'adore parce que dans le film ça arrive souvent, c'est très marrant.
4: Ah oui.
2: Dès que Cadmerad arrive quelque part, le mec il fait.
4: Il y a beaucoup d'onomatopées comme ça.
2: Ben oui, c'est extraordinaire. Et alors je ne vais pas accueillir Sabrine Zayan en disant mais on l'accueille parce qu'elle est extraordinaire. Elle est indispensable à cette émission. Tu le sais ça. Tu vois, quand je dis ça, c'est parce que vraiment, je sais que derrière, je vais un petit peu pouvoir y aller. C'est Sabrine Zayani qui est avec nous.
18: Bonsoir.
2: Ça va?
18: Ouais, ça va, je suis un peu triste. J'ai appris hier que l'amitié fille-garçon, c'est pas sûr que ça existe.
2: Ah, mais c'est pas sûr que ça existe, ça n'existe pas.
18: Ah, je suis dégoûtée, il y a une vidéo qui tourne sur les réseaux.
2: Ouais.
4: Et moi, je suis même pas sûr que l'amitié tout court existe.
18: Oh non!
2: C'est vrai en plus.
18: En gros, les filles embrassent leur meilleure amie par surprise et on voit que tous répondent favorablement.
2: Et si tu faisais l'inverse, je pense, tu vois, ça serait pas pareil. C'est-à-dire que si une meuf embrasse un mec qui est soi-disant son BFF, il peut rien se passer, on peut dormir tout nu ensemble, il y a aucun problème.
18: Ouais.
2: Et si tu fais l'inverse, que le mec embrasse la meuf, t'inquiète pas que la meuf, elle va dire non.
18: Oui.
2: 9 fois sur 10.
4: BFF.
2: Tu vois? BFF, ah. BFF,
18: best
2: ça veut dire
18: friend forever.
2: Meilleur ami pour toujours.
4: Ah non, parce qu'à Bastia, c'est bien foutu la fille. C'est pas pareil. Tu vois, c'est pour ça que je m'acclimate.
2: On apprend vraiment beaucoup de choses sur la Corse aujourd'hui. Non, l'amitié, on est d'accord, l'amitié fille-garçon, ça n'existe pas.
4: Non, je suis pas d'accord. Non,
2: c'est vrai, même si.
4: Je trouve que l'amitié n'a rien à voir avec le sexe.
2: Ouais, mais pour moi, pour que ça fonctionne, il faut que l'un des deux soit dégueulasse.
18: Ah,
4: c'est possible aussi, mais alors ça veut dire que c'est pas forcément. Non, parce que l'amitié, c'est gratuit, l'amitié. C'est
2: bien
4: pas. Bah, là, on n'a pas le choix. Quand elle est dégueulasse, on peut être Camille.
2: Ou il est dégueulasse, oui, il est dégueulasse, bien sûr.
4: Ou il, bien sûr.
2: Par exemple, avec Sabrine, nous, il n'y a pas d'amitié. Tu vois, c'est le professionnalisme. Là, on se dit à peine bonjour, on s'écrit jamais, on se parle pas. Elle me raconte pas sa vie, et ça, c'est cool. Tu vois, Louis, le réalisateur, j'essaie de lui trouver l'amour, parce que là, ça va.
4: Mais entre vous, vous êtes amis?
2: Non, pas du tout.
4: Et pourtant, ouais. Vous êtes dégueulasses tous les deux, les gars. Hein.
2: C'est gentil, merci beaucoup.
18: Ils sont trop mignons. Non, je rigole.
4: Non,
2: mais on sait qu'ils rigolent, vous inquiétez pas. Ben voilà, l'amitié fille-garçon, t'y crois, toi, Louis?
4: Oui.
2: Voilà, c'est pour ça qu'il est célibataire.
4: En tout cas, ça peut durer au moins un quart d'heure.
2: Voilà, exactement.
4: L'amitié fille-garçon.
2: Et ben l'amitié, en tout cas, entre un dentiste et un psy, ça existe dans Permis de détruire, le film d'Eric Fraticelli avec Cadmerad et Patrick Timsit. Ça sort quand? Eric Fraticelle.
19: Alors, en région PACA et Corse, le 24 juin.
2: Incroyable.
19: Et le 1er juillet. On est d'accord, juillet.
2: Début des grandes vacances, 1er juillet. C'est début des grandes vacances, allez au cinéma. Ah, vous voyez, Permis de détruire pendant 1h37 de film.
19: Peut-être un peu moins. 37, c'est avec la fin du générique.
2: Avec la fin, mais comme moi j'ai chanté, c'était le
19: Alors là, il faut rester sur vous.
2: Jusqu'à la fin, mais évidemment.
18: T'as vu la voix qu'il a? T'as pas relevé, je sais.
19: Pour quelqu'un de la radio, c'est pas mal d'avoir une bonne voix.
2: C'est pas mal, effectivement.
18: Non, en fait, je lui fais deux compliments par émission pour être sûr d'être renouvelé l'année prochaine. C'est
2: on est en fin de saison, donc elle réfléchit là.
19: Donc, est-ce que c'est de l'amitié?
2: Il n'y a pas d'amitié ici. Parce que Radio Cocktail lui a fait une grosse proposition, on est en train de réfléchir. On est sur Rire et Chanson en attendant que Sabrine Zayani parte sur Radio Cocktail. Dans un instant, on va se retrouver avec Eric Fraticelle qui est avec nous. Et tu vas annoncer quelque chose d'incroyable.
19: Ah ouais?
2: Tes fans sont au courant? Mais moi, je ne le savais pas, par exemple. Il y a quelque chose d'incroyable qui se prépare, notamment le 7 janvier pour toi. On va en parler dans un instant. À tout de suite sur Rire et Chanson.
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0: Si vous n'êtes pas en train de kiffer ce moment incroyable de mon groupe préféré, Muse, qui sort une chanson comme ça, juste pour Eric Fraticelle, c'est pour toi cette chanson. Écoute cette basse.
1: Ça me fait plaisir, ça.
0: C'est que pour toi la basse. Ça te fait plaisir ou pas? T'as
1: été bassiste? Moi j'aime le rock.
0: Et ben voilà, En avant en vie, c'est une chanson incroyable, c'est l'anniversaire du chanteur de Muse, Mathieu Bellamy, c'est mon idole. Donc j'avais envie de mettre une chanson de Muse et je savais pas qu'en plus c'était fan de rock.
2: Mais il a quel âge?
0: Il a 47, 48, un truc comme
1: ça. Il est jeune.
0: Oui, il est jeune, bien sûr, mais quelle belle chanson. Donc j'avais envie de commencer cette partie avec du rock and roll parce qu'il est temps de parler de tes souvenirs sur scène. Parce que tu as fait beaucoup de scènes, Eric. Il y a certains qui te voient dans les films, mais moi,

0: Non, pardon, c'était moi qui jouais Adam et Jacques qui jouait Ève. Petite erreur, pardon. 1er juillet, tout le monde fait des erreurs. Donc, il y a la chaussette comme ça avec la pomme, et je parlais donc avec Ève. Sauf que quand je veux mettre la pomme dans la chaussette, elle glisse, elle tombe, elle passe derrière le rideau et elle descend dans le village. D'accord. Et j'en ai qu'une, j'ai pas de... Et donc, je pars dans le village habillé en Adam.
1: Oh là là. Donc, oh là, très peu habillé.
0: En train de courir avec une chaussette et deux boules de ping-pong sur un bras. Je cours après ma pomme et je passe devant deux vieux qui me regardent comme ça, quoi. Et tout en descendant, je leur dis bonsoir. Et là, ils ont dit, moi, mais t'as mis les jeunes aujourd'hui, ça va plus, quoi.
1: C'est incroyable. Et après, t'es revenu tranquille.
0: Ah, je suis revenu essoufflé. Alors, je faisais le serpent essoufflé sur scène. Et l'autre, pendant, je sais pas, 4-5 minutes, il a dû improviser tout seul.
1: Le pauvre, c'est extraordinaire. Tu n'es pas venu en tenue d'Adam, je le précise, pour ceux qui sont à la radio, qui nous écoutent dans leur voiture. Ne vous inquiétez pas. Ton souvenir le plus marrant sur scène, qui peut se passer qu'en Corse. Il n'y a qu'en Corse qu'on peut voir ça.
0: Alors, ça nous est arrivé aussi. C'était un spectacle, c'était juste avant le bal du village. Et il y avait donc le comptoir. On pouvait pas faire fermer le comptoir. On a dit non, pendant qu'on joue, il faudrait pas le comptoir. Non, le comptoir, il reste ouvert. Ok, d'accord. Et ben, il y a un type qui a tiré en l'air, comme ça, parce qu'il était content, ça le faisait rire.
1: C'est quoi ça?
0: Quand on est content, nous, on tire en l'air.
1: Mais c'est pas possible. Mais c'est exceptionnel.
0: Bastien marque un but, ça arrive pas souvent. Mais, ça tire en l'air.
1: Mais c'est vrai. Et vous avez joué comme si de rien n'était.
0: Ah ben, non, c'est un peu arrêté parce que ça fait du bruit, hein, quand même.
1: On est d'accord.
0: Ah, là, et puis, on se demandait sur qui tirait. Non, il était content.
1: Mais c'est pas possible. Donc, toi, t'es content, là, tu tires comme ça en l'air?
0: Non, moi, non. Mais
1: toi non, d'accord.
0: Donc, les vrais Corses, quoi, les vrais.
2: Mais c'est fou, ça. Ça remplace les applaudissements pendant un spectacle.
0: Non, mais là, c'est exceptionnel. Parce que ne faut pas croire que tous les Corses font ça non plus. Non, mais il y a des fois des gens un peu bourrés au comptoir.
1: Voilà. Ça arrive des gens bourrés au comptoir, je sais pas. Ça
0: peut arriver. C'est arrivé deux, trois fois. Voilà,
1: je trouve ça assez étonnant. Ton souvenir où tu t'es pris le plus gros bide sur scène? Vraiment, pendant une heure, tu peux parler, il n'y a rien qui se passe.
0: Alors, honnêtement, je ne me rappelle pas.
1: C'est vrai?
0: Ça a dû arriver, mais ça ne m'a pas choqué. Quoi.
1: Ah, c'est génial.
0: J'ai dû faire un déni, je l'ai oublié, effacé de ma mémoire.
1: Bravo, tu as raison. Alors, est-ce qu'il y a un moment, un jour sur scène, où tu t'es énervé? Parce qu'il y a souvent maintenant, tu sais, c'est beaucoup la mode où les gens participent beaucoup, donc ils sont habitués à beaucoup parler. Est-ce que tu t'es énervé un jour sur scène?
0: Une fois, on faisait un sketch où il y avait des gosses, ils étaient 200 au premier rang, et ils montaient sur scène carrément, ils touchaient les spots et tout ça. J'en pouvais plus, quoi. Pendant tout le spectacle, c'était compliqué, et à la fin, je leur ai dit, bon, écoutez, les enfin, voilà, le spectacle est terminé. Je vous remercie de nous avoir mis beaucoup d'ambiance sur scène. Et je leur ai dit, il faut que vous sachiez que le Père Noël n'existe pas.
1: C'est la punition.
0: Je me suis fait huer, mais je me sentais mieux.
1: C'est la grosse punition. Il est violent, hein. Il est très
0: Il faut pas me chercher gosse ou pas gosse. Attention,
1: ça peut faire ça. Mais oui, ils avaient tous quoi. Ils avaient 24 ans. Heureusement, ça va. Ça va. Heureusement, tout va bien.
0: Mais ils n'étaient pas tous au courant.
1: Bien sûr. Alors, attention. Est-ce qu'il y a un jour où tu t'es dit, allez, c'est trop dur, j'arrête. Je suis pas fait pour ça. J'arrête tout.
0: Ouais, vers le début, quand on était en duo, on faisait des spectacles où il y avait des personnes nous connaissaient. Donc il y avait 20, 25 personnes. Et à un moment donné, on trouvait ça long pour que ça progresse. Quoi. On s'est dit, tu sais quoi, on a essayé, quoi. Puis là, il y a un jeune, mais qui doit avoir 7, 8 ans, qui est passé derrière pour nous faire un petit bisou, quelqu'un du public, et il nous a dit, mais vraiment, 10 secondes après que j'ai dit ça, il nous a dit, continuez parce que ça nous fait vraiment rire.
1: Et ça t'a aidé?
0: Ah oui, c'est un signe, ça.
1: Sérieux, c'est vrai, mais c'est énorme cette histoire.
0: Ouais.
1: Franchement, c'est beau. Et c'était avec donc pour ton duo?
0: C'était pour mon duo, voilà. Après, le gosse a traversé, s'est fait écraser, il est mort, mais bon.
1: Il aime beaucoup les enfants, on remarque qu'il aime beaucoup les enfants.
0: C'est de l'humour, c'est de l'humour. Non, mais je remercie encore cet enfant. C'était au village Petretto Bikizano. C'est arrivé. C'était derrière une école, dans une petite cour, on faisait le spectacle.
1: Cet enfant qui a 47 ans aujourd'hui.
0: Voilà.
1: Certainement.
0: Et qui a horreur de mes sketchs.
1: Je pense.
0: Et qui dit tous les jours, mais pourquoi il va continuer?
1: C'est à cause de moi tout ça. Tu te rends compte? C'est fou. Est-ce qu'il y a un souvenir improbable avec un spectateur un jour?
0: Alors, oui, il y a un mec qui est monté sur scène pendant le sketch. Il était mort de rire. Il est venu nous serrer la main pour nous dire, ah, c'est super. Ça me fait trop rire, ça.
1: Mais qu'est-ce que c'est?
0: On est en train de jouer, hein.
1: Qu'est-ce que c'est, ça? C'est vrai?
0: Ouais, vraiment.
1: Alors, attends, les Corses. Ils rigolent à un spectacle, ils tirent des coups de revolver en l'air. Et quand ils kiffent, ils montent sur scène, ils embrassent le gars pendant qu'il fait un sketch. C'est énorme.
0: Non, mais ça, c'est les exceptions. Sinon, les Corses, ça vous paraît bizarre ce que je veux dire, mais ils sont normaux. Hein.
1: Je sais qu'ils sont normaux, ils sont magnifiques, mais il n'y a que toi qui nous raconte des trucs comme ça. On a eu beaucoup d'invités cette saison. Aucun nous a expliqué que le mec, il monte sur scène. Et bravo pour ce que vous faites, vraiment, c'est génial.
0: Non, peut-être pas ça pour les autres, mais moi, j'ai déjà vu des spectacles de Jamel, par exemple, où il y a des gars qui interpellent et qui discutent avec lui carrément.
1: Bien sûr, mais c'est la mode, mais ils viennent pas sur scène quand même.
0: Ils parlent fort, c'est vrai.
1: Ouais. C'est
0: non, mais parce que lui, il avait un service d'ordre. Sinon, il montrait sur scène, les gars.
1: C'est extraordinaire. Eh bien, merci pour ces souvenirs, Eric Fraticelle.
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1: Vous êtes sur Rire et Chanson. Ça, c'est une musique qui me

0: Appelle Titoff. Maintenant, dès que j'entends cette chanson, je pense à Titoff. Voilà, Titoff que j'embrasse bien sûr, parce que je ne l'ai pas eu depuis 5 minutes au moins au téléphone. Donc, évidemment, nous sommes avec Eric Fraticel. Louis, le réalisateur, est là. Louis, ça y est, il a pris ses marques, il est assis. Avant.
1: Ouais. C'est fou parce qu'il s'appelle Louis, il ressemble un peu, il a un air avec Bertignac.
0: C'est vrai.
1: En plus jeune,
0: bien sûr.
2: On m'appelle comme ça au bureau. On m'appelle Louis Bertignac.
1: Ah, pour de bon. Ah bah je suis pas fou.
0: Mais bravo. Ouais. Et Sabrine Zaniel te fait penser un petit peu à Fida Turner ou pas?
1: Alors, quand j'ai vu, je dis, il me fait penser à quelqu'un, mais je n'ai pas encore trouvé. Mais je vais trouver.
0: Tu vas trouver, il n'y a pas de temps, t'as encore 4 jours pour trouver.
1: Alors, une fois, on m'a parlé d'une fille à Calvi qui embrassait des mecs en chemise blanche, mais je ne suis pas sûr que ce soit elle.
0: Il faut écouter ce qui s'est passé juste avant pour comprendre cette vanne. Bien sûr, les podcasts sont disponibles sur rirechanson.fr. Eric Fraticel. Et on rigole. On parle de ton film qui sort le 24 juin dans le sud de la France et le 1er juillet, et non pas janvier. Là, je commence à reculer. 1er janvier maintenant. Je recule de plus en plus. 1er juillet, permis de détruire avec Cadmeral et Patrick Timsit. Mais qu'est-ce qui va se passer le 7 janvier 2027?
1: Alors, le 7 janvier, je vais être à l'Olympia. Ça, c'est beau ça.
0: Et c'est la première fois ou pas?
1: Oui. J'ai déjà joué à l'Olympia, mais en première partie de Patrick Fior, il y a très longtemps. On était en duo, donc, mais ça fait 25 ans de ça.
0: Et donc là, ça sera la première fois, le 7 janvier, tout seul. Ça s'appelle What Happened.
1: What Happened.
0: Parce que tu es bilingue.
1: Exactement, ça s'entend d'ailleurs.
0: Exactement, puis donc Broadway, 1er janvier 2028, tu seras là-bas, on est d'accord, hein, c'est l'objectif.
1: En anglais.
0: En anglais, évidemment. Of course, you know, motherfucker. You know, et la question, c'est est-ce qu'il y a une tournée de ce spectacle?
1: Oui, il y a une tournée. Après, on va faire plusieurs dates. Il va y avoir à Nice, au Nikaya. Il va y avoir le Zénith de Toulon, le Dôme de Marseille, le Zénith de Montpellier. Alors, tout ça, on peut le trouver soit sur mon site ericfraticel.com, soit sur les réseaux sociaux. Quoi. Mais c'est une super aventure parce que ça faisait longtemps. Moi, je fais ce métier pour le public, pour l'échange avec le public. Bien sûr. Quand on fait du cinéma. Hormis les avant-premières, on ne le voit pas, le public. Et donc, ça me manquait vraiment. Et voilà. Et
0: c'est génial. En tout cas, on est avec toi, bien sûr. Est-ce que ça implique une grosse préparation psychologique? Ça veut dire que tu vas quitter ton île pendant plusieurs jours à chaque fois quand tu vas aller jouer à Toulon, quand tu vas jouer à Marseille, même si ce n'est pas très loin?
1: Oui. Oui, alors, ce n'est pas là-dessus où ça me demande de la force mentale. L'entraînement, c'est de retrouver le public, ce moment-là. Il faut être en forme pour monter sur scène.
0: C'est pour ça que tu ne veux plus manger de madeleine que je te rapporte.
1: C'est ça, mais vous m'adélignez.
0: Je sais. Eh bien, on est donc toujours en train de parler de Permis de détruire, ton film qui sort début juillet. Mais dans ce film, on parle de pinsuit. Qu'est-ce que c'est un pinsuit? On le rappelle, c'est quelqu'un qui vient, en gros, un français
1: qui arrive. Et vous le reconnaissez, pointu, la traduction c'est pointu.
0: Vous
1: pointu.
0: Le reconnaissez direct. Eh bien, petit jingle. Ah. Tu viens de parler de lui en plus, Patrick Fior. Comme ce que tu dis pas Patrick Fiori, toi. Tu dis Patrick Fior.
1: Patrick Fior. Fior, ça veut dire fleur au pluriel.
0: Eh oui. Ah. Alors que je rappelle qu'il s'appelle Patrick Chouchaillant. Voilà. C'est son vrai nom, qui n'a absolument aucun rapport.
1: Nous, on l'appelle Pat Flower.
0: Pat Flower, bien sûr, mais t'es bilingue, on le sait. Dans ton film Permis de détruire, là on va jouer à comment reconnaître un pinsuit. Dans ton film Permis de détruire qui sort donc le 1er juillet, un personnage dit quand un mec débarque du continent, ça se reconnaît même dans le noir. Qu'est-ce que c'est la première chose qui te fait comprendre que le gars c'est un pinsuit?
1: Alors moi, comment dire, la manière de marcher déjà, parce que
0: pourquoi?
1: Non, c'est pas que le pinsuit on reconnaît qu'il est pinsuit parce qu'il marche de telle manière, c'est qu'un Corse on reconnaît. Qu'il est corse juste à sa manière de traverser, par exemple.
3: Comment il marche?
1: Il y a une manière de marcher, mais c'est difficilement explicable, surtout à la radio.
0: Oui, en plus à la radio, c'est vrai que c'est compliqué. Mais comment ça se passe? Alors, il marche comment? Il marche plutôt de manière un petit peu comme un cow-boy, c'est quoi?
1: Le corse, ouais, il a une démarche.
3: Chaloupé.
1: Ça se voit, il y a un rythme, il y a un balancement, un peu comme un italien, un très proche culturellement de l'italien.
0: C'est vrai.
1: Et donc, dès qu'on voit quelqu'un qui marche pas comme un corse, on s'est dit, il sait peut-être un pinsuit.
0: Peut-être.
1: Dès qu'il ouvre la bouche, évidemment, là, ça devient un pinsuit. Alors mais nous, on les remarque beaucoup au bar, au café, tout ça, au moment de payer l'addition. Voilà.
0: Alors, justement, pourquoi? Ça veut dire qu'ils ne veulent pas payer? Ça veut dire ça?
3: Non, mais
1: souvent ça, c'est chacun sa part, ce qui est normal, je peux comprendre. Hein. Mais chez nous, c'est interdit, ça.
0: C'est-à-dire, comment ça se passe
1: tous les quatre, là, on est à l'apéro, voilà. Et bien, c'est moi, on ne discute pas.
0: Il y a toujours un qui paye.
1: Il y en a un qui paye, voilà. Alors, souvent, mais attention, c'est pas du sexisme, on évite de faire payer les femmes. Mais c'est juste
3: une histoire.
1: Mais c'est, non, mais attention, c'est pas du sexisme,
3: non.
1: C'est comme ça, c'est culturel. Je suis désolé, mais c'est comme ça chez
0: c'est
1: nous.
0: C'est beau, je trouve ça beau, Sabrine.
3: Bah pareil, moi j'ai grandi en Tunisie, j'avais jamais vu un billet de banque.
0: Eh, t'as jamais payé de ta vie?
3: Eh ben non. Et ben, je suis arrivée à Paris, on m'a dit tu me dois 50 centimes.
0: Eh
3: oui. Et voilà.
0: C'est moi en plus, hein, 50 centimes, bien sûr. Alors, à la plage, comment on reconnaît un pinsuit? Est-ce que tu reconnais tout de suite?
1: La couleur de peau déjà, c'est pas. Et puis les Corses ne vont pas à la plage.
0: C'est vrai.
3: Ah bon,
1: mais les vrais Corses, ils restent à l'ombre, ils sont pas fous, il fait chaud.
0: C'est vrai. C'est vrai, ça vraiment, les Corses, ils vont jamais à la plage.
1: J'exagère, je pousse le curseur. Mais oui, moi par exemple, je vais pas à la plage.
0: Ah oui, jamais.
1: Mais les Corses, en fait, c'est des gens de montagne, c'est un peuple de montagne, parce que souvent la côte elle était envahie par les différents peuples qui sont venus coloniser l'île. Donc, on n'avait pas le choix, il fallait rester en montagne.
0: Et quand il fait construire sa maison, à quoi on reconnaît un pinsuit?
1: Bah parce qu'il fait construire sa maison déjà. Les Corses, ils l'ont déjà la maison.
0: D'accord, okay, très bien. Et quand un pinsuit prend un rendez-vous chez le docteur en Corse, combien de temps il va attendre environ?
1: Ah, purée, soit il sera mort, soit il sera guéri, mais ça sert plus à rien qu'il y aille.
0: D'accord, très bien. Vous en savez plus maintenant sur la façon dont les Corses nous reconnaissent dès qu'on arrive. Je viens cet été pour la première fois de ma vie en Corse, donc maintenant je sais comment il faut que je change ma démarche.
1: Déjà, il faut que, voilà, regarde un peu des trucs où tu vas marcher des Corses. Tu vois.
0: Je vais t'en regarder.
1: Je vais faire des vidéos, tiens, pour montrer comment marcher un Corse.
0: Franchement, fais-le.
1: Il faudrait que je fasse ça.
0: Fais-le, parce que nous, on
1: sur les réseaux sociaux, un petit cours, voilà.
0: Et ben, tu sais quoi? On va faire une vidéo où tu vas m'expliquer comment marche un Corse.
1: D'accord.
3: Ouais.
0: Et ben, avec Sabrine, bien sûr, Sabrine Zayane.
1: C'est pas connu tout.
0: Et ben, on va se retrouver dans un instant avec l'énorme révélation pour terminer cette émission. Qui est la star marseillaise? Chanteur qui vend des millions de disques, qui sort une chanson par jour, voire deux. Voir quoi? Révélation, c'est un ami très proche d'Eric Fraticelle. Répond dans un instant sur Rire et Chanson.
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1: 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Eric Fraticelle, tu as vu un peu le niveau d'anglais que j'ai quand même. Ça fait quand même 30 ans que j'entends cette chanson, mais je ne sais pas ce qu'elle raconte à Alanis Morissette. J'adore cette chanson, mais je n'arrive pas à comprendre un traître mot de ce qu'elle dit.
2: Je peux pas t'aider, moi.
1: Ah,
2: non,
1: pas
2: non, moi je suis nul. Moi.
1: Ça va pas. Alors Sabrine Zayan, est-ce que tu connais cette chanson au moins?
3: Je la connais, si je me concentre, je peux peut-être te dire ce qu'elle raconte.
1: C'est trop tard puisque le refrain est passé, mais et c'est pas grave parce qu'il est temps. On est avec Eric Fraticelle pour son film Permis de détruire qui sort début juillet dans toute la France et un tout petit peu plus tôt dans le plus important, le Sud et la Corse, bien sûr, c'est chez nous. C'est chez nous, tu as compris. Et justement, tu as compris. Il est temps de dévoiler cette star marseillaise immense avec qui tu es ami, avec qui tu as travaillé et surtout tu le connais depuis qu'il a 2 ans. Une immense star qui sort un album par semaine et je suis sérieux quand je dis ça, 1300 chansons sorties en 13 ans de carrière. Et il te kiffe tellement qu'il t'a demandé de collaborer pour cette chanson.
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1: Pour ceux qui traînent au PMU. Joule, bien sûr. Joule, donc tu connais Joule depuis qu'il a 2 ans. C'est un ami à toi, c'est ça?
2: En fait, c'est son beau-père, on va dire, le papa de son frère. À l'époque. Il s'appelle Jean-Pierre, son nouveau père, c'est mon ami, et il était avec une femme, c'était donc le moment de Joule, il avait 2 ans. Après, il a eu un enfant avec cette femme, c'est Mathieu, le frère de Joule, voilà.
1: D'accord.
2: Et puis, j'ai vu à ce moment-là, après, je l'ai plus vu, et des années après, je reçois un coup de fil, je suis avec Patrick Fiori pour son émission Mezzoumez, voilà,
1: génial,
2: à l'époque, ok. Et on me dit, voilà, on voudrait que vous tourniez dans un clip pour Joule. Mais moi, je savais pas qui c'était.
1: Non, t'as pas fait le rapprochement?
2: J'étais pas branché rap. C'était il y a une dizaine d'années. J'étais pas tellement branché rap. Et il y a Joule, on me dit Joule, mais c'est quoi? Enfin, je crois que c'est une blague, je sais pas. Je sais même pas qui c'est Joule à ce moment-là.
1: Bien sûr.
2: Dire que je suis un culte. Donc, j'ai dit, ouais, c'est ça. Enfin, ben, je raccroche. Quelques temps après, Jean-Pierre, donc, le papa, le beau-père, on va dire, il m'appelle, il fait, mais dis-moi, Eric, pourquoi t'as pas voulu tourner avec les petits? Et moi, j'ai dit, quoi, il me parle? Comment, quel petit? Il me dit, avec Julien, pourquoi t'as pas voulu tourner avec Joule? Là, je fais le rapprochement, mais Joule, mais quoi, c'est quoi? Ben, Joule, c'est Julien. Là, je comprends.
1: Tu comprends qu'en fait, le petit de 2 ans, c'est devenu Joule.
2: Mais oui.
1: Mais c'est énorme.
2: Et là, je dis, oh, putain, parce que. Ah, d'accord. Je dis, mais ils auraient pas pu le dire, tout simplement.
1: Ben oui.
2: Alors, du coup, on s'est vu, et j'ai dit, mais t'es con, parce que moi, je l'avais plus vu depuis tout petit. Et lui, il m'avait même jamais vu en vrai.
1: Ah, d'accord.
2: Et donc, on s'est rencontrés, j'ai dit, bon, écoute, prochain coup. Je fais le clip que tu veux, voilà, je te le dis, mais attends, voilà, t'as un coup gratuit, voilà, il m'a appelé pour faire.
1: Mais c'est exceptionnel. Et donc, Joule, c'est évidemment cette chanson. Mais il y en a tellement que.
3: J'adore.
1: Ah ben là, alors là, c'est le kiff. C'est le kiff de Sabrine.
3: C'est ça à Calvi, hein. Mais on mettait du savon sur le sol et les gens, ils glissaient, ils se lançaient.
1: Incroyable. Bah écoute, tu sais, à 2 ans, quand tu l'as connu, il avait déjà écrit 35 chansons. Tu te rends compte quand même. Il est fort, ce Joule.
2: 12 albums.
1: 12 albums. Et voilà, donc Joule. Et vous pouvez donc, on peut voir donc notre ami Eric Fraticelle dans le clip Mafiosa de Joule. Mafiosa, on va en parler évidemment cette semaine, une série quand même dont tout le monde doit te parler sans arrêt. On en parlera donc cette semaine avec toi.
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1: Vous êtes dans l'Afterwork du Rire, Rire et Chanson tous les soirs. J'espère que c'est votre programme. Vous dites voilà, je travaille la journée. Pas trop si vous êtes en Corse quand même. 15h, vous allez au sport. Et 17h, bam, Rire et Chanson, l'Afterwork du Rire avec Sabrine Zayan qui est avec moi tous les soirs. Et notre invité qui passe la semaine avec nous, Eric Fraticelle, qui est avec nous. Eric, juste avant la musique, je t'ai dit qu'il y avait une grosse annonce. Tu m'as regardé avec des yeux comme ça.
2: Oui, j'ai dit, mais qu'est-ce qu'il veut que je dise? Qu'est-ce qu'il veut inventer?
1: Là, tu me fous la trouille. Je me dis, si ça se trouve, j'ai une mauvaise information. Est-ce qu'on peut mettre une musique de suspense, s'il te plaît, Louis, le réalisateur de cette émission, pour annoncer quand même une grande nouvelle? Je n'étais pas au courant de ça.
2: Moi non plus. Mais
1: il y a quelques années, tu as sorti un film qui, je crois, a battu un record en Corse.
2: Oui.
1: Qui s'appelle comment, ce film?
2: Le Clan.
1: Le Clan. Il a battu quoi comme record en Corse?
2: Le record absolu des entrées pour un film en Corse, évidemment. En Corse, par langue corse, hein.
1: Sur le territoire corse. Sur le territoire, sur l'île.
2: On a battu même les Américains dans l'histoire.
1: Vous vous rendez compte, il a battu James Cameron.
2: Tout le monde, on a battu tout le monde. On a fait 63 000 entrées pour la Corse, c'est beaucoup.
1: Sur 64 000 habitants, effectivement, c'est beaucoup. Effectivement, c'est beaucoup.
2: Alors que l'ancien record était détenu par Titanic avec 41 000.
1: Vous vous rendez compte, 40 000 James Cameron, 63 000 Eric Fraticelle.
2: Ouais.
1: Et je peux te dire que James Cameron, il l'a mauvaise.
2: Eh oui,
1: là,
2: oui,
1: du coup,
2: oui,
1: il veut plus faire Avatar 4 à cause de toi.
2: Il ne veut plus.
1: Alors, l'annonce qu'on va faire aujourd'hui, parce que je pense que beaucoup ne sont pas au courant. Que va-t-il sortir ? Que vas-tu sortir comme film prochainement au cinéma ?
2: Eh ben, je viens de tourner Le Clan 2, qu'on va sortir sûrement début 2027.
1: Le Clan 2 2027 bravo. Au cinéma bravo. On ne le savait pas, je ne le savais pas.
2: Mais moi non plus, je viens de l'inventer, non je déconne.
1: Mais c'est énorme, parce que les gens doivent l'attendre de fou, parce qu'on doit en parler sans arrêt
2: ouais,
1: ce film.
2: Ah ouais, il est devenu culte en fait, par une voix un peu dérobée, de, tu sais, les VOD, les locations, les achats, comme ça.
1: Émule aussi, émule beaucoup.
2: Mais oui.
1: Ça veut dire qu'il ne sait pas ce que c'est émule, si tu me dis ça.
2: Mais non, je suis émulé quoi.
1: Émule, ouais, bah, émulé, alors oui. Émule, en téléchargement illégal à l'époque, dans les années 80. Et donc, au casting, les mêmes ? Ou il y aura des nouveaux dedans ?
2: Les quatre principaux. Mais après, mais ça va être un film complètement déjanté, en fait. Ah. Là, c'est vraiment mon ADN. Parce que des fois, on ne fait pas exactement ce qu'on veut. Quand, là, c'est vraiment un film...
1: Eh ben, génial. On voit toute l'équipe du clan, donc, à retrouver en 2027, on va dire, tranquillement. En tout cas, merci pour ce scoop incroyable. Là, la Corse, je reçois plein de messages. Les Corses sont comme des oufs. Allez, remets un petit coup de figatelle. On y va tout de suite. Eric Fraticelle, merci beaucoup d'être avec nous. Il est temps de te faire l'interview le plus.
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1: La star où t'as le plus galéré pour la convaincre de jouer dans un de tes films. Parce que Patrick Timsit, tu nous as expliqué, c'est Patrick, tiens, mon scénario, à 15h, à 16h, il te dit oui. Le samedi,
2: ça,
1: il tourne.
2: Ça a été CAD.
1: Cad, le plus dur ?
2: Ouais. Et d'ailleurs, j'y suis pas arrivé parce que c'était pas sur ce film. Je lui avais demandé de jouer dans Inestimable. Mais il disait oui, mais non, mais oui, mais non, mais non. Puis il a dit non, d'ailleurs, voilà.
1: Waouh, d'accord. Ouais.
2: Bah, après, je suis passé aux menaces parce que j'ai dit si je demande encore poliment, ça va être un non.
1: T'es obligé. Et
2: voilà.
1: T'es obligé.
2: Là, donc là, j'ai dit je sais où tu habites, où est ta maison du côté de la Bourgogne. Après, si tu veux une maison décapotable, il y a aucun souci.
1: C'est que je pense qu'ils vendent les maisons décapotables.
2: Oui, non, spécialisé dans le tuning.
1: Il y a que chez vous.
2: Non, après, voilà, ce film-là lui convenait mieux et tout ça. Il y a
1: et donc, mais... tu nous as raconté que Patrick Timsit, en deux jours, c'était plié. Comment ça s'est passé avec Kat cette fois ? Parce que tu lui as dit, bon, tu m'as dit non la dernière fois, tu dis non, cette fois, mon coco, tu vas me dire oui. Comment ça se passe ?
2: Non, ça s'est bien passé. En plus, on a passé vraiment un bon moment. C'était en Corse, du côté de Calvi, justement.
3: Ah, j'ai vu.
2: Où il y a beaucoup de chemises blanches. Et donc, on a passé vraiment des super moments. On rigole beaucoup sur le plateau, même si c'est sérieux. Il y a du boulot, mais.
1: Quand tu dis à un comédien, tiens, je voudrais tourner un film à Strasbourg, par exemple.
2: Oui.
1: Il te dit non. Tu lui dis, bah tiens, on va tourner un film en Corse. Il te dit oui tout de suite, non ?
2: Il y a des chances.
1: Oui, c'est obligé. Mais c'est extraordinaire. Ok, la star où tu as eu le plus de stress avant de le ou la diriger la première fois ?
2: Timsit. Non, je déconne. Sophie Marceau.
1: Sophie Marceau, qui est quand même qu'on embrasse, puisqu'elle écoute Rire et Chanson très souvent dans sa smart. Sophie Marceau, comment ça se passe ? Toi, tu te dis, Sophie Marceau vient tourner combien ? Un jour, deux jours ?
2: Oui, c'était une seule scène.
1: Une seule scène.
2: Mais déjà qu'elle accepte, parce que c'est quand même une star, une vraie star.
1: Incroyable.
2: Elle n'avait jamais joué juste une scène, mais elle avait beaucoup d'autodérision, beaucoup d'humour chez Sophie. Et elle a lu la scène, ça l'a fait rire. Elle a dit, allez, chiche. Et elle est venue, et du coup, je ne savais pas trop comment m'y prendre avec elle pour la diriger, mais j'ai presque rien eu à faire. Parce qu'elle est douée déjà pour l'humour.
1: Bien sûr.
2: Et en plus, elle est très pro, très gentille. Enfin, c'était agréable.
1: Et comment ça se passe, toi, quand tu sais que Sophie Marceau, on te dit, viens, elle vient le 22 juin, elle vient tourner. Toi, tu te stresses comme un fou avant qu'elle arrive ou pas du tout ?
2: Non, parce qu'après, dans la vie de tous les jours, elle est vraiment cool. Moi, c'était juste au niveau professionnel. Je ne savais pas trop comment... Mais en fait, ça s'est fait naturellement, parce qu'elle est très naturelle.
1: Donc, tu n'as pas eu de stress, tu n'as pas eu besoin de dire... Parce que comment on dit à Sophie Marceau, tu peux la refaire, s'il te plaît, c'est pas top.
2: Non, alors mais tu sais quoi, elle est tellement honnête et je veux dire pro qu'elle vient et te dit Eric, n'hésite pas, quand c'est pas bon, hein.
1: C'est génial.
2: Tu me dis de refaire. Alors on avait déjà tourné ensemble il y a très longtemps, juste une scène dans un film qui s'appelait De l'autre côté du lit où elle jouait avec Danny Boone. Moi j'avais juste une scène. Et d'ailleurs, j'ai une anecdote là-dessus.
1: Ouais.
2: Elle doit venir me demander d'aller voir son mari, qui est Danny Boone. Et moi, je suis le policier qui l'empêche en disant non, c'est pas possible. Et là, elle arrive, action, ça tourne. Elle me dit, je voudrais le voir. Je dis non, c'est pas possible. Et elle me prend la main,
1: ouais.
2: Ce qui n'était pas du tout prévu. Et elle me dit, avec un regard de Sophie Marceau, allez, s'il vous plaît. Bah, j'ai laissé rentrer du coup. Et la réalisatrice qui me dit.
1: Qu'est-ce que tu fais ?
2: Pascal Pouzadou qui me dit coupez, mais non, Eric, tu ne peux pas laisser passer. Je dis si, Sophie Marceau, elle te demande, en te prenant la main, tu la laisses passer.
1: Sophie Marceau,
2: elle
1: accepte tout. Sophie Marceau, tu dis oui.
2: Ouais, ben, oui ben,
1: mais c'est exceptionnel. Et tu as réussi à faire la scène quand même ?
2: Oui, après, j'ai fait. J'ai dit bon, écoute, Sophie, non, c'est non. Voilà, on t'a jamais dit non, mais je te dis non, tu ne peux pas rentrer dans cette pièce.
1: Sophie Marceau qui sera avec nous, bien sûr, le 8 septembre sur Rire et Chanson. On l'attend, en tout cas, en podcast, bien sûr. Et pour finir, quelle est la plus grosse vacherie que t'es faite toi sur un plateau de tournage, que t'es le patron, tu peux faire ce que tu veux.
2: Oui, alors je l'ai pas faite tout seul, je l'ai fait avec Philippe Corti.
1: Ah.
2: On a un copain qui s'appelle Didier Ferrard et on lui a fait une fausse, comment on dit, comment on appelle ça, une feuille de service. C'est-à-dire, voilà, c'est une feuille qu'on donne aux comédiens en disant où il y a toutes les infos pour le lendemain, à quelle heure on vient le chercher, à quelle heure. Et donc on lui a fait une fausse feuille de service où on l'a dit, on va venir te chercher à 5h du matin. Seulement, on tournait à 11h.
3: Oh.
2: Et donc là, on a payé un mec pour aller le chercher.
3: Oh non.
2: Oh là là. Soit disant, il faisait partie de la régie. Et donc lui, il était dehors de l'hôtel 5h du matin. Hop, il y a quelqu'un qui vient le chercher. Ils l'ont amené sur le plateau. Oh. Sur le plateau, il y avait les gardiens de nuit qui étaient là juste pour pas qu'on vole le matériel, qui l'ont vu arriver. Il a dit, mais c'est un peu tôt là, non? Ah bah non, mais moi, il m'a dit 5h. Et donc, c'était prévu pour 11h, quoi. Il a attendu.
1: Il a attendu pendant 4h.
2: Ah, mais quand c'est on est arrivé, il nous a insultés.
1: Et du coup, il ne te parle plus.
2: Voilà, exactement.
1: Exactement, je peux le comprendre.
2: Normal, normal.
1: On dédie cette émission à Michel Ferrari, bien sûr.
2: Didier, il s'appelle Didier Ferrari. Michel Ferrari.
1: Ah, Ferrari, bien sûr. Ferrari. Ton embrasse, Michel Ferrari.
2: Et là, c'est Didier Ferrari, comme la voiture.
1: Michel Ferrari, qui est un grand joueur de poker, bien sûr.
2: Ah, bah oui.
1: Et évidemment, on l'embrasse.
3: Jérémy Ferrari.
2: Non plus,
1: Jérémy, mais tu le dis bien en tout cas. On va se retrouver dans un instant.
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1: Là, vous êtes en train de bouger les épaules. Est-ce que Eric, comme moi, tu vois, comme je suis en train de danser là, est-ce qu'en botte de nuit, alors les gens qui nous écoutent, bien sûr, ne le voient pas, mais ils s'imaginent, est-ce que comme moi, tu dansais comme un gros ringard sur des musiques comme ça?
2: Non, alors, j'étais un gros ringard, comme toi d'ailleurs.
1: Comme moi, mais oui, bien sûr.
2: Mais j'étais trop timide, j'allais pas danser, hein, t'es fou.
1: Même pas danser,
2: mais non,
1: tu draguais pas,
2: mais,
1: tu dansais pas.
2: Ah non, mais j'étais une grosse merde.
1: Mais t'as trouvé ta première meuf, t'avais 35 ans,
2: mais j'ai jamais trouvé.
1: C'est pas possible. Mais comment t'as. Moi, ça m'intéresse, comment t'as séduit ta femme alors? Si t'as été très si timide.
2: Déjà, je dis, c'est elle qui m'a demandé en mariage et tout ça.
1: Oui, mais la première fois.
2: Ça s'est fait en feeling, quoi. Il n'y a pas eu de.
1: Ah, il n'y a pas eu besoin de drague ou quoi. C'était une évidence.
2: C'est le feeling, voilà.
1: C'était une évidence. Ouais. Bah, écoute, voilà, Sabrine, un peu comme avec ton ex-mari, c'était une évidence.
3: Si j'avais de la famille corse, à mon avis, il respirerait plus, là. Actuellement.
1: Ah oui, c'est possible. C'est fort probable, effectivement.
3: Dommage.
1: On embrasse bien sûr son ex-mari.
2: Bon, après, si t'as l'adresse, on peut s'en charger.
3: Ah,
2: mais...
3: ouais, là, ça fait plaisir.
1: Tu veux absolument qu'on envoie l'adresse?
3: On pourra lui dire le motif à Eric pour qu'on lui envoie.
1: Vas-y, je t'en prie.
3: Oui, parce que en fait, il m'a quitté pendant notre voyage de noces.
2: Non.
3: Et après, il a fait un bébé avec son ex en rentrant du voyage.
2: Il a un problème de planning, le mec.
1: Ouais.
2: Enfin,
1: pas très bon.
2: Non, mais il s'emmène les pinceaux. Bon, alors j'ai rien compris. Il est bordélique.
3: T'as des cousins
2: le mec
3: peuvent...
2: n'est pas organisé. Hein.
3: Je te donne un permis de le détruire.
2: Ah bah écoute, t'inquiète. Donne-nous juste un nom, une adresse. Même si c'est plus la bonne, on trouvera la nouvelle.
1: Eh oui, bien sûr.
2: Et ça nous fait plaisir. Tu sais, c'est comme au bar. Laisse, c'est pour moi.
3: Ah. Très heureuse.
1: Mais n'empêche, si ton personnage de mafiosa appelle son ex-mari avec la voix comme tu fais dans la chanson de Jules, Je pense qu'il va pas faire le malin très longtemps.
2: Je sais pas.
3: Ah bah oui, de toute façon, il est pas très courageux. Hein.
1: En tout cas, s'il avait été intelligent. Non, mais s'il était intelligent, fou, ce mec-là, s'il avait été intelligent, le mec, il prenait sa nouvelle meuf, il allait aux Seychelles. Il lui disait non, au revoir à Sabrine avant, il partait aux Seychelles avec sa nouvelle meuf.
3: Non, parce que les billets sont nominatifs et il a dit je voulais y aller, c'était tout payé.
1: Ouais, bien sûr.
2: Bah, waouh.
1: Ils ont le sens hein, de la précision.
2: Ah, c'est-à-dire qu'il est venu, mais le voyage de noces, il était longtemps après le mariage.
3: Ouais, 4-5 mois. 4 mois.
2: Ah oui, quand même, en 4 mois, il a changé d'avis. Quoi.
3: Voilà, il m'a dit, je t'aime plus, moi, ça y est. Il n'y a personne d'autre, t'inquiète, mais il y avait un bébé quand même, en route.
1: Voilà, tu comprends pourquoi ça
2: un bébé avec quelqu'un d'autre. Mmh. Ouais. Il a fait dans les 4 mois, j'ai du mal à suivre.
3: Ouais, il a fait
2: lui, il fait tout, vite, tout en même temps, le mec.
1: Il est très fort, mais ça, c'est les Alsaciens, tu vois, ils sont très très forts. Eh bien, partons loin de l'Alsace, partons en Corse, parce que moi, je rêve de m'installer en Corse. Je ne suis pas sûr que les Corses m'attendent, mais moi, j'ai envie d'aller m'installer en Corse. Et dans ton film, quelqu'un dit, la Corse, ça se mérite. Tout le monde peut pas vivre ici. On est d'accord?
2: Ouais.
1: Eh bien, beaucoup d'auditeurs veulent s'installer en Corse. Ils ont besoin de tes conseils. On va jouer à des amis en or spécial avant de s'installer en Corse. Tu connais une famille en or, bien sûr, ce jeu mythique avec Patrick Roy dans les années 80 qui aujourd'hui continue sur TF1. Eh bien, tu sais qu'à chaque fois, je vais poser une question et vous allez devoir me donner la réponse qui, selon vous, a été la plus donnée par le panel de Rire et Chanson. Pour ça, il va falloir buzzer. Tu as un buzzer, c'est une table buzzer. Tu peux tenter, vas-y.
2: Ah bien.
1: T'as vu un peu, tu peux retenter, vas-y. C'est fou hein.
2: Ça marche, c'est un truc de fou. Il y en a, ils se cassent la tête à installer des boutons et tout ça, c'est pas la peine.
1: Alors que
2: tu le fais là, ça marche aussi.
1: Ben oui, vas-y. C'est dingue, je suis allé chez Conforama, j'ai dit je veux avoir une table buzzer, ils m'ont donné ça directement. Donc il faut que je donne deux autres marques, qu'est-ce qu'il y a, Roche-Beaubois et
3: Habitat.
1: Habitat, très bien. Eh bien, première question, je vous rappelle, c'est les sondages avant d'aller s'installer en Corse. Citer un comportement typique de Pinsout, donc un Français, doit absolument perdre avant d'emménager en Corse. Sabrine.
3: Boire du lait d'avoine.
1: Non, pas du tout. Pas du tout.
3: C'est
1: du
3: bien
1: tout.
3: Ou pas?
1: Pas du tout.
2: C'est original.
1: Ah, tu peux buzzer, Eric. Attention, qu'est-ce que tu répondrais, toi? Le comportement que le Français doit perdre avant d'aller s'installer en Corse. Absolument, ça énerve les Corses.
2: Ah le radinisme, quoi, de pas payer sa tournée.
1: Ah, c'est
2: par
1: vrai,
2: exemple.
1: C'est... Ouais. Ah, là, c'est pas dans les 5 réponses les plus données.
2: Oui, mais parce que c'est pas répondu par des Corses.
1: Bon, j'ai klaxonné au moindre ralentissement. Il paraît que klaxonner, c'est interdit.
2: Ah ouais, alors ça, j'en parlais même dans un sketch. Alors, ça, faut pas.
1: Attends,
2: ah
1: on n'a bon pas le droit de klaxonner en Corse.
2: Non, non, non. Enfin, par exemple, je m'arrête, je discute avec le monsieur. Comment tu vas, ta mère et tout ça, et derrière ça klaxonne.
1: Non.
2: Tu sais, la fréquence du klaxon, je le dis toujours, ça provoque dans le cerveau, au niveau du bulbe rachidien chez les Corses,
1: ouais,
2: une espèce de...
1: Non.
2: Tu vois, il y a une... Ah et là, ça peut partir.
1: Hein. Alors attends, vas-y, je vais buzzer. Ça fait comme un klaxon, on va voir ta réaction. Attention.
2: Arrête. Non. Ah non, ça fait pas rire. Écoute.
1: Mais c'est bon, on ne peut pas klaxonner en Corse.
2: Là, tu peux klaxonner pour dire bonjour. Tu vois un copain, tu klaxonnes. Tu peux, voilà, mais tu klaxonnes pas pour se péter, pour dire vas-y, dépêche-toi, vas-y, le feu est passé au vert. Et là, on te dit, mais dis-moi, tu te crois où?
1: Non.
2: Tu crois qu'on est à Paris, là, ou que tu es pressé?
1: Mais non, alors attends, par exemple, là, j'arrive, c'est une route à sens unique.
2: Ouais.
1: D'accord? Toi, tu discutes avec un copain à toi, agriculteur, mais il y a 150 voitures qui attendent derrière. On klaxonne?
2: Non, déjà, il n'y en a pas 150.
1: Il y en a 10. Il y en a 10. Il y en a
2: 150 dans tout Bastia.
1: Il y a 10
2: voitures. Ils sont pas dans la même rue.
1: Je suis pressé. Je vais aller travailler, moi. Comment ça se passe?
2: Ah bah déjà, tu n'as pas travaillé, déjà, tu vois, comme tout le monde. Non, mais c'est simple. C'est évidemment, la discussion avec le type, elle va durer 5 minutes, là, t'exagères. Mais ouais, des fois, c'est juste histoire de 15 secondes. Et il y en a, ils arrivent, ils klaxonnent de suite. Quoi.
1: Donc ça, c'est interdit en Corse.
2: Il faut le
1: préciser, ok. Ouais. Eh bien, se plaindre de la météo également, il y a dans les 5 possibilités, parce qu'il n'y a pas de problème de météo, de toute façon, chez vous, il fait toujours beau. Et arriver, donner des leçons aux Corses. Ça énerve les Corses, manifestement.
2: Ah ouais, les donneurs de leçons, c'est chiant, c'est vrai.
1: Ouais,
2: moi, perso, en plus, je supporte pas ça.
1: C'est vrai?
2: Ah oui.
1: Mais pourquoi pas?
2: Les profs d'école, je les appelle, moi.
3: C'est mon ex-mari, et prof d'école.
1: Ah bah voilà.
3: Prof de collège, ouais.
2: Quel connard.
3: Ah ouais. Non, merci, Eric.
2: Alors, non, mais tu sais, ils ont toujours, ils te disent comment faire. Voilà, mais... eux, ils savent. Ils ont discuté, je sais pas avec qui, avec un être supérieur qui te dit non, il faut pas faire ça.
1: Et ça, on les déteste.
2: Ah ouais. Oh, putain.
1: On les déteste. Ouais. Alors, attention, dernière question, parce qu'on s'est régalé avec les klaxons. Tu vas pouvoir buzzer, n'oublie pas. Hein. Attention, pour donner, selon vous, le panel, qu'est-ce qui nous a répondu à cette question? Citer une expression ou un mot corse qu'un continental adopte en premier pour essayer de s'intégrer, pour faire style.
2: Ayo.
1: Ayo. Ayo. Ayo, c'est en troisième position.
2: Ah, troisième, d'accord.
1: Troisième position. En première position, à ton avis, pour dire bonjour.
2: Alors.
1: Eh non. Salut. Il paraît qu'il dit salut.
2: Ah, salut, c'est vrai. Ça, c'est vrai.
1: Ça, c'est vrai. Ouais. Ils font style, qu'ils font salut. Ça pour. C'est vrai?
2: Ou vous dites. Ah, alors, oui, non. Moi, on me l'a plus souvent dit Ayo que Saloud.
1: Ayo, donc
2: Saloud, là, c'est plutôt vrai, quoi. Donc, et Ayo, c'est le mec qui veut imiter le Corse.
1: Et donc, en fait, Ayo, ça marche pas du tout.
2: Si, ça marche, mais bon,
1: c'est mal fait.
2: Faut bien le dire, quoi.
1: Ça t'énerve si jamais un Français essaye de faire le Corse un peu? Ça t'énerve?
2: Ça dépend comment c'est fait. Mmh. Ça peut être lourd, quoi. Voilà, bon, ça dépend.
1: Ouais. Ça va peut-être être très très lourd dans un instant. Alors, sur les chansons, on va se retrouver pour la séquence que la Corse soit avec toi. Qu'est-ce qui va se passer? Je sais pas. Les réactions d'Eric Fraticciel dans un instant. À tout de suite. Restez avec nous jusqu'à 18h sur les chansons.
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2: Oui, bonjour.
3: Bonjour monsieur, c'est bien le lycée ?
2: Oui.
3: Monsieur Martin à l'appareil, les cours correspondentiels Martin ?
2: Oui.
3: Je fais des cours à domicile et cette année j'ai proposé une formule tout compris avec passage du bac à domicile.
2: Ouais.
3: Donc, il faut que je vous dépose les copies de mes élèves.
2: C'est les copies ?
3: Bah, ce sont les copies de leurs épreuves du bac mais qu'ils ont faites chez eux.
2: Ah ouais ?
3: Et ouais, donc ça reste entre nous mais normalement, ils devaient passer leur bac au lycée.
2: Ah ouais, d'accord.
3: Et ouais, donc vous allez récupérer les copies de mes clients. Et vous allez discrètement les envoyer avec les autres copies du bac.
2: Ah, je sais pas, mais moi, je sais pas si je peux faire ça.
3: Mais si, vous dites que c'est une pile qui est restée à l'accueil et que vous venez de les retrouver.
2: Bah, ça va être embêtant parce qu'ils vont me dire, tiens, il y a des copies qui sont restées à l'accueil.
3: Bah oui, mais moi, les élèves, ils me payent pour pouvoir passer le bac chez eux, ils me filent 100 balles par épreuve.
2: Ouais, c'est bien, oui, je sais.
3: Comment ça, vous savez? Ah, vous aussi, vous vendez des épreuves?
2: Non, je sais pas, c'est vous qui me dites ça, j'en sais rien, moi.
3: Ah, non, mais pardon, j'ai compris. Vous me demandez un petit bifton?
2: Non, sûrement pas.
3: Ouais, je peux vous laisser un petit billet de 5 pour chaque copie passée.
2: Non.
3: Aussi.
2: Non.
3: Ah bah si, vous faites quand même une partie du boulot.
2: Non, je peux pas.
3: Allez, un petit billet de 10 balles alors.
2: Non, je vous les prends pas.
3: 15 balles alors, un billet de 15 balles.
2: Non, monsieur, je prends pas les copies ici, là, c'est impossible.
3: Bon, vous savez quoi? Dites-moi votre chiffre.
2: Non, je dis rien du tout. Faut que je demande la permission avant.
3: Ah bah oui, c'est vrai, il suffit de demander la permission, évidemment. Il faut demander à qui?
2: Bah, la principale adjointe.
3: Ah bah, passez-moi la principale adjointe.
2: Ouais, je vais voir, mais là...
3: Merci, monsieur.
4: Ne quittez pas, nous allons vous répondre.
3: Eh, c'est normal.
5: Oui, allô?
3: Bonjour monsieur, votre collègue me dit qu'il faut voir avec vous pour déposer des copies du bac supplémentaires.
5: On ne nous a jamais informé que quelqu'un de l'extérieur devait nous déposer des copies?
3: Bah si, moi je vous informationne, justement, je vais vous déposer mes copies.
5: Ah mais c'est pas possible?
3: Mais si, suffit de dire que vous avez oublié de les envoyer.
5: Ah mais non, ça ne fonctionne pas comme ça, c'est pas un oubli de notre côté.
3: En vrai non, mais officiellement, si vous dites que c'est un oubli...
5: Non, officiellement ça ne fonctionne pas comme ça. On ne peut pas se permettre de scanner des copies qui ne nous ont pas été données à la base. Nous on a un certain nombre de candidats qui nous sont donnés, on ne peut pas ajouter d'autres personnes.
3: Eh ben dans ce cas, il suffit de retirer des copies à vous, puis de rajouter les miennes.
5: Ah non, on peut pas ne pas scanner nos copies.
3: Bah si, puisqu'à la place, vous scannez mes copies, donc au final, ça vous en fait autant.
5: Mais nos élèves ont tous passé les épreuves, on peut pas ne pas scanner les copies de nos élèves.
3: Non mais pas tous, vous en virez quelques-uns.
5: Ah oui, et puis nos élèves, comme ça, ils ont pas leurs copies.
3: Non mais vous prenez que les nuls, comme ça, vous risquez rien.
5: On ne peut pas faire comme ça, monsieur.
3: Ah oui, et alors comment on fait?
5: Eh ben, fallait pas vous avancer sur le fait que vous pouvez passer leurs épreuves à domicile.
3: Bon bah, vous compliquez pas, je vais passer, je les ferai moi-même, les scans.
5: Non, vous ne passez pas, ce n'est pas possible, monsieur. Vous entendez quand même, ce n'est pas réalisable. Nous ne pouvons pas scanner vos copies. Point, ça s'arrête là.
3: Sauf si on dit que vous m'avez recruté en tant qu'agent scanneriste.
5: Non, il n'y a pas de magouille à faire, c'est comme ça, c'est pas autrement.
3: Bah oui, mais c'est pas pratique.
5: Non, ce n'est pas pratique, c'est quelque chose de légal, monsieur. On est sur un examen national.
3: Après, vous n'allez pas me dire qu'il compte non plus à la copie près.
5: Mais si.
3: Bon, s'il y en a 50 de plus, 50 de moins, doit y avoir des quotas, ça passe.
5: Mais monsieur, vous vous rendez compte quand même? Les élèves, là, normalement, doivent passer dans un centre d'examen.
3: Ah oui, non mais vous déclarez que mes élèves ont passé le bac chez vous, évidemment.
5: Et au niveau de la fraude, on fait comment? Ils l'ont passé à domicile, c'est juste pas possible de faire comme ça.
3: Ah oui, non mais ça reste entre nous, on s'arrange.
5: Non, ça sert à rien de négocier, de toute façon, les copies, on ne les prendra pas.
3: Attention, je sais pas si votre collègue vous a précisé, mais il y a quand même un billet de 15 balles en jeu.
5: Non mais vous...
3: Si vous prenez l'échec, je peux monter à 20 euros.
5: Non, c'est bon.
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6: 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Oui, je suis premier degré quand il y a du Oasis. Je ne chante plus en rigolant, je suis vraiment au premier degré. Je me revois en train de rêver à remplir des stades en faisant du rock and roll. Tu vois, Eric Fraticelli.
7: Bah ça, on rêve tous de ça, mais comment t'expliquer? T'as vu,
6: c'est dur.
7: Nous, on peut pas.
6: On peut pas. Nous, on arrive sur scène, on fait rigoler, c'est tout. On peut pas faire autrement. Eric Fraticelli est avec nous. La légende corse est avec nous. La légende tunisienne est avec nous. Sabrine Zayani, tu sais que tu es en train de devenir la tunisienne la plus connue de Tunisie.
8: De Tunisie, je crois pas.
6: Qui est la tunisienne plus connue que toi en Tunisie?
8: C'est vrai que je pensais à un homme en humoriste.
6: Ouais.
8: Bah c'est Lotfi Abdelli.
6: Lotfi Abdelli, effectivement, qu'on embrasse.
8: Il est très très connu.
6: Très très connu, mais c'est vrai
8: Rosta.
6: C'est pas une
8: fille.
6: Et
8: après il y a Hakim Gemili.
6: Hakim Gemili, bien sûr, qui fait un film par semaine, comme Didier Bourdon. Il y a au cinéma, t'as Hakim Gemili le mercredi. Le mercredi d'après, c'est Didier Bourdon. Ouais. La semaine d'après, c'est Hakim Gemili. La semaine d'après, c'est Didier Bourdon. La semaine d'après, c'est Gemili Bourdon ensemble.
8: C'est incroyable, mais moi j'adore.
6: Et ça, c'est cool.
8: Il est super marrant.
6: Et on embrasse Hakim Gemili, mais le problème, c'est qu'il est fan d'un club de foot qui me fait beaucoup de peine.
8: C'est vrai qu'il adore le foot.
7: Comment elle s'appelle, ce club?
6: Je sais pas.
7: C'est pas eux qui ont gagné la coupe.
6: La quoi?
7: Là.
6: Non, je sais pas.
8: La Ligue des Champions.
6: Je sais pas de quoi vous parlez, mais c'est pas grave, on enchaîne tout de suite. Eric Fraticelli, qui est avec nous toute la semaine. Tu joues tout style de rôle. On va en parler encore dans la semaine. Autant des grosses comédies que des œuvres plus sérieuses, comme par exemple dans La French. Tu es dans la French.
7: Ah oui.
6: Dans le Plein Oriental, une des séries de l'année dernière sur Canal+. Et Mafiosa, bien sûr. Est-ce que tu penses pas qu'il faudrait refaire de grands films cultes en version corse?
7: Ah, avec l'accent corse.
6: Bien sûr.
7: D'accord.
6: Est-ce que tu te dis pas que, par exemple, tu vois, un Star Wars, un Dark Vador qui annonce que c'est son père, mais avec l'accent corse, ça n'aurait pas beaucoup plus, tu vois, d'impact? Moi, je pense que si.
7: Ah bah, tout. N'importe quel film aurait plus d'impact.
6: Exactement.
7: Même La Guerre du Feu avait l'accent corse.
6: C'est vrai. Alors ça, c'est une référence pour ceux qui ne comprennent pas. Allez voir pourquoi il fait cette vanne, puisqu'il n'y a pas de parole, effectivement. Alors attention, il est temps de jouer à Que la Corse soit avec toi. Alors oui, Eric, on vient d'écouter Star Wars, mais j'ai envie de te faire jouer Titanic. Parce que je me suis dit que ça pouvait être marrant de refaire jouer les séquences de films cultes avec l'accent corse. Tu connais Titanic, tu l'as déjà vu?
7: Titanic,
6: tu l'as vu?
7: Oui.
6: Donc tu connais quand même la séquence finale où elle est sur une espèce de barque, de porte, tu vois, et lui, il est dans l'eau comme ça, en train de trembler, il va mourir. Et ben j'aimerais que Sabrina Ziani soit Kate Winslet et que tu sois Leonardo DiCaprio. C'est le moment où il lui fait une belle déclaration d'amour la dernière fois.
7: Prendre un râteau encore.
8: Ça commence là.
6: Tu l'as.
7: Je suis Jack, c'est ça?
6: Toi, tu es Jack. Pour te mettre dans l'ambiance, donc on est à la fin du film de Titanic. Mettons la musique. Magnifique.
7: Ne fais pas ça. Ne fais pas celle qui me dit adieu. Pas encore. Est-ce que tu m'as compris? Écoute, tu vas te sortir de là. Tu vivras longtemps. Tu feras plein de bébés. Tu vas les voir grandir. Et tu mourras très vieille. Une vieille dame. Bien au chaud. Dans ton lit. Pas ici, pas cette nuit. Pas comme ça. Est-ce que tu m'as compris? Gagner ce voyage est la meilleure chose qui me soit arrivée. Il m'a mené à toi. Je lui suis reconnaissant pour ça. Tu dois me faire cet honneur. À présent, promets-moi. Et tu vas survivre, que tu n'abandonneras jamais, jamais, même si ça a l'air sans espoir. Promets-le-moi maintenant, et ne romps jamais cette promesse.
8: Je le promets.
7: N'abandonne jamais.
8: J'abandonnerai jamais.
6: Oh là là, que c'est beau.
7: J'ai pas fini.
6: Si c'est fini, si.
7: Non, on se gèle les couilles quand même.
8: J'ai pas réussi à faire l'accent corse sur ces deux phrases.
6: Ça s'est pas entendu. Voilà. Alors, DiCaprio, il disait vraiment on se gèle les couilles dans le film. Je crois pas.
7: Non.
6: James Cameron,
7: non,
6: il t'en veut vraiment.
7: Je suis nul, pardon, je sais
6: mais
7: pas.
6: Mais non,
7: trop,
6: mais c'est magnifique, c'est magnifique.
8: J'étais très ému,
6: c'est magnifique.
8: Eric.
6: Bien sûr que c'est dur. On était tous émus. Eric Fraticelli a retrouvé au cinéma pour son film Permis de détruire avec Admirad, Patrick Timsit. 24 juin pour les habitants de Corse et de ma région, PACA. Et puis le 1er juillet, partout ailleurs, d'ailleurs, dans toute la France, dans le monde entier.
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0: Allez les Bleus, on est tous avec vue.
1: Eh oui, on est tous avec vue. Tu te rappelles de cette chanson?
2: Ah oui, je savais pas qu'il avait enregistré, mais...
1: Je pense que lui-même, il a oublié très très vite, parce que Dieu sait que je suis fan de Jolly.
2: Oui, mais là,
1: c'est la pire chanson de l'histoire de Jolly.
2: Ou alors c'était une blague, enfin je sais pas.
1: Je pense qu'il s'est dit, allez, c'est la cube du monde.
2: Il a le droit de faire...
1: Ah, mais c'est vrai.
3: T'as vu cet accent qu'il nous fait? Vas-y, refais.
1: C'est la cube du monde.
2: Et
1: j'imite Laurent Gérard qui fait Jolly. Et je pense que c'est la pire chanson, malheureusement, de Jolly. Et Dieu sait que vraiment, Johnny, pour moi, c'est mon idole, vraiment, premier degré. Et voilà, on a tous le droit de faire une connerie.
3: On dit Prom Doug, on dit pas premier degré.
1: Prom Doug, tu vois. Mais voilà, moi, je suis pas jeune, je suis un vieux monsieur maintenant.
2: Ah bah, moi, de toute façon, tout ce qui est initial ou anglais, je pars.
1: BFF, rappelle-moi ce que ça veut dire.
2: Bien foutu, la fille.
1: Exactement. Alors, on est tous ensemble, parce que d'ailleurs, vous êtes beaucoup, vous êtes 38 millions à regarder nos vidéos, avoir regardé nos vidéos ces 4 derniers mois pour cette émission. Donc, encore merci. Eric Fraticelle est avec nous toute la semaine, non seulement toute la semaine, mais en plus, on vient de se caler, qui sera avec Titoff et moi la semaine prochaine pour commenter le premier match de l'équipe de France. Et ça va être extraordinaire.
2: Mais c'est costaud une semaine, hein, quand même. Ouais, même si je suis costaud. Bien logé au
1: Ritz.
2: Au Ritz et chansons. Hein, c'est le Ritz et chansons.
1: Oh là là, c'est beau ça. Mais ça, j'aime. Moi, tout ce qui est jeu de mots, tu peux y aller. Hein. Tu peux y aller. On fait des jeux de mots sans arrêt dans cette émission. J'adore. Eric est avec nous, qui tient le coup. Et en 20 ans de carrière, tu as travaillé avec des comédiens de travail.
2: 30 ans.
1: J'ai voulu te rajeunir un peu. J'ai voulu te rajeunir.
2: Ça m'aurait plu, mais.
1: En un de carrière, notre ami Eric Fraticelle a travaillé avec des pointures. C'est l'interview pointure.
4: L'interview pointure.
1: On est déjà dans l'ambiance du foot. Tu reconnais cette musique ou pas?
2: Oui.
3: Oui.
2: Ça c'est quoi? C'est une émission de
1: télé.
2: Téléfoot.
1: À l'époque, Téléfoot.
2: Mais tu sais que celui qui a créé Téléfoot, c'est un Corse.
1: Pierre Canjone.
2: Eh oui.
1: Eh bien sûr. Mais alors, on a perdu Sabrine, bien sûr.
3: Je connaissais tout jusqu'à Pierre Canjone.
2: C'est Jean-Pierre.
1: Non, c'est Pierre Canjone.
2: Il est à Bocognano.
1: Ah ben je savais pas.
2: De Bocognano.
1: Je savais pas. Bon, je vais aller manger chez lui cet été. Ne t'inquiète pas. Et je viendrai chez toi. Tu habites à Bastia, toi?
2: Oui.
1: Eh ben voilà, je viendrai manger à Bastia, bien sûr, à l'Umbria.
2: J'y serai pas.
1: J'adore.
3: Alors, en Tunisie, Cédric.
1: En Tunisie, bien sûr. Attention, mais tu sais, ils veulent plus me voir là-bas. Depuis que je fais des blagues sur la Tunisie, ils veulent plus. Je peux plus aller encore, je fais des blagues encore.
2: On t'a dit, fais les blagues, mais il faut qu'elles fassent rire.
1: Tu vois, c'est ça. Mais j'avais pas compris, moi, ça.
2: Ben oui, mais
1: si tu me le dis pas, Eric, comment
2: je fais? Mais parce que les gens, ils osent pas te le dire, mais tu vois, nous.
3: Mais parce qu'il a piégé trop de Corses, maintenant il s'est fait des ennemis, tu connais.
1: Non, il connaît pas, je pense. Il me connaît pas.
3: Arrête, tu sais pas qu'il fait des canulars en Corse?
2: Ben, si, je le sais, mais justement, les gens m'ont demandé l'adresse du studio. Moi, je veux pas balancer, mais.
3: Aïe,
2: mais fais-vous quand même.
1: En fait, ce qui est bien dans cette émission, c'est qu'il y a l'homme le plus aimé de Corse et le plus détesté de Corse ensemble. Et ça, c'est cool. Non, mais c'est magnifique.
2: Mais là, je vais rentrer, je vais dire où c'est.
1: Exactement. Alors, je vais te faire écouter des sons,
2: okay,
1: d'accord, qui correspondent à une personne avec qui tu as travaillé. Que des pointures. Okay. À toi, après, de me raconter ton histoire la plus marrante avec cette personne.
2: Est-ce qu'il y en a déjà?
1: Inch'Allah.

0: Non,
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2: Ça, ça doit être Didier Bourdon.
0: Didier Bourdon, oui, bien sûr.
2: Mais comment t'expliquer? J'entendais ta voix plus que la sienne.
0: C'est fait exprès. Il n'entend pas Didier Bourdon, je vais faire exprès de chanter encore plus.
3: Sévère.
0: Didier Bourdon, avec qui travaillait dans deux films, si je me trompe pas.
2: Ouais.
0: Deux films que tu as réalisés.
2: Alors, j'ai tourné dans un de ses films.
0: Bambou.
2: Bambou, exactement.
0: Je m'en rappelle très bien. T'as vu un peu quand même,
2: ouais,
0: je maîtrise.
2: Bravo.
0: Bambou, je m'en rappelle très très bien de ça. Alors, comment ça s'est passé avec Didier Bourdon? C'est quoi ton souvenir le plus marrant avec Didier Bourdon? Parce que pour moi, sache que c'est mon top 3 de mes idoles absolues.
2: Ouais, bah, il y en a eu. Avec Didier Bourdon. Non, je sais, mais c'est même pas forcément des anecdotes, quoi. C'est une ambiance de travail. On s'entend bien. Il vient de la scène comme moi, voilà.
0: Mais comment ça se passe la première fois? Parce que vu ton âge, qui n'est pas très loin du mien, tu as grandi avec les sketchs des inconnus,
2: exact,
0: sur scène, à la
2: moi,
0: télé.
2: Moi, c'était même avant, c'est au tout début, c'est peut-être le petit théâtre de Bouvard.
0: Bien sûr, là, ça faisait rêver.
2: Tu étais né, toi. Hein.
0: Alors, j'étais pas né, mais je sais ce que c'était, effectivement, et beaucoup sont sortis du théâtre de Bouvard.
2: Exactement.
0: Comment t'as fait pour contacter la première fois Didier Bourdon?
2: C'est un scénariste qui s'appelle Michel Delgado, qui avait écrit L'Enquête Corse, qui nous a présenté, justement, parce qu'il avait co-écrit ou donné un coup de main à l'écriture de Bambou, et on a mangé ensemble, et c'est là qu'on s'est connus. Il m'a fait travailler dans son film, et c'est comme ça qu'on s'est connus.
0: Et donc là, il n'est pas dans la suite de Permis de construire?
2: Non, parce qu'il devait tourner, Chasse gardée 2, je crois.
0: Exactement. Donc il fait, mais Didier Bourdon, comment tu fais pour lui téléphoner? Parce que quand tu lui téléphones, il a un film, la semaine d'après un autre film, la semaine d'après
2: c'est compliqué. C'est
0: comment
2: vrai.
0: Tu fais? Non, c'est vrai.
2: Ah oui, Kad était un peu comme ça il y a 2-3 ans. Il a un peu levé le pied. Bon, il continue à travailler. Hein,
0: mais... Oui, il continue à travailler, bien sûr. Alors attention, deuxième extrait. Je ne chante pas.
2: Ouais,
0: je vais essayer, mais je vais chanter de loin.
2: Comment dire ta gueule, quoi?
0: Ouais. Je vais chanter de loin, mais parce que j'adore cette chanson. Attention.
2: Vas-y.
0: Il y a deux personnes à retrouver.
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2: Ah oui, là, j'ai tourné avec les deux.
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0: Et là, il dit quoi?
2: Donc,
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0: Tu as travaillé avec Jean Reno et Christian Clavier sur l'enquête Corse. C'est là où moi je t'ai découvert, hein, dans l'enquête Corse.
2: Ouais.
0: C'est quoi, 2004 l'enquête Corse?
2: La sortie, tournage en 2003. Ouais.
0: 2003, donc ça a cartonné au cinéma.
2: Ouais.
0: C'était donc une adaptation de BD qui cartonnait aussi également. Il y a 20 ans. Tu te retrouves, donc tu débutais dans ta carrière, tu te retrouves face à deux énormes stars.
2: Ah bah ouais.
0: Tu peux pas faire plus gros que Jean Reno et Christian Clavier.
2: Non,
0: comment tu te sens avant de tourner tes scènes avec eux?
2: Moi j'étais très excité.
0: Ouais.
2: Très excité. Alors les scènes avec Clavier, c'est le type, il est très très très fort. Vraiment, en matière de comique, le type il est impressionnant. Il sait, je sais pas, improviser tout ça. Jean Reno, c'est pas pareil.
0: Ah, d'accord.
2: Et il subit plus l'humour qu'il ne sait le fabriquer, on va
0: bien
2: dire.
0: Bien sûr.
2: Voilà. Et donc, dès qu'on improvise, je vais donner une anecdote sur l'enquête Corse. À un moment donné, j'ai une cagoule rouge. Je sais pas si tu te souviens
0: bien sûr.
2: Scène. Et c'était pas prévu. Et c'était le réalisateur, Alain Berberian, qui nous a quittés.
0: Malheureusement.
2: Que j'aimais beaucoup. Mmh. Et qui me dit, tu mets la cagoule rouge et tu m'improvises quelque chose. Je dis, ouais, mais il est au courant, Jean. Non, mais t'inquiète pas. Ok, donc on tourne le truc et quand il me voit arriver avec la cagoule, il me dit oh le piaf, c'est quoi cette cagoule? Et là moi j'improvise en disant bah, c'est pas la mienne, c'est celle de mon neveu, la mienne elle a rétréci au lavage. Et là je le vois, je vois dans son regard et qu'il sait pas quoi dire. Quand il me regarde et il fait à la Jean Reno, quoi.
0: Donc Jean Reno, quand il sait pas quoi dire, il fait
2: ah bah oui, parce qu'il en impose, il a l'aura, il a
0: mais oui. Voilà. Donc si jamais on est en repas, un date avec Jean Reno, ce qui peut t'arriver Sabrine un jour,
2: oui,
0: s'il te fait ça veut dire que c'est pas bon.
2: Oui, puis il faut éviter le footing avec Jean Reno.
3: Non, je pense qu'il sait pas faire des pompes verticales et je pense qu'il est un peu plus âgé que moi.
0: Oui, mais tu sais, l'âge ça ne compte pas, on le sait très bien. Jean Reno, quand même, incroyable souvenir de travailler avec deux stars comme ça.
2: Ah ouais, mais non, mais là c'était vraiment du haut niveau.
0: C'était fou. Et dernière pointure à retrouver.
6: C'est Véronique Sanson. Son père, c'est Darry Cole. Découvrez pour la première fois David Sangol.
2: Ah mais ça c'est cadeau.
3: Ah,
0: Bayou. Tu peux chanter si tu veux, hein.
4: Petit Bayou.
0: Extraordinaire Kad Merad, effectivement, qui est donc dans ton film actuellement, mais c'est pas la première collaboration ensemble.
2: Non.
0: T'avais joué dans Marseille.
2: Dans Marseille. Putain, l'anecdote avec justement. C'est Kad et Patrick, quand ils viennent me voir en Corse avec la moto pour faire le tour de moto, ils me disent, écoute, à la rentrée, on tourne un film et on n'a pas de scène, mais si on t'écrit un petit truc, tu viendrais faire une apparition, tu le prendrais pas mal. Je dis, non, mais bien sûr, les gars.
0: Donc, tu dis, non, ça m'intéresse pas.
2: Je vais là-bas, ils m'écrivent une scène, ils me disent, regarde, on t'envoie la scène, mais après, tu changes le dialogue. C'est un mec qui monte dans le taxi et qui raconte Gravity.
0: Oui.
2: Ok. Je monte dans la voiture, je raconte Gravity et je rentre chez moi, on tourne et voilà. Et là, carrément, ils mettent cette scène-là comme teaser du film.
0: Waouh.
2: Là, les gars à Paris, le distributeur envoie, parce qu'il connaît le réalisateur qui est au Mexique, c'est un Mexicain, je crois, non, le réalisateur de Gravity.
0: Ah, si, oui, bien sûr, c'est Cuaron, je crois.
2: Ouais, c'est ça.
0: Je crois que c'est Alfonso Cuaron.
2: Ils lui traduisent la scène, il lui envoie, lui, ça le fait mourir de rire, il l'envoie au mec de Warner à Los Angeles. L'autre, ça lui fait mourir, ils appellent Warner à Paris en disant, mais il n'y a pas moyen de faire un truc avec lui. Et ça a été permis de construire.
0: Mais arrête,
2: qui a été distribué par Warner.
0: Mais c'est énorme. Donc en fait, c'est Sandra Bullock dans le film. Et George Clooney.
2: Moi, j'appelle Bullock.
0: Ah, Bullock, ouais. C'est toi. Moi, je me permettrai parce que Sandra, c'est une amie.
2: Chine en anglais.
0: Voilà, Sandra, c'est une amie. Sandra Bullock et George Clooney qui dit, allez. Prenons Eric Fraticelli pour Gravity 2. Donc on est d'accord, c'est grâce à toi. Prochaine, il y a le clan 2 et Gravity 2.
2: Parce qu'ils veulent faire des entrées en Corse. C'est
0: pour ça, c'est ça, exactement. Mais c'est énorme. Franchement, c'est la classe. Hein. Et ben, on embrasse Patrick Bosso et Cadmeral, bien sûr, qui viennent très très bientôt dans l'émission. Quand je dis ça, c'est qu'ils ne viennent pas.
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0: Vous êtes sur Rire et Chanson. Eh oui, Coldplay, c'était la Coupe du Monde 2014. On a fini à quelle place en 2014, Eric Fraticelli? Tu te rappelles en quelle...
2: Dans les poules, on s'est fait jeter dans les poules.
0: Non, on a perdu en quart de finale contre l'Allemagne.
2: C'est vrai.
0: C'est la première compétition de notre ami Didier Deschamps et je commence déjà à vous questionner parce que là, il faut que je me dépêche. Il est temps de jouer parce que comme ce soir, 21h, c'est le premier match de la Coupe du Monde. Alors, on va se lancer dans la compétition ensemble, tous les trois. Vous, dans la voiture, vous allez pouvoir jouer. Vous allez pouvoir buzzer avec votre klaxon. Il est temps de jouer. Ah, j'ai pas l'oseille, attention. Rire et crampons. On n'a pas l'oseille pour les jingles.
2: Mais je vais donner moi. Donne-moi juste le rib.
0: Ah ouais, merci, parce que là, franchement, on n'a plus d'oseille. Je suis obligé de faire les jingles moi-même à la voix, je suis désolé. Rire et crampons, le jeu, vous avez votre table buzzer, vous le savez tous les deux. Je vais vous poser des questions, il faut tout de suite m'en répondre. Il faut qu'on aille très très vite vous affronter sur la Coupe du Monde, musique de pression. Attention Eric, Sabrine, et dans la voiture, vous jouez. Kylian Mbappé a fait 7 ans de conservatoire, mais avec quel instrument de musique?
1: Le pipeau.
0: Le pipeau, voilà. Mais pas loin, pas loin, pas loin.
3: La flûte traversière.
0: Mais tu savais ça?
3: Moi, je m'intéresse beaucoup au foot,
0: arrête,
3: tu sais.
0: Hey, tu savais ça?
2: Je savais qu'il y avait un truc avec quand même.
0: Tu savais, c'est pas loin. Mais c'est de l'autre côté, lui. La flûte traversière, c'est de l'autre côté. Tu savais ça?
3: Je suis sortie avec un gars fan de foot, donc j'ai écouté ce qu'il me disait.
0: Ma meuf, elle sait pas que Kylian a fait 7 ans de flûte traversière.
2: Mais traversière, c'est la flûte.
0: C'est de côté.
2: C'est pour ça qu'on tire à côté.
0: Moi, j'espère qu'il tirera pas à côté pendant un mois. Attention, deuxième question, préparez-vous. Quel joueur détient le record du nombre de matchs joués avec l'équipe de France en Coupe du Monde?
2: Deschamps?
0: Non, pas un gardien.
2: Ah, gardien.
3: Barthez?
0: Non. Le dernier gardien de la dernière Coupe du Monde.
3: Ah ouais, mince.
2: Mandanda?
0: Non.
2: Ah.
0: L'autre, c'était soit Mandanda Soli, légende de l'Olympique Lyonnais, Hugo Lloris, effectivement.
3: Ah mais oui,
2: Hugo Lloris, c'est il a fait qu'à jouer à Arsenal aussi. Ouais.
0: Non.
2: Tottenham.
0: Tottenham, pardon. Effectivement. Il a fait 4 Coupes du Monde. Quel footballeur français détient le record du nombre de cartons rouges reçus par un joueur en Coupe du Monde?
2: Cantona?
0: Non, pas loin.
3: Zidane?
0: Oh là là, ça brille.
2: Ah
0: oui, qu'est-ce
2: bravo.
0: Qui se passe?
2: Tu parce qu'elle est sortie avec un mec qui était spécialiste dans les cartons.
0: C'est ça, exactement.
3: Et je veux être dans l'émission avec vous le 16, donc je me
0: fous. Ah, il a reçu 2 cartons, un en...
3: Ah bah là, c'était la finale de la Coupe du Monde, l'italien, là.
0: Ouais, et le deuxième...
3: Le coup de tête, le deuxième, je sais
0: le
3: pas.
0: Le deuxième, il est très connu, c'était en 98,
2: oui.
0: Contre l'Arabie Saoudite. Le mec, il prend un carton, ce qui fait qu'il n'a pas joué pendant 2 matchs, et on était comme ça.
2: Il a pris que 2 matchs.
0: Il a pris 2 matchs, ouais. France-Paraguay, on était comme ça, après, bref. En tout cas, on embrasse Zizou, qui sera avec nous le 3 octobre. Allez, en quelle année l'équipe de France a-t-elle établi son pire record en Coupe du Monde? Élimination comme ça, catastrophique. En quelle année?
2: 2002, non?
0: 2002, effectivement.
2: D'accord, et on avait perdu contre le Sénégal, d'ailleurs.
3: Il a pas buzzé, hein, ça compte pas. Hein.
0: Il est pas habitué à la table qui buzz.
2: On n'a pas l'argent pour le...
0: Exactement, pas du tout, c'est moi qui dois faire le buzz. Contre le Sénégal, on a perdu, justement. Et après, on n'a marqué aucun but pendant les 3 matchs et on s'est fait dégager dès le premier. Et pour terminer, quel est le joueur français qui est le plus vieux buteur de l'histoire des Bleus en Coupe du Monde?
2: Des bleus.
3: Vieux buteur.
0: Ouais, il était avec un
2: Fontaine,
0: âge le plus avancé.
2: Juste Fontaine.
0: Non.
3: Deschamps?
0: Non, quelqu'un que tu connais bien en plus.
2: Ah.
3: Que je connais bien.
0: Tu connais personnellement.
3: Olivier Giroud,
0: mais bien sûr.
2: De toutes les... Pardon, j'ai cru que c'était lors d'une Coupe du Monde.
0: Non, en fait,
2: parce que c'est lui qui a toujours le record, Juste Fontaine.
0: Alors, Juste Fontaine, il a marqué le plus de buts pendant une seule compétition. Mais là, qui est le joueur qui était le plus vieux au moment où il a marqué un but français? C'est Giroud. Il avait 36 ans et 2 mois. Et il continue à jouer, c'était il y a 4 ans, il a 40 ans, il continue à jouer à Lille. Et à envoyer des messages privés à Sabrine
3: Zahir. Mais pas du tout.
0: Je rigole.
3: Non, mais on va avoir des problèmes avec la femme de Monsieur Giroud.
0: Oui, mais je rigole.
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0: Il aime bien ça. Hein.
1: Mais j'adore. Ouais. Mais Oasis. Ouais. Oasis, 1995, cet album, ou 96. J'étais au collège, j'écoutais que ça.
0: Ouais. Moi, quand j'étais jeune, c'était la boisson.
2: Il n'y avait pas
0: le groupe encore.
1: L'Oasis Tropical, ouais. Meilleure boisson du monde.
0: Oui.
1: Mais ça, c'est que pour mon anniversaire. C'est parce que les trucs forts, c'est que pour mon anniversaire. Moi, c'est que de la cristalline toute l'année et c'est

0: Eric, je t'ai découvert dans l'enquête Corse, mais beaucoup t'ont découvert dans une série culte. On va parler de télé tout de suite, c'est la télé d'Eric Fraticel.
1: Waouh!
0: Attention, t'es prêt? Mom, Motus! Motus, est-ce que t'as participé à Motus ou pas?
1: Non.
0: Est-ce que c'est un regret dans ta carrière?
1: Je le savais
0: trop bien. Je le savais, mais on veut tous. Sabrine, on aurait tous kiffé attraper la boule noire.
1: Maintenant, c'est trop tard, mais.
0: C'est un peu trop tard. On embrasse Thierry Beccaro, bien sûr. Quelle est ton émission préférée? Celle que tu regardes, quoi qu'il arrive, en replay, si jamais tu l'as ratée?
1: Franchement, non. Il y en avait une, mais elle n'existe plus. C'était Striptease.
0: Ah, alors Striptease. Mmh. Bon, ne soyez pas coquin.
1: Non, pas du tout de connotation sexuelle.
0: Voilà, ne soyez pas coquin. Explique ce que c'était Striptease.
1: Striptease, c'était une émission belge, il me semble.
0: Sur France 3, oui.
1: C'est France 3 ou France Télévisions, tout court. Sur parce qu'après, c'est bon, enfin, bon, bref. Ils suivaient des gens. Ils avaient le don de bien les caster quand même. Ils restaient 3-4 semaines avec eux, ils filmaient. Et à chaque fois, c'était des univers très spéciaux. Mais c'était super bien fait. D'ailleurs, cette émission a reçu je ne sais combien de récompenses.
0: Bien sûr. En fait, c'était confession intime.
1: Voilà.
0: Mais
1: mieux fait.
0: Côté bien, tu vois, côté Arte, tu vois. Et du coup, tu pouvais pas dire en soirée, je regarde confession intime. Mais tu pouvais dire genre Striptease. Ouais. C'est vrai que c'était très très très marrant. Il y a des trucs incroyables dans Striptease. Est-ce que t'as une émission que tu regardes juste pour te marrer parce que ça te fait rigoler au 15e degré?
1: Non.
0: Il y a pas une émission que tu regardes juste pour. Par exemple, moi, 4 manages pour une lune de miel. C'est mon émission préférée, tu connais?
1: Ah ouais, non, alors tous ces trucs-là, je regarde.
0: Tu regardes pas, c'est vrai?
1: Non,
0: L'amour
1: est
0: dans le pré, tu
1: non.
0: regardes pas.
2: Marie, au premier regard.
1: Même tout ce qui est à base de cuisine, là, oui, nous en mettons.
2: Top chef.
0: C'est bientôt fini tout ça, t'inquiète pas, ça marche plus du tout. L'émission de télé qui te faisait rêver quand t'étais petit?
1: Qui me faisait rêver? Ah, bah, la Champs-Élysées.
0: Ah, c'est vrai.
1: Petit, ouais.
0: Est-ce que t'as déjà fait Michel Drucker? T'as déjà été chez Michel Drucker?
1: Oui.
0: Je ne parle pas de chez lui dans son salon.
1: Ah, vivement dimanche.
0: T'as déjà fait vivement dimanche?
1: 2 fois, ouais.
0: Mais c'est vrai?
1: Oui.
0: Alors, comment ça se passe?
1: J'étais pas l'invité principal. Je suis pas assez connu pour ça, mais on y était, on présentait quelque chose.
0: Est-ce qu'on est d'accord que quand tu arrives chez Michel Drucker, ça y est, tu te dis c'est bon?
1: Oui, enfin, si tu y vas en tant qu'invité principal, mais c'était pas notre cas.
0: Mais quand même.
2: Tu sais nous limiter ou pas?
0: Non, Michel Drucker, non. Okay. Personne. Michel Drucker, j'ai trop de respect pour lui.
2: D'accord.
0: Tout ce que j'imite, je le respecte pas.
2: Ah ouais,
0: non, c'est pas vrai.
2: On vient de se fâcher avec toute la France.
0: C'est pas vrai. Mais non, Michel Drucker, c'est vrai. On l'a reçu il y a quelques temps ici. C'est incroyable d'être avec lui. J'imagine que ton entourage, quand ils t'ont vu chez Michel Drucker, t'as reçu plein de messages.
1: Ah bah oui.
0: C'est fou,
1: bien sûr. Non, mais c'est une référence dans la télé.
0: C'est la référence ultime. Et évidemment, tu as marqué l'histoire des séries avec ceci. Mafiosa.
1: Ouais.
0: 5 saisons. C'était Sandra Paoli, non? Sandra Paoli. Sandra Paoli. Et donc, dedans, c'est vrai que tu as un rôle extrêmement important. J'imagine qu'on t'en parle sans arrêt de cette série?
1: Oui. Alors après, ça dépend des gens que je croise. Il y en a, ils préfèrent le rôle que j'ai eu, par exemple, dans le Bureau des légendes, même si c'était que dans une saison. Mais la plupart du temps, c'est bien sûr mafiose. Alors, depuis peu, Plaine Orientale fait son effet quand même.
0: Exactement, Plaine Orientale, c'était l'année dernière, je crois, sur Canal+. Et en fait, j'ai l'impression que dès qu'il y a un Corse, on t'appelle. Dès qu'il y a une série, dès qu'il y a un film, on a besoin d'un Corse, on t'appelle.
1: Ben, en fait, c'est ça, il manque un peu d'imagination. Voilà. Si c'est pour jouer un Corse, on appelle de suite quelqu'un qui a un accent corse, mais je peux pas jouer autre chose.
0: Est-ce que ça te fait un peu chier, ça, quand même?
1: Ça me fait pas chier, mais j'ai pas pu faire des rôles parce qu'on me demandait de perdre mon accent.
0: C'est pas vrai.
1: Et j'ai refusé, évidemment.
0: Mais comment c'est possible? Donc, à aucun moment, on te dit quoi? On te dit l'accent, quand même?
1: Il faut aller voir quelqu'un, il y a un spécialiste qui va te faire perdre ton accent. Je dis, pep, ça s'arrête là de suite.
0: Ah ouais,
1: bonjour, au revoir.
0: Alors, c'est vrai que moi, je t'ai demandé de perdre ton accent pour passer la semaine sur Rire et Chanson.
1: Et j'y suis pas arrivé.
0: Je le comprends très bien. Il y a une série française qui te ferait kiffer, par exemple, là, qu'actuellement, tu te dis, putain, c'est vachement bien, j'aimerais bien être dedans.
1: Non.
0: Non, il y en a aucune. Non, mais ça...
1: peut-être parce que j'y pense pas. Hein, c'est
0: oui,
1: pas
0: bah, c'est ça. Parce que après, c'est vrai que t'as fait le Bureau des légendes, carton phénoménal. T'as fait Mafiosa, carton phénoménal, Plaine Orientale. Donc c'est vrai que, à part Sous le soleil, qui
1: alors j'aurais aimé tourner un peu avec Olivier Marchal parce que j'aime bien, mais je sais que c'est plus lui. Enfin, c'est toujours sa série, mais il réalise plus.
0: Max Massilia, tu voudrais.
1: Voilà, j'aurais aimé. Mais en fait, travailler avec Olivier. Parce que,
0: tu le connais
1: bien.
0: Un peu.
1: Oui, je le connais
0: tu
1: bien.
0: Connais un peu.
1: Mais on a pas travaillé ensemble.
0: Eh ben, ça va arriver.
1: Ça a failli.
0: Ouais. Eh ben, faisons une série. Je vais produire. Faisons une série. Olivier Marchal réalise, tu joues dedans avec Florence Foresti.
1: ça serait
0: ça
1: bien.
0: Te
1: ça.
0: Va. Ah ouais. Là, je vais en discuter avec la prod. Là, tu vois, je vais réfléchir parce que justement, j'avais un peu d'oseille, j'ai gagné à Euromillion vendredi.
2: Allez.
0: Et je me demandais quoi faire. Tu vois, j'ai gagné
1: déjà
0: 8 euros.
1: Fais le jingle.
0: Ouais, c'est vrai, t'as raison. J'ai 8,50€, j'ai gagné et ça, c'est cool. Est-ce qu'on t'a déjà proposé des émissions style Danse avec les stars, Masked Singer, tout ça?
1: Non.
0: C'est vrai, jamais?
1: Non, enfin, peut-être j'oublie, mais non.
0: Ça t'amuserait pas?
1: Non. Hein.
0: Non, tu chantes pas?
1: Non, je chante très faux.
0: C'est vrai?
1: Ouais.
0: Et tu danses pas bien?
1: Voilà.
0: Non, ben ok, ben je
1: t'as tout dit.
0: Je vais essayer de t'apprendre. Toi, tu vas m'apprendre à marcher comme un Corse. Moi, je vais t'apprendre à danser comme un Corse. Tu vas voir.

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1: Eric Fraticcia, il est en plein moonwalk. Ça y est, parce que je sais que tu kiffes Michael Jackson. On est d'accord.
2: Ah bah oui, il était quand même fort, hein, le mec.
1: Et bien sûr, il était très fort. Très fort, c'est dur à dire. Et ce qui est très fort, c'est qu'on va chanter tous ensemble très fort. C'est le blind test corse qui va être très fort.
3: Le blind test corse.
1: Mais on a une spécificité aujourd'hui. Enfin, toujours d'ailleurs, Eric. Vous allez me donner les réponses. Tu vas me dire, j'ai n'importe quoi. Michel Sardou, le Connemara. Tout de suite, si je te dis que c'est une bonne réponse, tu dis « je veux que Sabrine chante, je veux que Cédric chante ». Il faut tout de suite demander à quelqu'un de le chanter. Le refrain va être chanté par Sabrine, par moi. Si Sabrine trouve, elle peut te demander à toi de chanter tout seul. D'accord ?
2: Mais moi, je ne sais pas chanter, mais bon, mais si tu... Et puis, je n'ai même pas les paroles déjà.
1: Non plus, mais si tu vas connaître, c'est que des chanteurs ou des chanteuses corses. Attention, premier extrait, ça va aller très vite.
4: Jennifer, j'attends l'amour.
1: Oh, mais c'est pas possible.
4: Eric Fraticelli.
2: Mais je la connais pas la chanson.
1: Si.
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1: Mes rêves.
4: Allez, on chante avec toi.
2: On dirait Obispo.
4: J'attends l'amour.

0: Simplement,
1: Eric, quand même, Jennifer.
2: Je la connais très bien, elle, mais ah. Je connais pas la chanson là.
1: Alors, celle-là, okay, tu connais, c'est sûr.
2: Sûr.
1: Oh, ah,
2: c'est Lolita.
0: Non, j'attends, je laisse passer un peu.
1: Qu'est-ce que t'as dit?
2: Lolita.
1: Ah. Non. Qui chante?
2: Ah bah, Alizé.
1: Qui tu veux qui chante le refrain? Qui va chanter?
2: Ah, non, c'est pas ça. C'est-à-dire que je voulais dire toi, mais tu sais pas chanter.
1: Vas-y, Sabrine. Allez.

0: Manolita.
1: Alors là, si tu ne trouves pas le prochain Eric, je pense que tu vas te fâcher avec lui.
2: Oh merde.
3: Non, je déconne.
1: Mais non, ah bon. Tu ne connais que lui.
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1: Tu ne reconnais pas ton ami?
0: Ouais.
1: Tu as fait sa première partie.
2: C'est Patrick. C'est pas Patrick là qui chante.
1: Si, bien sûr que si. C'est un de ses plus gros tubes. Écrit par Jean-Jacques Goldman.
0: Franchement, pour moi, c'est pas son plus grand tube.
2: Je ne connais pas sa voix là.
1: Eh ben, Patrick Fiori, vas-y, le refrain.
4: Et peut-être. Que peut-être, peut-être pas.
1: Quand même, ça, tu connais.
2: Mais ça, c'est un morceau chanté que par lui ou c'est un duo?
1: Que par lui. Et c'est Jean-Jacques Goldman qui a fait ça. Et ça date d'il y a à peu près 10 ans. Et c'est un de ses plus grands tubes, vraiment. Hein. Alors là, attention.
2: Ah.
1: Je pense qu'on a un point commun, outre la coiffure, Eric Fraticelle. Et il est coiffé comme nous, d'ailleurs, ce monsieur qui chante. Je pense que c'est ton chanteur préféré de tous les temps. Et c'est mon chanteur préféré de tous les temps. C'est maintenant. Il faut que tu le vois en train de danser comme ça.
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1: Tu ne connais que lui. On en a parlé cette semaine, il a joué dans un de tes films.
2: Oh putain,
1: un des plus grands gardiens de but de l'histoire.
2: Pascal Olmette.
1: Pascal Olmette. Tape dans un ballon. C'est pas extraordinaire,
2: c'est
1: cette
2: vrai,
1: chanson.
2: C'est vrai. Et mais oui. Tu sais que non, mais il a des cheveux très courts, mais il a des cheveux.
1: Alors, il change tout le temps de coiffure, c'est ça le problème. Oui, parce que souvent, en tout cas, à cette époque de cette chanson, il était coiffé comme nous.
2: Et moi, quand t'as dit ça, je pensais à la gaffe. Je dis, mais il n'est pas corse.
1: Ah non, la gaffe, il n'est pas corse. En tout cas, pas encore. Et là, il est temps de finir ce blind test avec peut-être le plus grand groupe musical de France.
2: De France.
1: Louis Rigole. Avec un corse dans ce groupe que tu connais très très bien. C'est parti. Quelqu'un avec qui? Quelqu'un qui est dans le film, hein. Quelqu'un qui est dans ton film actuel, Permis de détruire, et pas que dans ton film. Il a été dans tous tes autres films quasiment.
4: Et finalement.
1: Alliage, c'est quoi la chanson?
0: C'est Le Temps qui court.
1: Le Temps qui court, qui chante?
2: Ah oui, ça, c'est Samuel Torres.
1: Eh oui, vas-y.

0: sérieux.
1: Chante avec nous.
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1: Eh oui, alors tu peux baisser un tout petit peu le son, mais qu'on laisse quand même cette chanson mythique, Samuel Torres.
2: Samuel Torres, ouais.
1: Qui à l'époque s'appelait pas Samuel Torres.
2: Non, il avait un nom de scène.
1: Brian. C'était Brian Daliage. Et moi, je vois tes films.
3: Mais je l'ai pas reconnu.
1: Et si, dans il est là.
2: Et oui, c'est lui.
1: Et
2: Brian is in the kitchen, c'est lui.
1: Brian is the kitchen. Et en fait, Brian joue dans quasiment tous tes films. Il a toujours un rôle et.
2: Il est de Calvi.
1: Et il est de Calvi.
3: Ah, j'ai peut-être croisé. Et en plus, il est en chemise blanche dans Alliage.
2: C'est un beau garçon.
1: Très beau garçon. Et son nom, c'est Biancone. Et ça, je savais pas. Samuel Torres Biancone, donc Brian et Corse, donc c'est pour ça qu'on fait une petite dédicace.
2: Son papa, c'est Torres, qui est d'origine espagnole, un architecte.
1: Voilà. Et après, sa maman, Biancone.
2: C'est ça.
1: Exactement, donc on l'embrasse, bien sûr, et on va se retrouver dans un instant sur cette musique du temps qui court, parce que, sache-le, il est temps de se quitter dans un instant.
2: Ah.
1: Et ils avaient raison, Alliage, le temps court, parce que cette semaine, elle est passée comme ça.
2: Le temps court, et pareil, et les mecs.
1: Exactement, les mecs, Sabrine court. Mais ils courent très loin d'elle. C'est ça le problème, c'est qu'ils partent très très loin. Pardon, excusez-moi.
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1: Eric Fraticci, comment ils savent les voix là? Comment elles savent cette voix que les gens sont dans la voiture à nous écouter? Elles sont fortes ces voix.
2: Parce qu'ils diffusent à une heure où en général les gens ils rentrent chez eux, non?
1: Enfin, je sais pas. Donc là tu penses que là sur du Cure, les gens rentrent chez eux ou partent en week-end peut-être parce qu'ils ont du pouvoir d'achat?
2: Ah oui, c'est vendredi là.
1: Et on est vendredi soir, donc ça y est.
2: Vendredi, les gens ils terminent plus tôt des fois le vendredi.
1: Ah peut-être. Alors encore, s'ils terminent à quoi? Midi?
2: Bah non, on travaille pas. Mais donc c'est pas pareil.
1: C'est normal. Mais comment fait un fonctionnaire en Corse? Parce que nous, les fonctionnaires en France déjà ils travaillent pas, mais alors en Corse comment ça se passe?
2: Ah bah ils travaillent deux fois moins.
1: C'est ça. Parce que t'as bien vu, j'ai fait exprès toute la semaine de faire les Corses et les Français.
2: Oui,
1: parce que je sais que ça énerve beaucoup. Donc du coup, je l'ai fait toute la semaine. Comme ça, on aura quelques petits mails, quelques petits courriels.
2: Bah oui, il faut taquiner un peu.
1: Mais j'aime bien
2: voilà,
1: ça.
2: Mais un peu de poivre, pimenté. Voilà, il faut pimenter.
1: Et même de la harissa en hommage, bien sûr, à notre amie Sabrine. Eh bien, Eric, t'as passé la semaine avec nous. On s'est régalé.
2: Bah moi aussi. Hein.
1: C'était trop cool. Tellement que c'était cool, on va pas se quitter. On va se retrouver, je te rappelle, mardi, pour commenter le match ensemble avec Titoff.
2: Rire et crampons, c'est ça.
1: Rire et crampons. Alors, c'est le Rire et Chanson Football Club, parce que j'ai reçu plein de messages sur Minitel, 3615 Rire et Chanson. Cédric Cizère, il a dit Rire et Chanson Comedy Club. C'est Rire et Chanson Football Club, effectivement. mardi soir, le match, mardi 16 juin, France-Sénégal. On sera avec Titoff, avec Eric Fraticel, moi-même, et puis quelqu'un, je sais pas, on verra. Si on prend Sabrine Zayani, j'en sais rien.
3: Et je suis prête à ne pas aller à la Kizomba pour venir.
1: Va à la Kizomba plutôt,
3: non.
1: C'est mieux. Non, mais je rigole.
2: Vois si jamais. Enfin, si Foresti appelle, n'oublie pas de faire la commission.
1: T'inquiète pas, on va la mentionner, on va diffuser la séquence. L'appel d'Eric Fraticel. Donc merci beaucoup. Je rappelle ton film, Permis de détruire, à retrouver dès le 24 juin en région PACA et en Corse, bien évidemment. Je rappelle qu'un de tes précédents films, Le Clan, est le record absolu d'entrées en Corse. Tu nous as dit 63 000 entrées en Corse, alors que Titanic avait fait.
2: 41 000.
1: Vous vous rendez compte quand même la claque reçue par Leonardo DiCaprio, par Philippe Corti quand même. Vous vous rendez compte? Kate Winslet, elle aurait mis Philippe Corti, ils auraient fait 35 millions d'entrées Titanic en France. Je peux te le dire. Donc merci beaucoup. Allez voir ce film Permis de détruire qui sort donc le 1er juillet dans le reste de la France. Et puis dès le 7 janvier, ton spectacle en tournée également. 7 janvier, l'Olympia en 2027. Ton one-man show qui s'appelle What Happened. What Happened, c'est qu'on s'est régalé pendant une semaine ensemble. Donc merci encore à toi d'avoir été avec nous.
2: Merci à vous.
1: Vraiment, c'était très cool. Franchement, c'était cool. On se retrouve donc mardi soir, on ne se quitte plus, ça y est, pour commenter le match. Sabrine Zayani, merci beaucoup d'avoir été avec nous.
3: Merci pour ta gentillesse, ton accueil et de croire en moi pour ma carrière.
1: Mais je crois en toi en plus. Regarde, je serai à Avignon tous les soirs dans ta salle.
3: Et tu viens le 18 juin me voir au Métropole.
1: Le 18 juin, je serai là. T'inquiète pas, je serai là. Je serai en train de. J'apporte la Switch parce qu'il y a Mario Kart à finir. Ce sera l'occasion justement de. Ah pardon, excusez-moi. je serai là. Donc 18 juin au Métropole.
3: Au Métropole.
1: Au Métropole à Avignon.
3: À Avignon du 4 au 20 juillet à l'Autre Carnot.
1: Et à Montréal, madame, à Montréal.
3: Et à Montréal du 21 au 26 au 25 juillet.
1: Festival juste pour rire. Quand même. Ça c'est la classe.
2: Il faut y aller en été là.
1: Effectivement. Merci beaucoup à Louis le réalisateur. Petit festival tech ce week-end ou pas?
5: Ah non, là je fais calme.
1: Là, calme, ça veut dire quoi? Ça veut dire trois boîtes de nuit seulement.
5: Oui. Ouais, voilà.
1: D'accord. Je comprends très bien. Merci beaucoup à François qui est toujours tout nu après la victoire de son club. Je ne citerai pas depuis déjà 10 jours. Et puis on se retrouve très très bientôt. Les podcasts à retrouver, les réseaux sociaux. Encore une fois, on veut 40 millions de vues. On est à 38, on veut 40 millions avec Eric Fraticel. Merci à tous les Corses qui comprennent les vannes. Et ça, ils savent qu'on se taquinait toute la semaine. Donc merci beaucoup et encore bravo, Eric. On se retrouve mardi sur Rire et Chanson pour le foot. Et bonne soirée. Et on vous embrasse à tous, bien sûr. Au revoir, bisous.
3: Bisous.
2: Ciao, ciao, ciao.
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1: Marceau refait l'info, on va commencer avec ce dîner de prestige à Versailles entre Emmanuel Macron et Donald Trump, une réception durant laquelle le président des États-Unis a signé l'accord de paix avec l'Iran. Ah oui, on parle de Versailles. Stéphane Bern,
2: oh
1: bonjour.
2: Oui, vous parlez château, vous parlez Versailles. J'ai les poils qui se dressent.
1: Tant que c'est
2: je
1: que ça.
2: Rapplique. Oh oui, oui, tant que c'est les poils.
3: C'est pas Versailles.
2: Versailles, le palais, l'élégance, la beauté, la volupté, et puis Donald Trump.
1: Oui, bon.
2: Oui, c'était un dîner presque parfait.
4: Aujourd'hui, dans un dîner presque parfait, Emmanuel compte bien sortir sa carte maîtresse sur le thème Roi Soleil à Versailles.
5: Non, alors là, Donald, je lui ai sorti le grand jeu, il va arrêter de se moquer de moi. Hein. J'ai bien fait de lui faire comprendre qu'il doit me respecter. Hein. Mm. Non, non, Donald, non, Brigitte n'a pas connu personnellement Louis XIV.
6: Oh.
5: Alors on a un décor qui brille, tape à l'œil comme il aime. Hein. Mm. Si on ajoute à ça ma maîtrise parfaite de l'anglais, for sure, il sera comme un poisson dans l'eau.
1: For sure. For sure.
4: De l'autre côté, voyons si Donald est séduit par le repas préparé par Emmanuel.
2: Oh, it was not bad, but not very good.
1: Non, c'est pas bien, pas bon, vous ne savez pas trop.
2: Oh, no MMA Stadium in Versailles.
1: Oui, pas de MMA Stadium
2: what a shame.
1: À Versailles.
2: And
1: oui.
2: For the meal, no Coca-Cola.
1: Non, pas de Coca-Cola.
2: No burger.
1: Non, non plus.
2: Please, Emmanuel, where is the Versailles McDonald's, please? Emmanuel.
1: Ah, pas de coup, pas de coup. Jean Lassalle, bonjour.
7: Bonjour, madame. C'est beaucoup de couilles. J'espère que ce dîner, que cette réception va porter ses fruits, car l'enjeu est essentiel, vous le savez.
1: Mmh. Oui.
7: Alors, c'est pas le détroit d'Hormuz, c'est pas la guerre en Ukraine,
1: non.
7: C'est le pinard. Pas de taxes sur le pinard.
1: Ah oui.
7: Est-ce qu'il a compris le canard?
1: Ah oui.
7: Le dos Donald.
8: Pourquoi n'ai-je pas été invité à cette réception à Versailles? Quand vous voyez le prix que ça coûte, le tout avec l'argent du contribuable.
1: Eh oui, vous aimez bien ça.
8: Eh oui,
1: oui, je sais.
8: Moi aussi, je suis comme un poisson dans l'eau. C'est dorure, ça tape à l'œil, juste pour faire joli, pour se la péter, pour faire le beau. Comme si ça allait servir à quelque chose. Mais c'est ma vie.
1: Alors,
8: c'est vrai, alors que ça ne va rien changer au destin du pays. Hein.
1: Non.
8: Beau job, que tu pas ça.
1: Que rien.
8: Pas ça, rien. J'aurais tellement voulu être de cette aventure. Mmh. D'autant plus, après tout ce que j'ai fait.
6: Et pour la culture.
1: Oui, monsieur Lang.
8: Oui, pour la culture.
1: Le Premier ministre Sébastien Lecornu veut mettre en place des dépistages inopinés de drogue dans les ministères avec de possibles sanctions en cas de résultats positifs. Jean-Michel Apathy, qu'est-ce qu'on en pense?
9: Bruno Robles, ce serait bien la première fois que le gouvernement aurait des résultats positifs.
6: Oh.
9: C'est quand même une bonne nouvelle. Alors si jamais il y a de la drogue dans les ministères, a priori, c'est pas des produits dopage. Hein, parce que quand tu vois les résultats du gouvernement, tu te doutes bien qu'il n'y a pas de soupçon de dopage. Hein. Oui, on dit dopage, il y a un klaxon de Tour de France.
1: Tour de France, oui, c'est normal, c'est l'ambiance.
9: Voilà. Alors, pour le ministère de l'Éducation, il a dit qu'il n'y a pas de souci pour les contrôles anti-drogue, du moment qu'il n'y a pas de contrôle d'orthographe, de grammaire et de conjugaison.
6: Ah.
1: Les images qui circulent sur les réseaux sociaux où on voit le fils de Jean-Marie Bigard et de la comédienne Lola Marois, Jules Bigard, se lancer dans le one-man show à seulement 13 ans. Il vient de faire d'ailleurs la première partie de Laurent Baffy. Salut Nikos.
10: Oui, mais moi ça me choque pas du tout. Hein. Quand on est fils d'eux, on a le droit aussi d'avoir une carrière. Le fils de Bigard se met dans le one-man show, ok. Le fils David Guetta est bien DJ.
6: Ah oui, c'est vrai.
10: Les fils de Zidane sont bien footballeurs.
1: C'est vrai.
10: Et je serais pas étonné que le fils de Patrick Bruel aille dans des salons de massage.
6: Oh.
10: C'est normal qu'une certaine... Bon bref. Alors, une belle prestation en tout cas pour Jules Bigard à seulement 13 ans. Et oui, il a déjà des propositions. Chroniqueur chez Jean-Marc Morandini.
1: Oh.
6: Non.
10: Faut juste pour le casting qu'il refasse une vidéo seul avec autre chose que le micro dans les mains.
1: Non.
10: Ça va le faire. Bruno, vous voulez sans doute qu'on écoute un extrait du fils de Jean-Marie Bigard qui fait du stand-up.
6: Ah
1: ouais,
6: oui.
1: Allez-y, ça te donne quoi?
2: À ce moment-là, le gars.
1: Oh merde.
10: J'ai pire. Le fils d'Olivier de Benoît qui se lance dans le One Man Show, ça vous dit?
1: Ouais.
2: L'autre jour, ma mère m'a dit...
10: On peut encore faire pire.
1: Ouais, allez-y.
10: Imaginez si Pierre Palmade et Véronique Sanson avaient eu un enfant.
1: Mm.
10: Et que lui aussi, comme son père, avait fait le One Man Show.
2: Que je m'endors avec lui. Mais pas du tout. De là.
6: Oh là là.
1: Excusez-nous, c'est une fin de saison.
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2: Avec Jean-Claude, ça fait 35 ans qu'on est ensemble, puis c'est pas évident. Bah, on dit que le sexe aide à supporter le reste, mais nous, au niveau du sexe, y a plus que des restes. Bah, les hommes passent un certain âge, c'est comme les batteries d'iPhone. C'est vite à plat, puis c'est long à repartir. Pourtant, on fait des efforts pour relancer la machine, hein. On essaye des nouvelles positions, je lui gratte le dos, il s'endort. On fait des jeux érotiques, je cache la télécommande, il doit la retrouver. En supermarché, j'ai même acheté le gel Durex Plaisir Sauvage. C'est une pâte rose gluante translucide. Ça t'échauffe partout, tu l'étales. Bah oui, mais comme Jean-Claude Ivoirien, il s'est brossé les dents avec. Il s'est enflammé des gencives. En plus, il avait une dent qui tenait pas bien. Il a perdu la dent, ça a coûté un bras, c'était pas le pied, hein. Sinon, dans un site internet d'accessoires coquins, j'ai commandé un bandeau, tu te le mets sur les yeux, puis ça démultiplie les sensations érotiques. Mais lui, il a voulu le mettre sur la bouche pour que je me taise. Sinon, j'avais vu dans un film, il s'enduisait le corps avec du chocolat fondu. Bah oui, mais Jean-Claude, il a du cholestérol, alors. J'ai pris de la fruit d'or proactive. J'ai saupoudré de Nesquik. Sinon, dans un film, j'avais vu, il prenait un peu de champagne, puis il s'en tamponnait au creux du coude, derrière la nuque. J'ai dit à Jean-Claude, on va pas gâcher une bouteille pour ça, hein. J'ai pris de la Cronenbourg. Non, c'est pour ça que j'ai décidé de me débrouiller par moi-même. J'ai été sur Internet, sur un site d'adultère pour adultes consentants géolocalisés. Je me suis créé une adresse email discrète pour que Jean-Claude se doute de rien, vergeture@wanadoo.fr. Et très vite, j'ai sympathisé avec Étalon Sauvage 18. Et on commence à sympathiser, puis à un moment, j'ai dit Étalon Sauvage, m'enverrais-tu ta photo signée Foufoune Électrique? Il m'envoie sa photo pour être géolocalisé, c'était géolocalisé. C'était mon fromager. Étalon Sauvage, moi qui le connais bien, tient plus du poney en captivité, hein. Non, c'est pour ça que j'ai parlé à Jean-Claude, j'ai dit « Jean-Claude, ça peut plus durer, faut que tu y mettes du tien. » J'ai dit « Déjà, on va arrêter de se faire des reproches. » Il me dit « De quoi on va parler ?» Après, il m'a dit « On va regarder un film porno, ça va booster la libido. » Oh, ça m'a déprimée. Quand on voit ce qui existe puis ce qu'on a... J'étais contente parce que pour mon anniversaire, il m'a fait une surprise. Il a commandé du Viagra en Chine, sous emballage discret. On a frôlé l'overdose. Mais incroyable, il m'a explosé la tête sur la table de nuit. J'étais là, Jean-Claude, ça suffit. J'ai passé l'âge du marteau-piqueur, hein. Ah, bah qu'est-ce que tu veux que j'en fasse? Je vais pas me la mettre derrière l'oreille. J'ai dit non, mais je sais pas, passe-la sous l'eau froide. Pense à ta mère. Non, mais j'ai réfléchi. Finalement, pour l'instant, je reste avec Jean-Claude parce que c'est quand même lui sur Terre qui me connaît le plus. Puis surtout, c'est avec lui que je m'engueule le mieux.
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11: Là, je me suis installé à Paris il y a 3 ans là, pour réussir dans l'humour. Bande de bâtards, ce silence. Vous m'avez laissé, ouais, bah continue, Troubadour, on n'est pas encore sûr là du. Ah non, Paris, j'en peux plus, hein, franchement. Quelle ville de fous, il n'y a que des fous ici. Hein. Ils sont tous là ce soir ou c'est comment là? C'est. Il y a que les fous. Vous avez vu ce qui s'est passé il n'y a pas longtemps à Gare de Lyon? Vous n'avez pas vu? Il y avait un gars tout nu à Gare de Lyon. Et ça vous choque même plus, pour vous c'est. Ah bah c'est un lundi, hein. Après nous on peut pas. Il y a un gars tout nu. Il y a un mec, c'est tout ce que je vous dis est vrai. Hein. Il y a un mec qui est venu le voir en disant: Monsieur, vous n'avez rien à faire là, vous sortez. Lui, qu'est-ce qu'il a fait? Il s'est penché sur le sol, il a chié par terre. Il a. C'est pas moi, hein. Là, ils font, ah, il dégoûte le troubadour. Ben non, je suis le messager, moi. Il a pris son étron et il l'a balancé sur le gars. Paris. Émilie in Paris. Oh, wow, what is that? Ça, c'est Gare de Lyon, Émilie. Bienvenue. À la ville lumière, Émilie. Mais moi, j'ai quand même une pensée émue ce soir pour ce voyageur. Qui s'est tout pris dans la gueule. Qui a dû prendre son train après pour rejoindre sa famille ou je sais pas quoi. Il a dû avoir une discussion, mais lunaire. Oh, il y a Gérard qui est entré. Ouh là là. Mais tu pues la merde, Gérard, qu'est-ce que... Valérie, tu ne vas jamais me croire. Un gars tout nu, à Gare de Lyon, m'a balancé du caca. Je sais que tu me trompes, Gérard, je le sais. Oh, c'est chaud. Oui. Il y a eu le braquage du Louvre aussi, on en a pas assez parlé, je trouve. On est passé vite à côté quand même, hein. Très grave cette histoire. Vous avez vu comment s'appelle un des deux cambrioleurs? Doudou Crosbitume. On s'est fait voler les bijoux par Doudou Crosbitume. Amateur de BMX sur TikTok. Bah. Mot de passe du Louvre. Louvre. On n'a même plus de blagues à écrire, tout est dans les. Ah non, je te jure, il y a aussi eu des activistes qui ont balancé de la soupe sur la Joconde. Vous avez peut-être plus vu ça? Alors ça, pareil, je comprends pas. Après, ils arrivent devant le tableau en disant aujourd'hui. C'est comme ça que je les imagine. Aujourd'hui, un Français sur 3 ne peut plus faire ses 3 repas. Eh ben arrête de balancer de la soupe, peut-être on pourra sauver le dernier, quoi. Il y a autre chose à balancer que de la bouffe, je suis désolé. Moi, je connais un gars à Gare de Lyon. Il le fait gratuit, hein, c'est un métier passion. Donc, merci beaucoup les amis, c'était un plaisir.

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2: On n'a pas eu de bol, hein. On arrive en vacances avec ma femme et mon beauf. C'était un port. Bon, mon beauf, hein. Alors on voyait pas la flotte, il y avait le bateau qui était serré. On s'est assis à une terrasse, on a mangé une friture. Je sais pas si c'est d'avoir été ballotté toute la journée à la bagnole ou quoi. On a été malade. Ma femme a dégobillé sur son paletot. Alors je vais vous dire, le poisson, quand c'est pas frais, déjà à manger, c'est pas bon, hein. Mais alors à vomir. Alors après ça, on était à la plage. Alors au début, il y a des vagues, mais même pas nettes, hein, vous voyez. Vagues, bon. Après, il y a une rangée de boue avec des petits fagnons, et après, il n'y a plus rien. C'est une escroquerie, n'y allez pas pour voir quelque chose, il n'y a rien à voir. De toute façon, il y aurait quelque chose, c'est interdit de dépasser les bouées. Moi, j'ai nagé jusqu'à là, j'ai dépassé les bouées. Au début, il siffle, après, il tire. Je suis rentré. On était pour se casser, un vieux qui nous a dit « Ah, mais attendez, le soir, le soleil se couche. » Et c'est beau. Bon, alors on a attendu. Effectivement, le soir, le soleil se couche, c'est beau. Bon, allez, on se casse. Non, attendez, le lendemain, il se lève. Oh, alors c'est tous les jours. On a attendu le lendemain, effectivement, le soleil se lève, c'est très beau. Bon, allez, on se casse. T'achètes deux cartes postales, une du lever, une du coucher, y a pas de raison de rester la queue pour ça, hein. Quand on a vu ça, on est reparti avec ma petite femme, mon beau-frère, on est monté dans ma bagnole. Je devrais dire avec ma femme, on est monté dans ma petite voiture, hein. Parce que c'est pour ça que j'emmène mon beau-frère, c'est pour la rentrée, la sortir de la bagnole. Oui, mais elle est jolie, en fait. C'est vrai, on aurait du mal à lui faire des gants dans mon short, mais au moins, quand je campe, j'ai pas l'impression de dormir sur la route, hein. Alors on est reparti, et on est parti. On est parti, bon, on partait. Ça faisait bien 3,5 litres de pinard que mon beauf dormait. Quand j'ai demandé à ma femme de me passer la bouteille qui était sous son siège, vu que c'est là que c'est le plus frais, et surtout que ma femme, elle a que ça à foutre derrière. Encore que ça soit pas non plus très pratique pour elle, parce que quand on la rentre, faut quand même pousser. Et elle épouse la forme de la lunette arrière, vous voyez. Puis elle a les baleines de la capote incrustées dans le dos. C'est joli, mais faut aimer, c'est un truc, faut être connaisseur. Ah oui, parce que je vous l'avais pas dit, ma bagnole, c'est une décapotable. Je vous le dis, c'est très important, vous allez voir plus tard, c'est à cause des tonneaux. Alors nous, on roule toujours avec la capote fermée, hein. Sans ça, avec ma femme, ça avait prise au vent, on n'avance plus, hein. Ou alors à la voile avec son maillot, mais on peut pas aller partout, faut qu'il y ait du vent. Faut prendre les renseignements la veille, c'est dans une autre langue, bon, enfin bref. Alors, on roulait peinard quand on est rentré dans l'autre con, là. Enfin, je dis l'autre con, on peut pas l'accabler non plus, hein. Lui, il roulait pas vite, il roulait à droite, hein, bon, et puis il est mort. Alors... Mais merde, les autres nous avaient bien évités jusqu'à là, alors. On s'habitue aussi. Les gens le savent qu'on roule bourré, quand même. Alors, sous le choc, on a fait 6 tonneaux. J'aurais pu faire mieux, mais j'étais pas en forme. Eh ben, je crois que c'est les tonneaux que ma femme a pas aimé. Le médecin, il me l'a dit, hein. Ah, il m'a dit, quand elles ont la tête comme ça rentrée dans les épaules, et qu'elles sont pas contentes. Hein. Oh, c'est marrant, mais c'est pas drôle, c'est les nerfs. On me dit, c'est les nerfs. Elle avait tout cassé, quand ils l'ont ramassé, les os sont tombés dans le fond, ça faisait un bordel. Elle avait tout cassé, un mec qui l'énumérait à l'hosto. Les jambes cassées, alors t'écris, les jambes cassées. Les bras cassés, les bras cassés. Et les côtes, et les côtes. Et la tête, alouette, ah, oh, c'est marrant. C'est les nerfs. C'est pas drôle, c'est les nerfs. Alors, comme elle est toute cassée, au lieu de lui plâtrer et tout, ils ont décidé de la laisser prendre dans le bac de plâtre. Comme ça, pour eux, c'est bonheur, ça leur fait qu'un voyage. Ce qui fait qu'on peut pas savoir si elle est contente, parce que le plâtre, ça crispe. Elle est pas à plein, elle a passé l'hiver peinard, le plat s'est chauffé. Hein. Alors, on a fait 6 tonneaux, puis on est rentré dans un arbre. Heureusement qu'il y avait un arbre, parce que ça descendait, ça se trouve, on fera encore des tonneaux. C'est l'arbre que mon beau n'a pas aimé, lui. La bagnole a explosé, vous savez, sous le choc. C'était une sport qu'on avait, vous voyez, avec 2 portes. Alors, t'as la place du chauffeur, la place du mort et 2 grands brûlés derrière. Mon beauf, quand il a vu ça, il est mort sur le coup, lui. Ah, dès qu'il y a des trucs à payer, c'est pas la peine, hein. Alors, Lino, quand je dis qu'on n'a pas eu de bol, j'exagère, parce que mon beauf est mort. Ma femme est dans le plâtre, dans un état que les médecins ont dit qu'on aura plus vite fait d'apprendre à marcher au plâtre. Et moi, Lino, j'ai pas eu ça, et c'est du bol, hein.

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2: Allô.
3: Bonjour monsieur, c'est bien la station service?
2: Oui.
3: Monsieur Martin à l'appareil, établissement Martin Bricolage.
2: Oui.
3: Je vais venir installer un stand bidoniste devant la station.
2: Mais vous voulez installer quoi?
3: Un stand bidoniste, parce que je vais venir vendre des bidons et des jerrycans pour vos clients.
2: Mais vous n'allez pas installer un truc sans qu'on se soit vu avant?
3: Non mais on se met juste sur un coin du parking, on installe le matos.
2: Non mais je m'en fiche, on vient se présenter avant d'amener du matériel.
3: Ah oui, de toute façon je serai là 10 minutes avant la livraison, il faut que je réceptionne.
2: Non, vous venez pas 10 minutes avant votre installation, vous me dire bonjour, je m'appelle monsieur Martin et je m'installe dans 10 minutes.
3: Pardon, pourquoi vous me dites bonjour, je suis monsieur Martin?
2: Non, c'est vous monsieur Martin.
3: C'est ça, donc je peux venir demain, comme ça on démarre.
2: Allô?
3: Bonjour monsieur.
2: Alors, juste comme ça, si jamais demain matin vous venez, vous mettez quoi que ce soit sur le parking.
3: Demain matin? Alors attendez, je regarde si je suis dispo le matin.
2: Non, j'étais en train de vous dire que si demain matin vous vous pointez à la station de service, j'appellerai le 17.
3: Le 17? Ça nous fait 4 jours ça le 17, parce que si c'est un mercredi.
4: Allô?
3: Et bonjour madame.
4: Bonjour, vous êtes
3: là? Bah, au téléphone.
4: Non mais qu'est-ce que vous voulez faire là?
3: Je dois installer mon stand bidoniste, donc votre collègue propose que je passe le 17.
4: Non, le 17 c'est la police.
3: Ok, bah dans ce cas je peux passer le 18.
4: Non, vous avez rien compris.
3: Bah c'est vous, dites-moi quand ça vous arrange, hein. Moi je peux venir dès maintenant.
4: Eh bien ce qu'on fait, vous venez l'installer.
3: Ah bah super.
4: Moi j'ai le tractopelle à côté, comme ça une fois que vous avez fini l'installation.
3: Oh non, pas besoin de tractopeller, mais enfin c'est gentil de proposer votre aide.
2: Oui, allô?
3: Ah, alors là je suis plus, ça c'est le monsieur d'avant.
2: Je suis la gérante du garage, je fais ce que je veux, je suis chez moi.
3: Bah non, c'est le patron qui fait ce qu'il veut.
2: Mais c'est moi la patronne, qu'est-ce que vous faites chier?
3: Pardon, mais vos clients qui vont en Espagne pour chercher de l'essence, ils seront bien contents.
2: Non, ils y vont pas en Espagne mes clients.
3: Ah d'accord, bah prévenez-les que c'est quand même beaucoup moins cher en Espagne.
2: Oui, non mais bien sûr, je vais leur dire que c'est moins cher en Espagne, alors comment je vends du carburant? Mais vous êtes con ou quoi?
3: Ouais, et je vous ai pas tout dit. En vrai, les jerrycans, ils sont déjà pleins d'essence.
2: Non mais je m'en fous, je n'en veux pas, je vous ai dit non. Qu'est-ce que vous comprenez pas dans le nom?
3: Bah je comprends déjà que vous parlez un peu fort.
2: Non, je m'en fous, je ne veux pas.
3: Non mais on s'arrange, moi je vous revends l'essence espagnoliste qui est dans les jerrycans.
2: Alors là je vais vous dénoncer au truc des fraudes, voilà, ça va être vite fait.
3: Ah bah non, sinon à tous les coups, les fraudes ils vont vouloir savoir pourquoi je paye pas les taxes.
2: Ah mais oui, mais voilà, alors arrêtez de me faire chier.
3: D'accord, donc on fait que les jerrycans vides, vous avez raison, c'est plus sûr.
2: Rien du tout, je ne veux pas vous voir dans mon garage.
3: Ok, je me mettrai derrière le garage, comme ça vous me verrez pas.
2: Vous ne serez ni devant ni derrière le garage, vous...
3: Ah, bah c'est reparti. Allô?
5: Allô?
3: Et voilà, ils m'ont mis en attente, y a plus personne.
5: Si, si, je suis là, moi, j'attends, hein.
3: Tu vas voir qu'ils sont partis se prendre un petit café à la machine peinard.
5: J'attends après vous.
3: C'est dingue, moi je travaille quand même.
5: Plutôt que raconter des conneries, il faudrait mettre le téléphone à l'oreille, parce que j'attends, hein.
3: Ah, y a quelqu'un?
5: Ouais.
3: Bonjour madame, j'étais en train de vous attendre.
5: Non, non, c'est moi qui attends après vous, que vous êtes en train de dire que j'ai dû aller prendre un café.
3: Oh, pas du tout.
5: Si, si.
3: Oh, bah j'aurais jamais dit ça, je me serais pas permis.
5: Ouais, ouais, bien sûr, ouais.
3: Donc, comme j'expliquais, je vous apporte les jerrycans.
5: Eh bien, ça tombe très bien, j'en ai en vente. En boutique, moi.
3: Oh bah faut pas se gêner, pardon, je suis distributeur exclusif bidon et jerrycan sur toute la région, et vous tranquille.
5: Mais qu'est-ce que vous me racontez là? En tant que station-service, moi qui paye des impôts en France, j'ai pas le droit de vendre de jerrycan.
3: Je m'excuse, mais là vous me faites carrément concurrence déloyaleuse.
5: C'est moi qui fais une concurrence déloyale. Vous voulez venir vendre chez moi sur le parking, et c'est moi qui fais une concurrence déloyale.
3: Ah oui, on est d'accord.
5: Mais t'es complètement taré, toi.
3: Ah bah tu vas voir qu'en plus ça va être ma faute.
5: Fais ton travail chez toi et laisse-moi faire le mien chez moi.
3: Non, on va faire le contraire.
5: Hein?
3: Ouais, moi je fais mon travail chez toi, et toi tu fais mon travail chez moi.
5: Mais vous me prenez pour un con,
3: ou... Ah bah non, t'as encore inversé, le con c'est moi.
5: Ouais, c'est bon.

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2: Je pensais avoir réussi leur éducation, mais les ados, c'était, on marche sur des hommes. Hein. Je suis là, je fais, ouh, chérie, c'est papa. Hein, si, je suis ton, ah, si, je suis ton père. Bah, on est pas sûr, bah, elle a les mêmes oreilles, je suis ton père. Hein. Excuse-moi de te déranger dans le frigo. Oui, pardon. Bouffe pas tout de suite, on vient de le remplir. Ah. C'est pas moi, non, c'est ta mère qui m'envoie, c'est ta mère. Hein. Hein, les pères, toujours plus courageux que les mères, hein, les pères. Hein, toujours. Ta mère m'envoie, non, parce qu'elle a dit qu'on passait à table dans 10 minutes. Ah, si tu pouvais arrêter de t'empiffrer, hein. Dis donc, je rêve ou que tu viennes, ça m'a fait un doigt là ou quoi. Ça va pas, non. Ah non, pardon, c'était deux, pardon, j'avais pas bien vu. C'était deux doigts, merci. Hein, les jeunes d'aujourd'hui, ils respectent plus rien, ni plus personne. Hein. C'est encore une réflexion de vieux con. Non mais moi, j'ai deux ados de 15 et 17 ans, ils m'en veulent à mort. Je sais pas les vôtres, mais les miens, ils sont révoltés. Comme beaucoup de jeunes aujourd'hui, ils sont énervés, révoltés, tu sais. Sauf que les miens, ils vont pas à nuit debout, ils préfèrent faire jour couché. Et ils sont d'un agressif avec moi, mes ados, terrible. Mais parfois, j'ai peur. Hein. J'ai même hésité à aller voir un exorciste. Hein. Attends, quand t'as un ado qui a de l'acné, le cheveu gras, la laine chargée, les pieds qui puent et qui fait à longueur de journée... Bah t'as un doute, hein. Tu te dis qu'il est peut-être possédé, hein. Hein, chérie, sors les gousses d'ail et le crucifix, il vient de rentrer. Oui, il est rentré de boîte de nuit. Vas-y, passe. Vas-y, passe, va devant. Ouvre la porte, il est dans sa chambre. Vas-y, ouvre la porte, toi. Non, moi, je tiens le crucifix, passe devant, vas-y. Fais gaffe, ça schlingue, hein, tu chasses là. Ah bah tu sens pas, ça passe sous la porte. Vas-y, ouf. Chérie, ça va, c'est papa et maman. T'as passé une bonne soirée. Putain, vous êtes le corps. C'est chez moi ici. In nomine Patris et Filii, Spiritus Sancti, Vade retro Satanas. Mon fils, si tu m'entends dans ce corps de Satan, range ta chambre. Passe-moi le bénit. Ça a pas marché l'exorcisme. Sauf l'eau bénite pour l'acné. Ça. Je vous le conseille, ça marche très bien. De toute façon, mes ados, ils foutent rien à la maison. Mes deux ados, ils veulent rien. Ils veulent rien faire. Si, ils nettoient par terre, c'est le seul truc qu'ils font sans s'en rendre compte. Comme ils marchent comme ça, on leur a mis deux éponges sous les godasses. La maison est nickel. Nickel. Essayez chez vous, hein, je vous le conseille. Suivez du parquet, mettez des patins avec du please et vas-y. Ah. Finalement, on les a emmenés voir un pédopsychiatre. Ouais. Ils étaient trop agressifs, hein. Pédopsy, carrément. Il nous a dit, écoutez, à ce niveau d'agressivité, je ne peux rien faire pour vos ados. Non, c'est au cirque Bouglione qu'il faut s'adresser.

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1: Je suis très content d'être à Paris, en tout cas très content. Je trouve que c'est une belle ville, il y a des spectacles d'humour. Moi j'ai grandi dans un village du nord de la France, le concept est assez différent. En gros, on se met autour d'une table, on boit tout l'alcool disponible. Et c'est ça le spectacle, quoi. C'est... Chez nous, un bon spectacle, c'est quand on a un qui avoue qu'il a baisé sa cousine au réveillon de Noël, quoi. Là, c'est un très bon spectacle qui démarre, quoi. J'ai grandi à Maubeuge, c'est la 7e ville la plus pauvre de France, voilà, parce qu'ils ont fait un classement, les bâtards. Il y a un mec qui s'est dit, tiens, si on notait les gens.

avec nous, là, il se passe un truc, ça doit vouloir dire je t'aime dans son langage de l'amour. Et c'est vrai que Paris, ambiance assez différente. Quand moi je suis arrivé, j'ai halluciné. Déjà chez nous, il n'y a pas les manifestations féministes. Parce qu'en fait, les femmes, elles se battent aussi bien que nous. Donc si tu forces, tu te prends une tarte dans la gueule et c'est terminé, quoi. Nous, il y avait une femme, Nora, respectée de ouf, Nora. Elle nous dit, je vais te sortir ma grosse bite. On dit, oh, non, t'inquiète, Nora, vraiment, on a tous confiance en ton énorme sexe. Et là, Paris est différent, avec tous ces mecs déconstruits, à couper les moustaches. Pff. C'est la déconstruction, ils ont accepté leur part de féminité, très bien. Mais là, on va peut-être partir en guerre contre les Russes. Va falloir se reconstruire, les gars, parce que... Sur le front, j'ai plus confiance en Nora qu'en Hippolyte qui a besoin d'ASMR pour s'endormir, quoi. C'est... On va envoyer des... Non, mais applaudis pas, t'inquiète. On va envoyer des intolérants au gluten sur le front, c'est ça qui va se passer. Pas besoin d'armes, ils vont faire des crêpes et tout le monde va crever dans cette ville. Et les femmes qui se plaignent de gagner moins 20%, bon bah c'est une prime de risque, hein, les filles, parce que on va se retrouver dans un avion qui tremble, tu vas te retourner, tu vas avoir 15 drag queens, 12 non-binaires, un asthmatique, tu... Venez, on fait un loup-garou, je le sens pas du tout, là, ce qui va se passer. On va arriver sur le front, crop top, moule beach, cheveux bleus. Les Russes, ils vont nous voir, enfin, putain, ils ont envoyé les Avengers, c'est terminé. À Paris, tu dis à ton pote, t'as un peu grossi, ressaisis-toi, et te regarde, fait, ouais, t'es grossophobe. Ok, mais sur le terrain, le sniper, il va pas te rater, mon grand. T'auras beau te cacher derrière un char, les poignées d'amour, ça dépasse, on se ressaisit. Moi, si tu trébuches, je te porte pas sur mes épaules. Il y a un moment, fallait bouffer de la salade. Il y avait écrit, manger, bouger, t'as fait que manger, c'est ton problème. Fallait réfléchir avant qu'il y ait les Russes, quoi. Après, on est sauvés, il y a les masculinistes, des mecs qui se rejoignent dans la forêt torse nu pour crier, je suis un mâle alpha. T'es pédé, gros, hein. J'aurais préféré que t'achètes un petit chien et que tu suces Nora, ça aurait été cohérent avec le reste, parce que là, non mais on va partir en guerre, on est tous dépressifs dans ce pays. Il y a 11% de dépressifs en France. J'ai regardé en Ukraine, ils sont 5%. Et ils sont déjà en guerre. Mais ils vont mieux que nous, quoi. Ils se font bombarder, ils sont là, ça va, ça va. Pendant ce temps-là, nous on est chez le psy, je crois que mon père m'a jamais dit je t'aime et... Ça influence mes relations au quotidien, docteur, je... Bon, toi, première ligne, la lumière elle va s'éteindre et c'est pas plus mal, j'ai l'impression. Il était temps qu'elle arrive, cette guerre. Putain, c'est fou. Hein. Et les femmes qui continuent de vous plaindre, quoi. Combien il va falloir de guerre pour que vous nous lâchiez la crape, quoi. J'ai l'impression que même mort sur le front, vous êtes là. Et t'as pensé à ma charge mentale? J'ai une balle dans la tête. Qu'est-ce que je peux faire de plus pour que tu me foutes la paix? C'est incroyable ce truc. Hein. Non, mais là, le taux de natalité a jamais été aussi bas. Peut-être faut vous remettre en question, les filles. Peut-être y a... Non, mais là, vous savez plus faire à manger, c'est un délire, ça, quand même. C'est... Mais vous voulez quand même qu'on vous achète des fleurs? Bah non, faut savoir faire des lasagnes pour avoir des fleurs. Si tu fais des pâtes au miel, bah c'est mort, hein, va falloir... Là, notre sperme, il a baissé de qualité, là, parce qu'on mange de la merde. Là. Avec tous les régimes protéinés, tu couches avec une fille, elle a plus de chances d'avoir des biceps qu'un gosse, c'est très grave. T'allais comme ça, tu vas à la salle? Non, j'avale, c'est tout, c'est...

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2: C'est dans un bar à Marseille, il y a le patron qui est là avec ses deux collègues, deux clients, ils boivent, ils discutent, ils parlent de la vie, du foot, des filles, la vie normale quoi. Et d'un coup dans le bar, il rentre un kangourou.
3: C'est normal.
2: Et c'est normal à Marseille. Alors il y a les types, ils sont médusés, ils sont comme ça, ils ne bougent plus. Ma foi, le kangourou il rentre tranquille, il se met au comptoir, il dit bonjour les gars, un pastis s'il vous plaît. Et là les gars ils bronchent pas. Pardon, on m'a pas entendu, peut-être un pastis s'il vous plaît. Bon, d'un coup le patron vient, lui sert un pastis. Le kangourou il met la main dans sa poche, il dit je te dois combien grand? Le patron il dit 10 euros, il prend les 10 euros, billet, il le met là, sur le comptoir, il boit le pastis comme ça, il boit le pastis tranquille. Mais il sent le malaise quand même, tu vois, parce qu'il y a des mecs qui bougent pas. Donc il boit son pastis tranquille, et puis quand il a fini, il dit les gars, je veux pas foutre un problème, mais
3: il
2: me regarde de travers depuis tout à l'heure, et qu'est-ce qu'il y a? Il dit écoutez, je suis désolé, ça fait 35 ans que je suis là, j'ai jamais vu un kangourou dans mon bar. Et là le kangourou il le regarde, il dit ma foi, à 10 euros le pastis, c'est normal.
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1: L'autre jour, ma belle-mère m'a annoncé qu'elle voulait préparer son enterrement. Elle m'a dit, je veux que vous soyez tranquille le jour où je serai plus là. Mais ça va de soi. Du coup, je l'ai emmené aux pompes funèbres. Aux pompes funèbres, j'ai dit au type que je cherchais un cercueil. Il m'a dit, c'est pour vous? J'ai dit, non, c'est pour offrir. Il m'a proposé un cercueil intérieur cuit. J'ai dit, c'est pas la peine, il y aura déjà de la peau de vache dedans. Pour la gravure, j'ai voulu écrire à ma belle-mère, avec son nom, son prénom et sa date de naissance. Mais quand j'ai vu qu'il facturait à la lettre, j'ai juste fait mettre un smiley. Une fois dans la voiture, ma belle-mère m'a dit « Tout est prêt ». J'ai dit « Oui, il n'y a plus qu'à caler la date ». Du coup, je l'ai emmené à l'hôpital pour faire un bilan de santé. Tout allait bien, j'ai insisté. Le médecin m'a dit « Je veux bien pousser les examens, mais il y a une chance sur mille pour qu'elle ait quelque chose. Tant qu'il y a de l'espoir. » Ils ont accepté de la garder quelques jours. À l'accueil de l'hôpital, ils m'ont demandé quel type de chambre je voulais lui prendre. Une chambre froide. Puis j'ai dû remplir le formulaire d'admission. Alors pour gagner du temps, j'ai rempli le formulaire de sortie. J'ai écrit le nom de ma belle-mère sur une étiquette et je lui ai accroché au gros orteil. Le personnel de l'hôpital n'était pas très coopérant. Ils ont retiré la pancarte que j'avais mis la nuit au-dessus du lit de ma belle-mère. J'avais écrit « Don d'organes, servez-vous !» Au final, le médecin lui a trouvé quelque chose. Elle avait encore de belles années devant elle. Du coup, j'ai appelé les pompes funèbres. Fausse alerte, on annule l'opération Youpi. Quelques temps plus tard, l'hôpital m'a appelé pour m'annoncer que ma belle-mère avait un problème. Une fois sur place, le médecin m'a dit que ma belle-mère était dans le coma. Je lui ai dit, je veux pas qu'elle souffle longtemps, il n'y a plus aucun espoir, débranchez-la. Il m'a dit, vous êtes sûr, elle est dans le coma depuis 5 minutes. J'ai dû expliquer la disparition de ma belle-mère à notre enfant. Je lui ai dit, cette année, le Père Noël est passé plus tôt que prévu. J'ai déclenché l'opération! Dans le cortège qui suivait le cercueil, on m'a demandé d'arrêter de klaxonner. À l'église, au passage du cercueil, on sentait que les gens étaient tristes, la hola n'a pas pris. Et la chenille non plus. Puis j'ai pris la parole. Je vais faire l'éloge funèbre de ma belle-mère. Puis après, on passera à l'ouverture des cadeaux.

s'il vous plaît! Respectez ce moment de bonheur! Janine! Beaucoup de gens nous ont quittés trop tôt. Toi, tu nous as quittés? Ah, vous la connaissiez aussi, alors. Janine, pour le déjeuner, tous les dimanches, tu nous servais un repas chaud. Aujourd'hui, c'est un buffet froid. Heureusement, Janine, que tu n'as pas choisi l'incinération. À midi, ça aurait été un peu tôt pour taper une cuite. Voilà, je vous laisse un peu de temps. Quelle coïncidence, Janine. Toi qui n'aimais pas danser, aujourd'hui tu es rentrée en boîte. Pour avoir mon âme en paix, Janine, j'ai décidé de te rembourser tout l'argent que je t'avais emprunté. Je t'ai glissé un chèque dans ton cercueil. Tu l'encaisses quand tu veux, hein. Janine, on t'avait offert le livre de Yann Arthus Bertrand, La Terre vue du dessus. Aujourd'hui, tu connais la suite. Janine, qui aurait cru qu'un jour tu deviendrais écolo, car dans quelques heures, tu vas rejoindre les Verts. Quand on m'a dit que tu t'étais éteinte, Janine, j'étais triste. Triste de ne pas avoir su plus tôt que tu avais un interrupteur. J'ai plein de souvenirs, Janine. Je me souviens encore de notre balade en forêt. Je t'avais trouvé touchante en train de courir dans le rétroviseur de ma voiture. Pour te rendre un dernier hommage, Janine, j'ai enregistré tes dernières paroles que voici. Je pourrais jamais les oublier, c'est le même bip que le bip de recul sur ma voiture. Afin de faire des économies, pour transporter le cercueil de l'église au cimetière, c'est pas pris de porteur, j'ai fait ça avec un diable. Au moment de la mise en terre, une sonnerie a retenti. On avait oublié de retirer le portable de ma belle-mère qui était resté dans sa poche. C'est étonnant d'entendre un portable sonner dans un cercueil. C'est d'autant plus étonnant quand ça décroche. Ma belle-mère était encore vivante. Les pompes funèbres m'ont dit que tous les frais que j'avais engagés devaient être payés. Ils ont quand même été commerçants, ils m'ont pas facturé le feu d'artifice. Le Seigneur nous avait rendu ma belle-mère comme quand même lui n'en avait pas voulu.

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2: Les toilettes publiques. Et là, je parle pas des toilettes de 5 étoiles. Là. Je parle des endroits où vous et moi, on va. Les toilettes de McDo, les toilettes d'air de repos d'autoroute, les toilettes de car, les toilettes d'aéroport. C'est toujours dégueu. Dégueu, vous rentrez, il y a de l'eau partout. Partout, sauf dans le lavabo. Et il y a deux écoles de pensée en ce qui concerne les toilettes publiques. L'école masculine et l'école féminine. Observons trois couples au restaurant. Au milieu du repas, il y a une des filles qui fait « Excusez-moi, je dois aller au coin des dames. » Et là, ses deux copines font « Je t'accompagne. » Et là, toutes les femmes du restaurant font « Vas-y. » Elles vont toutes aux toilettes ensemble. Vous savez quoi, vous avez des prix de groupe, mesdames, quand vous allez aux toilettes? Et vous restez là une heure. Qu'est-ce que vous avez dans vos toilettes qu'on n'a pas dans les nôtres? Vous avez quoi? Des coiffeurs, des grands 8, des poneys sauvages, des jeux vidéo, des soldes, Brad Pitt, George Clooney, Nespresso, what else? Vous voyez jamais deux mecs faire « Ouais, excuse-moi, faut que j'aille pisser. Ouais, je t'accompagne, tu m'accompagnes rien du tout. Tu fermes ta gueule, tu bouffes ton steak, puis tu restes là, qui se t'arrive, crois-moi. Tu crois que j'ai besoin d'aide pour lever 20 kilos, quoi? » Ensuite, il y a les toilettes au bureau. C'est l'horreur. Et les bruits courent très vite à la machine à café. On sait derrière qui il ne faut pas passer. Je sais pas comment il s'appelle à votre bureau, mais moi, dans mon équipe, il s'appelle Gérard Dubuisson, l'homme qui a une machine à tuer à la place du fion. Et on a tous un Gérard Dubuisson dans notre équipe. C'est peut-être vous! On en a tous. Ces mecs-là sont dangereux. Ils sont réglés comme des montres suisses. Ils ont tous leur heure. 14h. À 14h01, tout le monde regarde sa montre parce que tout le monde sait qu'à 14h02, les toilettes sont condamnées. À 14h03, il y a des bandeaux jaunes, police, scène de crime devant la porte des toilettes. Le petit bonhomme sur la porte, il en peut plus. Il est sur une civière avec un masque à oxygène. T'as les ambulanciers qui débarquent, t'as les experts qui arrivent. Grissom, vous avez trouvé la cause de la déflagration? Oui, je crois que ce flagellet est un indice. Alors, au début, on trouvait ça drôle quand Dubuisson marchait dans les couloirs, on faisait « Hé, Dubuisson, il paraît que ton slip a porté plainte! » Là, je vais dire une vérité, mesdames, écoutez bien. Les hommes, au bureau, s'il n'y a pas de témoins, on se lave pas les mains. Tandis que vous, mesdames, au niveau hygiène, vous êtes 600 niveaux au-dessus des hommes. Beaucoup plus malin. Première chose qu'une femme fait à l'intérieur, elle nettoie tout, elle récure tout. Hein? Vous mettez 650 couches de PQ. Vous mettez des pétales de rose, de l'encens, des bougies odorantes. Oh, il manque juste des magazines de déco et c'est comme à la maison. C'est mon moment à moi. Quoi? Jennifer a quitté Obispo? Quoi? Le président Sarkozy a épousé Carla Bruni en secret? Mais quelle salope! C'est le Mexicain d'hier soir. Et c'est toujours là pendant qu'on est en pleine réflexion, en pleine méditation, qu'on entend « Eh oui, le téléphone qui sonne à la cheville. Oui, allô? Ah, bonjour patron, je pensais à vous justement. Oui, je suis à mon poste, oui, je suis au bureau, oui, tout à fait. Oui, je suis au bureau. Quoi? Ah ça? Ah, c'est, ils font des travaux à côté, il y a des... Oh la vache, c'est des gros travaux là, oui! Oh là. Donc je vois qu'il y a des gens qui sont scandalisés dans la salle. Mais qu'est-ce que c'est que t'as du joueur? Donc vous, ça vous arrive jamais. Vous dites la vérité, j'imagine. Oui, allô? Oui, je suis en train de chier, là, oui. Oui, je suis sur un gros dossier, là, oui. Vous avez besoin de mon aide? Vous voulez que je vous apporte le rapport Colombin et fils? J'arrive tout de suite. Tout ce sketch pipi caca pour dire quoi? Vous posez la question. Oui, pour dire quoi? Aujourd'hui, on est à deux doigts de cloner un être humain. On a envoyé un robot sur Mars. Ça fait 40 ans qu'on a marché sur la Lune. Mais on peut toujours pas pisser dans un endroit propre.
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10: Alors on a tous nos travers. Moi j'ai un travers, c'est que j'adore manger, je suis prêt à me craquer vraiment pour bien manger. Le problème c'est que je maîtrise pas les codes sociaux qu'il y a dans ces restos où on mange très très bien. Je maîtrise pas, voilà, je suis désolé. Bon, on me met à la table, on me donne le menu, alors que j'ai pas besoin du menu, ça fait 2 mois que j'ai réservé, j'ai fait une étude de marché, je connais le menu par cœur. Je sais exactement ce que je veux le menu du midi, le menu du jour, celui à 49€. Et je lui dis, mais je regarde quand même s'il n'y a pas un menu moins cher. Hein, genre le menu d'hier, peut-être, tu vois. Et je lui dis, je voudrais le menu du jour. Et le gars, il est là, je sens qu'il me juge. Il fait, ah oui, le menu à 49. Vous pouvez peut-être le dire plus fort, je sais pas. Donc... Et juste avant que je dise carafe d'eau, il me dit, eau plate ou gazeuse? Ils sont rapides, hein. Hein, ils sont rapides, hein. Moi, j'ai l'impression qu'il m'a dit contre ou non, le gars. Alors je lui dis plate, vas-y, plate, 13€, vas-y, laisse-moi tranquille, vas-y, 13€, va. Il part pas, il dit, vous désirez un apéritif? Oh là là. Et là, j'ai une technique, je dis, je vais prendre un verre de vin en mangeant, en espérant qu'il oublie. Il n'oublie pas du tout, il prévient son ami, qui lui revient avec le grimoire de vin, là. Hein, 120 pages de vin, toi tu veux juste un verre, t'es là, tu paniques, tu vois le prix des bouteilles, tu dis, mais ça fait combien un verre de 700€, la vache? Et t'arrives au vin au verre, c'est 17€ le verre, tu fais aïe. Et tu choisis, forcément, il faut que tu gardes la face, tu vois, il faut que tu gardes la face, pour montrer que tu te fais pas arnaquer. Donc tu dis, je vais prendre le Château Saint-Charles millésime 2009, tu sais, tu dis jusqu'à l'année, pour montrer que tu connais. T'sais. J'aurais été 2008, j'aurais pas pris, mais 2009 ça va. Il repart comme ça, il revient avec la bouteille, il te sert, et tu fais, hé, 17€ là? C'est pour goûter, monsieur. Ouf. Oh, les sensations, mon pote. Et pareil, il faut que tu gardes la face, parce que toi, t'as un statut social à assumer. Les codes sociaux font que tu bois pas le verre tout de suite. Tu fais comme le mec qui a pris la bouteille là-bas, lui. C'est de faire comme lui, tu fais des trucs bizarres. Là. Ouais. Hein? Il a de la jupe, hein? Ouais. Ouais, c'est ça, hein? Ouais. On sent le retour sur le genou, hein? Ouais, c'est ça. Ouais. Et le mec, fallait pas lancer. Oui, c'est une vinification un peu spéciale dans les fûres êtres. Ça lui donne des arômes de cuir mouillé. T'as déjà goûté le cuir mouillé, toi? Non, mais qu'est-ce qu'ils mangent les sommeliers à l'école de sommellerie, franchement? Aujourd'hui, les enfants, on va travailler sous-bois. Tout le monde dans sa mode de terre, commencez par la mousse. Et les gars, vous sentez ces arômes de hêtre? Non, j'ai jamais léché un hêtre, en fait, donc... Mais encore là, lui! L'autre, là-bas, qui a pris la bouteille, il l'a renvoyée, bouchonnée. De ma vie, j'ai jamais renvoyé une bouteille bouchonnée. Fait, moi, si ça a le goût de bouchon, je me dis c'est la vinification qui est un peu spéciale, tu vois. Et mec, tu te dis, ça vous va? Mais mec, c'est 17€ le verre, en fait. Si ça me va pas, c'est moi qui ai tort, je crois, donc... Bon, il s'en va, enfin. On t'amène l'entrée, tu vas pouvoir enfin déguster l'entrée, parce que t'es là pour ça, t'es là pour manger, à la base, malgré les 24 couverts, là. Ouais, parce que je fais une petite parenthèse, j'arrive très bien à couper mon poisson avec un couteau normal, hein. J'ai pas besoin d'une mini pelle à tarte pour ça, je te dis tout de suite, hein. Y a vraiment des gens qui... Ça, c'est les gens qui connaissent le nom des meubles. Pose ça sur le guéridon. Wow. Donc on t'amène l'entrée, tu vas enfin pouvoir manger. T'es content, t'es là pour ça, c'est très bon. Tu dégustes, c'est vraiment bon, c'est excellent. Mais dans ces restos, les codes sociaux font que personne ne le dit. Tout le monde est stoïque devant l'excellence. Moi, j'ai envie de jeter la table en l'air, j'ai envie de faire « Oh, mais c'est bon, sa mère !» C'est bon, sa mère, amenez-moi le fils de pute de cuisinier qui a fait ça. J'en peux plus, c'est trop bon. Là-bas, l'autre. À l'autre table, il n'a pas fini son entrée. À quel moment tu finis pas une entrée dans un resto étoilé? Ça fait 20 grammes une entrée dans un resto étoilé. T'as pas assez faim? Ou alors tu veux garder l'ascendant sur le serveur pour qu'il vienne s'excuser quand il te retire l'assiette? T'es sain, je peux vous débarrasser comme ça. Moi, il n'y a pas de doute, moi j'ai tout saucé. L'assiette, elle est nickel. Le serveur, elle arrive, il n'y a pas de question. C'est « Eh, je vois ça, c'est bien passé !» J'ai envie de dire non, ça s'est très mal passé, je suis allergique à la pomme. Voilà, je commence à enfler de la gorge, j'ai du mal à respirer, mais je te préviens, je reste. Alors, rien à foutre, tu m'amènes le plat. Et je te préviens, si je vais à l'hôpital, je prends en portée.

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2: Enfin, ce qui me donne de l'énergie, c'est que ça me fait super plaisir d'être là. Voilà. Non, je déconne, c'est pas vrai. Non. Enfin, si, ça me fait plaisir. Enfin, je travaille quand même. Vous êtes au spectacle, vous êtes assis, tout ça, mais moi, je bosse, je veux dire. Non, mais c'est vrai, tous les artistes commencent leur spectacle comme ça. Ouh, ça me fait super plaisir. Ça va? M'étonnerait que vous arriviez au bureau, vous, le matin, 9h. Ouh! Ça me fait super plaisir. Ça va? Ouh! On va la photocopieuse. Oh! Non, mais faut dire que c'est quand même plus sympa, hein, comme travail. Non, mais je dis ça parce que je sais de quoi je parle, parce qu'à une époque, je travaillais aussi. Comme vous, j'avais un vrai travail, quoi, je veux dire, dans un bureau, pareil, avec tout ce qu'il faut, un ordinateur, un pot à crayon, un presse-papier, wouh! Un collègue avec des pellicules sur sa veste, toujours. C'est sympa? Non, c'était bien, en plus, je me suis bien mariée. Il y avait juste un truc que j'aimais pas, enfin, qui était terrible pour moi, c'était les horaires, en fait. Enfin, les horaires matinaux, hein. Oui, non, parce que sinon, tout ce qui était horaire de fin de journée, par exemple, ça, j'étais très ponctuelle, j'avais pas de problème avec ça. J'étais dans les premières, comme ça, prête. Mais le matin, non, le matin, c'était terrible, parce que l'heure officielle d'arrivée sur mon contrat, c'était 9h, normalement. Enfin, je crois, oui. Oui, 9h, j'ai jamais réussi, en fait. Oui, non, parce que je sais pas si ça vous fait ça à vous aussi le matin, mais vous êtes, quand vous êtes en retard, vous êtes chez vous, vous speedez et tout, vous êtes censé commencer à 9h, mais tant que le réveil chez vous n'affiche pas 9h pile... Et toujours vous allez pouvoir vous en sortir. Hein? Genre, il est 8h57, t'es au lit. Hein? Donc, pas lavé, pas maquillé, pas caféiné, rien. Et tu crois que tu vas pouvoir y arriver. En 3 minutes. 8h57, je suis large. Je peux le faire. Tu sais, je peux le faire. Je me lave pas, je me maquille pas, j'enfile une djellaba, je peux le faire. Je suis un petit peu en avance, je vais dormir jusqu'à 58. Oh. Alors c'est bizarre comme les minutes défilent le matin. C'est quand même fou. On dirait qu'il y a un mec qui se fout de notre gueule et qui les passe en seconde. Ça m'énerve. Bon bref, c'est toujours pour ça que j'arrivais à 11h, quoi. Alors ça craint, hein. Alors si ça vous arrive, si vous arrivez à 11h un jour au bureau, essayez de faire croire que vous êtes sur les lieux depuis 2h déjà, hein. Vous n'arrivez pas à 11h avec le manteau, les clés de bagnole, le sac à main et tout, comme ça on speed. Non! Ah ben non, faut arriver bien actif, bien coiffé, des taches d'encre en plein les doigts, un bloc sur le bras. Ah les gars, hein? Ah si, j'étais là, j'étais au deuxième à la compta, là, ils m'ont gardé 2h. Ils sont cons ces comptables, tu vas bien? Très bien. Non, pas de café, ça va, j'en ai déjà bu 5, je suis à fond. Avec la grosse marque de l'oreiller, là, comme ça. Oh, ça c'est affreux. Moi, de toute façon, il y avait toujours un truc qui finissait par me trahir, quand même. Je veux dire, marque de l'oreiller ou non, c'était ma voix. Ah oui, non, parce que mon bonjour du matin, que ce soit 9h ou 11h, c'est
3: bonjour. Ça va? Ah oui, très bien, merci.
2: Là, j'étais rapidement grillée. Ah, il y avait un autre truc que j'aimais pas aussi dans l'entreprise, enfin dans les bureaux, c'était le téléphone. Enfin, c'est pas que j'aimais pas, c'est que je m'en servais énormément pour mes coups de fil perso. Mais beaucoup trop, trop. Ah si, trop. Un jour, mon patron m'a convoqué dans son bureau, il était très énervé, il me dit Florence Foresti, est-ce que vous trouvez normal d'avoir des notes de téléphone plus élevées que les miennes? Je lui dis, bah dis donc, patron, faut se mettre au boulot, hein, qu'est-ce que tu veux? Bah, il faut y aller, mon vieux, faut aller chercher mes clients, faut pas bien tout seul. C'est là qu'on a arrêté toute collaboration, d'ailleurs. Mais c'est pas plus mal, hein, moi je suis contente d'en avoir fini avec ça. Mais...

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2: Allô.
3: Bonjour monsieur, c'est bien le bar?
2: Oui.
3: Monsieur Martin à l'appareil, société Martin Événementialisme.
2: Ouais.
3: J'organise une fan zone VIP chez vous pour soutenir les Bleus pour la Coupe du Monde.
2: C'est pas chez nous monsieur, vous vous trompez là.
3: Si, c'est juste que j'avais oublié de vous prévenir, mais c'est chez vous.
2: Pardon?
3: Ouais, moi c'est mon boulot. En tant qu'événementialiste, j'organise des événements.
2: Mais vous voulez faire quoi en fait? Je comprends pas.
3: Alors en fait, je vends des places VIP directement sur mon site internet, comme ça vous vous occupez pas des réservations.
2: Et alors?
3: Et alors après vous avez plus qu'à accueillir mes VIP.
2: Mais alors?
3: Bah et alors vous leur offrez les boissons. Parce que c'est inclus quand ils m'achètent la place.
2: Mais non, je vous dis que non.
3: Si, je vends des packs avec diffusion du match plus open bar.
2: Non mais là, vous concrètement, vous foutez de ma gueule.
3: Concrètement, c'est possible, mais enfin, je vois pas le problème.
2: Je suis pas au courant déjà d'une.
3: Ouais, de deux, je suis en train de vous l'expliquer, mais bon. Et de trois,
2: y a personne qui va avoir quoi que ce soit d'offert.
3: Bah pardon, c'est la Coupe du Monde. Si vous faites pas un minimum d'efforts commercialistes.
2: Ah mais si, on en a rien à foutre. On s'en bat les couilles du foot en fait.
3: En même temps, c'est pas plus mal parce qu'avec le monde que je vous envoie, vous aurez pas trop le temps de regarder le match.
2: Allô.
3: Bonjour monsieur, comme je disais à votre collègue, vous inquiétez pas pour l'organisage, ça je m'en occupe.
4: Mais bien sûr.
3: Bah bien sûr, c'est mon boulot.
4: Et du coup, vous décidez de venir, les gens s'inscrivent sur votre site et tout va bien, hein?
3: Eh bah voilà, on est d'accord, super.
4: Mais ça vous dérange pas, ça vous gêne pas?
3: Bah non, en plus votre collègue me disait que vous êtes très foot dans l'établissement.
4: Mais je m'en fous, j'en ai rien à foutre moi de votre Coupe du Monde, vous êtes tombé sur la tête. Hein.
3: Après, si vous voulez pas bosser, vous êtes pas obligé de venir non plus, je peux prévoir un extra à votre place.
4: Ah mais attendez, mais c'est mon lieu de travail monsieur, c'est chez moi. Ici tu viens pas.
3: Bah si, je passe quand même pour installer la zone VIP.
4: Mais j'en ai rien à foutre, tu vas le faire ailleurs.
3: Alors ça m'arrange pas. En revanche, c'est ce que je disais, toi, si tu veux profiter de la soirée pour faire autre chose.
4: Non mais de toute façon, vous pouvez venir, j'en ai rien à foutre, on va bien vous accueillir tous ensemble.
3: Ah bah voilà, super.
4: Ouais, un bel accueil.
3: Eh, ça me rassure parce que j'avoue que je commençais à me demander si t'étais vraiment d'accord.
4: Ah mais je m'en... Mais... Ah mais alors, mais...
5: Allô.
3: Bonjour madame.
5: Non, mais moi je veux rien, je comprends pas que tu m'appelles, je veux rien.
3: Eh, après si tu le fais pas pour toi, dis-toi que tu le fais pour la France.
5: Pardon?
3: Bah oui, on soutient notre équipe.
5: Eh mais nous on est contre la France. Et nous on est anti-français, hein. On est Corse, on est pour le Sénégal.
3: Oula, pardon, t'as dit quoi?
5: On est pour le Sénégal.
3: Bah non, tu t'es gouré, parce que justement on joue contre le Sénégal.
5: Tu connais la Corse au moins, non? Tu sais où tu es?
3: Oui, je connais, mon beau-frère est marseillais, c'est pareil.
5: Mais tu vas venir quand?
3: Oh bah je peux être là pour l'apéro.
5: Tu seras très bien reçu, viens.
3: Ouais, alors c'est gentil, mais je suis boulot, donc je traînerai pas trop.
5: Boulot, d'accord.
3: Pour la déco, je prends des maillots. Est-ce que vous avez des drapeaux français?
6: Je connais les Corses.
3: Ah, il y a une autre dame derrière.
5: Ah, mais attends, je te passe le serveur.
3: Bon, allons-y, merci madame.
7: Allô.
3: Bonjour madame, apparemment c'est vous le spécialiste foot de l'établissement.
7: Va caguer.
3: Oula, comment vous dites? Va caguer.
7: T'as compris ou pas?
3: Alors pardon mais non, je ne connais pas ce joueur.
7: Oh là.
3: Il joue dans quelle équipe, va caguer?
7: Va chier, ouais.
3: Oh bah encore un joueur que je connais pas, c'est dingue.
7: Oh, top.

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2: Bien, c'est super, c'est notre classe, c'est au calme, il est 10h30, vous êtes sur Sun Radio et on s'écoute de tout de suite de la French Music.
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2: Et oui, tout de suite de la French Music avec le last de Medley, Maxi, vite, place et force dans les charts de la French Music, bien sûr, tout de suite avec Vanessa Paradis. Vanessa Paradise.
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4: Alors Ginette, elle regarde le type, elle lui dit pourquoi fallait mettre une capote.
5: C'était donc les salasseries du midi. On retrouve Philippe Crémieux pour les nouvelles de la mi-journée.
6: Merci Maryse. Terrible accident ce matin au sud de Hanovre. Un DC-10 de la Taiwan Airlines aurait percuté, selon témoins, un pylône. De très nombreuses victimes, parmi lesquelles des Français. Combien sont-ils exactement? Vous allez le savoir tout de suite, après une page de publicité.
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10: Eh bien, moi je pense, Zeb Saint-Rose, pour les auditeurs de Tropic FM qui nous écoutent, moi je pense, Zeb, que ta musique s'inscrit en droite ligne de la mouvance ragamuffin.
11: Oui, je pense que ma musique...
10: Je ne suis pas d'accord avec toi, Zeb Saint-Rose. Moi, je pense que dans ta musique, il y a du rap freestyle et du zouk. Quelle est ton opinion, franchement?
11: Oui, je pense que ma musique...
10: Tu ne peux pas penser des choses pareilles, Zeb Saint-Rose. Dans ta musique, elle s'inscrit dans le marasme sociologique. Qu'en penses-tu vraiment?
11: Oui, je pense que ma musique...
10: Mais pourquoi tu dis des choses pareilles, Zeb Saint-Rose? Moi, je ne suis pas...
12: Sur FIP, on nous signale un terrible accident sorti à 4. Heureusement, nos gentils pompiers sont déjà là pour dégager les corps en charpie et nettoyer la chaussée qui doit être maculée de sang et de cervelle. FIP, il est 15h et il fait bon sur la bande FM.
13: Bien, alors maintenant une question de Madame Trou.
10: Sacré Philippe. Et Madame Trou, dis donc, il faut bien viser. Hein.
13: Oui, je précise, Madame Trou de Limoges. Hein,
10: oui, bon, heureusement que c'est pas de balle, sinon ça aurait été Madame Trou de balle.
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6: C'était donc le 7e concerto inachevé en si bémol majeur de Johann Wismachko, sous la direction de Sigmund Plagevich. Nous allons maintenant écouter du même Johann Wismachko, le menuet en do mineur pour 126 violons. Premier violon, Anton Krakowski. Deuxième violon, troisième violon, Rina Galeva.
16: France Info, 10h23, Afghanistan, les Moudjahidines du peuple ont envahi le palais de à Maastricht. Désaccord entre les Français et les Allemands sur ce matin. Edouard Balladur a atterri enfin à la Bourse de Paris. Une hausse de France Info, une édition incomplète toutes les 15 minutes.
10: Oui, allô Rachel.
17: Allô David.
10: Rachel.
17: Oui, c'est Rachel à l'appareil. Je voulais t'appeler parce que je cherche des musiciens pour ma bar mitzvah qui aura lieu le 21 mai.
10: C'est bien Rachel. Écoute Rachel, tu es bien tombée sur le bon numéro. Je te cherche ça tout de suite.
17: T'es super David.
10: Oui.
17: Je voulais savoir quand on appelle la radio, c'est quoi? C'est un numéro vert? Enfin, qui c'est qui paye?
10: En l'occurrence, Rachel, c'est l'auditeur. Hein.
17: C'est-à-dire?
10: Mais c'est toi Rachel. Allô? Rachel. Oui, oui.
9: Alors, moi, je pense qu'il faut le dire avec une certaine courtoisie. Mais d'ailleurs, comme le disait le général von Himmler, il ne s'agit pas d'exterminer tous les étrangers, bien sûr.
10: Non, il ne faut pas tomber dans un extrémisme extrême.
9: Non, je le dis avec courtoisie, mais tout de même, en se zigouiller une bonne partie, ça ne leur fait pas de mal.
17: Mais franchement.
10: Mais avec courtoisie.
9: Avec courtoisie, bien sûr.
17: Maintenant, nous allons passer au moment le plus attendu par nos auditeurs.
10: Bien sûr.
17: C'est-à-dire.
6: 125e violon.
16: Et on s'écoute tout de suite la version qui était sortie en 67 chez Riverside.
6: Ouais.
16: On écoute tout de suite sur Jazzland.
6: D'accord. Formidable.
0: je précise, avec David Guzman au Vibraphone et Charlie Pintor au sax alto.
16: Voilà. Oui, tout à fait. On écoute, on en parle après.
18: On en parle après. Mais moi, je trouve quand même que jamais ce quintet de Phil Jones avait gravé à la Columbia sans un LP aussi original. Hein. Oui. Et ce, grâce à l'apport de Bennett Curtis et Joe Alessandro.
16: Non, on écoute, on en parle après.
0: Je précise pour la petite anecdote, ce soir-là, Joe Alessandro était grippé.
18: Il était grippé.
0: Et c'est David Guzman senior qui l'avait embrassé à la trompette.
18: Non, mais juste pour dire pour les jeunes qui nous écoutent quand même que le jazz, c'est pas réservé. Le jazz, c'est une musique populaire, c'est pour tout le monde.
16: Non, mais on écoute, on écoute. On me fait signe que le disque vient de se finir. On va peut-être passer à la version 68 qui était sortie chez Blue Note. On en parle après ?
18: On en parle après, d'accord.
0: Janvier 70. Hein. Non,
16: 66. 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C'est la folie dans le studio. Cette semaine, des affaires en or, aux boucheries Rousselot et Fils, boulevard Vaillant-Couturier. Et à la demande générale, on va écouter le dernier disque de François Valéry, Aimons-nous vivants.
19: Aimons-nous vivants.
16: C'était super sur Radio Ville et sur Marne FM. Et dans le même genre, on va s'écouter.
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0: qu'elle reste dans le réfrigérateur.
1: Alors peut-être Nathalie.
0: Nathalie, non, plus, non, je te jure, elle m'a rien excité, rien d'étonnant, mais j'ai déjà fait mon choix depuis longtemps.
2: Très bien, vas-y.
0: Celle que je veux, c'est toi, c'est Père Pépin. Ah, je t'écoute toutes les nuits, tu dis des cochonneries, quand t'aimes les filles, les garçons.
1: Non, attends.
0: Je suis sûr qu'on plaît Martine.
1: Écoute-moi, ce n'est que de la radio, je ne suis que la coquine entremetteuse.
0: Oui, mais je vais t'en promettre la cousine, je vais te faire. Et imaginez, je vais te monter au 7e ciel, je vais te...
1: Ah, on a perdu Momo, c'est fort dommage. On va prendre tout de suite un autre auditeur en ligne. Oui, allô?
3: Allô?
1: Quelle voix sensuelle à l'appareil.
3: Bonsoir, Super Pipa.
1: Bonsoir, c'est un garçon, c'est quoi ton petit nom?
0: C'est Momo, hein, t'as qu'il s'est demandé quoi,
1: Et Bernard Kouchner, qui s'est rendu une fois de plus en Somalie et qui a déclaré aux Somaliens...
4: Je t'invite chez Max Zerval.
5: Et ton patron?
4: Mon patron, je me demande...
5: Il y aura mon patron. Et devine qui sera le parrain de mon fils?
6: Non.
5: Et ben ce sera...
7: Le général von Rimmler, bien sûr. Qui s'est adressé à la foule aryenne en 39 et qui leur a dit cette phrase qui est restée célèbre.
8: La négritude est quelque chose d'essentiel dans ta musique, Joseph. Il faut le préciser.
9: Non mais tu peux la fermer ta gueule, on peut écouter mon disque.
8: Ouais mais...
9: Tu la fermes ta grande gueule.
8: Ouais mais...
9: Oh, on écoute le disque.
8: Ouais, t'en dis tout de suite.
10: Comme d'habitude. Comme d'habitude.
11: Il s'agissait de comme d'habitude sur Radio Ville et sur Marne FM. Et dans le même genre, on va s'écouter.
1: Le groupe d'Avis Porter qui a fait très peu de monde au Blue Note. Moi, je trouve ça dommage. Oui, mais on écoute, mais c'est dommage.
12: Effectivement, c'est regrettable. Il a fait très peu de monde. Il a fait quoi? Il a fait.
13: Deux morts et 15 blessés à cause d'une malencontreuse faute d'inattention. Désormais, lorsque vous passerez sous un tunnel, n'oubliez pas d'allumer vos.
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1: Et Jérémy se tourna vers l'homme assoiffé et lui dit:
0: je vais t'arracher le slip avec les dents. Je vais te faire des trucs, hein, Super Pipa. Tu sais ce que je vais te faire? Je vais t'enfoncer.
1: La contrebasse et les 146 euros.
15: On est dans le.

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2: Moi, je viens pas de Paris à la base, je viens d'arriver à Paris. Ville incroyable, juste à Paris, c'est impossible de draguer les parisiennes. Faut que je vous raconte ce qui vient de m'arriver tout à l'heure là. Je vois une fille, elle est magnifique, elle passe devant moi. Moi, je la regarde, je dis excuse-moi, t'es magnifique, ça te dirait qu'on allait boire un verre? Je vous jure, elle est passée comme ça à côté de moi, elle m'a fait je suis désolé, je parle pas français. Mais moi, je suis con sur le coup, j'ai pas compris. Un mongol, je lui ai fait ah, sorry. C'est compliqué. En plus, j'ai du mal à être en couple. Pour être en couple, les femmes, elles ont besoin de se sentir un peu rassurées avec un mec un peu qui les rassure et tout. Moi j'ai peur des chiens. Moi. D'ailleurs, Paris, faut qu'on parle aussi de vos chiens. Vous avez un problème avec les chiens ici. Vous appelez pas vos chiens en fonction de leur taille. Et c'est un problème parce que moi, j'ai peur des chiens. Je suis dans la rue, je marche, j'entends « Piou, piou, reviens ici !» Moi, je calcule pas, c'est « Piou, piou !» Je continue d'avancer, j'entends une deuxième fois « Piou, piou, reviens ici !» Et j'entendais des pas de « pas piou, piou !» Et je me suis retourné, j'ai vu Piu Piu, sa mère. Il faisait 3 mètres sur 4, Piu Piu. À un moment donné, Piu Piu, il commence à courir après moi. Moi, je fais quoi? Je cours. Et là, la maîtresse de Piu Piu, elle dit « Arrête de courir, il croit que tu veux jouer !» Je lui dis « Mais madame, je pleure, qu'est-ce qu'il n'y a pas compris, là ?» Elle dit « Mais il le sent quand vous avez peur !» Je dis « C'est normal, je me suis pissé dessus, madame, tenez votre chien !» Elle lui disait « Piu Piu, reviens, Piu Piu !» Piu Piu, il n'y en avait rien à foutre. C'est normal, pour lui, Piu Piu, c'était pas lui, c'était un oiseau, c'est pas un prénom de chien. Même lui, quand il a compris que c'était lui, Piu Piu, même lui, il était gêné. On dirait, il s'est arrêté de courir, il a regardé, il a dit, hey, l'enfant de ma mère, arrête de m'appeler Piu Piu devant les gens. Il y a un problème. Mais non, mais achetez des chiens que vous pouvez contrôler en cas de danger. Je sais pas, moi. Des fois, tu vois, tu les vois, les gens dans la rue, ils se font traîner par leurs chiens comme ça. Tu lui dis, tu vas où? Il dit, je sais pas, faut voir avec lui, moi. C'est compliqué les chiens, moi j'ai peur des chiens, je te jure c'est familial. Non, je trouve qu'en fait on est trop gentils avec les animaux. Les animaux ils font des dingueries, on leur dit rien sous prétexte que c'est des animaux. La dernière fois je vais dormir chez une fille, elle avait un chihuahua. Elle commence à caresser son chihuahua comme ça. Et là le chihuahua il lui fait pipi dessus. Et là elle fait « Oh ma fille, elle a fait une petite bêtise !» Je dis « Mais elle t'a pissé dessus là ?» Elle me dit, c'est pas grave, ça veut dire qu'elle m'aime bien. Moi, le soir, je dormais chez elle. Vers 3h du matin, je me suis dit, je vais lui montrer mes sentiments.

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Moi, je sais que je suis un peu vieux dans ma tête parce que, tu sais, pour moi, un couple, c'est deux personnes. Et apparemment, bah, la jeunesse s'amuse, hein. Ils sont en train de... Tu sais, j'ai plein de couples autour de moi qui testent le couple libre. Ça vous parle, le couple libre ? Ouais, bon, j'explique vite fait pour ceux qui l'ont pas. Couple libre, en fait, t'es en couple avec une personne, t'as le droit de coucher avec d'autres gens, mais quand ça arrive, t'as pas le droit de t'énerver. Tu vois ? C'est un exercice de self-control. Tu vois, il faut rester là, il faut sourire. C'est pour ça qu'ils appellent ça le polyamour. Faut rester poli, faut dire « Ah !» Le monsieur, il t'a attrapé, il t'a « Ah !» Comment, ma chérie, les monsieur ? D'accord, d'accord. Voilà, tu vois, c'est un exercice comme ça. Donc je sais que je pense que ça va pas aller. Puis de toute façon, même le mariage en lui-même, j'ai réfléchi, je vais pas me marier, c'est officiel. Ma génération, on veut plus se marier, ça y est, c'est fini. Moins de 5% des jeunes veulent se marier, c'est une catastrophe. Il y a des gens mariés ce soir, par applaudissement, il y en a forcément. 300 personnes, t'entends la tristesse de l'applaudissement, comment elle est triste ? Voilà. C'est pas un applaudissement, ça, c'est du morse que t'as fait. T'as fait SOS, SOS. Allez, hop, terminé. C'est à cause de vous qu'on veut pas y aller, je te jure. Vous êtes, tu sais quoi, vous avez pas transmis le kiff du mariage. Le seul de mes potes qui s'est marié, moi, c'était l'été dernier, on était à l'église là. À un moment donné, le prêtre, il dit la belle phrase. Tu sais, la phrase des films là. Oui, voulez-vous prendre pour épouse, gna gna gna, sa vieille meuf là, jusqu'à ce que la mort. Non, non, j'ai le droit, je l'aime pas. Droit. Parce que la pauvre, elle est pas normale, tu sais, elle est handicapée, elle est végane. Et du coup, je l'aime pas, tu vois. Tu vois pas. Et même pas. Et c'est même pas vegan normal, genre je mange pas de viande, je suis mieux que vous, tu sais, ces gens-là ils sont mieux que nous. Eux ils font attention à la planète, moi je fais attention à la cuisson des saucisses, en vrai ils ont gagné, tu vois. Mais elle est vegan culpabilisatrice. Tu sais, tu manges au resto avec elle, elle te regarde mal, elle était contente de manger du poulet, bravo monsieur de manger du cadavre comme ça. T'as envie de lui dire, oh cadavre peut-être, mais cadavre crème fraîche champignon madame, d'accord. Et sur son cercueil de pommes de terre, donc arrête de m'emmerder, fais une prière pour monsieur Cocotte, dégage. Bref, on est au mariage. Et le mec il dit, ouais, voulez-vous prendre la meuf pour épouse jusqu'à ce que la mort vous sépare? Et moi je me dis, putain, ça me paraît un peu loin la mort comme engagement quand même. Tu sais, moi j'ai beaucoup de couples séparés autour de moi, bah, c'est quand même rarement la mort qui sépare. Hein. À moins que la mort elle s'appelle Jessica ou Roberto, mais en règle générale, pas la mort, tu vois. Et dernier argument qui fait que moi je me marierai jamais, j'ai vu qu'en moyenne un mariage ça coûte 15 000 euros la soirée. Ou 100 000 francs, madame, je sais pas comment c'était à l'époque. Là-bas. Ah oui, je vous ai pas oublié, je vous ai pas oublié. Non, vous l'avez pas? Deux louis d'or, vous l'avez les vieilles, deux louis d'or? Non, vous l'avez pas? Vous connaissez la règle, madame. Quand il y a plus de plis sur la tête que sur le t-shirt, c'est en France. C'est comme ça qu'on compte en général. Je rigole, mesdames, je rigole. C'est eux les bâtards, c'est pas bien. Je rigole. Non, vous avez une très belle peau, très belle peau. Très jolie peau, madame. C'est juste qu'il faut la repasser de temps en temps parce que sinon. Non! Ouais, ouh, vous avez rigolé pendant deux heures et là, ouh! Les bâtards! Non, je comprends, mesdames. 15 000 euros la soirée, je comprends. En vrai, c'est le plus beau jour de votre vie, c'est normal, faut mettre l'oseille, blablabla, ok? Mais c'est aussi le plus beau jour de notre vie à nous, les gars. Et je vous dis un truc, si moi, un jour, je dois mettre 15 000 euros dans la plus belle soirée de ma vie... Eh ben déjà, il n'y aura pas ma meuf à la soirée, t'as compris? Il y aura mes potes à Las Vegas, on va prendre une piscine, une motocross, deux nains, fin de la liste invités, voilà. Et commencez pas à me dire, on dit pas nain, on dit personne de petite taille. 15 000 balles, je t'appelle à Tchoum si je veux le nain, je m'en bats les couilles, j'ai payé. Merci d'avoir écouté, j'ai passé un très bon moment avec vous. Merci beaucoup.

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2: Moi j'aime bien les chanteurs. Je vais beaucoup voir les concerts, beaucoup, beaucoup. Surtout les comédies musicales, j'adore ça. Il y en a eu plein, hein. Avant, il n'y en avait pas en France. Maintenant, il n'y a que ça, que des comédies musicales. Que fais la guerre et fais l'amour. Fais l'amour et fais la guerre et fais l'amour. Faire la guerre, j'aime bien les paroles. Et fais la guerre. On fait l'amour, on fait la guerre, on fait la guerre, tu l'as déjà dit. C'est nous de ce soir. Avec des paroles profondes des fois, je te jure. Et

0: La seule chose que je comprends pas dans les comédies musicales, c'est que les mecs ils parlent d'abord, après ils chantent. Mais quand ils chantent, ils te chantent qu'est-ce que le mec il avait déjà parlé. Je sais pas si tu vois ce que je veux dire. Tu sais, il arrive, il lui dit, il joue un peu la comédie, il dit à son partenaire: mais je te dis que la reine était dans son château et qu'elle t'attendait. L'autre, tu lui fais: tu me dis que la reine était dans son château. Il l'avait dit, qu'est-ce que tu es en train de faire toi maintenant? Oui, des brigadiers traînent autour du carrosse, il faut quitter la ville.
1: Des brigadiers.
0: Vivre dans un donjon, c'est difficile pour les filles de 11 ans qui a la pneumonie.

dans les comédies musicales, il y a toujours les gentils, comme je viens de vous faire, mais vous avez remarqué qu'il y a les méchants aussi, qui arrivent au moment donné où tu t'y attends. Tu sais, dans les comédies musicales, ils arrivent avec des chorégraphies de méchants et des habits de méchants, ils font « C'est nous les méchants !» Et là, le chef des gentils, il en a marre, oh ! Il en peut plus, hein ? Il les regarde d'un air d'autoroute. Et dans un texte faisant l'apologie du bien sur le mal, très sincère et très bien écrit, il leur dit «

Hey, c'est pas fini, j'ai oublié une. La fille à la fin avec les bouclettes blondes qui arrive, qu'elle est triste, avec la belle robe. Elle est là, elle arrive, et comme toutes les nouvelles chanteuses, elle commence sa chanson par oh, yeah, yeah. Et les paroles sont bien.

0: Merci pour elle, c'était Bouclette.
1: Et sérieux, les nouvelles chanteuses, elles chantent comme ça, vous avez remarqué qu'elles articulent plus. Elles ont un forfait voyelle. Si dans la chanson, elles doivent dire « Je te dis que je t'aime », elles font « T'as vu chanter en français ? Bon, ça, c'est pas grave, parce que dans la R&B, les mecs qui font mieux, ils inventent des mots. Des mots qu'on connaissait pas en France. Pour que ça fasse plus... tu sais, les mecs, ils sont là, ils commencent la chanson, ils font « Moi, je stoppe sur mon flex. » Ton flex, ouais, quand je stix ma vibes, le dance floor se break, c'est ce flux dans la vibes.
0: De quoi ça s'agit? C'est une ordonnance?
1: Et les paroles, c'est intéressant, c'est toujours des histoires d'amour dans la R&B francophone, entre un mec, une nana, tu sais, genre, je lui dis donne-moi ton numéro, hein. Elle m'a dit, j'ai pas mon portable sur moi. Elle m'a dit, donne-moi le tien. Je lui ai dit, je suis pas un bouffon. Deuxième couplet. Je t'ai laissé trois messages. J'ai. Comment t'as fait? T'avais pas mon numéro. Ah ouais, c'est vrai, je crois que c'était un texto. Eh ben, je te signale qu'il faut quand même le numéro. Ouais, c'est vrai, mais pas autant. Je crois même que c'était pas un texto, c'était un SMS. Et ben je te signale que texto SMS, et ben c'est la même chose.
0: Il y a pas longtemps, j'étais à un concert à R&B, le mec il a dit tout le monde est sur le flex. J'ai dit ma copine, qu'est-ce que je dis? Je sais pas, qu'est-ce qu'il faut faire? Après il a dit tout le monde stick, ça va, I'm the flexing the bricks on the nice. J'ai dit je peux pas te répondre tout de suite, laisse-moi réfléchir, t'es fou.

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1: Et c'est comme ça tous les jours.
2: Alors, comment ça va?
3: Ça va bien, je reviens de chez mon astrologue.
2: Ah, il t'a prédit des choses pour l'avenir ou pour le passé?
3: Il m'a dit que j'allais bientôt avoir mon Mercure trigone à Neptune.
2: Le baromètre que t'as commandé à la Redoute?
3: Non, le trigone. Avec lui, il y a tout qui va me tomber tout cuit. En amour, argent, physique.
2: Eh ben, c'est jamais trop tard, hein. Enfin, il y aura du boulot quand même, oui. Mais comment il a vu ça, lui?
3: Il voit tout, lui, l'astrologue. Déjà, dès que je suis entré, il m'a dit, vous, vous êtes chirurgien.
2: Ah, ça c'est fort. Dès qu'il t'a vu?
3: C'est fort.
2: Ah oui, c'est fort. Dès qu'il t'a vu?
3: Dès que je suis entré.
2: Ah oui, si, ça c'est fort.
3: C'est fort.
2: Ah oui. Dès qu'il t'a vu?
3: Dès que je suis entré.
2: Ah oui, c'est très fort.
3: C'est fort.
2: Dès qu'il t'a vu?
3: Dès que je suis entré.
2: Ah oui, c'est très très fort.
3: C'est fort.
2: Bon, là, évidemment, il s'est trompé, mais... C'était la première fois que tu venais.
3: Oui, la prochaine fois, il le saura. C'est pas n'importe qui, c'est lui qui avait prédit la mort de Pompidou.
2: Ah oui. Dès le début?
3: Ouais, il y a un an ou deux. Oh. Après, il m'a parlé de mes enfants.
2: Sans blague.
3: Dès le début.
2: Ben oui, mais t'as pas d'enfants.
3: Non, mais je vais en avoir, il m'a dit.
2: Il a vu ça dans une de ses boules?
3: Non. Non. Dans du marc de Nescafé. Et je les aurai dans 2-3 mois, il m'a dit.
2: Pour ma femme, le docteur, il avait parlé de 9 mois.
3: C'est là que tu vois que ces gars-là, ils sont plus forts, hein.
2: Mais dis donc, pour avoir des enfants comme ça dans 2-3 mois, faudrait peut-être d'abord que tu rencontres une femme.
3: Ah mais justement, après mes enfants, j'aurai une femme, il me l'a prédit.
2: Ah ouais. Et comment il l'a vu, ta femme?
3: Il m'a demandé mes goûts en matière de femme, et tout de suite après, il la voyait.
2: Ah, t'as de la veine.
3: Non. Et elle était exactement comme je voulais, en plus.
2: Oh là là, c'est incroyable, ce pôle.
3: Mais non, j'ai le Mercure trigone à Neptune. Mais dans la vie d'un homme, ça arrive que tous les 200 ans.
2: Ah bah dis donc, si ça se trouve, moi le trigone, j'y avais droit il y a pas longtemps.
3: Oui, puis tu l'as laissé passer.
2: Ah, c'est con ça. Mais comment ça se passe avec le trigone? Une fois que tu l'as, tu le gardes chez toi puis on vient te le reprendre après ou...
3: Non, non, le trigone c'est une période de chance. Bah, essaie de te souvenir si récemment t'as une période de chance.
2: Ouais, il y a 2 semaines quand j'ai été sélectionné à tourner manège.
3: T'es passé à tourner manège?
2: Non, ils m'ont éliminé aux répétitions.
3: Mais t'as pas su répondre aux questions?
2: Si, mais j'étais malade sur le manège. Moi, j'ai tout vomi. Parce qu'aux essais, ils le font tourner trop vite. C'est comme ça qu'ils font pour la sélection. C'est par la force centripète.
3: Tu devais avoir un parasite dans le trigone.
2: En tout cas, les speakerines, elles ont un trigone impeccable parce qu'elles tournent tous les jours.
3: Ou alors, t'as un problème avec ton signe en astrologie chinoise.
2: Ah, parce qu'il y a une astrologie chinoise?
3: Bien sûr, les planètes là-bas, elles sont différentes. Alors, c'est pas les mêmes calculs.
2: Ah, ben, j'avais jamais pensé à ça, moi.
3: Déjà là-bas, t'as pas l'influence de la Lune, puisque t'es de l'autre côté. Je sais, j'y ai été.
2: Oui, mais quand t'es là-bas, tu t'en rends pas compte.
3: Non, tu tiens.
2: Ah, ouais.
3: Parce qu'ils ont des chaussures avec des semelles spéciales.
2: Ah, ouais.
3: Comme les mouches.
2: Ouais, t'es agrippé, quoi. Tu peux pas tomber dans le vide.
3: Non, tu tiens.
2: Oh, ouais.
3: Cela dit, non, on s'est pas posé, on est resté dans l'avion. Sinon, on aurait pas eu le temps de tout voir.
2: Oh, bah oui, 2 jours hein, pour tout visiter. Ça fait court, hein, la Grande Muraille.
3: On l'a vu, la Grande Muraille.
2: Oh, ouais.
3: On a tout vu.
2: Oui, le Sphinx, vous l'avez vu aussi?
3: Non, on n'a pas pu le voir.
2: Ouais.
3: Parce qu'il y avait de la neige. C'est souvent qu'il y a de la neige.
2: Oui, oui. Ben, cet été, on était à Melun, nous.
3: J'aime bien Melun.
2: Oui.
3: C'est moins surfait que la côte. On l'a déjà dit, non? Ça marche mieux la deuxième fois.
2: Ah ben, toujours, c'est normal. C'est l'assimilation.
3: Ouais.
2: Mais pour en revenir à la Chine,
3: ouais.
2: Bon, le gars qui est né là-bas, mettons au mois d'avril, il est quoi, lui? Il est rouleau de printemps? Il est...
3: Non, là-bas, t'es considéré comme un animal.
2: Ah oui, mais j'ai lu un truc là-dessus. Je crois bien que je suis calamar, moi.
3: C'est possible.
2: Oui, ou poulpe. Je suis calamar ou poulpe, c'est l'un des deux.
3: C'est possible.
2: Ouais, je suis poulpe ou calamar, je sais plus lequel, mais c'est l'un des deux.
3: C'est possible.
2: Ouais, ouais. C'est poulpe ou calamar, je sais plus, mais c'est l'un des deux.
3: C'est possible.
2: Ouais, ouais, poulpe ou calamar, oui, oui. En tout cas, c'est un animal à poil ou à plume, je sais plus, mais c'est l'un des deux.
3: C'est possible.
2: Ouais, ouais, ouais, ouais.
3: Parce que moi, calamar ou... moi, je suis bigorneau.
2: Ah. Ah, voyez. Bigorneau avec ou sans l'opercule?
3: Bigorneau vierge.
2: Alors, c'est avec.
3: Et j'ai la grande ours en balance dans la maison du zèbre.
2: Eh ben moi, je suis bélier calamar et j'ai la lune dans la chambre de ma femme.
3: C'est possible! Ta femme, elle consulte un astrologue aussi.
2: Oh oui, oh ben alors elle, elle y est toujours fourrée. Ah non, non, non, non, non, non, non, non. Ah non, pas de ça chez nous, hein. Ah non. Ah non, non. Non, ça, c'est pas du tout le genre de la maison, hein.
3: Non. Du tout.
2: Non, ailleurs, oui, mais ici, non. Non, non.
3: Du tout.
2: On va pas être copains, là. Non, non. Vous vous égarez, là. Faites fausse route. L'astrologue de ma femme, il lui lit dans les lignes du pied.
3: C'est fort.
2: Surtout qu'il le fait à travers la chaussure. Il lui a dit que son chiffre à elle, c'était le 38.
3: Qu'est-ce qu'il lui a prédit à ta femme?
2: Oh, rien de grave. Une modification radicale de sa vie affective avec changement de partenaire, enfin... Truc,
3: oh, bah, toi, ça te concerne pas.
2: Oh, non. C'est avec un autre partenaire.
3: Récemment, il m'avait prédit un changement dans le cadre de mon bureau.
2: Mais t'as eu une promotion?
3: Non, mais ils ont changé le poster qui est dans le cadre de mon bureau.

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1: Oui.
2: Bonjour monsieur, c'est bien la boulangerie?
1: Oui.
2: Monsieur Martin à l'appareil, établissement Les Démarchistes Martin.
1: Martin?
2: Oui, allô?
1: Mais vous êtes qui?
2: Je suis une société de démarchisme téléphoniste.
1: Démarchisme?
2: Ouais, parce qu'avant je faisais du démarchage téléphonique.
1: Oui.
2: Mais il y a une nouvelle loi et on n'a plus le droit maintenant.
1: Oui, je sais, c'est pas plus mal.
2: Donc pour contourner le problème, je fais du démarchisme téléphoniste, ça n'a rien à voir.
1: Moi ça m'intéresse pas le démarchisme, pas du tout.
2: Bah, c'est l'avantage justement du démarchisme,
1: oui.
2: Que ça vous intéresse ou pas, c'est pareil.
1: Oui, mais moi j'ai rien commandé, qu'est-ce que vous me parlez là? Je vois pas pourquoi. Je recevrai un article, j'en veux pas.
2: Parce que, en tant que démarchiste, je considère d'office que vous êtes d'accord pour acheter, je vous envoie l'article, et si ça vous intéresse pas, vous le renvoyez.
1: Non mais c'est quoi ce nouveau truc là? C'est complètement ridicule.
2: Bah non, c'est beaucoup plus simple. Grâce au démarchisme, on n'a plus besoin de vous appeler, on vous vend direct des trucs.
1: Ah non mais moi je veux rien du tout. Votre démarchisme, vous le gardez...
2: Bah là c'est-à-dire qu'il y a quand même le convoi qui est en route pour vous livrer.
1: Ah mais tu vois pas pourquoi un convoi est en route?
2: Ah oui, parce que je vous ai pas dit, l'article qu'on vous livre, c'est un ascenseur.
1: Mais j'en veux pas de votre ascenseur, que j'en fous.
2: Bon, c'est un petit modèle. C'est du 6 étages, 4 personnes.
1: Mais je... Mais en plus, un 6 étages. Mais monsieur, j'ai pas d'étage.
2: Ouais.
1: Qu'est-ce que vous me balancez un ascenseur?
2: C'est parce qu'on fait une promo en ce moment, donc autant en profiter.
3: Une plateforme.
1: Oui.
2: Bonjour monsieur.
3: Mais qu'est-ce que vous voulez qu'on fasse d'un ascenseur? On est en rez-de-chaussée, c'est une boulangerie. Mais vous êtes barjot?
2: Non mais si vous en voulez pas, vous me le dites.
3: Mais j'en veux pas.
2: Eh ben pas de problème. Quand vous l'aurez reçu, vous ferez une demande pour renvoyer l'ascenseur.
3: Et donc vous allez faire livrer un ascenseur ici et je vais devoir dire non?
2: C'est ça, parce qu'à partir du moment où la commande arrive chez vous, moi je touche une commission dessus.
3: Mais je vais pas prendre un ascenseur, je suis en rez-de-chaussée, je suis même pas dans un immeuble.
2: Pour le moment, mais imaginez, la semaine prochaine, vous vous dites tiens, on rajoute 6 étages. Eh ben vous avez déjà l'ascenseur.
3: Oui, mais j'en ai rien à foutre.
2: Eh ben voilà, aucun respect pour les démarchistes.
3: Attendez. Non, n'importe quoi.
4: Oui, allô.
2: Eh, bonjour, madame.
4: Mais attendez, je reçois un colis qu'on n'a pas commandé.
2: Ah, voilà, donc vous avez suivi.
4: Mais c'est quoi comme colis?
2: Ah non, alors vous n'avez pas tout suivi. C'est ce que je disais au monsieur, c'est un ascenseur.
4: Un ascenseur?
2: C'est ça, c'est du 6 étages, 4 personnes.
4: Alors, vous savez quoi, votre ascenseur? C'est parce que vous ne cherchez pas à le joindre. Parce qu'un ascenseur dans une boulangerie, c'est pas ce que je vais le faire.
2: Non, mais vous savez quoi? Vous avez 30 jours pour le renvoyer, donc essayez-le tranquillement.
4: Ah non, mais c'est même pas obligé de venir. Dites au chauffeur qu'il me livre même pas. Un ascenseur dans une boulangerie.
2: Non, alors ce que vous faites, c'est que vous le gardez une semaine et après.
4: Non, mais je vais même pas le garder une minute. Je vais même pas 30 secondes, je le garde.
2: Ouais, mais alors ça, c'est un coup à faire sauter ma com, pardon.
4: Chef, je vais me faire quoi d'un ascenseur dans une boulangerie chez moi?
2: Oh, bah ça peut servir pour plein de trucs. Déjà, je disais, si vous rajoutez les étages au-dessus.
4: Oui, un ascenseur dans une boulangerie. Expliquez-moi à quoi je vais le servir.
2: Ou par exemple, si vous avez une cave et des parkings en dessous, vous pouvez remonter des trucs.
4: Remonter quoi? De la farine dans mon pétrin, mais j'ai encore deux bras pour y arriver jusqu'à là.
2: Après, moi, je vous donne des idées. Vous êtes libre d'en faire ce que vous voulez, c'est votre ascenseur.
4: Ah, je suis libre de choisir ce que j'en fais. Donc j'en fais rien, j'en veux pas, mais même pas venir chez moi. Je pense que si le livreur arrive bien, il prend un coup de double.
2: Bon, ça va, ça vous coûte rien d'essayer pendant une semaine ou deux.
4: Mais ça me coûte rien, mais qu'est-ce que j'ai à branler de l'ascenseur? Oh, je suis son patron, moi, là.
2: Admettons, bonjour madame.
4: Ça fait un quart d'heure que tu m'occupes mon salarié, là, s'il te plaît, là.
2: Oh, bah, s'il te plaît, c'est un petit quart d'heure quand même.
4: Il t'a dit non, t'as compris ou quoi?
2: Ah, mais j'ai très bien compris.
4: Voilà, t'as compris.
2: Bien sûr, votre collègue ne pouvait pas dire oui parce que c'est vous la chef.
4: T'es gentil, merci.
2: Ah, mais avec plaisir, tu sais, moi, quand je peux rendre service.

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1: Paris, c'est une ville super. Paris, c'est une ville unique. Paris, c'est quand même la seule ville au monde où, par exemple, t'es le matin, t'es dans le métro, là, il y a un mec qui se jette sur la rame pour se suicider, et au moment où il se suicide, t'as tout le quai qui fait « Oh, putain !» Eh voilà, 15 minutes dans la gueule. Chier. Donc pour ceux qui ne me connaissent pas, j'imagine qu'il y en a, je m'appelle Baptiste. Et je tiens à vous dire un truc, c'est que j'aime pas ce prénom. Non, parce qu'en fait Baptiste, on est d'accord, ça fait pas viril, ça fait pas peur, ça fait pas gangster. D'ailleurs, est-ce que vous avez déjà vu dans un film d'action un personnage s'appeler Baptiste? Non, simplement parce que c'est pourri, que tout le monde s'en fout. Mais en même temps, je comprends les scénaristes. Parce que c'est vrai que si dans un film d'action, t'as un parrain de la mafia qui te fait « Écoute, t'as 2 jours pour vendre mon fric, sinon j'appelle Baptiste. » Donc c'est pour ça, vraiment, j'apprends à relativiser. Hein. Et en plus récemment, vous savez quoi, j'ai vu qu'il y avait pire que mon prénom. Et ça, je vous jure que c'est vrai. J'ai vu ça sur Internet il n'y a pas très longtemps. En Suède, il y a un père qui a appelé son fils Google. C'est sérieux? Vous êtes d'accord avec moi? Ce mec est complètement taré. Non mais franchement, il a pensé à rien. Je prends un exemple tout bête. Le gars se fait kidnapper. Est-ce que tu vois dans les gros titres, t'imagines là, les gros titres comme ça là, on recherche Google. Non. Et ben, putain, mais le père, mais tu crois vraiment qu'il est fier? Tu crois qu'il a été voir son gars? C'est ah fiston, hein? T'es content de t'appeler Google? Ouais, yahoo.
2: Il y en a quelques-uns qui ont encore le Minitel. Pourquoi yahoo?
1: Enfin bon, malgré ce prénom, j'ai pas pris un nom de scène, je suis quand même monté à Paris pour faire donc mon spectacle. Et j'ai découvert 2 choses en arrivant à Paris. La première, c'est les MST, et la deuxième, c'est nature et découverte. Et c'est marrant, il y a vraiment un effet de mode avec ce magasin. T'as vu, tous ceux qui ressortent de là, ils sont quasi unanimes, ils disent tous « Oh ouais, non mais attends, moi j'adore aller chez Nature Découverte, hein !»« Bon attends, c'est génial, parce que là-bas, tout le monde est calme, posé... » Franchement, j'y suis allé, c'est pas que tout le monde est calme et posé. Hein. Non, c'est juste que déjà, t'arrives dans le magasin, il y a 8 mecs autour d'une fontaine à 300 euros. À côté, il y a une bougie posée sur un galet à 75 euros. Et donc là, tu vois, t'es un peu intrigué, tu vas voir le vendeur, tu dis « Attends, excuse-moi, c'est un petit peu abusé ça. »« Ah oui, mais ça sent le cactus. » Mais ils vendent n'importe quoi chez Nature Découverte. Vous avez vu, en ce moment, ils vendent des CD d'ambiance à 20 euros. Et dessus, t'as genre, t'as une heure de vin. Il y a des mecs qui écoutent une heure de et maintenant retrouver son tube courant d'air. Il y a l'album Une heure de pluie qui vient de sortir. Alors celui-là, je vous le dis, en Suisse et en Normandie, ça va faire un bide. Hein. Il y a un article qui est vraiment pourri dans ce magasin. Alors celui-là, je suis sûr que vous devez le connaître. Vous savez, c'est la grenouille. Et à chaque fois que tu passes devant, tu sais, ça fait ça vaut 30 euros et c'est vendu comme le produit comique du magasin. Non, mais attention, là, je ne déconne plus. Sur la boîte, il y a marqué « Démarrer la journée avec le plein d'humour ». Wouh ! En avant la déconne ! Et tu vois, moi, je suis un peu dans le métier. Et franchement, ça me fait chier. Parce que je me dis, est-ce qu'il y a un mec qui achète ça ? Et ça le fait marrer pendant 8 ans. Tous les matins, t'as un mec qui part au boulot. Bon, les enfants, hein, papa va au travail. Putain, ça valait le coup, hein ? Ah, c'est marrant! Papa, tu fais flipper! Ouais! Ça, c'est marrant! Tu saignes du nez! Pourquoi je m'appelle Google?

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2: Oui, je vais vous parler quand même de racisme anti-vieux, même si à cette heure-ci, ils sont couchés. Racisme anti-vieux, on appelle ça gérontophobie, voilà. Pas confondre avec gérontophilie, voilà, qui est de l'attirance sexuelle pour les vieux, voilà, il y a deux mondes, hein. Soit tu craches sur les vieilles, soit tu craches dans les vieilles, donc moi, voilà. Gérontophobie. Et moi, ce que j'aime bien, les vieux, c'est les observer dans leur milieu naturel, en thalassothérapie. C'est là qu'ils vivent, c'est là qu'ils... Bon, ils se reproduisent plus, mais c'est là qu'ils... Tout le monde voit ce que c'est, un vieux, déjà. Vous voyez, c'est chauve, en couche, ça bave, ça parle pas très bien, mais c'est pas un bébé, c'est l'inverse. Et donc, en thalassothérapie, t'en croises plein. C'est les premiers dans le jacuzzi, ça adore l'eau, les vieux. Les thalassothérapies, c'est Aqualand pour les vieux, d'accord? Les vieux adorent les thalassothérapies, c'est les premiers dans le jacuzzi parce que ça se lève très tôt, un vieux. Ça pense toujours que dans la nuit, ça va claquer. Du coup, 6h du mat, vivant! Et ils profitent. Ils profitent. Ils se battent, pour aller dans les jacuzzis, et ils squattent. Une fois qu'ils sont dans les jacuzzis, ils ne bougent plus. C'est-à-dire que de dos, c'est des chauves dans de l'eau qui boue, on dirait un pot au feu, c'est magnifique.

0: Peppa Pig, et en fait non. Elle m'a expliqué, les vieux adorent les bains debout, ça les habitue à la terre. Oh, ça va, je suis taquin, oui. Je les aime bien, les vieux, je vous jure, je les aime. Je les admire même parce que je sais par quoi ils passent dans les thalassos. Notamment par la douche âgée. Alors, douche âgée, c'est pas une vieille douche, c'est en trois mots. Douche âgée, je t'explique ce truc. T'es dans une pièce très bizarre, carrelée. Elle fait 1 mètre de large sur 6 mètres de long. C'est comme un abattoir pour les vaches. Il n'y a qu'un sens, la mort.
1: Non.
0: Donc elles sont là. Tu te retournes et là, il y a Monique. Donc tu choisis la mort. Parce que Monique, elle est vénère. Monique, elle est vénère. Elle est présente, ok. Monique, elle est vénère. Elle a les yeux injectés de sang. Elle tremble un peu. Elle a dans ses mains un karcher. Elle a sur le front la veine que t'as sur la teub. D'accord? Elle est vénère. Tu peux pas l'emmerder, Monique. Monique, c'est une sorte de maîtresse SM aquatique. Tu peux pas lui poser de questions. Elle est là. Mettez-vous au fond de la pièce. Pourquoi? Pas de questions. Elle allume le bazar. Et là, c'est puissant. C'est-à-dire que moi, elle m'a collé au mur de carrelage. J'étais en slip, à 6 mètres d'elle, dos à Monique. Elle est passée dans ma raie, j'ai vomi de l'eau. Non, après, il fallait que je me détende, forcément. Donc j'ai fait un autre truc. Massage de pieds, sauf que c'est des pieds de vieux. Je ne sais pas si vous avez déjà vu des pieds de vieux. C'est très bizarre. En fait, il arrive un moment dans ta vie où sous la douche, tu vas te dire « Oh, c'est loin !» Et donc tu laisses. Tu laisses le bordel et les ongles de pied n'ont qu'une seule devise, c'est toujours de l'avant. Donc, t'as des personnes griffues. C'est-à-dire que quand tu rentres dans cette salle, tu vois pas la personne, mais tu l'entends. Ça fait vraiment des bruits de pas de caniche sur le carrelage. Ça fait... J'ouvre la porte. C'est pas de la porte qui grince, hein, c'est le vieux. À l'intérieur, il me regarde, il était extrêmement vieux. Très très vieux. Il était bronzé tellement ça fait longtemps qu'il voit la lumière au bout du tunnel. Donc il est très vieux. Et vraiment, il m'a fait peur. J'ai regardé ses ongles, ils s'en battaient les couilles. De toute façon, les vieux, ils s'en battent les couilles. C'est pour ça, ils ont les testicules en dessous des tibias. Donc, c'est pour ça. C'est pour ça que les vieux s'en battent les couilles. Ah ouais, ils sont là, tic, tic, tic. Ah, pourquoi à 75 ans, tu te mets aux claquettes?
2: Oh, bah ça chatouille.
0: Il est très vieux. Il n'avait pas des ongles. Il avait des serres, d'accord? Il y avait un mulot coincé dedans. J'entendais ce qui, en mulot, veut dire...
2: Au secours! Je suis père de famille!
0: Voilà, vous allez me dire. Déjà, il parle très bien le mulot, le mec, c'est cool. Par contre, il va fort sur les vieux. Alors que c'est censé être un sketch sur le racisme anti-vieux. Bon, bah, alors, de deux choses l'une. Bon, déjà, il dort, je l'ai déjà dit. Mais qui aime bien châtie bien, ça c'est important de le savoir. Et surtout, vaut mieux en rire que de s'en foutre. Merci.

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2: C'est dans un bar, c'est un type qui commande à boire un whisky barman avant que ça commence. Ah, il prend son verre. Puis il en commande un autre. Un whisky avant que ça commence. Hein? Ah, whisky! Avant que ça commence, barman! Oui. Puis là, sa femme qui rentre dans le bar, puis il dit: oh, hé! Hey, tu sors maintenant, t'as assez bu maintenant! Tu dégages, Pascal, hein? Et puis le type, il s'adresse au barman et il dit: ça y est, ça commence!
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Tu sais qu'on me l'avait dit, ça? Attends, mais je déconne pas, on me l'avait dit, hein? On m'avait dit un jour, tu seras comme Royalais! Comme tout le monde! Alors moi, j'y croyais pas, toi. On me disait, ouais, tu verras, c'est comme un viol et tout, tu vois. Ça... Moi, je disais, ça arrive qu'aux autres, puis ça a pas loupé, mesdames et messieurs, j'ai été cambriolé! De toute façon, c'est bizarre, ce jour-là, je me sentais oppressé, toi. Je me sentais observé. Les gens, en sortant du métro, tu sais, il y a toujours un plan, la sortie du métro. Sur le plan, c'était marqué, vous êtes ici. J'ai dit, oh putain, on m'observe! Je cours de l'autre côté de la rue, il y avait un autre plan, il y avait que moi qui regardais, ça s'adressait forcément à moi, toi. C'était encore marqué, vous êtes ici. Ils savaient déjà que j'avais traversé la rue! J'ai dit à tous les coups, ils sont en train de me cambrioler! Alors là, ni une ni deux, je saute dans la bagnole, et là, sur le chemin du retour, tout d'un coup, pan! Le feu passe au rouge. Ah, j'ai dit, d'accord. On cherche à me retarder. Ok, j'attends, le feu est très lent, il passe enfin au vert, je redémarre, deux minutes après, pan, un autre feu rouge. Je dis, oh putain, ils sont organisés, les mecs. J'arrive enfin devant chez moi, et là, il y avait une place pour se garer. Juste devant chez moi. Ben, il n'y a jamais de place devant chez moi. Hein? Comme par hasard. Alors, j'ai été me garer en haut de la rue, hein, comme je fais d'habitude. Hein. Faire baiser la gueule. Hein. Et là, arrivé devant la porte de la maison, là, je me suis aperçu que j'avais été cambriolé. Et puis, pas par un blaireau. Hein. Ah non, moi, un professionnel. Hein, t'aurais vu la serrure intacte. Hein. Pas une rigueur. D'ailleurs, une fois à l'intérieur, j'ai eu la confirmation que c'était un professionnel, parce que des petits voyous, ils m'auraient tout chamboulé dans l'appartement. Lui, il avait tout remis en place. Alors, je déboule dans le salon, là, tous les tiroirs du buffet, tous refermés. Même celui qui coince, qu'il faut rentrer en biais, tu sais. Et c'est dans la cuisine que j'ai vraiment commencé à flipper. Hein. Là, je me suis dit, bon, qu'ils remettent mon bol dans l'évier. Après tout, un pro, c'est un pro, ça se discute pas. Hein. Mais ma machine à laver sur le numéro 4, comment il savait que j'allais faire une lessive synthétique, cet enculé? Comment? Alors aussitôt, j'ai fouillé toute la maison, hein, tu penses, hein, pour savoir ce qui m'avait piqué. Hein. Alors ouais, j'ai fouillé de fond en comble, hein, du grenier à la cave, partout, bon, en fait, à première vue. Il m'avait rien piqué. Bon, ben c'est après, en sortant le linge de la machine, je suis aperçu qu'il me manquait une chaussette. Alors évidemment, ça a l'air insignifiant comme cette chaussette. Ce mec est très fort. Si vous voulez, en me piquant cette chaussette, qu'est-ce qu'il veut me dire? Ben, il veut me dire tout simplement, je rentre chez toi quand je veux. Ça vient, un gars comme ça, ça improvise pas, hein! À tous les coups, ça fait des mois qu'il épie mes moindres gestes. Il me guette. Pour savoir, à un moment d'inattention, il aura peut-être pris une empreinte de ma clé dans de la mie de pain. Ah oui, on regarde jamais s'il nous manque de la mie de pain, hein! Ben, ça, il pourrait le dire, les flics, ils le connaissent, le coup de la mie de pain! Alors après, évidemment, il est comme chez lui, hein, il rentre, il sort, il se cache dans la maison, je sais qu'il se cache! De toute façon, ça n'a pas traîné, moi, immédiatement, j'ai scié les pieds du lit. J'ai brûlé les rideaux, j'ai cloué toutes les portes des placards. Comme ça, il n'y a plus une cachette dans la maison! J'ai fait comme vous auriez tous fait! Je suis normal! Quoi? J'ai changé de serrure! J'ai remplacé le pain par des biscottes. Va faire une empreinte de clé comme des biscottes. Eh ben oui, mais le lendemain, il était revenu. Les chaussons bien rangés à côté des patins, l'écharpe, le bol dans l'évier, vous pouvez pas savoir, j'ai tout fait. Il y a un moment même, toi, la pression était telle pour entre lui et moi, toi, j'ose même pas vous le dire, parce que bon... Bon, si vous voulez, il y a un moment, moi, je me suis fait fabriquer carrément une serrure spéciale. Toi, j'ouvrais avec ma bite. J'ai dit, là, s'il veut faire une empreinte, il y a forcément une
problème avec les biscottes, c'est qu'une fois mâchées, ça fait de la pâte, hein, quand même. Et oui, malheureusement, ma femme m'était dans le cou. Qu'est-ce que tu penses ? C'est elle qui lui a refilé l'empreinte. Alors tu peux y aller, celle-là, je l'ai virée à coup de pompe dans le cul, hein. Alors après, évidemment, j'ai perdu mon boulot à force de rentrer 8 fois par jour à l'improviste pour essayer quelqu'un de choper. Et là où d'autres auraient craqué, tu sais, il y en a qui auraient craqué. Moi, je me suis concentré, quoi, 8-10 jours, et tout d'un coup, la lumière. J'étais plus une victime. Fallait que je passe à l'attaque, que je le fasse mordre à l'hameçon, cet enculé. Aussitôt dit, aussitôt fait, j'ai couru à ma banque, j'ai cherché tout l'argent que j'avais sur mon compte, en petite coupure, ça fasse plus gros, avec le coffre où j'avais les bijoux de famille. Je suis entré à la maison, j'ai tout étalé en évidence à la maison, une liasse à bijoux, une liasse sur le lit, dans l'entrée, sur la table, partout. J'ai laissé toutes les portes de la maison grand ouvertes. Tu vois le truc, hein? Et là, j'ai préparé ma valise. Je suis sorti, arrivé à la voiture, j'ai discrètement murmuré à mon voisin « Je pars à Tourcoing pour au moins 4 jours !» Et là où je suis fort, c'est que je suis réellement parti à Tourcoing. Et quand je suis revenu, il avait tout piqué. Il avait mordu à l'hameçon comme un débutant. Je vois ce que vous voulez dire, c'est votre côté parano, ça, évidemment, hein. Évidemment, vous êtes en train de vous dire, c'est peut-être pas lui, hein. C'est peut-être un gars de passage. Un gars de passage, as-tu me fait rigoler? Me dis pas qu'il n'avait pas une cinquantaine de complices qui m'observaient jour et nuit. Je pense, il voulait pas que le butin lui échappe, hein. De toute façon, rassurez-vous, moi, j'ai la preuve, hein, que c'est lui, hein. Eh ouais, mais si, il s'est fait baiser la gueule, hein. Toujours à cause de ses petits signes, hein, con, là, tu vois. C'est ce qu'il avait fait, et il m'avait remis ma chaussette, sous mon bac à linge. Ah,

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2: Ça fait 5 ans maintenant qu'on fête le 31 décembre chez ma sœur et mon beau-frère Bernard. Et donc 5 ans, je me dis, et là, cette année, ma femme, elle m'a dit, écoute, cette année, on le fait où tu veux, mais j'en peux plus, on le fait plus avec ta folle de sœur et ton con de beau-frère. Je lui ai dit, écoute, je vais en parler à ma sœur, mais je te promets rien, parce que ma sœur, elle me fait peur. Pour ceux qui connaissent pas ma sœur, et ils sont encore trop nombreux, elle a deux passions dans la vie. La première, c'est la musculation, 6 fois par semaine, tu vois. Elle s'injecte de la testostérone directement dans la carotide. Et sa deuxième passion à ma sœur, elle mange les saucisses crues comme les Mr. Freeze. Donc elle est mariée avec Bernard, évidemment, mon beau-frère. Oh, il est con. Des fois, je me demande tellement il est con s'il est pas deux. Tu peux pas être aussi con. Franchement, tu peux pas être aussi con tout seul. Donc les deux ensemble, malheureusement, ils ont eu un... Comment on appelle ça? Un fils. Je te jure. Mon neveu, Jürgen. 13 ans. Moi, il me fait peur, ce gamin. Ah bah, oh, quand il me parle, je baisse les yeux comme ça. Un jour, on mangeait chez eux, j'entendais gueuler dans le jardin. Je leur dis, mais qu'est-ce que vous faites avec ses potes? Et ils me disent, on s'amuse. Je dis, comment ça, tu t'amuses? Ils ont été clouer le fils du voisin sur la porte de la grange. Je dis, mais qu'est-ce que vous faites? Il me dit, on joue à Jésus. Bon, bref, vous voyez, la famille que tu rêverais d'avoir pour voisin. Donc, revenons au réveillon, parce que c'est de ça dont il s'agit. Donc, j'arrive chez ma soeur pour lui parler de ce fameux 31 décembre. Et je lui dis, voilà, sœurette, je suis venu te voir parce que cette année, pour le réveillon du 31 décembre, peut-être, j'ai dit, on le fera pas avec vous. Et puis j'ai reculé comme ça. J'ai analysé mes options de fuite, quoi. Elle a attendu que l'info arrive à son cortex, comme ça. Elle m'a dit... On peut savoir pourquoi? J'ai dit, oui, c'est très simple, hein. Je lui dis, c'est parce qu'il s'est pas téléphoné, c'est failli. Va venir avec sa voiture, on va dire, mais attends, mais c'est pas sûr. C'est pas très clair. Elle est venue vers moi, elle m'a mis un grand coup de spatule en bois dans la nuque. Ah! Elle m'a dit, t'arrêtes d'annuler. Je suis rentré chez moi, je dis à ma femme, écoute, elle m'a demandé tellement gentiment, j'ai pas pu refuser. Ma femme, elle me dit, j'y vais, mais moi, je te préviens, j'y vais bourré. Oh. L'enfer. Eh, toute ma vie, je m'en souviendrai de ce réveillon. Hein. Oh, l'apocalypse. Elle nous a dit, ma soeur, cette année, on va faire un réveillon à thème. Le thème, ça sera l'Amérique, le Far West, les grands espaces. J'ai un pote qui me prête un vieux ranch dans la Creuse, on sera peinard. T'as raison, on arrive dans la Creuse, le vieux ranch, c'était une vieille baraque toute pourrie au fond d'un bois. Je dis à Bernard, oh Bernard, t'as vu le salon? On va faire comment pour danser? C'est tout pourri. Il me dit, on va danser dehors. Il me dit, j'ai des potes qui vont venir couler 30 tonnes de béton dans le jardin. On va faire une piste de danse. Je lui dis, mais on va être mort de froid. Il me dit, mais non, j'ai récupéré des réacteurs de chantier. On va les faire turbiner autour, ça va le faire. Ouais, t'as raison, il faisait 60 degrés au milieu de la dalle en béton. Zouk machine, on dansait en calbut là-bas. Tu sais. Pareil, je dis à ma soeur, je dis, on va manger quoi? Il n'y a pas un traiteur qui viendra là. Elle me dit, on va faire un barbecue, c'est l'Amérique. Je pourrais me gaver de saucisses crues toute la nuit. Il se dit, hey, pareil, il se dit à Bernard, et la musique, t'as prévu un DJ? Il me dit, bah non, c'est l'Amérique, on va mettre de la country. J'ai commencé à de la country. Écoute-moi, il me dit, ouais, on a un groupe de musique de country à l'EDF. Les Electric Blue Boys. On s'est mangé de la country pendant 8 heures. Des fois avec ma femme, on s'enfermait dans la bagnole pour écouter rire et chansons. Un peu d'air. Oh là là là là là là. Parce qu'attention, ma sœur, à minuit, elle avait décidé que tout le monde devait danser la country pour amuser la galerie. Je lui dis, t'as raison, je vais danser la country, moi. Elle m'a dit, tu fais ce que tu veux. Mais si tu veux pas commencer l'année avec un doigt cassé, je serais toi, je danserais country. Alors du coup, heureusement, Bernard, il m'a sauvé. Il m'a sauvé la mise parce qu'après, il avait organisé un concours de chopage de vaches au lasso dans le champ d'à côté. À part choper la crève, on n'a rien chopé du tout. On a fait peur aux vaches. Elles ont pété les barrières, elles se sont barrées dans la forêt. 80 vaches, hein. Puis je dis à Bernard, comment on va galérer pour amener les vaches. Et là, dans nos dos, on entend, t'inquiète pas, tonton. Je dis à Bernard, c'est Jürgen. Bernard, il me dit, moi je me retourne pas. Bon, attends, je dis, je me retourne. Je me retourne, oh là là là là là là. Jürgen, à cheval sur Pupus. Pupus, c'est la chienne de ma sœur. Ils ont croisé un chien avec une vache. Je te jure, ça a fait un chiache. C'est gros comme ça. Jürgen, il monte sur le cheval comme ça, donc il était sur Pupus. Une passoire sur la tête. Et un couteau à pain dans la main. Et derrière lui, tous ses potes. Écoute-moi bien. Des gamins de 13 ans qui font 1m95 avec un QI de 4. Je leur dis, oh là les gars, vous allez où comme ça? Et il me dit, on va ramener les vaches, tonton. Mort ou vive, on ramènera les vaches. Bernard, il me dit, laisse-les partir. Ils sont revenus à 4h du mat, que la moitié en sang. Je leur dis, qu'est-ce qui s'est passé? Ils me disent, c'était une boucherie, tonton. Je dis, et les vaches, elles sont où les vaches? Elle m'a dit, les vaches? Ha! Elle m'a dit, un pupus, elle en a mangé 4. Mais le bruit, c'est quoi le bruit qu'on entend? Il me dit, les cloches, elle a mangé les cloches. Il me dit, mais t'inquiète pas, tonton. Il me dit, on a fait un prisonnier. Vous avez pas été ficelé un bûcheron dans la forêt? Oh là là là, oh, le mec, on l'a détaché. Il était furax, il a appelé les gendarmes direct, hein, pour séquestration. Attends, un bûcheron de 2 mètres, le temps que les gendarmes arrivent. Ma soeur et ses potes, ils avaient fait picoler le bûcheron, il était déchiré comme un drap de pauvre. Il pleurait, écoute bien, il pleurait dans les bras de ma soeur. Un mec de 2 mètres, hein. Il pleurait dans les bras, en lui demandant pardon pour tout le mal qu'il nous avait causé. Ça va, allez. Oh, les gendarmes, quand ils sont arrivés, le mec, il voulait plus porter plainte, tu parles. Du coup, les gendarmes vénères, ils sont mis à picoler avec nous. Ils étaient déboîtés comme des clavicules. On a fini, écoutez-moi bien, hein, à 6h30, tous dans la forêt avec les gendarmes, à chercher des truffes. Attends, derrière Balou, le chien policier, con comme un manche, qui flairait que dalle, vu que son truc, c'est le hashish pour les truffes. Nous, on est parti avec ma femme, c'était 8h, ah, j'en pouvais plus. J'avais monté dans ma bagnole, ma soeur, elle me bloque, elle me met un grand coup de saucisse crue dans la gueule. Elle m'a dit, bon, dimanche prochain, plutôt que d'aller faire un loto à la con avec tes potes du showbiz, je vous veux à la maison à 14h au garde à vous. On tire les rois.

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2: Mais là, je vous dis, officiellement, le monde est en train de partir en couille. Sur le fond, je sens que c'est en train de partir en couille. Je sens l'odeur de la merde. Je sais pourquoi on est dans la merde maintenant et pourquoi ça part en couille. Je sais pourquoi, bien, je vais vous le dire. C'est parce que nous sommes officiellement, messieurs, dames, je ne sais pas si vous avez noté, nous sommes officiellement rentrés dans le monde de la tolérance. Sur le principe, tu me diras, c'est bien la tolérance. Mais le piège est là. Il ne faut pas être tolérant, il faut être tolérant. C'est un autre niveau. Là, il y a un nouveau style d'être humain qui me fait mourir de rire, là. Je vais vous en parler, mais avant, je dois vous prévenir, là, on rentre officiellement dans une zone rouge. Vous me connaissez, il y en aura 628 000 ce soir. Mais là, c'est une grosse zone rouge, je vous le dis. Parce que c'est vrai que dans le monde de la tolérance, faire des blagues un peu techniques, ben, ça passe pas dans le monde de la... Parce qu'on prend le risque de te heurter l'émotion de quelqu'un qui, dans son enfance, a vécu peut-être un accident. Alors, s'il y a des gens comme ça, ce soir, ici, allez vous faire enculer. Comme ça, au moins, problème est réglé. J'en ai rien à foutre. Je vous chie dessus. On y va. On m'a payé pour faire la blague. Et c'est ce que je vais faire. Alors, les gens... les gens... En tout cas, ceux... Non, ne commencez pas! Peut-être quelqu'un filme, donc on doit rester discret. Ce dont je veux qu'on parle, c'est pas les transgenres. Tu vois, je t'avais des jaunes rouges, non. Les transgenres, non, j'ai rien, pas de... Nickel. Alors, moi, je veux qu'on parle de la version premium. Oui, il y a un niveau après, ce sont les xénogènes. Je blague pas. Eux, ils se considèrent comme autre chose que nous. Genre, renard. C'est une proposition artistique, renard. Écoutez-moi bien, ce que je vais dire, ça va être un peu blessant. Mais soyons honnêtes, il n'y a que chez vous les blancs qui ont des trucs comme ça. C'est la vérité. Pardonnez-moi. C'est super. C'est top. C'est top. Top. Les blancs, soyez bénis. Écoutez-moi bien, ceux qui chient sur les blancs, je les maudis. Parce que s'il n'y avait pas les blancs dans les humains, il n'y aurait pas d'ambiance. Et que vous transformez en elfe pour amuser tout le monde. C'est ça qui... C'est que vous êtes le sel dans la soupe de l'humanité, les blancs. Il n'y a que chez vous, c'est des renards. C'est super, hein. C'est génial. Ah, mais vous, il y avait deux renards au Congo, on les a bouffés, hein, oui, tout de suite. C'est allé vite. Alors, en même temps, imagine, t'arrives en Côte d'Ivoire dessus un poulet. Oh. Les gars, ce sera le coming out le plus rapide de l'histoire. Le mec qui fait l'annonce à midi, barbecue à midi 2. Arrêtez, vous avez pas compris, arrêtez. Tu as dit poulet, non. Hein, voilà, marinade. Donc là, il y a des renards, et on va rien dire, quoi. C'est là. Ah, c'est super. Vous allez vous niquer bêtement avec cette histoire de tolérance, là, je vous le dis. Des renards, c'est génial, cette histoire. Et donc là, on va rien dire. Mais comment on devient renard? C'est fort, ça, c'est des gens, c'est sûr, ils font pas les 8 heures de sommeil. Non! Moi, je pense qu'eux, ils dorment 4h30 max. C'est bon, je suis prêt. Recouche-toi, Michel. T'es en train de te greffer une moustache de lapin. Je pense qu'il faut que tu souffles. Mais au réveil, tu prends ton guranzon, OK? J'ai fait ce sketch à Paname à l'époque pour le rodé. Un mec qui s'est levé qui m'a dit « T'es transforme !» D'ailleurs, je connaissais même pas ce mot. Je me suis levé ce matin, j'étais un noir en surcharge pondérale. Ça, j'ai. Mais alors, transforme, ça passe par le Wi-Fi. Comment on attrape ce truc? Donc ça veut dire quoi, transforme? Que je suis contre? Mais comment ça? J'en ai strictement... Bien sûr, qu'est-ce que tu veux que ça me foute, un mec qui dit que c'est un renard? C'est même plutôt marrant. Tant que tu viens pas bouffer mon fromage. T'es ce que tu veux, j'ai aucun problème. On dit que t'es ce que tu veux, je suis... Bien sûr, c'est important de respecter la... Donc on dit que tu es ce que tu veux. On peut dire que t'es un lion même. Après, je pense que si on te fout dans une savane avec de vrais lions, eux, ils vont être transformes. Attention. Faut se concentrer, attention, hein, ça va. Je pense que Mufasa, il va aller vite, hein. Il va dire un seul mot, ketchup, voilà, ça va. pour mariner son repas. Ça va aller vite. Hein. Mais on dit ce que tu es, ce que tu veux, parce que moi je suis. Absolument. On dit que tu es ce que tu veux. On peut même dire que tu es un poisson. Après, je pense que si on te fout sous l'eau pendant 15 minutes, il se peut que la vérité surgisse au visage. Mais qu'est-ce qu'il y a, les mots, on n'arrive pas à respirer sous l'eau? T'as vu, ça marche pas en tatouage, les branchies, hein? Mais non, mais attends. Surtout que c'est quoi cette histoire-là? Pourquoi est-ce que dès qu'on se fout de la gueule de quelqu'un, maintenant il y a des grands mots comme ça qui arrivent? C'est quoi cette histoire? Moi, je suis humoriste. Vous me payez pour me foutre de la gueule de tout et de tout le monde, c'est vrai ou pas? Donc moi, je le fais. Je me fous de la gueule des Noirs, des Blancs, des Arabes. Les Juifs, ça arrive. J'ai pas encore fait, mais c'est sûr. Ça arrive. Donc s'il y a un nouveau style d'être humain, il y a un nouveau style de blague. Surtout que nous, on se connaît. Les humains, on se connaît. Si t'arrives devant un groupe d'humains qui n'avaient jamais entendu ça avant, et que tu fais « En tous les cas, je voulais dire que je suis une huître, on peut se foutre de toi 2 heures quand même, hein ?» Comment ça, on devrait pas se moquer? Regarde-moi faire. Moi, je pense que les renards, c'est des gens, ils doivent beaucoup d'argent. Et ils se sont dit, le dernier moyen de plus payer, c'est de nous quitter. Tu vois le truc ou pas? Hein? Paye ton loyer! Les oiseaux n'ont pas de dette. Envole-toi, envole-toi. Tu me dois 6 mois de retard. Coucou!

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2: 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T'es vite tanneuse, toi.
3: Je ne suis pas, tu es vite tanneuse.
2: Si, t'es vite tanneuse, je reconnais ta gueule, t'es vite tanneuse, toi.
3: Hey, arrête, toi. Tu te fais du mal, moi, là.
2: Non, tu vas pas me faire du mal, toi. T'es vite tanneuse,
3: toi. Je ne suis pas, tu es vite tanneuse.
2: Si, t'es vite tanneuse. Même que ta soeur, elle s'appelle Bruno.
3: Et j'appelle Froidou.
2: Cher, ça pas Bruno, ta soeur. Mais ma soeur, ta maman, elle bosse au Castorama, elle bosse au Combo.
3: Hé, hey, laisse-moi, toi.
2: Laisse-moi.
3: Je pas, tu... Arrête.
2: Mais non, pas, moi. Mais ma soeur, ta maman, il y a un type, il est rentré dans le magasin, il a brûlé un nu quand ta soeur, qui vit en toi.
3: Hé, hey, tu vas te détruire, moi.
2: Toi.
3: Je suis pas de Jojo, mais...
2: Si, t'es vite tonneuse, toi. Je connais ta gueule, t'es vite tonneuse. Hey. C'est ta maman, je suis ta gueule, t'es vite tonneuse, t'es vite
4: tonneuse. Mais j'ai pas vite tonneuse,
3: je suis pas peiné, moi.

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1: Là, je viens d'acheter un réveil électronique à affichage digital. 24 fuseaux horaires, 19 boutons, 36 fonctions, 85 pages d'instructions, tout en japonais. C'est-à-dire que c'est vrai qu'avant, avec mon ancien réveil, bon, j'étais pas toujours sûr de me réveiller le matin. Avec celui-là, alors là, je suis sûr d'être debout le matin. Je passe la nuit à essayer de le régler. Je me réveille un matin, il était 8h88. Quelle heure il est, mon amour? Ben, il est 8h88, là, là. Bon, ben, ça va, moi, je me lève pas avant 9h, là. Je peux même me faire réveiller au mois. Ça, c'est un bouton que j'utilise quand même très rarement. Hein. Très rare que je rentre chez moi et je dis à ma femme, ta chérie, je suis crevé, là. Tu me réveilleras au mois de février, là, ben, ça va. Un jour, j'appuie sur un bouton qu'il fallait pas que j'appuie dessus. L'heure a disparu pendant 15 jours, là. Alors, ça va vite, hein. T'appuies sur le bouton. Hein. Merde! Mon heure! Oh. Bon, je savais qu'elle était dedans, hein. Mais où? Et à place de l'heure, j'avais la musique à fond. Par intermittent, 5 minutes de musique, 5 minutes de silence, 5 minutes de musique, 5 minutes de silence. Je veux dire, pendant 5 minutes de silence, là, faut s'endormir très très vite. Hein. Et ça fait quand même des nuits relativement courtes. En plus, bon, vous savez ce que c'est, nous, les hommes, quand on se réveille le matin. On a la petite gaule matinale, là. Non, mais moi, comme je me réveillais toutes les 5 minutes, ça n'arrêtait pas. Ça faisait un petit peu garde-barrière. Non, mais me disait ma femme, alors comment ça va le passage à niveau ce matin, là? Ça va, là, j'attends l'express de 8h88, là, ça va.

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2: Bonsoir. Alors, Léa Landau n'est pas encore très connue. Mais enfin, bien sûr que si, Anne, arrête. Si, attends, il y a plein de gens qui sont venus juste pour moi ce soir.
3: Ah bon?
2: Bien sûr. Attends, que tous ceux qui sont venus juste pour moi ce soir restent assis. Tu vois? Alors, Léa Landau est célibataire.
3: Bah c'est ça, mais dis-le à tout le monde tant que t'y es.
2: Bah c'est ce que je fais, tu me remercieras plus tard.
3: Vu comment il me regarde lui, non, je crois pas, non.
2: Mais Léa, tu te rends pas compte de la chance que t'as d'être célibataire? Tout est possible, tout peut t'arriver.
3: Mais quand? Parce que j'attends depuis un bon moment.
2: Ouais, quand t'es mariée, t'attends plus rien, alors.
3: Ouais, mais Anne, t'es mariée depuis combien de temps, toi?
2: 23 ans.
3: 23 ans? Waouh! Mon âge.
2: Léa, tu as 35 ans.
3: D'accord, donc en fait, tu veux même pas m'aider à trouver un mec. Mais les hommes préfèrent les plus jeunes, Anne, c'est bien connu.
2: Mais moi aussi, je préfère les plus jeunes.
3: Ouais. Non mais Anne, enfin quand même, tu te rends pas compte. T'es avec la même personne depuis 23 ans,
2: ouais,
3: 23 ans, mais
2: super.
3: Moi, c'est mon rêve.
2: C'est super, c'est super. Quand t'es marié, on t'appelle madame. Quand t'as des enfants, on t'appelle maman.
3: Ouais, bah quand t'es célibataire, on t'appelle pas.
2: Tu te rends pas compte, Léa, moi tous les soirs je m'endors avec le même mec, tous les matins je me réveille avec le même mec.
3: Mais ouais, mais quand t'es célibataire, tu t'endors tous les soirs avec une personne différente et tu te réveilles tous les matins sans personne.
2: Mais ouais, mais quand t'es célibataire, tu peux draguer sur internet, t'as le frémissement des premières rencontres, les mains qui s'effleurent au restaurant, puis après t'es tout excité, tu rentres chez toi, t'écoutes le slow de la Boom 1. 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
3: Non mais
2: to be. I dream of loving in the night. Puis après, je sais pas, tu t'endors, t'es épanouie, tu fais des rêves érotiques.
3: Oh non, Anne, je t'en supplie, je veux pas savoir. Non. Et puis,

0: couple, c'est bon, quoi. Tu vois, je veux dire, 23 ans, c'est beaucoup trop long, quoi.
1: Non, mais Anne, je veux une relation durable. C'est très important pour moi, j'en ai besoin. C'est quand même pas un mec d'un soir que je vais demander de payer mon loyer. Et puis de changer les ampoules, de m'emmener faire du shopping, m'emmener en vacances, de me faire un enfant, enfin, tu vois.
0: T'es peut-être pas obligé de lui dire tout ça le premier soir non plus.
1: Non, mais Léa, je me fais pas de soucis pour toi. Je veux dire, t'es belle, t'es intelligente, t'es drôle. Excuse-moi, Anne, tu disais ?
0: Bah, j'ai dit, t'es belle, t'es intelligente, t'es drôle.
1: Attends, excuse-moi, Anne, mais alors apparemment, il paraît qu'on n'entend pas du tout dans le fond. Ah, mais si, on n'entend pas dans le fond. T'es, si tu pouvais parler plus fort, s'il te plaît.
0: Tu es belle, tu es intelligente, tu es drôle.
1: Ah, et puis sympa, romantique, attentionné, sensuel. 90, 69, 80. 06, 12,
0: 32. Non, excuse-moi, Léa, mais avec toutes ces qualités, si t'es toute seule, c'est que tu dois vraiment être chiante.
1: Enfin, Anne, mais je suis pas plus chiante que toi.
0: Bah, c'est ce que je disais, tu dois vraiment être chiante.
1: Non mais Anne, j'en peux plus d'être célibataire, je souffre.
0: Mais moi je suis mariée depuis trop longtemps, j'étouffe.
1: Mais je veux qu'on m'invite dans des restos branchés.
0: J'en ai marre de faire toujours à bouffer.
1: Je veux qu'on prenne soin de moi.
0: J'aimerais être sexy comme Zaya.
1: Je veux une sexualité plus haute.
0: J'ai envie de remettre des capotes.
1: Mais je veux me sentir légère.
0: Je supporte plus ma belle-mère.
1: Je veux partager ma brosse à dents.
0: J'aimerais qu'il se lave un peu les dents.
1: Mais je veux le sentir à mes côtés, Anne.
0: J'en peux plus de l'entendre péter.

0: Non, moi, c'est une émission que j'adore. Voilà, j'aime bien, je trouve que c'est la télé-réalité sympa. Et je vais vous dire un truc, je vais vous dire la vérité. Ils m'ont proposé danser avec les stars. Et j'aurais dit, c'est sympa, mais je sais pas danser. J'aurais dit, qu'est-ce que je vais faire, tu vois, t'imagines?
1: Et tout de suite, Max Boublil sur une queue-le-le.
0: Non, moi, mon émission de télé-réalité préférée, c'est Rendez-vous en Terre Inconnue. Vous regardez un peu Rendez-vous en Terre Inconnue? Le principe, c'est d'envoyer une star dans un pays qu'il connaît pas, tu vois. Muriel Robin en Chine, Patrick Timsit au Japon, Gérard Depardieu à Evian. Nabila à la bibliothèque. Et ils ont de l'humour dans Rendez-vous en Terre Inconnue, vous savez pourquoi? Parce qu'ils ont fait un rendez-vous en Terre Inconnue, vous savez avec qui? Gilbert Montagnier. Le mec est aveugle. Quelle terre lui est connue? Vous savez où il l'a envoyé? Vous savez? Non? Lui non plus. Franchement, c'est pas de la perte de temps. Il l'aurait mis dans un taxi, ils auraient ouvert un peu la fenêtre. Il aurait fait faire 2-3 tours du périph. Il rentrait chez lui, il croisait sa concierge qui parlait portugais, il voyageait. Attends. Non, moi je vais vous dire, mon émission de télé-réalité préférée, celle que je rate pour rien au monde, celle qui me fait du bien, celle qui nous fait du bien. C'est L'amour est dans le pré. Merci, il y a des fans, c'est bien. Méfiez-vous autour, ils ont l'air chelous. Vous savez pourquoi j'aime L'amour est dans le pré? Parce que quand on regarde cette émission, on se sent beau. On se dit, si eux, ils ont trouvé l'amour, alors nous, c'est tranquille. Tu vois, mon moment préféré, c'est quand même quand tu vois le paysan pour la première fois en gros plan, tu vois. T'es content qu'il le filme pas de nuit, le gars, quoi. Eh ben bonjour, hein. Bienvenue dans les Ardennes, hein. Ben moi, c'est Thierry, hein. Je vous présente un peu la famille. Ben ça, c'est mon père, puis ça, c'est ma mère. Ils se ressemblent beaucoup, hein. Mais j'ai un truc pour les différencier. Mon père, il a la barbe, ma mère, elle a la moustache. Je vous présente le reste de la famille. Ça, c'est la sœur à Thierry. Puis ça, c'est la vache à Thierry. Pardon. Ça, c'est la vache à Thierry. Puis ça, c'est la sœur à Thierry. Je les confonds toujours. Comme je couche avec les deux. Bienvenue dans les Ardennes. Oui. Vous savez que Thierry est déjà passé à la télé. Dont une émission sur lui. Faites entrer l'accusé. En tous les cas, je suis bien content d'avoir de la visite. Parce qu'à part la police, y'a personne qui vient voir Thierry. Il tape à la porte, il dit « Thierry, Thierry, rends-nous les gamines !» Mais moi, j'ai pour qu'elles sont les gamines. Tout ce que je sais, c'est que depuis qu'elles ont disparu, les cochons à Thierry, ils ont bien mangé.

Vous avez pu constater que je suis revenu à Emmanuel. J'arrête Manu. Terminé. Manu, c'est fini parce que Manu, c'était cool de s'appeler Manu quand j'avais 15 ans. Aujourd'hui, Manu, ça fait un peu... Enfin, un peu Manu, quoi. Ça fait le mec qui se fait consoler par les chansons de Renaud quand il se fait larguer par une meuf. Ah, il chiale pas, Manu. T'as retrouvé une belle gonzesse. Viens faire un tour sur mon 103 SP. C'est que des mots qui n'existent plus. Manu, c'est Manu, il n'y a plus de mystère autour du Manu, tu vois. Si tu es dans une soirée, tu sais qu'il y a un gars qui s'appelle Manu qui va arriver, tu n'as jamais vu de ta vie, tu vois quand même à peu près la gueule qu'il a le gars. Alors je récupère Emmanuel, parce que Emmanuel, c'est plus joli, c'est plus digne, ça a plus de gueule, ça fait la France, ça veut dire Dieu avec nous. En plus, mon prénom a repris des miles depuis les dernières présidentielles, donc moi je suis pas con, je surfe un peu sur le délire aussi, tu vois. Emmanuel, ça a plus de gueule. Alors que je pensais que mon prénom allait être enterré au cimetière des prénoms avec les autres prénoms de ma génération, eh ben non, j'ai réussi à prendre la bifurcation et à sauver l'Emmanuel. Ça, c'est le bon délire. Alors qu'il y a des prénoms de ma génération qui sont en ce moment même, au moment où je vous parle, en train d'être enterrés au cimetière des prénoms, et pour eux, il n'y aura pas de comeback. J'ai une pensée très émue pour les Thierry. Tu vois ce que je veux dire, il n'y a plus trop de... On va être tranquille pendant 5 minutes dans les maternités au niveau des Thierry. Parce qu'il y a une grosse période, il y a une grosse époque Thierry, tu vois. Et aujourd'hui, dites-vous-le 2 secondes, vous allez voir, c'est vrai que c'est fou Thierry comme... D'avoir collé ces 2 syllabes l'une à l'autre pour appeler un gars, comme un délire, quoi. Thierry, c'est pas un prénom qui se dit, c'est un prénom qui se gueule. Thierry ! Oh putain, Thierry ! Thierry, il est dedans, il n'entend pas parce qu'il écoute de la zik et le mec a pas les clés. Faut que Thierry sorte pour lui ouvrir, tu vois. C'est ça la journée des Thierry en général, tu vois. Faut qu'ils aillent ouvrir à un gars. Tout ça, tous ces prénoms de ma génération-là sont en train de dégager au profit de vieux prénoms qui reviennent à la mode, tu vois. Marcel, Suzanne, ça revient à la mode. Les nôtres, ils dégagent. Jean et Louis refont une petite carrière, mais solo. Tous les prénoms où tu peux mettre mon devant, ça dégage. Ça, mon Jean-Louis, bah alors, qu'est-ce que t'as ? Et t'es nous foot encore, toi ? Bah, on t'attend, là, tout le monde est là, il y a Manu qui est arrivé, il y a mon Thierry. Manque plus que notre patoche et on va être bonnard. Ce qui est fou, si on revient 2 secondes sur les Thierry, c'est d'imaginer, pardon les gars, je sais que vous êtes très très nombreux ce soir, mais. C'est d'imaginer que les Thierry qu'on connaît aujourd'hui, qui sont nos amis, nos oncles, ont été des bébés. On s'imagine pas bercer un nourrisson de quelques kilos qui s'appelle Thierry. T'imagines pas faire « Pleure pas, mon petit Thierry !» Tu vois, ça marche pas. T'imagines bercer un gars de 85 kilos, tenez-lui les pattes, les gars, il chiale pas, mon Thierry. Tous ces prénoms-là, vraiment, ça dégage. Chez les filles, j'ai là aussi une pensée très émue pour les Véros. Là aussi, on va être tranquille, vous n'avez pas rencontré à la maternité des Bleuets ou je sais pas quoi, une gamine qui va naître, qui va s'appeler Véronique demain matin. Ça, je peux le vous signer sur le papier que vous voulez, ça n'arrivera pas. Si t'es dans la même pièce qu'une personne qui s'appelle Véro, tu peux être sûr que c'est pas un bébé. Tu peux lui taxer une cigarette, ça ouais. Ouais, bah je sais pas ce que j'en ai foutu, mais j'en avais tout à l'heure. Allez-y les gars, servez-vous hein. Ah merci Véro, bah c'est les clopes. On va se faire chier pour 2 clopos. Servez-vous, j'ai 2 paquets. Ah merci Véro. Donc je récupère Emmanuel, c'est normal, je suis désolé, mais c'est comme ça. Attention, aujourd'hui j'assume, j'adore m'appeler Emmanuel, je trouve ça très joli, je trouve ça très digne, tout ce que vous voulez, mais quand j'étais petit et que j'entendais mon prénom dit en entier par mes parents, quand tes parents t'appellent pas Titi, Lili, Boubou, Chouchou, mais Emmanuel, c'est que tu vas t'en prendre une. Donc moi j'étais pas con, quand il m'appelait Emmanuel, je venais pas. Plus le rapport à la tarte dans la gueule à la Réunion, il est infime, on y va beaucoup plus vite qu'ici. On se pose pas de questions avant de te la coller, tu vois, il y a 0 galère avec ça. On te prévient pas que tu vas la prendre, il n'y a pas de bande-annonce de tu vas en prendre une. Le film sort directement sur ta gueule en HD. 0 galère avec ça.

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2: Oui, allô? Allô? Allô? Oui? Allô? Oui? Allô? Allô? Ah bah non, ah bah. Attendez! Attendez!
3: Ah, cherche, cherche, cherche. Une petite brique, ouais! Oui. Deux petites briques, oui, deux petites. Vas-y, vas-y, vas-y, oui. Trois petites briques, oui.
2: Allô? Allô, parlez doucement, j'entends que des bouts, là. Non, mais... Non, je n'entends que des bouts. Ça fait croc, croc, croc, on comprend rien. Croc, croc, croc, c'est quoi, c'est un forfait voyelle ou quoi?
3: Non, non, non,
2: non. Non, c'est... S'il vous plaît, c'est déjà pas facile. Allô? Pardon? Pardon? Vous êtes monsieur? Comment? Prudin? Prudin? Non mais, parlez doucement, monsieur. Fofin, fofin.
4: Ah oui, monsieur.
2: Ça va? Comment ça va?
4: Cafran-fran.
2: Tant mieux, bah tant mieux, tant mieux.
4: Oh bah moi aussi, cafran-fran.
2: Non, bah, qu'est-ce qui me vaut le plaisir de votre appel, monsieur... Non, bah, je disais, qu'est-ce qui me vaut le plaisir de votre appel, monsieur... Non, toujours pas. Toujours pas. Non, parce que là, moi, ça y est, là, moi, je vous capte, là, c'est bon. Oui, ça y est, moi, j'ai les consonnes, là, c'est bon. Je vous capte, moi. Oui, c'est bon. Non, j'ai dit, je vous capte. Non. Moi, je vous capte, voilà. Non, non, moi, je... Non, moi... Je vous capote. Je vous capote. 5 sur 5. Donc, comme la vache, vous voyez, me. La vache, que, la queue de la vache. Que me vaut.
5: Ah bah tiens, le petit.
2: Que me vaut le plaisir, le.
5: Si vous voulez, la vache qui rit, oui.
2: Deux.
5: Alors deux. 1, 2, 3, 4, 5, 6, 9, 10, 11, 12, 13, 14, 15, 16, 17, 18, 19, 20, 21, 22, 23, 24, 25, 26, 27, 28, 29, 30, 31, 32, 33, 34, 35, 36, 37, 38,
2: 39, 40, votre appel. Oh, j'ai dit pourquoi t'appelles, bordel. C'est pas...
5: Ah bah dites-le si vous m'entendez mieux.
2: Quoi? Vous cherchez à joindre monsieur Froudrout?
5: C'est une erreur.
2: C'est une erreur, monsieur. Non, non, non, non, non, je ne suis pas monsieur Froudrout. Froudrout, si c'est moi, pardon, Froudrout. Non, pardon, j'avais pas bien compris le nom. Mais non, mais il n'y avait pas les consonnes. Froudrout, oui, c'est moi, pardon. Alors, c'est à quel sujet, monsieur Froudrout?
5: Le fax? Quel fax? Ah oui, le fax, oui, peut-être c'est vous. Effectivement, oui, mon fax a sonné, mais il n'y a rien qui est sorti. Oh, non, mais parce que depuis une quinzaine, il faut que je reste à côté. Et quand ça sonne, il faut que j'appuie sur fax in. Fax in. Speak English? Fax in? Et là, même en pushing, ça n'a pas works. Alors peut-être ça comme de chez vous? En pushing, fax à yacht? Understand? Understand me? Do you pushing, Mr. Futrin? Mr. Futrin, do you pushing? Mr. Futrin? Mr. Futrin? Allô? Pronto? Allô, j'entends plus rien là. J'entends plus rien. J'ai de la brique, mais j'entends plus rien, là. Alors, je suppose que vous m'entendez. Hein, je fais l'hypothèse que vous m'entendez. Sachez que je ne vous entends plus. Alors bon, le fax, envoyez-le-moi par courrier. Tant pis, j'attendrai. Ah, il peut faire... Hein? Bon, je vais raccrocher, maintenant. Je raccroche, hein. Je raccroche pas au nez, hein. J'espère que vous avez entendu que j'ai dit que j'allais raccrocher. Donc, je raccroche et c'est... Ah bah, plus de batterie, là, je parle dans le vide. Oh bah, j'ai dit l'essentiel. Non, quand même, c'est pratique, ces petits portables-là. Hein. Tu gagnes un temps fou, hein. Ouais, bon, ça se décharge à une vitesse, puis ça coûte la peau des fesses. Puis ça donne le cancer de l'oreille. Mais quand t'en perds une, pauvre, tu passes à l'autre, hein.
1: Non, mais on gagne un temps fou, c'est une invention géniale. C'est génial comme invention. Enfin, mieux vaut confirmer quand même. Moi, je vais le rappeler d'une cabine. Je ferai des numéros au hasard, je finirai bien par tomber sur sa freinte.

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2: Excuse-moi, je croyais que tu dormais. Non, mais comme tu ronflais, je pense. Non. Bon, eh ben écoute, en tout cas, merci bien. Toi, hein? Non, reste couché, c'est pas la peine, je me casse là. Hein? Ah non, j'ai été enchanté, tu rigoles? En plus, c'est la première fois que je couche avec une grosse, donc je peux. Une grande championne d'haltérophilie. Et alors, je tiens à te dire que t'es une fille vraiment. T'es vraiment une fille, déjà. Et en plus, j'adore ton appartement, là, avec tous les appareils de muscu, c'est vraiment sympa. Hein. Puis alors, tous les posters de Stallone que t'as mis, là, c'est toute une époque. Hein, c'est... Ah ouais, oui, là, oui, ça, c'est tiré de Rambo 2, là. Quand il est de dos, comme ça, en train d'attacher son bandeau, là. Ah non, c'est toi, là? Ouais, je me disais aussi... Si... Bon, je file, moi, parce que je suis pas en... Quoi? Et non, alors, je sais pas si t'as bien vu, mais moi, à la soirée, j'avais d'abord rencontré ta copine, celle qui fait un sport plus léger, là. Histoire de l'art, ouais. Non, mais c'est-à-dire, et puis après, elle est partie, puis avec l'alcool, ça s'est un peu embrouillé. Puis là, non, là, faut vraiment que j'aille consulter, je crois. Si, parce que je crois que tu m'as pété quelques côtes. Si quand tu m'as soulevé en épaulé jeté, là... pour me projeter sur ton lit. Enfin, sur ton tatami. Et que tu l'as raté, ouais. Non, je t'en veux pas, pas de problème. Bon, ben, au hasard d'une prochaine rencontre. Pardon? Mon numéro? Malheureusement, je n'ai pas le téléphone. Désolé. Mais... Ah non, je vois. Ça, c'est un portable. Alors, ça passe pas bien, comme je suis tout le temps dans des tunnels, tout ça. C'est... Non, mais écoute, bon, c'est comment ton prénom déjà, parce que j'ai... Ah d'accord. Écoute, Ruth. Je crois qu'on a déjà fait une grosse bêtise. Il vaut mieux. Hein? Ben j'ai pas dit non. C'est-à-dire j'ai voulu, hein. Mais c'est-à-dire, tu me tenais la tête bloquée entre tes seins. Moi, j'ai voulu crier non, mais t'as déjà essayé de crier en apnée, toi? C'est pas possible. Par contre, j'ai bien senti ta médaille d'or. Hein. Bon, non, mais sinon, super. Hein.
3: Quoi?
2: Toi, t'as pris ton pied. Eh ben voilà. Eh ben, moi aussi. Moi aussi, j'ai pris ton pied. Là, maman. Quoi? Non, mais je sais que t'étais pressé, mais ça aurait été cool d'enlever tes Rangers, quoi. C'est tout. Mais sinon, top. Non mais ouais, je sais que j'ai vomi, mais je t'explique, c'est parce que on était complètement bourrés, on a déconné, et puis voilà. Non, moi il y a un moment donné où j'ai dessoulé. Hein. Quand tu t'es déshabillé, je crois. Mais non, mais c'est parce que j'ai été un peu surpris, parce que je croyais que dans ton genre de sport, on s'épilait. Quoi. Mais il n'y a aucun souci, je dois dire, t'es vraiment super bien tout foutu et super bien touffu. Ouais, donc garde, change pas. C'est à cause des anabolisants, ouais. La testostérone, ouais, tout ça, ouais. Mais même pour le bouc, on peut rien faire. Je file, moi, parce que vraiment, faut que... Hein? Encore un bisou? Tu crois? Bon, alors, je viens de faire un tout petit bisou, puis je file, hein. Et puis, non, reste couché, je viens. Reste couché. Oh putain, elle se lève! À bientôt alors. Non, hey, s'il te plaît. Tiens, oh, je peux te demander, t'aurais pas un peu de déodorant? Ouais? Tu peux en mettre? Non, mais c'est sûrement parce que t'as eu chaud, comme. T'as quand même beaucoup gigoté. Ou alors tu te laves au Roquefort. Mais ça, c'est. Personne? Bah non. Si? Non, bah non. Je te laisse en tout cas, et puis merci bien. Excuse-moi, non, sans faire exprès, t'as fermé la clé. Non, allez, faut ouvrir. Non, faut être gentil maintenant, ça va. Allez, allez coucouche. Allez, ya, là-bas. Gentil. Allez, s'il te plaît. Au secours! Oh, et, je peux porter plainte aussi, hein, j'ai des droits, hein, merde. Pour l'amour du ciel, ouvre la porte! Attends, non, j'ai une idée, regarde. Je te donne tout mon argent et tu me laisses partir. Hein, c'est honnête, regarde. J'ai 7 francs.

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2: Monsieur, s'il vous plaît, qu'est-ce que vous pensez du racisme ? Ah, ben, moi, je m'en fous, hein, du moment qu'on vient pas m'emmerder chez moi, hein. Monsieur, s'il vous plaît, si votre sœur parlait d'épouser un Portugais, que diriez-vous ? Ah, ben, ma sœur, elle fait ce qu'elle veut, ma sœur, hein, moi, je m'en fous, hein. De toute façon, j'y cause plus depuis qu'elle sort avec un noir, alors, je m'en fous, hein. Monsieur, que pensez-vous du racisme ? Non, écoutez, laissez-moi tranquille, je ne peux faire aucune déclaration à l'heure actuelle. T'as pas emmerdé, mon petit pote, parce que moi j'ai cité ça, rébiste-toi avec les copains, t'as pas emmerdé, oh! Sans blague! Merde! Alors, monsieur, parce que rien rigole, alors quoi qu'on se fout de sa gueule, alors il prend mon verre, fout dans la gueule! Sans blague! Merde! Ouais, ben justement, t'as écouté si elle m'utilise, qu'après tu dis que c'est moi qui dis si elle m'utilise, hein! Sans blague! Merde! Alors, parce que monsieur, il rigole, alors il croit qu'on se fout de sa gueule, il prend mon verre, fout dans la gueule. Un costard tout neuf. Merde. Ouais, bah t'as de la lettre, je suis pas nerveux, mon petit pote, parce que j'ai une copote, tu aurais accroché la moitié de sa gueule, tu aurais déjà sauté la gueule, hein. Sans blague. Merde. Ouais, bah justement, tu déboucheras tes oreilles, parce que c'est pas moi qui dis, tiens, voilà encore un arabe. C'est pas parce que t'es CRS, hein. Rien à foutre, mais que tu sois CRS. En uniforme, dans les bistrots, bravo, c'est nous qui payons. Sans blague. Merde. Ouais, bah t'as de la veine, que je suis pas nerveux, hein. Parce que je suis pas nerveux, t'as de la veine. Hein. Ouais, mais t'énerves pas, je t'explique. Non, je dis t'as de la veine, que je suis pas nerveux. Ouais, moi aussi j'ai de la veine, mais c'est pas ça la question. Je suis content de pas être nerveux, si tu veux, mais je... Non, mais je t'explique. Non, je dis, on a... Non, je dis, on a tort, en général, de s'énerver, je te dis, passion. Ouais, non, mais t'écoutes pas ce que je te dis, là, mais je... Comme le costard, je m'en fous, c'est un vieux, je dis, je le mets pour travailler, là, tu vois, puis je ne travaille pas. Non, je dis, on a tort de s'énerver, si tu veux, parce qu'on arrive à dire des choses de la conversation après qu'on regrette, on regrette, ouais, je veux dire. Hein? J'en regrette. Ah, si, oui, j'en regrette. Oui, j'en regrette. Si tu veux, mais je dis. Je me dégonfle. Oui. Je me dégonfle, si tu veux. Non, mais je dis pas ça parce que mes copains sont partis et que les tiens sont restés, hein. Et moi, j'ai dit, Zara, ça m'étonne parce que si. S'il y a un mec qui fait pas de différence, alors moi, je veux dire, je suis pas raciste, pour ça, je veux dire, pour. Alors pour moi, tous les, je veux dire, c'est les Blancs, les Français, les Noirs, les Arabes, les Juifs, hein? Non, pas les Juifs, oui, t'as raison. Non, j'ai pas dit les Juifs et les Arabes dans le même panier, je dis, non. Non, je veux dire, à part les Juifs, bon, d'accord, je veux dire, ça, pour moi, tous les autres sont égaux, quoi, je veux dire, hein? Les Arabes plus, ouais, ouais. Les Arabes sont plus égaux que les autres. Ouais, ouais. Hein? Les Français, c'est des cons. Ouais, bah, je suis bien placé, hein, je suis français. Hein? Je suis mal placé, oui. Je suis mieux placé que toi, je veux dire. Hein? Non, je suis moins bien placé. Hein? Que moi, j'ai dit la police? Ça m'étonne parce que alors, mais je veux dire, moi pour ça, j'aime bien, tu vois, j'adore les gendarmes, tout ça, police, ça, j'adore, tu vois, je veux dire, hein? Peut-être une légère préférence pour les CRS, mais. Non, non, mais t'as raison, t'as bien fait, Lobert. Non, je dis, t'as bien fait, moi j'arrête à ta place, j'aurais fait pareil, hein. Non, je t'aurais pas jeté la gueule à toi. Non, je veux dire, j'arrête à ta place à toi, je me serais foutu le verre dans la gueule, moi. Ah non, mais je le mérite, hein, t'arrêtes, hein? J'en mérite un autre? Ah ouais, ouais, garçon, la même chose! Ah ouais, non, mais s'il y a un mec qui t'emmerde, il fait fermer sa gueule. Ah, mais ça, t'as raison, hein? T'as pas à te laisser emmerder par les mecs dans le bistrot, exactement. Ah, moi, tu me le dis, moi, j'y fais fermer sa gueule, hein? Hein? Je ferme ma gueule? Ouais, ouais. Ah ouais, même moi, ouais, ouais, ouais. On rigole, mais. Hein? On rigole pas, ah bon? Ah, mais si je t'emmerde, je ferme ma gueule. Ouais, ouais, ouais. Hein? Je ferme ma gueule, ouais, bah, c'est ce que je dis. Complètement. Ah bon. Hein? Non, jeudi, ça ferme pas le bistrot, ben je vais rester un peu. Oui, non, jeudi, tu prends quelque chose?

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2: Avec mon père, on était très copains. Ah oui, ça là-dessus, oui. Très amis même. Vraiment une très belle amitié. Quand on nous voyait bricoler tous les deux, jamais on aurait dit un père et sa fille. Jamais. Deux potes, deux poteaux. Voilà. Salut Antoine, tu vas bien, hein? Moi, ça va aussi. Ça boum, tout doux, tout doux, tout doux. Hop, hop, hop. Il m'a tout appris, hein. Ah oui, oui. Menuiserie, électricité, plomberie. Je sais tout faire dans une maison. Faut savoir quand même que quand on entrait dans un restaurant, tous les cinq, ma mère et mes deux sœurs, ben, allaient vers la table et mon père, hop, me prenait toujours à part et il m'emmenait vers un mur pour faire des révisions de bricolage. C'était cette violence, pas une fois ça ratait, hein, et on y allait. C'est quoi ça, mémé? Oh, papa, écoute, je sais pas. Oh, ben ça, c'est du Calibel pour l'isolation, là. Ouais. Ouais, puis je vais dire un truc, ils ont mis du 4, ils auraient mieux fait de mettre du 2, d'ailleurs. Hein. Enfin, bon. Allez, on va manger. Deux secondes. Il y a un défaut. C'est quoi, mémé? Oh, écoute, je sais pas, fais-moi. Oh, lui, là, mais ils ont mal fraisé, là. Dis donc, c'est fraisé. Ah, là, dégueulasse, c'est dégueulasse, ce boulot. T'as raison. Bon, allez, maintenant, on y va, parce que j'ai des crottasses, moi, hein, on y va. Qu'est-ce qu'il aurait fallu faire, la mémé? Oh, bah là, c'est-à-dire qu'à l'époque, ils avaient pas, mais à l'époque, il aurait fallu mettre une du BA13 montée sur ossature métallique, avec une bande de joint plombée en bas, tu vois. Comme ça, ça aurait bien soutenu le. Parce que les bricoleurs, ils parlent toujours comme ça, hein, ils sont comme ça toujours, hein. Là, c'est vrai, ils ont dû bouffer de la sûre, là, ils sont comme ça. Les petits bouts d'acier, on sait pas des trucs, ils sont comme ça, ils sont comme ça. Parce que dans la vie normale, pas du tout, hein. Ah, si je fais le mari, là, par exemple. Ma chérie, dimanche, oui, je sais, on va manger chez ta mère. Eh ben, si tu veux, on ira faire du vélo après. Mais avant de dîner, j'aimerais bien aller un petit peu dans mon garage pour bricoler. Un autre truc de bricoleur. Toujours, ils font, toujours les pattes arrière écartées. Tac, ils regardent en l'air et là, ils disent, oh, les cons. Comme s'ils voyaient des cons au plafond. Enfin bon. En tout cas, c'est sûr qu'une fille qui peut vous couler du béton dans la minute, et aussi bien d'ailleurs vous changer un moteur de 4L. Hein. Ah oui, la mécanique, je touche jamais ma bille, hein, je peux vous dire. Tout ça avec 1 cm de cheveux sur le caillou, pour se sentir femme, il fallait que je m'accroche. Hein. C'est-à-dire que je sentais que j'avais une féminité, mais alors, impossible de mettre la main dessus.

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2: On a tous à apprendre les uns des autres. Je pense par exemple que nous les hommes, on a à apprendre des femmes. Voilà, c'est sans aucune démagogie, je le dis, je le pense. Je pense que les femmes vont plus vite, elles sont plus rapides que nous. J'ai des exemples, j'avance pas ça gratos. Ok, vous avez déjà vu une femme qui rejoint des copines au resto? Vous avez déjà vu? Comment c'est beau, comment c'est fluide, on dirait un ballet à l'opéra. C'est magnifique, elle rentre dans le resto, elle scanne le resto. Paf, les filles sont là, les filles! À la table sur la justice! On est là! Il y a une ambiance. T'as déjà vu un mec qui rejoint des potes au resto? T'as déjà vu? Il erre dans le restaurant. Il est perdu, on dirait un Nantais dans un bar sans alcool, il sait pas ce qu'il fout là. Et le pire, c'est à la table. À la table, t'as tous ses potes sur la. Regarde, regarde, ce con de Gérard, il nous a pas vu, regarde-le. Complètement con, Gérard. Ah, on a des potes, hein, mais lui, c'est plus con, il y a pas plus con que lui. Pauvre Gérard, il sort, il double-check sur son téléphone. C'est là ou c'est pas là, putain, mais non. Tu sais, à la table, il sort là. Regarde, il va nous appeler, il est complètement con, il va nous appeler. Oui, Gérard! Ah, t'es arrivé? Ben, nous, pas encore! Pendant ça, là, la tête des filles, donnez-moi un J! J, donnez-moi un U! U, donnez-moi un C! Mais non, t'es con quoi, c'est Justine! Donnez-moi un C, c'est dit! Exact! Il y a une ambiance! J'ai d'autres exemples qui prouvent que les femmes sont plus rapides, plus connectées que nous, messieurs, ok? J'ai une amie, elle vit en colocation à Paris avec deux copines depuis 3 ans, ok? L'autre jour, elle m'a dit un truc, c'est une dinguerie! Elle m'a dit, Kev, ça fait tellement longtemps qu'on vit ensemble avec les filles que nos règles. Regarde. Je viens dire encore. Regarde. Toutes les femmes, elles me regardent, genre, tu as découvert notre secret, saltimbanque. Regarde. Tous les mecs, ils sont là, c'est quoi la blague? Elles savent c'est quoi la blague, déjà. Nos règles se sont coordonnées. Nos périodes menstruelles tombent au même moment. Vous réalisez la folie de ce qu'on est en train de dire? Elles sont en wifi de la nature. Jamais t'as une coloc avec que des mecs. T'as Rémi, il arrive 14h15. Putain, les mecs, je bande, je sais pas ce qui arrive. Et t'as Mickaël, mais moi aussi! Bagarre, allez, bagarre. Ce qui prouve que les femmes sont supérieures, les amis, c'est quand on est en couple, on le voit bien qu'elles sont supérieures à nous. Ok? Je vous donne un exemple qu'on a tous déjà vécu. Tu marches avec ta copine dans la rue et il y a une très jolie fille qui arrive en face. On le sait qu'il faut pas regarder. Mais nous, on est teubés, nous! On a envie de regarder, ok? Voilà, une fois que ça m'est arrivé, je te jure, j'ai développé une technique de regardage extrêmement rapide, ok? Dans le rythme, vous le faites, ça fait comme ça. Non, je marche. Clac, clac, c'est bon, j'ai vu, j'enchaîne, allez hop, on avance, ok? Eh ben, elle l'avait déjà vu. Mais elle te dit pas qu'elle a déjà vu. Elle le garde dans la boîte noire pour te le ressortir au moment où ça fait mal. Et en général, le moment où ça fait mal, c'est un moment où toi t'es passé à autre chose, hein? T'es à poil dans le lit le soir, t'es bien, t'as passé une bonne journée. Tu poses une question anodine, t'es là, chérie, tu peux me passer à la télécommande, s'il te plaît? T'as qu'à demander à la pute de te passer la télécommande. La pute qu'on a vue dans la rue tout à l'heure. Ce qui prouve qu'elles sont supérieures, c'est vrai, c'est que nous les hommes, on n'est pas pareil quand on est tout seul avec notre copine que quand on est avec notre copine et nos potes, tu sais. Exemple, moi, ma copine, elle aime bien faire un truc, elle me faisait des bisous esquimaux comme ça, et elle m'appelait Boubounou. Boubounou, comme ça. Qu'est-ce qu'il y a? On est là pour se juger, non? Je crois pas. Boubounou. Moi, quand j'étais tout seul avec elle, Boubounou, y a pas de galère. Je suis Boubounou, tu Boubounou, Boubounou, on y va, tu vois. Un jour, je suis posé avec tous mes potes en mode bad boys. Elle arrive au long comme ça, Boubounou! J'avoue, j'étais pas bien. Je lui dis, vas-y, Boubounou, vite, Boubounou, rapide, Boubounou, vite. C'était trop tard, mon meilleur ami, il était là, écoute-moi bien, canard. On va t'appeler Boubounou jusqu'à que tu meurs. Heureusement, il y a une justice dans la vie, sa copine à lui, elle est arrivée, elle a dit, gras du bidou! Je lui dis, cher. Dans la tête des femmes, parfois, il y a des choses que nous n'avons pas. Elles ont des délires qu'on contrôle pas. Je vous donne un autre exemple. L'autre matin, je me réveille, ma copine, elle fait la gueule, dès le matin, elle fait la gueule. Dès le matin, on n'a pas parlé encore, elle fait la gueule. Je lui dis, qu'est-ce qui se passe? Elle me dit, j'ai rêvé. Mais regarde, j'ai rien dit. J'ai dit, j'ai rêvé, toutes les femmes, elles me regardent, tu n'es qu'une merde. J'ai rêvé que tu m'avais trompé. Moi, je lui dis, c'est pas grave, c'est juste un rêve.

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2: Mon mari a tort d'être jaloux. Quand je suis en province, dès que je sors de scène, je fonce à mon hôtel et je m'enferme dans ma chambre parce que j'ai peur dans les hôtels. C'est souvent en fin de semaine. Il n'y a personne. De longs couloirs pleins de portes. Shining. En bas, le veilleur de nuit a une tête de pervers. Hein? Bonjour, madame là-dessous. Oui. Bienvenue à l'Aigle Noir. On est content de vous voir ici à l'hôtel, oui. On est tout seul ce soir, vous et moi. Quel chance! On va être tranquille. Je vous ai donné la 666 au sixième étage. C'est la chambre de Mike Brandt avant qu'il saute. Je prends la carte, évidemment, elle ne marche pas. Je mets une demi-heure à rentrer.

Et là, il y a quelqu'un. Je ferme la porte, et là, je mets tous les meubles devant la porte. Le canapé, le fauteuil, le bureau, tout. Et là, j'ai un truc imparable, attention. Hein. Je fais comme si on était 30 dans la chambre. Alors, Didier, toujours au GIGN, Didier? T'as ton flingue sur toi, Didier? Hein? Et il est chargé? Dis donc, il est chargé, le flingue de Didier, hein? Tiens, Nicole, tire la chasse d'eau. Raymond, un petit whisky? Bon. Tiens, Robert, fais-toi couler la main si tu veux. Qui veut des cacahuètes? À 3h du matin, je suis crevé d'avoir reçu tout ce monde-là. J'allume la télévision. Histoire naturelle, Robert et Raymond bourrés dans les fourrés en Sologne. Vas-y Raymond, elle est pour toi la galinette là-bas. Elle est pour toi Raymond, là-bas. Non, là c'est moi, t'es bourré ou quoi? C'est là-bas la galinette. Rapporte l'oiseau, Rita. Rapporte l'oiseau, Rita. Rapporte l'oiseau, Rita, trois fois. Elle rapporte rien, je vais l'appeler livrée A, elle aussi. Bon, le téléphone sonne. Oui, monsieur, je chasse dans ma chambre. Il y a une battue, on est 30, il y a un problème. Téléphone. Bon, je change de chaîne. Faites entrer l'accusé. L'homme était veilleur de nuit dans un hôtel de province. C'est là que j'ai vu l'ombre se faufiler le long du mur. Je me glisse sous la couette faisant mine de dormir. Le son rauque de son souffle d'obsédé sexuel fige mes sens. Il ne me viole pas tout de suite, non? Je prends ma batte de baseball que j'ai toujours sur moi. Et là, je vais te tuer! Christophe Ondelat! Mais qu'est-ce que tu fais là, Michel?

0: la dernière fois que j'ai joué, on m'a dit « Douli, c'est plus possible en fait, dès que tu montes sur scène, les gens pensent tous que t'es bourré ou défoncé. » Alors, je le prends bien, voilà, mais je vais juste préciser deux, trois trucs pour vous mettre tous à l'aise. Je suis comme ça, en fait. Et je suis née avec cette voix et cette diction de clochard. Heureusement que j'ai choisi ce métier, hein. Vous imaginez si j'avais voulu être avocate ? Chaud pour trouver des clients, quand même, à part défendre des sourds. Et encore, si ça se trouve, je parle bourré avec les mains, je le sais pas. Genre, je dis à mon client sourd, ne vous inquiétez pas, on va gagner ce procès. Le mec comprend, t'inquiète Roger, il y a du rosé au frais. C'est délicat. Non mais vraiment, moi j'ai l'impression de vivre dans une réunion d'alcooliques anonymes. Quand je me présente, je suis obligée de dire bonjour, je m'appelle Douli, je ne bois plus. Sinon, spontanément, on veut m'offrir des tongs avec un décapsuleur intégré. En même temps, je me plains, il y en a pour qui c'est pire. Hein. C'est vrai, il y a des nanas qui ont des vraies têtes de salopes alors qu'elles pensent que la sodomie, c'est un pays ravagé par la famine. Ouais, c'est terrible. Non, mais je commence à me poser des questions. Enfin, je me dis, enfin, qu'est-ce que t'es, quoi? Où te situes-tu? Et du coup, je me dis que je suis peut-être une alcoolique ratée. Voilà. Moi, c'est terrible, je bois que du thé. Et quand les gens me voient boire du thé, ils pensent que je fais une pause pour décuver. C'est chaud ou pas? Hein? Non mais je plaisante pas, le jour je me suis trompée de bus. Voilà, ça arrive. J'ai dit au chauffeur, je suis désolée, je vais descendre, je me suis trompée, je suis fatiguée. Il me dit, ouais. Enfin, pas que fatiguée apparemment. 10 heures du mat! Alors, en gros, si tu picoles pas, t'es la nana chiante, hein, qui sait pas faire la fête. Si tu picoles plus, t'as forcément un passé qui craint. Mais qui craint, velu, hein. Alors oui, j'ai un passé qui craint, mais je n'ai jamais eu de problème avec l'alcool. Voilà. J'ai dû arrêter de picoler parce que je suis devenue physiquement intolérante à l'alcool. Voilà. Ça arrive. Il y en a, c'est les poils de chat. Moi, c'est l'agneau. Pour en revenir au sujet, ce qui est vraiment cool avec les préjugés, hein, quand on vous colle une bonne grosse étiquette sur la gueule, c'est qu'on peut en tirer profit. Voilà, j'ai lu un bouquin de développement personnel et je suis tombée sur cette phrase merveilleuse, connais tes faiblesses et fais-en une force. Ça a changé ma vie. Voilà, j'ai plein de projets les gars, ça va cartonner. Donc bah moi ma cible, le milieu éthylique. Donc voilà, j'ai décidé d'aider les vrais gens qui boivent dans leur quotidien de vrais gens qui boivent, donc potentiellement vous. Et je pense lancer des applications smartphone. Alors j'avais pensé à l'éthylotrade. Éthylotrade, traducteur éthylique instantané. Quand vos consonnes sont allées se coucher et que vous, vous restez faire la fête avec vos voyelles. Voilà, alors tu baragouines un truc dans ton téléphone. Hop, et l'appli se charge du reste. Non, je ne suis pas ivre, je suis dyslexique, monsieur l'agent. Ensuite, j'avais pensé à l'application Popopop. Popopop qui t'appelle quand tu commences à dire vraiment que de la merde. Bon bah du coup, qui peut parfaitement fonctionner à jeun. Alors, on va partir sur un plan drague bien pourri. Ouais. Ton père, c'est un voleur. Il a décroché tous les juifs du ciel pour les mettre dans tes yeux. Allô? Oui, bonjour, c'est Karine de l'application Popopop. Vous venez de dire le mot juif dans un contexte inapproprié. Le mot correct était étoile.
1: Ah merde. Merci Popopop.
0: Et enfin l'application Palapala. Alors, pour le slogan, là j'avais un truc pas mal. Une moule pas fraîche, un verre de trop, vomissez toujours là où il faut. Première nausée, grâce à son système de géolocalisation, cette appli vous guide vers un endroit bien plus approprié que la robe de la mariée ou la collection de vinyle de papa. Pas là. Pas là. Pas là. Oui, là. Là, c'est bien.

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2: J'ai lu qu'on allait ramener la période du service militaire à 8 mois, je crois, dernièrement. Bah oui, et voyez, ils connaissent pas leur bonheur, les circonscrites, aujourd'hui. Parce que... Oui, moi, j'ai fait presque 2 ans et demi dans les premiers régiments d'Itrin. L'officier recruteur m'a d'abord proposé de me verser dans les génies. Il dit non, mettez-moi plutôt avec des gens comme vous et moi. Et c'est comme ça que je me suis retrouvé dans les premiers trains. Je me disais, dans le train, on sera tranquille. On verra passer le paysage. On verra pas passer le temps. J'ai jamais vu les trains. On nous a emmenés en bateau. Et je raconte pas l'humiliation qu'on fait subir aux appelés pendant la formation des classes. À cause d'une tête brûlée qui nous faisait payer sa rancœur de n'avoir pas dépassé le grade de caporal-chef après 20 ans de service. Alors, au premier maniement d'armes, il avait trouvé sa tête de turc, c'était moi. Et pourtant, ça se voit bien que je ne suis pas turc. Alors il se met à crier... Rassemblement par ordre alphabétique, les plus petits devant. Il y a mon voisin qui me souffle à l'oreille. Il a fait un pléonasme. Et il a fait quoi? Eh, vous là-bas, les désintellectuels, c'est fini de se faire des signes d'intelligence? Puis tu vois, avec tes conneries, de me raconter des histoires de cataplasmes. Tu nous as fait repérer. Et commence la formation psychologique. Au combat, une seule consigne. Que chacun tue son homme et il pourra considérer qu'il a fait son devoir. En commençant par la gauche et ainsi de suite, répétez. Je tue mon homme, chef. Je tue mon homme, chef. Je tue mon homme, chef. Je tue mon homme, chef. Je tue mon homme, chef. Venez là, vous. Il n'y a pas de raison de laisser des gens qui rigolent pas. Venez là. Non, non, non, non, pourquoi vous seriez là-bas, vous? Il y a une place, là. Il y a une place à côté de toi, ma petite. Non? Pourquoi il rigole, le sac qui est là? Vous avez payé... Ah, t'es là, toi! Tu fais pipi sous le fauteuil? Qu'est-ce qu'il fait, là? Je suis mon homme, chef, je suis mon homme, chef! À côté de moi, il y avait une Sénégalaise. Albinos. C'était son nom. Il dit, moi j'en tue deux, chef. Ah bah j'ai dit, chef, il a tué les miennes. Voilà. On n'est pas des sauvages, ce même, non? Voilà.

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1: Non, c'est bien, Euro Disney. Moi, j'ai ma fille, 5 ans, est amoureuse de tous les personnages de Walt Disney, comme tout le monde. Moi, ma fille, elle aime bien le Roi Lion, quoi. Sur la cassette, elle la regarde en boucle. Ça fait 800 fois qu'elle la voit, quoi. Elle connaît les répliques par cœur. Ma femme aussi, moi presque, quoi, tu vois. J'ai l'impression qu'il habite dans mon salon, tu vois. Le Roi Lion, je le vois plus lui que ma femme, tu sais. Quand je rentre à la maison, je dis « Salut Simba, ça va? Tu as passé une bonne journée? Tu es content ?» Ils sont tous passés dans mon salon, tu vois. Balou, il est venu, il est resté 6 mois. Il en faut peu pour être heureux. Bambi, ouais. Bambi, il est resté 15 jours, hein, donc du coup, je connais pas la chanson, je suis désolé. Robin des Bois, il est venu, il a tout pris, il est parti, c'est un enculé. Et les 7 nains, à chaque fois qu'il rentrait du boulot, il venait chez moi, tu sais. Hi, hi, ho, on vient faire chier Bosso. Putain. J'ai pas acheté de télé coin carré 16/9 extra plat Dolby sur un céréo pour voir des nains rentrer du boulot, putain. Enfin, je suis content d'être là quand même. Enfin, j'ai eu peur de pas y arriver, quoi, parce que ce matin, j'étais encore à Marseille. Et j'ai pris l'avion pour venir ici. Et quand je suis passé sous le portique, je vous jure, c'est pas des conneries, là. Ce que je vous raconte, tout ce que je vous dis, c'est vrai. Et je suis passé sous le portique comme ça, et tout, ça sonnait, tu sais. Pourtant, j'ai pas mangé des épinards, qu'est-ce que c'est, ça. Oh putain, mais c'est pas possible, tous les gens derrière. Oh, elle va se bouger le cul, l'homme de fer là-haut. Ta gueule, oui. Putain. Et puis d'un coup, en passant, je me suis rendu compte à un moment donné que quand c'était mes chaussures qui passaient, ça sonnait, tu vois. Parce que j'avais mis des chaussures, c'était des caterpillars, vous savez, ces chaussures-là avec les bouts en fer. Je savais pas, moi, comme ça. Alors, chaque fois que je passais, je faisais tout. Ah, tu vois là, monsieur le CRS, regardez, regardez, tout. Et là, ça le faisait pas rire, le gendarme. Il me dit, veuillez lever vos chaussures et vous les passez au rayon X, là. Qu'est-ce que vous voulez que je mette dedans? Deux Palestiniens énervés? Au pire des cas, je peux cacher un couteau suisse. Vous voulez que je détourne un avion avec un couteau suisse? Vous me prenez pour MacGyver ou quoi? Alors déjà que j'ai super peur en avion. Alors sur Terre, on te fait chier comme c'est pas possible. Et alors en avion, que si par malheur un moteur il tombe en panne, on meurt, on a ni casque, ni airbag, ni rien, tu sais. Madame Lotasse, vous avez pas peur de mon avion? Non, il faut dire que vous êtes vieille aussi. Madame Lotasse, et pourquoi on n'aurait pas des sièges éjectables alors, comme les pilotes de chasse? Quoi? Ils valent plus cher que nous, les pilotes de chasse? Regarde en plus, quoi, regarde-moi ça, comme on est serré, putain. Je suis plus à l'aise dans ma Fortiesta à 50 000 que dans un avion à 10 milliards. Et vous, pour nous rassurer, qu'est-ce que vous nous donnez? Des cacahuètes et une canette de Pepsi miniature. J'ai l'impression qu'on voit l'échantillon. J'en ai même pas assez pour ôter. T'sais. Quand je la vois dans ma main, comme ça, j'ai l'impression que moi j'ai décollé et qu'elle, elle est restée à terre. T'sais, je la vois de loin. Oui, d'accord, ça va, je reste là, je mets ma ceinture, oui, on sait jamais s'il y a un avion qui pile devant, comme ça je suis tranquille. Je me rappelle, c'est pas des conneries ce que je vous raconte, je vous jure, c'est vrai, quand on est allé à New York, comme ça, avec mon cousin, on avait tellement peur, il y avait tellement d'heures de vol, vous comprenez, qu'on voulait prendre un cachet pour s'endormir, on a dit comment ça, on dort, on est tranquille, quoi. Or, mon cousin, il a pris le cachet, à peine il s'est mis dans l'avion, hein, sa tête le s'est encastré dans le hublot, tu sais. Mais encastré, hein, quand on est arrivé à New York, là, il est marqué exit et sur la joue emergency, tu sais. Il y a eu une alerte au feu, tout le monde y voulait passer par mon cousin, tu sais. Alors déjà que bien réveillé, on a du mal à parler l'anglais. Quand on est arrivé, nous, les seuls mots qu'on savait dire en anglais, c'était un double cheese et Starsky Hutch. Et avec ça, tu vas pas loin. Hein. Alors nous, comme on était chez des gens, vous savez, tout ça, on leur a dit « Oui, on va vous faire la cuisine, on est français, vous inquiétez pas, laissez-nous faire, tout ça. On va vous faire un gratin dauphinois. » Alors tous les Américains, ils ont fait « Ouais, ouais, ouais, ouais, c'était content, ouais, ouais, ouais, ouais. » Or bon, nous, on est sortis dans la rue, tout ça, pour aller acheter des pommes de terre, vous voyez. Et moi, bon, pomme, je savais comment on le disait. C'est Apple. Je l'avais vu sur le disque des Beatles, vous savez. Mais de terre. On n'en pouvait plus, on est rentré dans le magasin, je disais hello, au lieu des Apple de terre. Apple de terre. Apple de terre, yes. Ah non, non, non, non, Apple des arbres. Non, non, Apple des arbres, c'est fort de tarte au Apple. Mais tu parles anglais ou quoi? Et c'est là où tu regrettes de ne pas avoir appris l'anglais à l'école. Je te jure. Moi, je suis allé à l'école jusqu'au lycée. Pour dire aussi que c'était à côté de chez moi. Hein. Moi, j'étais amoureux de ma prof de géographie, putain. Elle était belle, ma prof de géographie. Quand elle nous parlait du Kenya, je la niquais dans la brousse. T'sais. Quand elle me parlait du Canada, je la niquais dans ma cabane. Pendant un an, cette prof, je l'ai niquée dans tous les pays du monde. T'sais. Du coup, aujourd'hui, en géographie, je suis comme l'oncle Benz. Incollable. Par contre, en français, je fais 3 fautes par mot. Mais il faut voir aussi comme elle était moche, la prof. Hein. Et alors du coup, quand on est arrivé chez nos amis, ils nous attendaient tous, quoi, tu vois. On est arrivé, on a crié en chœur avec tous mes amis. Oh les gars, les Américains, vous savez quoi ce soir? Pâte bolognaise pour tout le monde.

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1: Bah tiens, ouais, une affaire, ça fait chier, moi, non. 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Mais comme si vous avez fait, c'est un gâteau, sans farine. Sans F. Mais fais voir comment il gonfle, moi. Hé, à quoi la farine. À moi des F. Si mais pas là, là, il gonfle pas là. Moi, l'avais dit, cette année, je ne t'aimais pas enfant. Hé, Alix, on aussi a décidé autrement. Moi, je t'aimais voyager. Hé, visite la Thaïlande. Ah. Hé, voir le Bouddha assise. Le Bouddha couché. Le Bouddha assise. Le Bouddha sur la tête. Hé, voir le rhum serpent. Le rhum serpent, hein. Bat carré en tchouk-tchouk. Mange encore la frite. Ah, ben depuis que le son au siècle, mon madame l'enceinte là, mais ouais, moi mal codé qu'on crée là la réunion, hein. Et son sire, enfin mon madame enceinte, si ça tu vois que ça est devenu, aïe aïe aïe, toute la changée. Le style, le manière, le caractère, le l'appétit, le corps. Si à tout le corps. Mon madame, deux femmes, caramba! La passe gros brioche. Ah, il peut pas dire où aller? Où ferme le zéro, madame? Où tu es le cachet? Mon madame, ça cachette des gros caterpillars? Ou comme moitié des bottes comme ça? Ou comme un petit Clio, il prend la montagne? Hein? Ah, il fait pitié. Des... Ah, il crie, il crie! Mais entends-les, dis-moi, s'il te plaît, riez. Dites, madame, prends le cas. Mais t'es obligé à brèche ses souffrances, mais la vendre à lit. Hein, mon dé, il n'est pas possible, t'es petite. Faut me demander mon tantine, mais chérie. Où est-ce que tu en arrière, Ken? Oh, ça ne devinera jamais quand sa femme-là, tout le monde y répond de moi. La garde-moi droite dans le dire comme ça, dis-moi. Bien sûr, moi je suis là dans marié, Ken. Parce qu'avec un fusil pète un coup. Attends pas, voir des miracles. Allez, goûte. Et encore, s'il n'y avait rien que le corps, tu changes. C'est bon? Il y en a aussi les manières, l'éthique et surtout la rarification des rapports sexuels. Avant, tu ne connais pas que le mot rarification, tu veux dire, moi. Maintenant, tu connais le mot rarification, tu veux dire, la paix rien. Moi, ça se demandait, il ne faut pas me faire un stage à NPE pour apprendre. Déjà avant, tu n'es pas trop la fête. Non, non, avant, nous, c'était plutôt tous les pleines lunes. Mais comprends mieux pourquoi mon madame Zanu t'a fait ouh. T'as été pris pour un loup-garou. Ah, maintenant, nous la passe tous les éclipses. Mais leur relation était tellement rare, nous a fait l'éclipser. Ah, là, un peu, il s'est remonté à ta ou encore, il dit ouais, fais bien les comptes avec moi, ou délaisse à moi parce que j'ai fait râle piou. Et encore une fois, ben nous le sommes. Nous en caisse. Nous en. Il nous supporte. La raison. Là, en ce moment, madame là, mon madame, c'est une lésine l'envie. Mon madame l'envie, tout ça fait. Mon madame, papier cabinet, pipi, l'envie, c'est papier cabinet. Mon madame veut reprendre la case. Elle me dit, chérie, vous voulez reprendre la case, coué, poucoué. Elle dit, veut reprendre la case en rose. Mais dit, en rose. Mais dit, vous prenez pour barabie, en moins qu'un, quoi. Mais non, non, non, hé, hey, va arrêter, non, non. Je ne sais pas comment c'est que les caprices de femme en scène, les hordes qui sont qui repètent toute la case en rose. Mais là, comment on se menace à moi?
2: Dis-moi, peine pas mon cas en rose? Peine pas mon cas en rose? Ouais, soit pas peine mon cas en rose, là. Demain, grand matin, où lève, on a 10 belles boutons comme ça d'odier. C'est n'importe quoi. Alors, parce que écoute, rappelle pour mon sein, demain, grand matin, on aura 10 belles boutons d'odier. C'est n'importe quoi. Bon, ce moment, le matin, me dit que la pire. On va parler des yeux en même temps, il risque d'être un champ pour moi. Moi, la roue, un yeux, pas un yeux. Pas rien. J'ai pas de bouton, donc j'ai les gouttes à moi, non. Et vous pouvez aller voir la case, hein.

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2: C'est un texto. Pardon, d'habitude je l'éteins, mais là c'est énorme quoi. Oh putain, le texto, déclaration d'amour en direct quoi, le truc de malade. Je vais l'archiver 10 ans le truc, je te jure, je le fume. Ah, j'en ai rien à foutre, je fume le texto, je le sniff. Oh putain. Non mais le texto que tu veux recevoir une fois dans ta vie, il est là quoi, le truc de malade. Je peux vous le lire ou pas, juste? Ouais. Super, je vous le... C'est bon, ça y est. J'ai cru que je l'avais effacé. Putain. Horrible. Il avait sorti de l'écran. Putain, c'est juste que j'avais fait trop flèche vers le bas, il avait... Il était remonté, je suis désolée. Alors attends, écoute bien le texto de Dieudonné, ok? Le mec, mais je connais pas, d'accord? Enfin, après. Salut, toi... Sorry. Salut toi, énorme. Déjà, c'est pas salut la compagnie, quoi, tu vois, c'est pas salut les musclés, non, salut toi. Le gars pointe du doigt, déjà, on a franchi un step dans l'intimité, je pense. S'il avait vu, tiens, il aurait pu mettre. Bon, bref. Attends, pas fini, salut toi, virgule, comme par hasard. Courbe, sensualité. Ah bah, t'aurais pu mettre point dans la gueule, barre espace, non. Ouais, girl. Pas fini, que bien. Comment vas-tu? Oh, bah, je vais te dire comment je vais, mon pote. Voilà, c'est tout. La folie. Je kiffe. Je kiffe. Je me réponds vite fait. Je réponds un petit truc tout de suite et comme ça, on continue. Je réponds immédiatement un petit... Je réponds tout... Peut-être pas tout de suite, remarque. Hein? Ah ouais, non, c'est complètement con, si je réponds tout de suite, le mec va se dire, mais attends, elle est juste folle de moi, quoi, elle a passé la journée les yeux rivés sur son portable, attends mon message, c'est bon, les choucra club, laisse tomber, quoi. Ah ouais, non, faut pas répondre tout de suite, vous êtes malade, non, j'attends, je réponds dans une heure, c'est pas mal, ça. Une heure, c'est bien, voilà, rien à foutre, allez, hop, il est 42 à 52, nickel. Oui, je fais une heure de 10 minutes, je compresse, parce que si je fais une heure pile, le mec va se dire, ah d'accord. Elle a attendu une heure pile, exprès. Tu vois, pour pas que je croie qu'elle est folle de moi, quoi. C'est mon genre. J'ai pas 15 ans, quoi, ça va. Ou alors je l'enregistre maintenant. Enfin, je l'écris avec vous, je l'enregistre en tant que brouillon et je l'envoie après le spectacle. Ça, c'est pas mal, comme ça on s'en débarrasse et puis vous m'aidez pour la réponse parce qu'en fait, j'ai un doute, quoi. J'avais une idée, mais je sais pas. J'avais envie de. Vous me dites. J'avais envie de répondre à un truc, genre un peu comme lui, tu sais, mais en anglais, tu vois, pour faire cool, genre Hey you, how you doing? Ouais, non, c'est pourri, d'accord. Ouais, non, mais c'est de la merde, c'est vrai, t'as raison, c'est pourri. Non, non, mais évidemment, on parle plus anglais dans les textos, non, mais l'autre. C'est ringard, ça se fait plus, c'est so 2009. N'importe quoi. Non, je vais répondre à un truc classique, salut Toz. Bon, salut si tu crues. Non, non, c'est pas, non, je plaisante. Je vais répondre, je vais bien, je te rappelle. Voili voilou, et puis... Non, voili voilou, jamais de la vie. Oh, l'expression ringarde au possible. Je peux répondre à un petit truc en espagnol, je trouve que ça fait classe, ça fait la fille qu'on a rien à foutre, qui fait la fête, c'est genre « Hola guapo, ¿qué tal ?» C'est bien ça, hein? Non, c'est... « Hola guapo », non, ça marche à l'oral avec l'accent, mais à l'écrit, ça fait « Hola guapo », il va rien comprendre, le mec, c'est vrai. Eh ouais, non, il n'y a pas le charme, il n'y a pas les castagnettes, et ça efface tout, il va se dire « Attends, pourquoi elle me parle de Galapagos, l'autre ?» Non, il faut... Attends, il faut pas se planter, là. Là, je veux pas me planter, je voudrais pas brûler cette cartouche, parce que si j'envoie un texto maintenant, je pourrais pas en envoyer un deuxième après le spectacle, quoi, tu vois. Non, on n'envoie jamais deux textos de suite si pas de réponse entre les deux, trop desperate, on n'en est pas là. Ou alors je réponds pas du tout, ça c'est classe aussi. Ouais, non, c'est ça, je vais pas envoyer de texto, ça fait trop collante, quoi, ça fait la fille qu'on peut plus, je vais pas envoyer de texto. À la foutre. Je vais l'appeler, c'est mieux. Ouais, ça fait la fille qui prend sa vie en main, quoi. Ouais, quoi que non, si j'appelle maintenant, oui, au contraire, ça fait la fille, tu sais, qui saute sur l'occasion du texto, quoi. Ouais, non, ça fait la fille qui se sent autorisée à l'appeler parce qu'elle a reçu un texto avant, tu sais. Genre. Comme si j'avais besoin d'une autorisation pour l'appeler, tu sais. Non, mais attends. Pour qui se prend ce connard, quoi? Putain, le mec est en train de m'envoyer une autorisation d'appel, là. Complètement malade, lui, esprit. Non, mais c'est cru où? Non, mais c'est ça, en gros, c'est ça le texto, c'est vas-y, si t'en peux plus, appelle-moi, tu peux. Oh, je t'emmerde. Non, mais il s'est pris pour un. Quel connard. J'en étais sûr que t'es un con. Déjà, son texto, il pue la manipulation à 10 km, j'aurais dû me douter, là. Si. Il fait exprès de poser une question ouverte pour que je me torture à savoir ce que je vais répondre, c'est typique. Hein. Il aurait pas pu envoyer un truc normal, genre salut, comment tu vas? Non. Salut, toi. virgule de four. Ben, allez. Comment vas-tu? Vas-y, je t'inverse le sujet, le COD, pour t'embrouiller la gueule. Attends, ça va, on les connaît. Oh, le pervers narcissique par excellence. Je l'appelle, j'en ai rien à foutre. Non, non, parce que là, il s'est pris pour un dieu. Il est complètement malade, lui. Il est fou. Je vais le défoncer. Non, mais j'en ai pas. Deux secondes. Je lui dis ces quatre vérités parce qu'après, je vais être énervé. Messagerie, parfait. Je vais lui pourrir son répondeur. Il va s'en sou.
0: Oui, c'est moi. Bah écoute, j'ai bien eu ton message. Je vais bien, voilà, je vais super bien, hein, ça va. Enfin, je dis ça va parce que comme t'avais l'air de vouloir me prendre, de prendre de mes nouvelles, je t'en donne, voilà. Écoute, on se rappelle, ok? Voilà. Non.
2: C'est pas moi qui ai dit ça, c'est une copine. Oh, Nathalie, arrête de dire voler voilou avec ma voix tout le temps.
3: Ouais, d'accord, les cons.
2: Excuse. Écoute, qu'est-ce que je disais? Oui, de toute façon, il faut que je te lèche. Laisse. Parce que je suis avec des gens et on bosse, voilà. Eh ben, je t'embrasse. Enfin, non, enfin, je te connais pas. Je te tape dans le dos et puis... Eh ben, écoute, c'était Florence. Florence avec un L, parce que ça fait Florence. Allez, je te fais des bisous tout doux. Tout doucement.
4: Enfin, mais pourquoi deux sentiments différents? On vient d'être dans un joint moine, dans mon cou, dans ma tête.
2: On peut couper Nostalgie, c'est chiant. Oh là, les ringardes. Bon, je t'embrasse. À plus. Ciao, ciao. Bye bye. À plus dans le bus. Oh non!

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2: Il y a un gadget qui cartonne depuis 5 ans, c'est le GPS. En anglais, Global Positioning System. En français, le guide du paumé solitaire. Il y a 5 ans, ceux qui avaient un GPS, c'était que les gens qui avaient une grosse berline de 80 000 euros, ils baissaient leur vide. Tu kiffes ou pas? Maintenant, t'as même ton livreur de pizza sur sa mobilette rouge qui en a un. T'entends, tu kiffes ou pas? Et la prochaine génération de GPS, les GPS du futur, seront comme des clones du conducteur. Et je vais vous donner un exemple concret. Marc-Olivier Fogel rentre dans sa voiture, programme son GPS, il va entendre.
3: Marco, bonsoir. Vous voulez aller aux Champs-Élysées? Est-ce que c'est pas un peu ringard de vouloir aller aux Champs-Élysées? Est-ce que vous maintenant t'en le fait d'avoir voulu tourner à gauche le 17 janvier 2005? Non, répondez, c'est pas la question. Vous faites ça pour l'argent?
4: Ensuite, on a inventé un GPS pour les femmes. Tu vas au nouveau centre commercial? Il y a une super boutique qui vient d'ouvrir. Allez, prends à droite.
3: Ah non, l'autre droite. Non, à gauche. Non, ok, c'est pas grave, pas tout droit, c'est pas grave.
5: T'as vu la nouvelle voiture de Martine? Tu trouves pas qu'elle a un gros cul? Et c'est par choc, c'est pas des vrais, hein? C'est du plastique.
3: Tu veux qu'on s'arrête de demander à quelqu'un? Non, c'est pas grave. Attention, 550 mètres, un joli radar. Remets ton gloss, replace tes cheveux, accélère et souris pour la photo.
4: Ensuite, il y aura le GPS pour les gays.
3: Ouh! C'est pas possible, il y a un vagin dans la voiture! Mais qu'est-ce que tu me fais, chérie? Elle veut m'éteindre! Au secours! Au viol! Police! Ne me touchez pas! Accélère au prochain virage, tu ouvres la porte et tu la jettes! Non, mais qu'est-ce qui se passe? Mais qu'est-ce que tu me fais, mon amour? Qu'est-ce que tu me fais? C'est qui? En plus, elle est vilaine, elle est vieille, elle est moche!
4: Quoi? C'est ta mère? Ah bon? Tu veux qu'on l'emmène chez le veto?
2: Ensuite, il y a le GPS juif marocain. La vérité, tu veux que je te dise? Ton 4x4, il déchire. On se fait une petite virée au casino. J'appelle Darmon, quoi. Yallah.
6: Pas de problème, allez, tu prends l'autoroute. Au péage, tu prends un ticket, mais tu payes pas, hein. Tu vas pas nous gâcher le week-end, hein. Après, à 150 mètres, tu prends à droite. Quoi, c'est trop 150 mètres? Ok, 130 mètres, mais c'est mon dernier prix, hein.
4: Il y aura aussi le GPS taxi parisien.
7: Connard! Mais regarde à combien il roule l'autre, puis ce temps de merde, ça me fait chier, mais qu'est-ce que c'est? Tu vas où, toi? Hein? Au Parc des Princes? Tu vas voir quoi, le PSG? Tu sais comment on appelle un GPS qui marche pas? Un PSG! GPS! Connard!
4: Et le GPS que moi je vais acheter, le GPS antillais.
7: Tu vas travailler. Pourquoi?

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2: Hey, je mange de tout, moi. Après, il y en a qui mangent pas de tout. Hein. Les véganes. Alors, je sais pas s'il y a des véganes ce soir dans la salle. Il n'y a pas de véganes ce soir dans la salle. Tant mieux, parce que je peux pas les blairer. Les véganes, ils ont toujours le même argument. Hein, ils ont toujours le même argument, les véganes. Ils vont te dire, oui, mais l'homme de Cro-Magnon, il mangeait pas de viande. Il se nourrissait exclusivement de baies et de fleurs. Bien sûr, bien évidemment. Hein, à la grotte de Lascaux, au mur, il y a dessiné quinoa et tofu. On oublie trop souvent que sur cette planète, il y a tellement de gens qui crèvent la dalle. Et moi, je pense que c'est aussi du fait que nos ancêtres, il y en a qui crevaient la dalle, qu'il y a certains aliments, on est pensé à même les manger. Le premier mec de l'histoire de l'humanité qui a mangé une huître. Il était dans la galère. Comment il a su? Il était avec son pote. Il a dit à son pote, c'est quoi, on va tenter un truc. Ça va peut-être pas marcher, mais on sait jamais. Tu vois le caillou là-bas? Ça se trouve, si on le casse en deux, à l'intérieur, il y a un chocobon. L'autre, il est parti, il a cassé l'huître. Il a fait, non, la tête de ma mère. Dans le caillou, il y a un...

quelqu'un il avait une bronchite, il a craché un gros glaire comme ça. L'autre il a dégoûté, il a dit putain c'est dégueulasse le mot là. Il y a l'autre mère c'est dégueulasse, plus jamais je rebouffe ça. L'autre il a dit t'es sûr? Tu veux pas quand même essayer avec du citron? Non, molar citron, c'est trop bon le mélange des deux saveurs. Et c'était pas con ces deux-là. Tu sais qu'ils sont même revus une semaine après. L'autre il a dit tu sais quoi, il nous faudrait une petite boisson pour le petit déjeuner. On va tenter un truc, ça va peut-être pas marcher mais on sait jamais. Tu vois la vache là-bas? Elle a des sgegs comme ça là en rond. Peut-être si elle, demain tu prends deux sgegs en même temps et tu caresses en bas rapidement, il y a une boisson pour le petit déjeuner qui va sortir. L'autre il a dit tu veux pas que je la suce avec du citron aussi?

0: Bonjour, ça va la pêche? Oui. Oh, les gars, c'est la génération Michael Jackson. Normalement, ça pue, ça, quoi. C'est vrai qu'on a perdu le grand Michael, quoi. Ça fait plaisir, peut-être pas le mot, mais bon, ça fait. Non, mais c'est dur, c'est vrai, on a tous chialé comme des gosses. À part le jour de la cérémonie à Los Angeles, c'était un peu ridicule, par contre. Là, c'est tous les Jackson 5 avec juste un gant blanc. On aurait dit un hommage au toucher rectal, tu sais, c'était un peu... Et c'est vrai que bon, il y a un héros qui s'en va, puis on a récupéré un autre héros, c'est Barack Obama, bien sûr, le héros de cette génération. Moi, j'attends avec impatience que Obama, il vienne enfin à Paris, tu sais, qu'il rencontre Nicolas Sarkozy, et que tous les deux, ils aillent faire le jogging présidentiel le matin. Il va être ridicule, le pauvre Nico, je veux dire... Obama, il est d'origine kényane, quand même, hein, Il va lui mettre 300 mètres dans la gueule tous les matins. Après, il va aller se doucher dans les vestiaires de l'Élysée. Obama, il va sortir son truc de guerrier Maasai, comme ça, Bah, tu te douches pas, Nico? Tu te... Non, j'ai pas transpiré, Non, c'est quelque chose, Barack. Vous avez regardé l'investiture d'Obama à Washington? Tous les noirs de la planète étaient là-bas. En Afrique, il n'y avait plus personne, ils étaient tous là-bas. L'autre, là, Denzel Washington, il pleurait, il était là, enfin, quelqu'un qui nous représente. Il était ridicule, je veux dire, le jour où Sarkozy a été élu, on n'a pas vu Mimi Mati et Passepartout en train de faire enfin. Moi, je m'appelle Fabrice Eboué, ça fait longtemps, ça fait 12 ans maintenant que je fais ce métier. À l'époque, je galérais vraiment, je jouais dans le métro, mais sur les rails. C'est-à-dire, j'attendais vraiment la fin, Et puis, il y a 3 ans de ça, j'ai eu beaucoup de chance. J'ai été repéré par quelqu'un que vous connaissez tous, c'est Jamel Debbouze, hein, qui à l'époque montait un truc dont vous avez certainement entendu parler, qui s'appelle le Jamel Comedy Club. Hein. C'est en fait Jamel qui a réuni des Noirs, des Arabes, une sorte de MJC, si vous voulez, un truc, voilà, avec un baby-foot, une table de ping-pong, tout ça. Avec au début les journalistes qui croyaient pas trop, qui étaient là, « Oui, Jamel Comedy Club, c'est la Star Academy de l'humour !» Et disaient, « Star Academy, le gagnant, il prend 1 million d'euros. J'ai calculé toute la troupe, hein, mais tout cumulé sur 3 ans. Je crois qu'on a fait 2000 euros à peu près. Moi, le jour où j'ai signé mes contrats dans le bureau de Jamel, là, je dis, c'est normal que les cachets ce soit en dirhams. Et puis il m'a baisé la gueule, tu sais, c'est un Marocain, ils sont très forts pour ça, les Marocains, si. Quand tu vas en vacances au Maroc, tu reviens toujours avec un plat de tagine comme ça. On dit, pourquoi t'as acheté ça? Je sais pas, je marchais comme ça, je sais pas. Le pire, c'est les Tunisiens. Je sais pas s'il y a des Tunisiens ce soir dans la salle. Ouais, vous avez un pays magnifique. Mais qu'est-ce qu'on se fait chier chez vous? Je sais pas si t'as remarqué, souvent, quand t'as pas un rond pour partir en vacances, tu dis, bon, on va aller en Tunisie, quoi. La Tunisie, c'est... Oh, tu sais, avec les hôtels 12 étoiles, 3 euros la semaine. T'arrives, c'est tout pourri, t'as 2 transats pour tous les teufs, tu te bats comme ça, tu vas à la réception, tu dis, elles sont où les 12 étoiles? Ah, faut attendre qu'ils fassent nuit, monsieur, J'ai fait les visites dans le désert, tu sais, en 4x4, tout ça. J'arrive, je suis dans le Sahara, magnifique. Je tombe sur un authentique Touareg. Tu sais, le vrai Touareg, hein, pas Diams, hein, vraiment le... Arrêtez, c'est une avis. Donc j'arrive, je tombe sur un authentique Touareg avec le sabre, le dromadaire. J'arrive, je lui dis, je suis super fier de te rencontrer. Il me fait, ouais, c'est cool. Je dis, en plus, tu parles super bien français. Non, moi, j'ai grandi à la Courneuve, je suis intermittent du spectacle, je fais les heures. Et c'est vrai que c'est très carton-pâte, la Tunisie. Alors attention, je déconne sur le Maroc, la Tunisie, pas l'Algérie, parce que je veux pas de problème. Mais moi, je dis merci au Maroc, merci au Maghreb, et surtout, merci à Jamel. Hein. Si je suis devant vous ce soir, c'est grâce à Jamel. Moi, c'est bien simple, le petit Jésus au-dessus de mon lit, j'ai remplacé par Jamel. Ouais, j'ai aussi mis une photo de sa femme à côté de mon lit pour d'autres raisons. Mais sinon, non, Jamel, c'est un mec en or. Une fois, il m'a prêté sa petite bagnole de sport, une Mercedes. Du coup, je faisais mon crâneur, comme on dit dans les rues de Paris. Je faisais des queues de poisson à tout le monde pour que les gens me regardent. À un moment, il y a un mec, il réussit à me bloquer contre le trottoir. Il descend de sa caisse une sorte de Sébastien Chabal, si tu veux, mais dans les deux sens, quoi. Gigantesque, mec. Je le vois arriver comme ça, je verrouille mes portières, je lui fais un doigt. Et là, dans ma tête, je me dis, plus jamais de ma vie, je monte dans une décapotable. Et Jamel, pour en finir avec lui, il a un vrai pouvoir, c'est tu traînes avec Jamel, il y a des milliers de gens qui t'aiment. Et moi, je me suis fait connaître du grand public en bossant il y a 2 ans sur M6, dans une émission qui s'appelait « T'empêche tout le monde de dormir », présentée par Marc-Olivier Fogiel.
1: Et Marc-Olivier Fogiel, il a le pouvoir inverse de Jamel. C'est-à-dire, parfois, je marchais dans la rue, des gens qui me faisaient fils de pute, hein. Moi, je faisais le sniper en hauteur, le méchant, les vannes sur les invités. Puis Fogiel, vous le connaissez tous, il arrivait, bonsoir. Bienvenue comme tous les mardis soirs en direct sur M6, dont t'empêche mon de dormir, avec comme tous les mardis soirs des témoignages, mais aussi des politiques, des people. On commence tout de suite avec le témoignage troublant de Martine. Martine, bonsoir. Si on vous accueille ce soir, Martine, c'est pour un témoignage poignant, puisque pendant plus de 10 ans, vous avez été violée par votre propre père, qui vous a fait 8 enfants et vous a séquestré dans une cave. Fabrice, une vanne. Et c'était ça pendant 2h30, tu sais. Alors il y a des gens qui me disaient, tu fais de la merde, je fais ce que je peux, moi. J'ai aussi des très bons souvenirs dans cette émission. On a reçu à l'époque le fils d'Ingrid Betancourt. Qu'est-ce que je veux dire? Comme il y a une bonne ambiance ce soir, je vais me lâcher un peu sur Ingrid Betancourt. Ça va être douloureux, mais ça va nous faire du bien, tu sais. Parce qu'elle nous a cassé les couilles pendant 6 ans, cette bonne femme. Elle arrive à l'aéroport le jour de sa libération en pleine forme. Limite, son discours d'arrivée, c'était « On a eu beau temps ». Ah oui, beaucoup mieux que la Tunisie, beaucoup mieux que la Tunisie, ouais. Alors moi, j'ai une question à poser à propos d'Ingrid Betancourt. Pourquoi elle a été se foutre dans la merde toute seule? Au départ, la meuf, elle est candidate écolo aux élections colombiennes. Pourquoi, quand t'es candidat écolo, tu te fais chier à aller voir des terroristes? Ou alors pour leur dire « Les emballages, c'est les poubelles jaunes, et machin ». Là, il y a une logique. Et qu'est-ce que nous a dit Sarko, le jour de la libération de Betancourt? Il nous a dit, oui, si les FARC déposent les armes, on est prêt à les accueillir en France. Mais pas nous, je veux dire, c'est ça l'immigration choisie, faut nous le dire tout de suite. Ils vont faire quoi les FARC comme métier en France? Moi, ça m'intéresse, des cours de salsa, des nomas secuestros, nomas secuestros. Attention, je crache pas sur la télé, hein. J'ai aussi des très bons souvenirs avec la télé. Puis ça fait toujours plaisir après quand tu fais de la télé, les gens qui te reconnaissent dans la rue, c'est toujours gratifiant, quoi. Le Dieu donné. Une fois, ça m'est arrivé rue des Rosiers en plein quartier juif. Le pire que j'ai eu, c'est Camini. Là, j'ai cogné, là, j'ai dit ça suffit. Là. Merci, c'était pour moi, c'était pour moi, merci beaucoup.

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2: Là, vous me regardez. Et vous vous dites, ce mec-là, il a l'air très épanoui. C'est pas faux. Puis vous vous dites aussi, ce mec-là, épanoui comme il est, il doit être sur le point de se marier. C'est pas sûr. Ah non, c'est pas sûr du tout, non. Non, effectivement, l'autre jour, Véronique me dit, Franck, je t'aime énormément, ou c'est tout à son honneur, mais j'aimerais qu'à partir d'aujourd'hui, nous soyons un couple libéré. Oh, attends, ma petite chatte, t'emballe pas. Libéré, tu veux dire... même toi. Ah, tu veux dire, on aurait le droit de faire chacun ce qu'on veut, chacun de son côté. Comment? L'essentiel, c'est de tout se raconter. Ah bah oui, oh bah je trouve ça très sain comme façon de voir les choses. Toute une nouvelle façon de penser qui se réorganise. Puis il va falloir que je récupère mon petit agenda de célibataire. Il va y avoir des victimes ce soir. Allô? Sophie? Bonjour. C'est Franck Dubosc à l'appareil. 4e 2B, collège Claude Bernard. Tu me remets? Tu vas rigoler. Je recopiais mon agenda de 75. Et tout à coup, je me suis dit, tiens, Sophie Boustier. C'est marrant que je sois tombé directement sur toi, dis donc. J'aurais pu tomber sur, je sais pas, sur... sur ton petit copain, peut-être. T'as pas de mec? Oh mince, c'est trop bête. Bah écoute, profitons-en que je t'ai directement au téléphone. Qu'est-ce que tu fais mercredi prochain? Et si on disait 20h à la Bastille, soyons dingues, hein? On se racontera les souvenirs. Puis peut-être que... bah qu'on en fabriquera des nouveaux, qui sait. Je te dis à mercredi, 20h à la Bastille. Allez, je t'embrasse, ciao. Et c'est marrant parce que revoir Sophie Boustier, c'est quand même faire un bond de... oh, plus de 20 ans en arrière, dis donc. Oh là là, oh, pourtant je l'aimais bien, ma petite Sophie Boustier, moi, avec ses petites couettes, là, sa taille de guêpe et ses petits seins qui pointent, là. Oh. Et ça me fait drôle parce que il est presque 20h, je suis à la Bastille et elle devrait pas tarder à arriver, la coquine. Excusez-moi, madame. Madame. Oui. Vous n'auriez pas vu par hasard une petite blondinette qui attendait avec des petites couettes et des pichons qui... Non? Non. Bon ben, elle est en retard alors. Vous aussi, elle est en retard? Ah ben, comme ça, tout le monde est en retard. Excusez-moi, madame. Excusez-moi, tu serais pas Sophie Boustier? C'est pas vrai. Oh putain! Franck Dubosc, que j'ai pas changé, moi. Ah. Incroyable! Écoute, je te regardais là, je me disais, c'est dingue, on dirait la mère de Sophie Boustier. En plus vieille. Tu n'as pas changé d'un poil, dis donc. Comment? Quelques petits kilos par-ci, par-là? Oui, on pas du héros. On en prend tous un petit peu avec l'âge, hein. Plus ou moins. Ça te fait combien? 85. Non, je te demande ton âge. Oh, la même en plus mûr, quoi. Non, ah bah ça me fait plaisir de te revoir, tu sais, Sophie. Voilà. Bon, bah, qu'est-ce qu'on fait? Ou alors je te dépose quelque part. Et c'est comme ça qu'on s'est retrouvés au restaurant, tous les deux. Comme de... bah, comme de cons, quoi. Alors, dis-moi, ma grande, qu'est-ce que tu fais dans la vie, maintenant? Orthopédiste? Tu veux dire, dans un orchestre de jazz? Pour les pieds? Oh non, j'avais pas compris. Tu vois, c'est marrant, Sophie, parce qu'au début, je me suis dit, après 20 ans, oulala, mais qu'est-ce qu'on va bien pouvoir se dire? Puis en fait... Tu sais, si je peux me permettre, hein, moi, je trouve que ça te va vachement bien, les cheveux courts. Non, c'est vrai, ça te donne un petit côté... Philippe Gildas. Non, arrête. Mais je te taquine, ma soso, arrête, oh. On a le droit de rire, merde.
3: C'est toujours ça.
2: Comment? Si j'ai quelqu'un dans ma vie...
3: Oui.
2: Enfin, en ce moment, là, un petit peu dans la vie de tout le monde. Non, parce qu'on est un couple libéré, nous. Et donc, toi, alors, apparemment, y a personne.
3: Ah bon? Mais quel est le nom de l'heureux vénard?
2: Sylvie? Non, c'est pas vrai, t'es devenu PD. Enfin, je veux dire... Ah oui, effectivement, t'es encore plus libéré que moi, toi. Ah non, ça te dérange pas du tout. Toi, tu rigoles ou quoi, Sophie? Attends, y a un petit moment que je suis sur Paris, quand même, et oh... Non, puis c'est bien, tu en parles sans honte. Enfin, je veux dire, sans gêne, sans... Je peux avoir l'addition, s'il vous plaît? Merci. Ah non. Oh, Sophie. Oh, s'il te plaît.
3: On partage.
2: Donc là, bon, on est sorti du restaurant, et là, j'ai décidé de raccompagner mon copain Sophie. Alors, dis-moi, mon petit bonhomme, quel arrondissement déjà ? Melun. Eh ben tiens, nous y voilà. Oh, 173 francs. Non, arrête, je déconne, Sophie. Non, en plus, j'ai pas de monnaie. Non, ben laisse tomber. Bon, ben écoute, je ne te dis pas à bientôt. Ah, et puis, embrasse ta femme, comme on dit. Hein. Je suis rentré chez moi sans faire de bruit. Véronique dormait. Elle était allongée sur le lit, entièrement nue, à côté d'un Vietnamien. Enlacé dans les bras d'un grand black, entièrement nu lui aussi. J'ai pris une photo, je l'ai envoyée à Benetton, on sait jamais. Oui, dis-moi Véronique, bonsoir messieurs, oh ne vous dérangez pas. Hey, vous êtes américain? Hello! I am the husband of the wife as in the bed. Oui. Dis donc, Véronique, comment ? Ah non, j'ai rien fait, non. Non, j'ai passé la soirée avec Sophie Boustier, tu sais, mon premier amour. Ah non, rien à raconter. Ah non, on n'a rien fait. Figure-toi qu'elle est devenue Gwyn orthopédiste. Non, non, I speak about an old girlfriend in love. Become today for the fit. And village people. Oui. Dis-moi, Véronique, je voulais te demander pour demain matin, je prépare 4 bols ou t'attends encore du monde?

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2: Je n'ai jamais vu une éclat avec un niveau aussi bas et aussi contestataire. Alors vous deviez analyser pour aujourd'hui le sentiment qu'éprouve le jeune Julien Sorel envers Madame de Rênal, du rouge et du noir de Stendhal. Tout ceci en un mot. C'est clair. Un mot. Alors nous allons voir. Vous avez-vous fait votre devoir? Moi, je crois que Julien Sorel, du rouge et du noir de... Ah non, j'ai dit! Vous n'avez pas fait votre devoir. Zéro. Vous. Moi, je crois que Julien Sorel, du rouge et du noir de Stendhal... votre devoir. Zéro. Vous. Avez-vous fait votre... Zéro. Personne n'a fait son devoir, si je comprends bien. Zéro. Je vais vous dire la solution. C'était... le mot passion. Nous en étions où? Ah! Qui a craché dans le cahier de texte? Qui a craché dans le cahier de texte? Qu'il se dénonce! Qu'il se dénonce! Je ne ferai rien! Ah, vous avez craché dans le cahier de texte. Je crache sur la classe. Oh.

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2: Je suis breton, hein. Moi, j'ai été accepté en Bretagne. Je racontais le truc. Un jour, je suis rentré dans un bar breton, tu vois. Mais sur un port typique du littoral armoricain, vraiment. Bon, je voyais rien. Il pleuvait, donc bon. Je suis rentré dans le bar, il y avait le patron derrière le comptoir, un chien, deux clients, trois bonnets rouges. Je dis, ben, hola, qu'est-ce-t-il ? Pour l'ambiance. Et je dis, ben, je paye une tournée générale. Oh là là, tout est allé très vite. J'ai pas eu le temps de finir ma phrase que tout le monde était déjà ivre-mort. Et eux, hop, c'est parti, ils remettent des tournées. Et c'est pas des demi, hein, c'est des fûts de 20 litres, quoi. Que le patron Alain Karadec, c'est lui qui la fabrique lui-même, la bière. Au bout du troisième fût, je lui dis, il y a un goût d'ail, non? Il me dit, il y en a. Et je le vois qui sort de derrière le comptoir. La vache! Il s'approche de moi, il me dit, je m'appelle Karadec. Je suis le patron du bouge. Et je t'invite à manger à ma table. Mais avant, on va quand même boire l'apéro. Ah ouais. J'ai attendu ce 60 litres de bière, on a attaqué l'apéritif, non? Ça, j'ai les yeux qui saignent, là, c'est quelle heure, là? Bon, c'était 8h, le matin, évidemment. Et là, il nous sert du Ricard. Oh là là. Enfin, c'est lui qui le fabrique lui-même, hein. C'est du Ricardec, quoi, tu vois. À base d'huîtres périmées, oh là là. C'est d'une violence! Lui, il s'en sert même pour imperméabiliser la coque de son bateau. Alors bon, pour te dire. Moi, je suis dans les cordes, mais complet. Oh là là, j'attrape un gâteau apéro qui traîne sur le comptoir. Là, bouah, c'était du beurre. Oh. Et là, Karadec me dit, bouge pas, bonhomme, je vais chanter l'hymne breton. Oh, Bresse, ma bro. Tout le monde chiale. Moi, excès de confiance, je dis, putain, on dirait Nolwenn Leroy. L'erreur. C'est au moment où il allait me sabrer la langue que, heureusement, il y a un nain déguisé en fléchette qui est rentré dans le bar. Nain, il est arrivé, il a fait « Wouh, salut les gars, ça va bien, c'est cool !» Je sais pas faire l'accent des nains. Bon, il me dit « Dis hop, celui qui me zette en plein cœur de la cible, tournée générale de Foussène !» Bah, l'autre, ni une ni deux, il a rangé son sable, il a posé ma langue, il a attrapé le nain. Là, il l'a balancé contre une cible. Putain, on a fait combien? Tournée générale de Chouchène. Oh. Le Chouchène, oh. C'est un alcool breton à base de miel. Bon, là, c'est Karadec qui le fabrique lui-même. Hein. Pour aller plus vite, il broie directement des abeilles dans de l'éther. Bah, t'as à peine goûté, tu cherches des fleurs. Donc, Et là, Karadec, il nous dit, attends, bouge pas, on va le faire à la bretonne, on va jouer à Roxane. Pour boire le Chouchène, j'ai dit, que je sais que ce délire est là. Tous les clients du bar, hein, en breton, on dit poivreau, et ben tout le monde s'assoit, et chacun d'entre eux prend une mignonnette de Chouchène. Hein, Et là, j'entends la musique Roxane de Police qui part. Ce que j'ai compris du jeu, c'est qu'à chaque fois que t'entends le mot Roxane, il faut que tu te lèves, que t'en boives le plus possible et que tu te rassoies sur tout le long de la chanson. Le couplet, ça va, mais le refrain... le gagnant, c'est celui qui est pas mort. Hein, en 3 minutes, l'ambiance, elle change complètement. Tout le monde s'est mis à jouer devant, derrière, même les gendarmes, ils nous ont rejoints, ils ont garé leur kangou à l'intérieur. À la fin du jeu, j'étais fatigué. Les corps étaient fondus. La mère était à l'intérieur. Ma mère était à l'intérieur. Moi, j'ai décroché le nain qui était planté au plafond. Il y avait même un vieux druide qui était là en train de flageller les gens avec un gui, quoi. Oh, enfin, le gars s'appelait vraiment Guy, quoi. Oh là là. Et là... debout, vivant, il restait Karadec. Et Ballon d'Or depuis 1000 ans, donc... Et moi, je pesais 1000 litres. J'avais une haleine solide. Karadec s'est approché de moi, il m'a fait « Bravo, bien joué, Moussaillon! T'es un vrai breton! T'es prêt pour la finale ?» Oh putain! Ça voulait dire non, mais il a rien compris, il a remis Roxane depuis le début. Voilà.

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2: C'est la pause. Depuis un article récent, les comédiens ont droit des pauses. Bon, il y en a qui la prennent pas, mais moi je la prends. On a le droit à une minute par spectateur. Une fois, j'ai joué au Parc des Princes, j'ai eu 3 mois de pause. C'est sûr, si vous avez rien prévu, vous allez vous faire chier. Je viens de lire un truc drôle, là. Mais je peux pas vous le dire, c'est la pause. Oula! Un terroriste belge se prend en otage et menace de se tuer s'il n'est pas libéré. La police intervient, 4 morts. Un disparu, le terroriste. Oula! Des médecins myopes coupent un nouveau-né en deux. Ils pensaient que c'était des siamois. Oula! Un délinquant muet libéré sur parole. Oula! Scandale au Téléthon. Un myopathe se casse avec la recette. Après 3 heures de poursuite, ses camarades le plaquent à 2 mètres de son point de départ.

Injustice. Oula. On peut désormais ne plus payer les PV, et ce par un moyen parfaitement simple, légal et à la portée d'un enfant. En effet, il suffit simplement

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2: Tu sais ce que je regarde la nuit, moi? Comme la plupart de tout le monde. Chasse... Vous aussi? C'est pas un phénomène incroyable, ce truc, chasse et pêche? Histoire naturelle, chasse et pêche, tradition. L'émission que tu la regardes jusqu'au bout, tu lâches pas l'affaire, tu sais pas pourquoi. T'as vu comment tu bloques devant ce truc? Je sais pas comment ça se passe. Il y a deux mecs avec des bottes vertes en caoutchouc, ils cherchent un canard et toi tu cherches avec eux, t'es là. À un moment donné, il y a un gros plan sur un chasseur, il est là, il te parle carrément, tu te dis qu'est-ce qu'il va me dire, il est là. Ouais, il est on va attraper les bergons. Et il est 4h30 du matin, le mec, il fait des bruits d'animaux et tout dans ta télé. Et toi, tu dis, ah, il le fait bien, on dirait vraiment. Je sais pas quel animal, mais on dirait vraiment. Alors moi, je zappe, j'arrête pas de zapper. Je vais sur France 2, la nuit, ils font des rediffusions d'un jeu auquel j'avais rien compris avant. Pyramide. Pyramide, sérieux, c'est pas un jeu de fou, ça. Pyramide, le mec, il est là, il dit, ne papillon. L'autre, il réfléchit, il fait, barbecue, ouais, bravo. Si vous restez un peu plus tard sur France 2, vous pouvez tomber sur des émissions littéraires qui peuvent vous endormir un petit peu, où les invités de ces émissions, entre chaque phrase, ponctuent de ce fameux...
3: C'est vrai qu'à ce moment-là, dans une France totalement réhabilitée, on assiste à la rédemption totalement graciée, impartiale, totalement merveilleuse.
4: T'es là, tu regardes et ils font des blagues d'un télo que eux, ils peuvent rigoler, hein. Le mec, il est là, il fait des vannes à lui, genre. C'est un peu comme en 1505, le médaillon d'Isis Novnak.
2: Va rire à cette blague, toi qui as lu que un oui-oui. Et le seul oui-oui que t'as lu, c'était oui-oui, veut pas aller à l'école. Moi, j'arrive pas à lire de toutes les manières. J'arrive pas à lire des bouquins. Des fois, je lis, je vois. Jean-Baptiste, là, regardez, j'ai d'où il sort, Jean-Baptiste. Il n'y avait pas Jean-Baptiste au début. Des fois, je lis aussi, je ferme, je dis, moi aussi, j'ai des problèmes, laisse-moi tranquille. Heureusement qu'il y a Canal Plus la nuit. Hein? On est d'accord, hein?
4: Canal Plus, c'est pas ce que vous pensez, hein? Canal Plus, non, moi, claque et.
2: Et toi, t'as pas l'abonnement, mais tes yeux, ils ont développé une technique. Et il y a Arte aussi, Arte.
4: Avec leur jingle, même leur jingle, ils sont culturels. Même les images, Arte, tchoum, bing, tchoum. Ça fait 4 heures que t'arrives pas à dormir, ils te disent, Arte, c'est la nuit. Je sais, oh, je galère depuis tout à l'heure. Toi.
2: Et Arte, des fois, à 5 heures du matin, ils te mettent des programmes culturels. Si tu sais pas que ça s'appelle de la danse contemporaine, tu peux te dire, qu'est-ce qu'ils ont, les pauvres? Il faut envoyer de l'argent, où est-ce qu'on peut le faire? Qu'est-ce qui se passe?
3: Heureusement qu'il y a M6 pour nous mettre les clips du Flex.
2: T'as vu les clips du Flex, ils sont forts les mecs. Vraiment, ça relate la réalité des jeunes en France. Un mec en train de boire un cocktail dans une piscine, 24 mannequins qui fait « Toi, t'es super, eh oh, eh oh. »
4: Quand je vais à la piscine avec le maillot parachute, y a pas une nana qui me dit « Eh oh, eh oh. »

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2: Mon nouveau spectacle Ad Vitam parle d'un seul sujet, la mort. J'ai parti sur l'art où je montre des tableaux qui est assez intéressant. Il y a un très beau tableau du Caravage qui s'appelle La mort de la Vierge Marie. Très très beau. La Vierge Marie, tout le monde connaît. Hein. L'inventrice du... Tu vas pas me croire. Il y a une partie aussi qui est assez intéressante. Une fois qu'on est mort, si on a choisi de se faire incinérer, que faire des cendres ? Et en fait, il y a énormément de possibilités. Je ne savais pas qu'il y avait autant de possibilités. Alors, je ne peux pas tout vous expliquer, tout ce que j'ai appris, mais j'en ai gardé trois différentes que je trouve assez dingues. La plus dingue, aux Pays-Bas, c'est possible de léguer un sextoy. Je vous jure, ça ressemble vraiment à un god transparent. Et dedans, vous mettez les cendres du défunt. Je vous promets que c'est vrai. Vous pouvez taper sur Google en sortant. Bon, après, je crois que le modèle que j'ai vu, c'est le modèle si le mari décède en premier. Parce que sinon, ça fait quand même beaucoup de changements d'un coup. Autre possibilité, ça c'est fou, on peut mélanger les cendres à de la dynamite pour en faire des feux d'artifice. Mais ça, je trouve ça sympa, c'est festif, c'est-à-dire sur une belle plage, on imagine, le soleil se couche, quelqu'un dit, ben voilà, c'est son vrai départ, et là, poum. Oh la belle bleue, oh la belle verte, oh la belle mer. Et la dernière, qui est celle qui moi m'angoisse le plus, psychanalytiquement parlant, on peut mélanger les cendres du défunt à de l'encre pour s'en faire des tatouages. Voilà, bon, chacun évidemment fait ce qu'il veut, hein. Ça, j'ai vraiment, on avait pas de jugement, mais aux États-Unis, ça se fait. Et je racontais cette anecdote dans un dîner un peu mondain, comme ça, et puis il y a une dame qui, très chic, et qui s'énerve, qui dit, non, mais vous comprenez rien, le tatouage, c'est la mémoire. Et là, j'écoute, et elle m'explique qu'en fait, elle, sur son pied, elle s'est fait tatouer le prénom de ses deux enfants et la date de naissance.

Bon, la mémoire, elle en a deux, ça se retient. Enfin, j'ai dit, pour pas oublier les anniversaires, est-ce que vous avez pensé à cette idée incroyable du post-it sur le frigo? Et elle s'énerve, non mais vous comprenez rien, et si un jour j'ai Alzheimer? J'ai dit, bah ouais, mais si un jour t'as Alzheimer, tous les matins, tu vas te demander qui sont...

La vie, c'est un toboggan. Les 30 premières années, tu grimpes doucement l'échelle pour te construire. Enfin, pour savoir ce que tu vas faire de ta vie. Et quand tu arrives enfin à 30 ans et que tu commences à y voir clair, les années s'accélèrent et tu glisses vers la vieillesse. C'est ça, la vie. T'es jeune avec des questions et t'es vieux avec des réponses. Je suis sûr que dans la salle, il y en a qui se demandent s'ils sont vieux. Hein ? Enfin, si on va bientôt les vouvoyer. Ah, c'est facile à savoir. Hein. Il suffit de réfléchir à votre comportement. Si quand on vous donne un prix, vous ne pouvez pas vous empêcher de le convertir en francs dans votre tête. Il y en a d'autres. Hein. Si quand vous vous levez à 10h du matin, vous avez l'impression d'avoir fait une grasse matinée. Si quand vous faites 10 pompes, vous en parlez à tout le monde pour qu'on vous félicite. Si ça fait plus de 15 ans que vous n'avez pas grandi d'un centimètre. Si étrangement vous avez de moins en moins de cheveux sur la tête et de plus en plus sur le corps. Si vous êtes obligé de poser des RTT pour vous remettre d'une cuite. Ça c'est un signe. Si quand vous écrivez des textos, vous mettez les accents et la ponctuation. Là vous êtes très très vieux. Hein. Si vous êtes un homme et que l'idée d'avoir une aventure avec une femme plus âgée que vous ne vous excite plus du tout. Si vous êtes une femme et que vous vous dites que si votre peau continue à se détendre comme ça, bientôt vous allez pouvoir vous faire un hamac. Ou un parachute si vous voulez. Et surtout si vous avez envie de pleurer en écoutant ce sketch, vous êtes vieux.

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2: Bonsoir. J'ai retrouvé le document secret volé au Vatican. Il s'agit d'une lettre de Dieu. Il s'excuse pour la création de la femme. Au Vatican, ils sont au courant depuis des milliers d'années pour la femme. C'est pour ça que les prêtres ne se marient pas. Et à propos de prêtres, j'en profite pour faire un constat. La différence entre un homme marié et un prêtre, c'est que chez le prêtre, l'abstinence est prévue. Voici par quoi commence cette lettre. Je suis désolé. Aux dinosaures, j'avais envoyé des météorites.
3: C'est bien.
2: Aux hommes, j'ai envoyé des femmes. Ils m'ont dit que les dinosaures avaient eu de la chance. Au départ, j'ai créé la femme juste comme une aide pour l'homme, car finalement une femme, c'est quoi? C'est de l'électroménager qui parle. C'est pas... Je ne peux pas continuer à lire cette lettre, je ne suis pas d'accord. La femme est la plus belle création de Dieu. À moins que vous vouliez que je continue. Là où l'homme en a le plus voulu. D'ailleurs, après ça, il m'appelait plus Dieu, mais Frankenstein, c'est quand j'ai créé un monstre, la belle-mère. J'ai créé le monde en 6 jours et le 7e, je me suis reposé, mais personne ne sait ce que j'ai enduré la 2e semaine. La femme ne m'a plus lâché. Quand elle a vu le jardin d'Éden, elle a voulu refaire la déco. Dès le lundi, comme il faisait beau, la femme a voulu faire des grillades. Elle m'a demandé d'allumer le barbecue. Comme j'y arrivais pas, j'ai créé le beau-frère. Et le beau-frère créa le pack de 6. Le mardi, comme la femme était déprimée, je lui ai créé une copine plus grosse qu'elle. J'ai commis une grave erreur, j'ai donné la parole à la femme, le problème c'est qu'elle ne l'a jamais rendue. Du coup, comme je ne pouvais pas lire tranquille, j'ai créé le loquet pour les toilettes. Finalement, j'ai fait l'homme à mon image. Pour la femme, j'aurais pas dû improviser. C'est pas moi qui l'ai écrit cette lettre. Vous croyez que ça m'amuse de la lire? Ce n'est que souffrance. Je profite aussi de cette lettre pour m'adresser au président français qui est allé en Afghanistan sans sa femme. Le pauvre, obligé d'aller dans un pays en guerre pour avoir la paix. Pour m'excuser pour la gêne occasionnée par la femme, je propose à tous les hommes la vie éternelle. Moi, je refuse la vie éternelle. Car le seul espoir qui me reste dans le mariage avec ma femme, c'est que la mort nous sépare.

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2: Le gars qui a le succès à la bouche, là, dans la pub, il se la fait la blondasse qui est avec lui?
3: Bien sûr! Il utilise le très près extra dry. Elle tombe comme une mouche.
2: Ouais, mais ça, c'est dans la pub. Dans la réalité, c'est pas comme ça.
3: Si, tout ce que tu vois dans les pubs, c'est forcément vrai, c'est vérifié. Il y a un bureau des vérifications.
2: Ouais. Mais par exemple, l'ami Ricoré le matin, lui. Au petit déjeuner, on le voit pas.
3: Normalement, il devrait y être.
2: Ah non! Moi, je t'assure, j'ai bien regardé au supermarché, dans les rayons, il y a de la Ricoré, mais il n'y a jamais la Miricoré.
3: Forcément, il n'est pas au supermarché, il est au petit déjeuner.
2: On l'achète pas avec le paquet, alors?
3: Non, il s'invite chez toi.
2: Ouais, bah, à ton bureau des vérifications, il y a des lacunes. Parce que moi, j'ai toujours pas vu Mitterrand sur les boîtes de camembert président.
3: Forcément, il peut pas se mettre sur toutes les boîtes, il a du travail. C'est vérifié, c'est son fromage.
2: Alors il touche sur les ventes?
3: Ouais, il a un franc ou deux par boîte, puisqu'il est président.
2: Ouais, comme Chavignol sur le crottin, quoi.
3: Pareil! Par exemple, toi, si tu trouves un fromage,
2: ouais,
3: tu le déposes à la SACEM et tu touches.
2: Ah ouais, d'accord. Ouais, ouais, ouais, mais les boulettes pour les chats, qui c'est qui touche?
3: Le chat!
2: Le chat qui est sur la boîte, ben il croque déjà les boulettes.
3: Il croque et il touche. Mais ça dépend de son âge, au chat. S'il est trop jeune, son propriétaire met l'argent sur un compte bloqué, il le touche à sa majorité.
2: Ah ouais. La vache qui rit depuis le temps, elle a dû se faire un de ses pognons, celle-là.
3: Elle est milliardaire. Elle s'est encore acheté un train cette année.
2: Ah ouais? Pour voyager?
3: Non, pour le regarder passer.
2: Tiens, ma femme, elle aurait dû faire ça, la vache. Avec sa bonne mine et ses gros seins.
3: C'est vrai qu'elle a le teint rougeau, Simone. Oh oui. Mais tu sais, il n'y a pas que des avantages. Parce que la vache qui rit maintenant, tout le monde la drague. Monsieur Propre, Monsieur Bricolage, Oncle Beans, Taureau Ailé.
2: Tiens, des vaches qui marchent fort en ce moment, là, c'est celle qu'on voit avec le cow-boy en Amérique, là.
3: Ah ouais, Charon de Poitou, là.
2: Ben non, c'est la tradition du goût, ça. Oh, le boulet, alors lui, vraiment. Ben non, les vaches rouges et blanches, là, Marlboro.
3: Ouais, les cigarettes.
2: Ben non, c'est des briquets.
3: Ah bon?
2: Bah oui. Eh ben, ces vaches-là, elles sont tellement demandées qu'elles vont bientôt bosser chez Camel.
3: Ouais.
2: Les briquets Camel.
3: Ouais, ouais. Et le cow-boy, maintenant, il travaille dans le parfum. C'est lui qui fait 1000 fois l'amour à la fille de Jean Patou.
2: 1000 fois l'amour?
3: Et en 20 secondes. Ça a été vérifié.
2: Mais en 20 secondes, il lui fait pas tout.
3: Si. Si. Parce qu'il est double action. Avant, il travaillait chez Gillette. Il retire avant que le poil se rétracte. Et la fille, c'est celle qui fait aussi nana.
2: Ah oui, nana, là, ouais. Les petits bonbons aux fruits, là, qui s'achètent en pharmacie, là.
3: Mais non, nana, c'est des couches culottes qu'on achète dans les hypermarchés incontinent.
2: C'est pour ça, alors, que j'avais du mal à les marcher, moi.
3: Depuis le temps que je te dis de faire comme Jacques Sardou, de t'acheter un dentier.
2: Ah oui, je l'aime bien, cette pub, elle est rudement sympa. Seulement, il devrait pas la passer à l'heure des repas. T'es tranquillement en train de manger, t'as Jacques Sardou qui se rince les dents devant toi et qui crache dans le gobelet, merci bien. Ah, c'est pas la fille de Vittel qui se laverait devant toi, hein. Elle, quand elle élimine, c'est censuré.
3: Je l'aime pas, moi, la fille de Vittel. Elle a une grande bouche.
2: Bah, c'est à force de boire à la bouteille. Et encore, elle boit par le petit bout.
3: Je préfère la petite brune, là, qui danse le twist avec des castagnettes dans la gare de Mâcon, là.
2: Ça, c'est la pub pour le train TGV.
3: Non, le train Nescafé.
2: Non, c'est le train TGV, je te dis.
3: Bah, c'est le train Nescafé. Oui. Ah... Ils te servent un café gratuit sur le quai avant le départ, dans des grands sacs. Alors que dans le TGV, tu fais la queue au bar.
2: Ouais. Et puis dans le TGV, c'est du Nescafé.
3: Ouais. Ah, en plus. J'aime bien aussi celle qui savonne les nichons dans sa baignoire, là.
2: Michel Barzac.
3: Non, Cléopâtre. Ouais, tous les soirs, hein. Moi, je l'enregistre, moi.
2: Mais c'est pas pareil, ça. Ça n'a jamais été une pub. C'est un document historique qui a été tourné à l'époque de Cléopâtre.
3: De Cléopâtre?
2: Ben non, pas... Oh, le boulet, alors lui, vraiment, hein. Oh, de Cléopâtre. Autant de Cléopâtre, il n'y avait pas la télé.
3: Ah ouais, ouais, c'est vrai.
2: Oh non.
3: Oh. Non, mais il y avait du savon.
2: Non, c'était du taillis-tidouche. Ils s'enduisaient le corps avec et ils attendaient que la pluie tombe.
3: Mais ça n'a pas changé. Le taillis-tidouche, ça marche que s'il pleut.
2: Je sais. Mais moi, je connais des gens qui se font avoir. Ils en achètent et puis ils s'en servent dans leur salle de bain.
3: Tu peux pas empêcher qu'il y ait des cons qui comprennent rien à la pub, hein?

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1: Oh, je peux te le dire à toi qui es ma meilleure amie, mais le mariage, ça n'a rien changé entre Antoine et moi. Au contraire, si tu veux, maintenant, c'est encore mieux qu'avant parce qu'on est un vrai couple. Attends, chérie, je sais pas où est ta chemise blanche. Ouais, mais tu me poses pas des questions comme ça à 8h quand je pars travailler. On en reparle ce soir. Attends, Antoine, tu vas pas te mettre en colère à cause d'une chemise. Si. Tu vois, il y a un endroit dans la maison qui s'appelle le coffre à linge. On regarde. Eh bien, comme tu vois, elle n'est pas repassée. Non, j'ai pas le temps de le faire. Tu vas la repasser, toi? Ah là, je reste pour voir ça. Non, je sais pas, c'est un événement interplanétaire. Attends, non, juste une question. Il est rangé où, le fer à repasser? Ouais, ça m'étonnait aussi. C'est pas pour dire, ta mère, elle t'a réussi dans l'ensemble, mais il y a des petits détails. Ouais, ça va toujours bien entre Antoine et moi, enfin bon. Disons que ça fait 3 ans qu'on est mariés, alors... C'est un peu la routine, hein? En plus, c'est souci de boulot, mais c'est lourd à supporter. Mais m'en parle tout le temps de son boulot, le matin, le soir, la nuit, le matin. Mais je connais tout par cœur, moi, ses collègues de bureau, ses clients, le passé, le présent, l'avenir. Mais qu'est-ce que tu veux que je fasse? J'écoute, je fais... Alors, il me dit, ça t'intéresse pas. Mais si je pose une question, on me réexplique tout depuis le début. Non, puis je sais pas, m'entendre tout le temps parler de boulot comme ça... C'est pas très érogène. Tu crois que je devrais le surprendre? Pour briser la routine? Ça, c'est une idée. Bonsoir, amour. Non, y a pas une panne d'électricité. Je t'ai préparé un petit dîner aux chandelles et aux gingembre. Non, c'est pas la Saint-Valentin, on est au mois d'octobre. C'est pas non plus mon anniversaire. Enfin, tu sais bien que quand c'est mon anniversaire, j'ai tellement peur que t'oublies que je déclenche une vaste campagne d'information un mois avant. Non, c'était juste pour briser la routine, mais c'est pas grave, vas-y, tant pis. Parle-moi de ton boulot. Ah non, mais écoute, j'ai un succès avec les hommes depuis que je suis mariée. Non, mais je sais pas, mais à croire que l'alliance, ça les attire. Ben, ils doivent se dire, celle-là, au moins, elle rêve pas de se faire épouser. Elle sait ce que c'est. Mais si, je l'aime toujours, Antoine. Et tu sais quoi? On va faire un bébé. Non, chérie, arrête, pas ce soir. Je suis pas fécondable. Non, mais je préfère mieux que tu gardes tes forces pendant 8 jours. Mais arrête! Ce soir, ça sert à rien. Mais ça suffit! Pense à ton boulot. Non, mais tu sais, depuis que je suis enceinte, Antoine est redevenu amoureux comme au premier jour. C'est marrant parce que dans les magazines, ils disent que le couple se dispute plus après la naissance d'un bébé qu'avant. Mais moi, ça m'étonnerait que ça nous arrive. Oh, j'ai hâte qu'il naisse ce petit. Vas-y, toi. J'ai été à minuit, à 1h, à 2h. Et les 4h, t'y vas toi. Eh ben, elle pleurera toute la nuit, je m'en fous. Bon, tu t'approches du berceau. Tu la prends. Tu la sens. Eh ben, tu vois, elle est plus constipée. Mais si, tu vas y arriver. Non, tu la nettoies d'abord, tu mets du mitosil après. T'as mis de la crème amincissante à la place du lait de toilette. Bouge pas, j'arrive. Tu sais, on parle tout le temps des nouveaux pères. Moi, je dois être tombée sur un ancien. Non, mais attends, Antoine, c'est un père formidable. Il joue avec sa fille pendant des heures. C'est pas de sa faute, tu vois. C'est tout ce qui est concret, il fait une allergie. Bah, c'est comme les courses samedi après-midi au supermarché. Moi, je le laisse libre. Il vient pas. Oh, regarde, chérie, elle nous apporte le petit déjeuner au lit pour la fête des mères. Oh, t'as préparé ça toute seule, mon canard? Oui, oh, Loulette, le café. Oh. Tu sais, ma chérie, le café, c'est pas comme le Nesquik, faut mettre un filtre. Non, mais c'est très bon quand même. Tiens, regarde. Papa, il va le boire, le café. Et il y a même un croissant en nouchette, le croissant. Tu l'as gardé en cachette depuis mercredi. Tu sais, mon bébé, maman, elle peut pas trop manger de croissant à cause de son régime, mais papa, il adore les croissants. Regarde, papa, il mange tout le croissant pour faire de toi un adulte confiant, équilibré dans la vie. Ouais, chérie, tu peux venir dans le lit entre papa et maman que te bol de Nesquik. Non, tu fais le tour par là, voilà, tu manges tranquillement. Tu fais attention de ne pas tout renverser comme la dernière fois. Trop tard. Ah non, non, c'est pas moi qui vais nettoyer. C'est la fête des mères.

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2: Alors Ginette, t'es contente de partir en vacances?
3: Oh oui, René, oui. René, René. Freine, freine, René. J'ai envie de faire pipi.
2: Écoute, Ginette, t'avais qu'à faire avant, hein.
3: René. René. René. J'ai oublié les valises.
2: Écoute, Ginette, va vite voir dans le coffre si elles y sont.
3: Oui, mais je veux bien y aller, mais t'arrêtes pas de rouler.
2: Ah non, Ginette, moi je te dis, tant que ça roule, je roule.
3: René. René. René. Je vois plus la caravane.
2: Comment ça, tu vois plus la caravane, Ginette? Ça fait 2 heures qu'on est derrière.
3: Celle-là, je la vois bien, mais c'est la nôtre que je vois plus. René. René. René. Il y a un nuage qui fait rien qu'à nous suivre.
2: C'est normal, Ginette, ils ont lancé de la pluie à la météo.
3: Oui, mais le nuage qui nous suit, il sort du capot de la voiture.
2: Oh merde! René!
3: Sois pas grossière dans les enfants! René! René! René! J'ai oublié les enfants!
2: Mais Ginette, mais à quoi tu penses?
3: Ben, je sais pas, René, je pense à Dallas. Tu crois que ça va s'arrêter avant qu'on meure?
2: Je sais pas, Ginette, mais pourquoi tu me poses cette question?
3: Ben, je sais pas, René, c'est toi et ton béret qui me fait penser à JR. René. René. René. J'ai faim.
2: Ben, t'as qu'à manger tes œufs durs.
3: Mais je sais pas où les casser, René.
2: Mais t'es qu'à les casser sur le tableau de bord.
3: D'accord, René. René. René. René. J'ai fait une bêtise. J'ai oublié de faire cuire les œufs.

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2: J'ai toujours rêvé d'être pilote, moi. Mais j'étais tellement conne, je suis hôtesse de l'air, tu vois. J'ai toujours rêvé de dire, à vous la tour, ici l'avion, à vous la tour, ici l'avion. Je dis poulet, poisson, tout. Mais enfin, je vais te dire, même hôtesse de l'air, là d'où je viens, c'est bien. Parce que moi, j'ai un petit village du Nord, là-haut, tu sais. Là où on fait des courses de tracteurs. Là où on fait des concours à la bière. Là où on enterre les enfants dans le jardin. Et j'ai une bonne famille du Nord avec une maman qui fait ma taille, 130 kilos, qui part du principe que comme elle est grosse, ça ne sert à rien qu'elle mette une petite bague ou une petite boucle d'oreille. Alors elle te claque des cailloux ainsi, elle te met des moules à tarte comme ça. En gros, c'est comme si qu'elle ferait du tuning, mais pas sur la voiture, hein, sur elle. Hein. Et puis il y a mon père. Alors mon père, lui, c'est le gros rustre du Nord. Lui, il parle pas beaucoup et quand il parle, on comprend pas ce qu'il dit. Ouais, je suis allé au magasin de vibe, du coup, c'est que tu veux, gars. Je veux du vibe, il n'y a pas avant demain. Résultat, rien n'en va. Tu vois, on comprendrait bien. Hein. Alors, moi, au milieu de tout ça, si tu veux, j'ai vite compris que j'étais différent. Très sensible. Trop. Une tapette, quoi. Hein. Et que si je voulais m'en sortir, il fallait vite que je me sois pas finir en palais au bout d'une fourche. Du coup, c'est ce que j'ai fait. Je me suis sauvé à la capitale et je suis devenu steward. Alors, steward, c'est pas grand-chose, vous me direz. Mais pour mes parents, oh, mon Dieu, qu'ils sont fiers. Pour eux, c'est comme si j'ai fait les grandes écoles, hein, polyclinique, l'ETNO, tout ça. Hein, ouais. Même si ma mère steward, elle sait pas ce que c'est. Pour elle, forcément que je pilote l'avion. Ben, je dis, maman, dis pas n'importe quoi. Je suis pas pilote. Je donne à manger aux gens dans l'avion. C'est pas un restaurant, hein. Alors, comme elle était si fière, ma mère, mais qu'au final, elle savait pas de quoi, un jour, j'ai décidé de l'emmener en vol avec moi. Oh, elle dit, ouais, gamin, où c'est qu'on va? À Clermont-Ferrand? Non. Non, plus loin, maman, plus loin. Je t'emmène à Buenos Aires. Oh, elle dit, vas-y, c'est loin, hein. Elle sait pas où c'est, hein. Tout ce qu'elle m'a dit, elle m'a dit, c'est là qu'il y a le tango, puis la viande. Oui, parce que ma mère, si elle est grosse, c'est pas parce qu'elle est malade, hein. C'est parce qu'elle bouffe. Hein. Je lui dis, oui, maman, c'est là qu'il y a le tango, puis la viande. On part demain. Donc j'étais avec maman à l'aéroport, je vais quand même prévenir le commandant de bord de mon vol, qu'à maman, hein. Et m'a dit, écoute, il reste de la place en business, on va y installer ta maman, elle sera confortablement assise. Je lui dis, merci, commandant, au moins un siège à sa taille, merci. Dis seulement, maman, je vais te demander d'être discrète. Parce que le passager qui sera assis à côté de toi en classe affaires, qui aura payé très cher son billet pour Buenos Aires, il doit pas savoir que toi, t'es ma mère et que t'as rien payé. J'ai la rush-cut. Discrète. Elle fait, ouais, t'inquiète pas, gamin, je dirai rien. Bon, on se retrouve dans l'avion. Moi, j'étais en train de faire mon petit embarquement, classe affaires. Hein. Et là, il y a une petite hôtesse qui me tape sur l'épaule qui fait, je crois que ta maman est à la porte de l'avion. Elle était avec ses sacs, ses boucles d'oreilles. Elle fait, bonjour, hein. Oui. Bonjour, madame. Suivez-moi, je vais vous accompagner à votre siège. Madame et... C'est maman. Qu'est-ce qu'elle n'a pas compris? Je l'installe à son siège en espérant qu'une chose, c'est qu'elle se tienne. Je la vois qu'il faut passage à côté, on lui donne un coup de coude. Hé hey, il est bien. C'est mon gamin. On a fini par arriver à Buenos Aires, moi j'étais rincé. Hein. Le lendemain, je voulais lui faire un cadeau, c'est ma maman quand même. J'écoute maman, on est à Buenos Aires, le cuir est pas cher, qu'est-ce qui te ferait plaisir? Oh, je veux bien une paire de godasses, gamin. Bah vous me croirez, si vous voulez, on a passé la journée à faire les magasins de chaussures, elle n'a jamais rentré son pied dans aucune godasse. À la fin de la journée, j'ai acheté deux sacs à main, j'ai foulé au pied, fous-moi la paix. Le séjour touchait à sa fin, on allait enfin rentrer à la maison. Nous voulons repartir à l'aéroport de Buenos Aires, on arrive à l'aéroport, mauvaise surprise, le vol était surbooké. Le commandant de bord, il vient me voir un peu gêné, il me fait, écoute Jean-Philippe, je suis désolé, il y a un petit souci avec le vol, il est complet, surbooké. On va pas pouvoir embarquer ta mère, on est obligé de laisser ta mère à Buenos Aires. J'ai dit, laisser ma mère à Buenos Aires? Elle parle même pas français, ma mère. Alors j'y suis allé voir maman. J'ai dit, tiens maman, voilà ma carte bleue, tu vas à l'hôtel, tu payes avec ça, tu reviendras sur le vol de demain. Bah elle dit, bah si que je rentre et j'ai un ticket. Il dit, voilà, elle a pas compris. Et là, le commandant de bord, il a dû sonder ma détresse, parce qu'il est venu me voir, il m'a dit, écoute, on ne peut pas laisser ta mère à Buenos Aires, c'est non-assistance à personne en danger.
3: Surtout pour les Argentins, hein. Parce que si elle s'énerve, elle t'en bouffe un.
2: On a fini par décoller, j'étais soulagé. Pendant la nuit, elle est venue discuter à l'arrière de l'appareil avec nous, la mascotte. Hein.
3: Elle était là, oh là là, l'Argentine, hein, c'était bien. Hein. Puis à un moment, elle fait, où que c'est les toilettes, faut que je fais caca. J'ai dit, maman.
2: J'ai dit, on dit besoin impérieux. J'ai dit, c'est là, j'ouvre la porte des toilettes, j'ai installé aux toilettes. Et juste au moment où je ferme la porte, le courant de bord dit, hôtesse et steward, assis attaché, turbulence sévère. Ma mère dans les chiottes. Ceci dit, avant qu'elle monte au plafond, faut dire que ça bouge. Hein. 130 kilos, tu les lèves pas comme ça. Hein. Mais quand ça a été terminé, moi j'ai couru pour libérer maman. Et là, j'ai ouvert la porte et j'ai eu le spectacle. Elle avait un pied dans la culotte, la jupe sur la tête, le sac renversé, pleine de PQ. Et elle était là, c'est pas moi, c'est pas moi, c'est pas moi, gamin. Elle dit, j'ai appuyé sur une chance d'eau, ça a tout fait bouger l'avion. Je l'ai installée à son siège. Elle a plus bougé jusqu'à Charles de Gaulle. À Charles de Gaulle, mon père est venu nous chercher et elle lui a dit, vas-y, l'Argentine, c'est bien. Mais le prochain coup, j'y vais en train.

0: Ah ouais, la dame, elle revient du futur que pour toi. Pour te donner ton chemin de la vie. Ah ouais, tu vois de qui je parle? La conseillère d'orientation.
1: Alors. Bon. Oh, Ramkoula. Ah, c'est le poisson pané de la cantine. Ah, il m'a tout ballonné, dis donc. Ah, c'est vraiment pas bon.
0: Oh, ben, je vais quand même pas chier là, moi.
1: Alors, voyons le prochain élève. Ben, dis donc, il est pas beau, celui-là. Oui, monsieur Ivanov? Oui, c'est même pas que c'est lui. Allô? Voilà, je suis madame Biglow, tout à fait. Voilà, la conseillère d'orientation du collège. Oh oui, bon, allez-y, asseyez-vous, je vous en prie. Hein. Non, asseyez-vous sur la chaise. Oh, il est con, lui. Hein? Ah ben oui, c'est écrit là, d'accord. Élève très très con, d'accord. Bon, là, on va passer une bonne après-midi, hein. Bon, écoutez, monsieur Zazazov, Ivanov, ah ben excusez-moi, j'ai écorché. Ivanov, je pense que c'est joli comme nom, Ivanov. C'est de quelle origine, ça? Russe, d'accord. Bon. Votre papa est alcoolique? Oui, bon, ben on va le noter, hein. Qu'est-ce que j'ai fait de ma trousse? Attendez, je viens toujours au collège avec ma trousse, quand même. Bon, 20 ans de collège, j'ai jamais oublié ma trousse. Attendez, excusez-moi, je suis embêté. Oui, Martine. Oui, je suis embêté, je ne trouve pas ma trousse, Martine. Et ce matin, j'avais ma trousse, à qui j'ai reçu avant M. Ivanov. Hicham. Et François, d'accord. Bon, vous pouvez me reconvoquer, Hicham, s'il vous plaît. Comme ça, au hasard, hein. Alors, monsieur Choupachou, alors. Ça fait combien de temps que vous êtes au collège, vous? Parce que j'ai l'impression de vous avoir vu grandir. 8 ans, ah oui. Oui. Ben c'est bien, vous relâchez pas. Hein. Ah ben vous aurez la prime d'ancienneté avant moi. Hein. Vous avez une explication à ça? Le collège est à côté de chez vous, oui. Le lycée, c'est trop loin. Faut prendre le bus. Et ça en fait une aventure, hein. Oui. Bon, allez-y, enlevez le doigt de votre nez, s'il vous plaît. Voilà, l'autre aussi, hein. Ah oui, c'est un nez, pas des moufles, hein. Bon, vous avez vu vos résultats du dernier trimestre? On n'est pas dans du chef-d'œuvre, hein. 1 en français. 1 en maths. 2 en histoire. C'est votre matière préférée. Ouais, on sent de la passion. Hein. Hein, dommage que la cantine soit pas notée. Hein. Ben là, on voit les efforts. Hein. Ouais, dis donc, je ne vois plus la chaise. Et on a aussi des gros problèmes de comportement. Hein. Vous nous avez quand même envoyé 4 professeurs en dépression. Ben, c'est énorme pour un seul élève. Évidemment, sans compter Madame Thibault. Hein. Il y a 3 semaines, on l'a retrouvée pendue dans sa baignoire. Avec votre copine mathématique à la main. Hein. C'est un indice. Hein. Ah oui, mais Pythagore n'est pas un joueur du Real Madrid. Hein. Oui, mais bon, vous riez, mais quelqu'un est mort quand même. Bon, qu'est-ce que vous voulez faire plus tard? Est-ce que vous avez une idée d'un métier qui pourrait vous plaire, quelque chose? Oui?
2: D-E-S-S.
1: Du marketing, d'accord. Et plus précisément, ce serait pour faire quoi? Vendre des maillots de bain, d'accord. Ça, j'ai peut-être encore, hein. Ou une passion, est-ce que vous auriez une passion, un rêve? Comédien, ben pourquoi pas. Oui. Vous avez du talent? Votre maman dit que oui.
3: Oui, ben oui. Oui, oui, oui.
1: Oui, oui, votre maman, c'est la dame qui est garée au milieu de la cour? Oui. Oui, qu'est-ce que c'est comme véhicule, ça?
3: Un quad, d'accord.

Elle fait des roues en attendant, d'accord. Bon, ben, si la maman est dans GTA... Bon, écoutez, je pense que le mieux pour vous, et ce sera le plus clair, le plus possible, le plus simple, serait de partir sur un BEP chaudronnerie. Pour devenir chaudronnier, oui, monsieur. Ah, c'est comme le théâtre, exactement. Voilà, mais avec des chaudrons, quoi. Hein. Il y a un spectacle de fin d'année, vous serez très bien là-bas. Voilà, pardon. Et pourquoi pas une seconde générale. LOL

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1: C'est pas vrai que tous les noirs aiment le poulet. C'est pas vrai. Il y a une nuance qui a son importance. C'est pas que tous les noirs aiment le poulet. C'est que malheureusement, où il y a du poulet, il y a des noirs. C'est ça le problème. Le KFC, le commissariat, on est beaucoup trop dans les ambiances où rôde le poulet, ok? Et en plus, ce qui m'énerve dans les clichés sur les noirs, c'est que souvent, ils se veulent valorisants. Il y a des clichés sur les noirs, parce qu'on nous colle le cliché, souvent les noirs et la musique. Tu sais, ce truc-là, comme quoi on aura un rapport particulier à la musique, genre les noirs ont le rythme dans la peau. Tu vois cette phrase-là? Genre notre sang coule à 150 BPM, tu sais, nous on est... Mais je me dis quand même, les noirs ont le rythme dans la peau, il y a une réflexion intéressante. Tu sais, je me dis, esclavage, rythme dans la peau, coup de fouet. C'est peut-être le dab, il est né là, esquive, bam. Tu vois, on sait pas, peut-être. Après, il y a aussi un cliché que je comprends pas, c'est le cliché, les noirs dansent tout le temps. Celui-là, je comprends pas. C'est-à-dire, genre, nous, on danse tout le temps. Genre, nous, dès qu'il y a de la musique, on danse. Genre, on a une maladie. Genre, nous, notre corps est en wifi avec toutes les bornes musicales. Tu sais, genre, un noir, il rentre dans une boulangerie. Ding, ding, wouh! Hé, c'est quoi ce son, madame? Mais passez-moi une baguette, je vais la zouker. Tu connais ce cliché de merde aussi, comme quoi les noirs ont un sexe qui ne s'arrête jamais? Eh, c'est pas vrai, c'est des conneries, ça. Or, je sais, c'est un cliché qui plaît souvent aux femmes, je sais très bien, je sais. Les petites blanches perdues en manque d'exotisme, je connais. Oh, c'est vrai, j'aimerais trop goûter. Mais si c'est vrai, il va te blesser, t'es au courant de ça? Hein? Il te pénètre, t'es dans intouchable.

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1: Et c'est comme ça tous les jours.
2: Je suis au sommet de ma vie. Ouais, alors ça veut dire que j'ai fini de grimper la montagne. Et là, j'admire un petit peu la vue avant d'entamer la descente. C'est-à-dire que je suis pile entre les jeunes et les vieux. C'est-à-dire j'ai un compte TikTok, mais je paye quelqu'un pour poster les vidéos parce que j'y comprends rien. Et aussi, c'est fini. Ah, fini, les hauts talons de 10 cm comme sur l'affiche. Non, alors ça, on en porte toutes hein, pendant la phase montante pour choper de l'alpiniste. Mais une fois arrivé au sommet, basket bébé. Tu la vois, la montagne des générations? Ok. Talons, basket, chaussons. Ah, je sens qu'on est très nombreuses en basket ce soir. Eh ouais. Et ça, ça plaît moins à ton mari. Ouais, ben moi, j'aimais bien hein, quand t'avais des talons. Ouais, ben moi, j'aimais bien hein, quand t'avais des abdos. Ah ouais, quand t'es au sommet, t'as plus de filtre. Alors déjà, moi, j'en avais pas beaucoup avant. Mais là, je suis en mode palette. Et je pense que le sommet, les amis, c'est le bon moment pour tout dire. Oui, parce que quand t'es encore en montée, tu vois, t'oses pas. T'es un peu, oui, mais qu'est-ce qu'ils vont penser si je dis ça, tu vois. Et puis après, quand t'es en descente, bon, bah, c'est pas que t'as plus rien à dire, c'est que tu t'en souviens plus. Donc ce soir, je vais vous dire toute la vérité. D'où le titre du spectacle, In Vigno Veritas. Ce qui a séparé la salle en deux. D'un côté, on a ceux qui n'ont pas la ref, et de l'autre, les alcooliques. Mais alors attention, oui, je vais vous dire enfin la vérité, mais je préviens, je vais utiliser le second degré. Pas de panique, j'explique. S'il faut expliquer à cause de la grande pandémie mondiale de premier degré, second degré, ça veut dire, je vais vous dire un truc, mais je pense le contraire. Premier degré, je vais vous dire un truc, et je le pense. Et je vous préviendrai pas quand je vais passer d'un degré à l'autre. Je compte sur votre intelligence. C'est sûr, on va en perdre. Et ce qui est drôle, c'est qu'on va en perdre partout sur la montagne. Vraiment, la preuve. Il se trouve que je fais des vidéos régulièrement avec mes deux fils, Attila et son petit frère Belzébuth. Vidéo que je vais poster sur mes trois réseaux, à savoir TikTok, Instagram, Facebook. Eh bien, les amis, quel que soit le réseau social, j'ai les mêmes commentaires. Oh, mais il s'appelle vraiment comme ça? Non, c'était une blague. En vrai, mes fils s'appellent Adolphe et Ethan Asie. Là, on vient d'en perdre quelques-uns, là, vous voyez? Mais je m'arrêterai pas pour vous rattraper, j'ai pas le time, je suis à la moitié de ma life. Ça veut dire qu'il me reste plus que un quart en liberté et un quart en EHPAD. L'EHPAD est une prison de haute sécurité dont tu ne sortiras jamais. Ah ben c'est fini, hein. C'est fini les sorties au théâtre. Ben non, en EHPAD, c'est le théâtre qui vient à toi. Avec ses spectacles de marionnettes. Donné au grand réfectoire, après le souper à 17h40, par la compagnie, rire une dernière fois. Non, je suis pour l'euthanasie. Premier degré. Mais l'euthanasie en France, il n'y a pas droit. Non, non. Du coup, moi, j'ai pris mes dispositions. C'est-à-dire, j'ai déjà préparé ma valise pour les EHPAD. Oh, c'est facile, hein. C'est la même que pour la maternité. Tout pareil. Des couches, des bavoirs. Et surtout, surtout, beaucoup, beaucoup de drogue. Ah bah, je pense que l'EHPAD, c'est le bon moment pour tout essayer. Il y a tous les gens là qui sont en train de se dire « Non, mais quand même, de la drogue pour les personnes âgées, c'est dangereux !» C'est l'idée. Non mais franchement, les amis, mamie est morte dans son EHPAD à 95 ans, c'est triste. Mais si tu ajoutes d'une overdose de LSD, là ça pétille. Et quelle belle solution pour toutes ces mairies qui savent jamais où installer leur salle de shoot. Je milite donc donc pour la légalisation des drogues dures pour les vieux en EHPAD.
1: Ouais, évidemment.
2: Et je vends mes petites valises sur mon site carolinevignon.com. C'est un peu la nouvelle valise RTL. Si tu as la ref, commande vite la valise.

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2: Par contre, il y a un truc qui n'a pas changé, messieurs dames. Quand je reprends la route comme ça, que je pars en tournée dans toute la France avec mon spectacle, tu sais, il y a toujours un petit fan discret qui vient me voir comme ça et qui me regarde et qui me dit oh, Ducray, Brissier,
3: Brazzatoro, Cinto.
2: Toujours une petite dame qui vient me voir qui me dit oh, qu'est-ce que vous êtes grand. Ah, qu'est-ce que vous parlez vite. On ne comprend rien. Et dites-moi, il y a une madame. Alors voilà, monsieur, je vous le dis. Oui, voilà, je vous le dis ce soir, pour même les auditeurs qui nous écoutent, il y a une madame et on s'est mariés il y a un mois. Voilà. Bon.
4: Ouais.
2: Non mais hey, j'en vois deux, trois qui tirent la tronche. Et les filles, rien n'est irréversible. Non, je plaisante, je l'adore, je l'aime, c'est ma femme, attends, tu te rends compte, c'est extraordinaire. Alors elle, c'est son deuxième mariage, et moi c'est mon premier mariage, voilà. Mais au moins on se marie pour les bonnes raisons, les impôts. On s'est rencontrés sur l'émission de Vendredi, tout est permis, elle était venue faire un petit show de pole dance, vous voyez la pole dance ou pas? Vous voyez, c'est avec la barre comme ça quand tu tournes, comme ça autour, hein, je sais ce que vous vous dites, hein. Hein, vous dites, ah ouais, c'est une pute. Elle l'a validé, hein, tu peux y aller, hein. Mais non, mais j'adore ce qu'elle fait, vous vous rendez pas compte. J'ai beaucoup de respect pour son travail, c'est circassien, c'est extraordinaire. Tu sais, elle fait des combos autour de la barre comme ça avec des petits maillots à paillettes, elle fait des drapeaux, des trucs qui servent à rien, mais c'est joli, tu vois. C'est... Bon, le problème, c'est que dès qu'elle voit une barre, elle peut pas s'empêcher. Hein. C'est, Ah bah, hey, quand tu prends le métro, c'est plus la même. Hein. Et ta gueule, barre-toi avec tes jambes, toi. Mais j'ai beaucoup de respect, tu verrais le corps qu'elle a, elle est extraordinaire, elle est magnifique, elle a des abdos, elle a des bras, je te jure, elle est hyper musclée. Des fois, j'ai l'impression de faire l'amour à un pote, Francis. Je déconne. Oh. Personne n'a un pote qui s'appelle Francis. Enfin, ça va pas ou quoi? Ah là là. Et par contre, je vais te dire un truc. Quand on a démarré notre relation avec ma chérie Claire, c'était assez compliqué parce qu'elle m'avait caché un truc. Enfin, trois trucs, des triplés. Je te jure. Ah bah quand j'ouvre la porte, j'ai pris une claque. Hein. Enfin, du coup, j'en ai pris trois d'ailleurs. Hein. Vous vous rendez compte, messieurs, dames, je suis arrivé. Moi, j'ai mon fils maintenant. Je suis arrivé à Paris, j'étais tout seul. Moi, j'ai mon petit bonhomme, Oscar. Mon fils de 9 ans. Il en fait 12. Je te jure, c'est une baraque, mon gamin. À 7 ans, il était videur chez Sephora, l'autre. Quand je suis arrivé à Paris, j'étais tout seul. Maintenant, Claire, moi, les triplés et Oscar, on est 6, tu te rends compte, 6, ça te change la vie. Bah, avant, je pouvais aller au restaurant, comme ça, sur un petit coup de tête, j'arrivais, oui, bonjour, excusez-moi. Je peux avoir une petite table pour lui avec ma chérie. Hein? 5 minutes? On va boire un verre au bar? Bah, y'a pas de problème, bien sûr, merci beaucoup, c'est gentil. Maintenant, t'arrives à 6. Bah, écoute-moi bien, déjà, tu passes ton permis voie lourd. Bonjour, on peut avoir une table pour 6 avec les enfants? Ta gueule, merci! Même quand je me balade dans la rue, tu sais, je suis obligé d'avoir un drapeau comme les visites guidées pour pas perdre les gamins dans la rue. Alors évidemment, t'as toujours un ou deux chinois qui viennent se greffer au groupe. Je pense que je suis guide touristique. Alors qu'est-ce que je te dis? Moi, je les invite au resto. De toute façon, 6, 8, 10, ça change plus grand-chose. Hein. Sauf quand tu prends la commande. T'as l'impression de faire l'appel des 3e B. Angélique, Florian, Oscar, Léo, vous prenez une entrée? Ouais, ok, super. Monsieur et Madame Chang.
5: Sinta, chante, qu'est-ce que c'est?
2: Ouais, ok, un œuf mayonnaise. Bon, alors. Alors écoute-moi bien, hey, les gamins, ils ont pas de goût, mais ils sont curieux. Alors, j'ai 4 côtes de bœuf, 2 stourneaux de Rossini, 5 demi-homards et 8 bouteilles de rouge. Hein? Non, ça c'est que les entrées. Ensuite, j'ai 12 bourrées d'huîtres, un cochon de lait, un veau, 7 wraps, dont un burger, 8 mojitos, une cassonnette d'escargot, 7 soufflés mollo au chocolat, 3 babas au rhum et un déca pour les chang. Ching chao, bah, je vous en prie. Puis après, quand tu commences à manger, écoute-moi bien. Ah bah là, c'est assis à table avec les gosses, c'est la cantine d'Harry Potter. Quoi. C'est-à-dire que là, c'est les victoires de Louis XIV. Quoi. Et ça, c'est que mon fils. Alors écoute-moi bien, après, bah, tu demandes l'addition, enfin, à ce tarif-là, c'est la multiplication. Bonjour, ouais, super, ouais, je peux avoir la note, s'il vous plaît? Alors, où c'est que c'est? Hein? Qu'est-ce qu'il y a, Claire? Oui? Non, non, t'inquiète pas, tout va bien, oui? Non, non, je vais pisser, ouais, ouais, je reviens, ça marche, ouais. Allô? Oui, bonjour, oui, c'est monsieur Ducray. Oui, excusez-moi de vous déranger. Je voulais savoir, est-ce qu'il est possible de parler au petit bonhomme qui s'habille en buisson vert? La réponse de 72 heures. Ça va faire un peu long. Les enfants? Tout le monde a ses baskets? Monsieur et Madame Chang? En tongs? En bois.
0: Ça va nous ralentir cette histoire, hein.
2: Bon, Oscar, tu prends monsieur et madame Chong sur tes épaules, et à trois, on y va. Un, deux, trois.

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2: Tu vas en discothèque là? Ouais. Non ben ouais ben je me mets en place là. Ouais. Bon on va ouvrir la première barrière. Ouais. On va ouvrir la première barrière. Ouais, et je bloque la deuxième. Ouais, comme d'habitude, d'accord? Ouais. Attends, ouais. Ouvert la première! Ouvert! Hé, Claude, Isaïe! Hé, toc! Hé, dans ta gueule ou quoi, toi? Mettez-vous en filadienne par deux, là, tous! En filette! Hé! Filadienne, en filette! Bon, en parrain! Mettez-vous en parrain, en parrain! En filadienne par un! En filadienne par un! Tous! Parrain! Hé, parrain! Ça va? Ouais, non, parrain, tu passes par derrière, toi! Ouais! Non, pas vous! Vous rentrez par un par devant! Vous rentrez par derrière! Non, parrain, rentre par derrière, vous rentrez par un! Bon! Bon, parrain, laisse tomber. Ouais, bah, si j'avais su, j'aurais demandé à mon oncle de venir, ouais. Laisse tomber. Ouais. Non, mais je te rappelle si y a mes problèmes, hein. Bon, allez, vas-y. Oh, c'est bon. Vas-y. Oh, c'est bon. Oh, c'est bon. Vas-y. Vas-y. Oh, c'est bon. Vas-y. Stop! Carte d'identité, y'a pas de porc qui porcote, tu donnes épicé et tout. Merci. T'en putain la gueule. T'étais pas en forme, quoi, ça savait pas, t'étais malade. Qu'est-ce qu'il y a?
3: Elle est à l'envers.
2: Ouais, bah c'est pas mieux, hein. Ouais. Ouais, je pensais que t'avais des cheveux, que t'étais bien rasé, en fait t'es chauve et t'as une barbe. Ouais, dégage. Dégage, je veux plus te voir, dégage. Ouais, Claude, ouais, fils de Landru qui arrive. Fils de Landru, ouais. Non, mais je te rappelle si j'ai mes problèmes, hein. À tout à l'heure. Vas-y. Ouais, c'est bon. Vas-y. Ouais, c'est bon. Vas-y. Stop! Où tu vas, toi? Hein? Non. Tu rentres pas dans la discothèque. Je dis, tu rentres pas dans la discothèque. Bah, tu rentres pas dans la discothèque avec tes baskets. Non, je t'explique, t'as des pieds, avec des orteils, avec des baskets autour, ouais, bah tu rentres pas. Non, c'est dans le règlement il est marqué, s'il a des baskets, il rentre pas, Toi t'as des baskets, et bah tu rentres pas, Mais je m'en fous que c'est des nicks. Mais je m'en fous que t'as payé 999... Combien? 999 francs pour une paire de baskets? Dis pas bien ou quoi? Car moi j'ai un petit mocassin, 49,95 francs, je rentre dans la boîte. Quand t'as des niques, à 999 francs, tu rentres pas. T'es fait niquer. Bah, tu rentres chez toi, tu mets une paire de tongs avec des marguerites au-dessus, c'est magnifique, tu pourras rentrer. Mais là, tu dégages. Ouais, Claude, ouais, il voulait me niquer, mais t'inquiète pas, je les rebook, hein. Ouais. Non, mais je te rappelle, hein, Claude, je te rappelle. À tout à l'heure. Vas-y. Oh, c'est bon. Vas-y. Oh, c'est bon. Oh, c'est bon. Claude, stop, 2 minutes. Ouais, petit problème, là. Il y a un travesti. Bah, une gonzesse avec un zizi. Bah, qu'est-ce que je fais? C'est gratuit pour les filles ce soir. Hein? Non, bah, d'accord. Non, je lui dis. Monique! Demi-tarif pour monsieur, dame. Vas-y. Non, bah, je te rappelle. Oh, c'est bon. Vas-y. Oh, c'est bon. Stop!
3: Là, le jardin, viens ici.
2: Viens ici, Atchoum, viens là. Une carte de membre? Une carte de membre, t'en as une? Une carte de membre, tu en as une? Bon, ouais, Claude, ouais, je crois qu'on va bagarrer. T'inquiète pas, il est tout petit, on va lui claquer la tête sur le trottoir. Hein. Ouais. Une carte de membre, une carte. Bon, on va prendre le problème à l'envers. Une carte de France, tu sais ce que c'est? Ouais. Bah, pareil, mais plus une pied avec ta gueule et ton adresse. T'en as une, t'en as pas? Bon, bah, tu rentres pas.
3: Hein?
2: Comment on fait pour une carte de membre?
3: C'est à l'intérieur.
2: Et toi, tu rentres pas. Non, c'est marqué dans le règlement. Il est marqué dans le règlement. S'il n'a pas de carte de membre, il rentre pas. Toi, t'as pas de carte de membre, mais tu rentres pas. Eux, ils ont compris, pourquoi pas toi? Hey, toi, là, tu te fous de ma gueule ou quoi, tes baskets? Tu les as mis en peinture dans ta voiture? Dégage, va mettre tes tongs. Et toi, tu dégages aussi. Bon, ouais, Claude, ouais, je crois que je vais faire une intervention à la bombe lacrymogène. T'as entendu ce que j'ai dit à Claude? Intervention, bombe lacrymogène. Pique à tes yeux, malade à ton ventre. Fais attention. Attends. Claude, je me gourais de matériel.

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2: Maintenant, mesdames et messieurs, pour le chanteur qui va suivre, je vous demanderai beaucoup d'indulgence. Ce chanteur est en effet particulier. Il est, disons, différent des autres. Il nous vient d'une petite commune du sud-ouest de la France qui est connue surtout pour sa magnifique centrale nucléaire. Il nous vient avec sa mobilette, il s'appelle Jean-Paul André. Applaudissements, s'il vous plaît. Voilà. Gentil, Jean-Paul, gentil. Viens là, reste là.
3: Je suis content.
2: Sage, oui, tu... toujours content, il est toujours content.
3: Je suis content.
2: Jean-Paul, tu es content, mais tu te calmes, d'accord? Tu arrêtes de cracher, t'en fous partout, regarde.
3: Je m'en fous, j'ai le kawé.
2: Alors,
3: je suis content.
2: Eh oui.
3: J'ai pas de séquelles.
2: Non, j'allais le dire, tu es né près de la centrale nucléaire, mais tu n'as pas de
3: séquelles. J'ai pas de séquelles.
2: Non, mais t'as bien chargé quand même, hein?
3: Oui.
2: Je rappelle que t'as été fini au triphasé. Alors, Jean-Paul.
3: Je suis content.
2: Oui, tu es content, alors. Tu es venu ici
3: parce que... Il y a du monde.
2: Du monde, t'as vu, ça c'est le public.
3: Je suis content qu'il y a du monde.
2: Et oui, nous aussi.
3: Et ça c'est et parce que à la fin, oui, quand il y a du monde, il y a des filles.
2: Ah, bien sûr, oui, il y a des garçons, il y a des filles.
3: Mais moi les filles, je les attrape.
2: Oui, calme-toi, Jean-Paul, calme-toi. On se calme. Voilà, Jean-Paul, alors... Qu'est-ce que tu fais?
3: Je fais le loup.
2: Ah. Oui. J'ai cru qu'il était midi. Eh oui, Jean-Paul. Calme-toi.
3: C'est pas tard. Il est mignon, le loup.
2: Un loup jaune, hein? Oui, alors, Jean-Paul. Tu es là pour...
3: Il y a des filles.
2: Oui, il y a des filles, on le sait, c'est le public.
3: Je vais les attraper.
2: Où tu vas, là? Où tu vas, Jean-Paul? Où tu vas? Reviens ici.
3: Je vais les attraper.
2: Arrête, madame. Ne l'excitez pas, ne lui jetez pas de nourriture. C'est un être comme les autres.
3: Je te mettrai le doigt, je ferai des marionnettes.
2: Calme-toi, Jean-Paul. Monte. Monte sur scène. Allez, monte. Alors, Jean-Paul. Parle-nous de toi un peu, parle-nous de ta famille, on ne te connaît pas, c'est vrai. T'as des frères, des sœurs?
3: J'ai un frère.
2: Ah bon?
3: Oui, mais on ne le fait pas sortir parce qu'il est un peu zinzin, comment ça? C'est un punk.
2: Ah bon?
3: Oui. Oui, il a une crête rouge.
2: Ah.
3: C'est la faute à mon père.
2: Pourquoi?
3: Parce que mon père, il y a 20 ans, il a niqué une poule.
2: Alors, Jean-Paul...
3: Je vais niquer le pianiste.
2: Viens ici. C'est pas la saison, il est vénéneux. Allez, viens là. Donc, tu as un frère?
3: J'ai un frère.
2: Tu n'as pas de sœur?
3: Non.
2: Voilà. Eh bien, dis donc, vous avez bien chargé dans la famille, hein?
3: Oui.
2: Tu les aimes, tes parents?
3: Je les aime beaucoup, mes parents.
2: Eh bien, putain, tes parents cuniers. Alors, justement, explique-nous ta naissance. T'es pas né comme ça, t'as eu un accident.
3: Quand je suis né, ma mère, elle était enceinte.
2: Comme tout le monde ici, Jean-Paul, tout le monde. Combien de temps elle reste enceinte, ta mère?
3: 15 jours.
2: Alors, qu'est-ce qui s'est passé?
3: Elle faisait la vaisselle comme ça, mais quand même, elle met de l'eau partout. Elle met la serpillière, elle se met les pieds sur la serpillière, ça a sonné à la porte, elle a voulu répondre, elle a écarté les jambes, mais moi j'ai tombé sur le carrelage. Et je m'ai relevé, j'ai pris l'évier.
2: Ah, bah oui, c'est encore écrit Jacob de la Fond derrière. Hein.
3: Très bien, alors. Regarde là, il y a eau chaude.
2: Ah, voilà. Oui. On voit bien le bleu de l'eau froide aussi. Alors, Jean-Paul.
3: Je suis content.
2: Oui, t'es content. Alors, qu'est-ce que vous faites en famille?
3: Je suis venu avec la touroute.
2: Avec l'autoroute.
3: L'autoroute,
2: si tu veux, allez.
3: C'est vrai, très bien. Il y était le con.
2: Quel con?
3: Avec sa guitoune.
2: Le péage. La boutique du péage.
3: Et il y colle le type, il n'y en a pas de train qui passe.
2: Non, c'est pour les voitures, elles arrivent, elles payent, c'est tout.
3: Et ben moi, j'ai pas payé.
2: T'as pas payé?
3: Non.
2: Ah bon?
3: Et regarde.
2: C'est quoi cette trace rouge?
3: La barrière.
2: Te calme, Jean. Alors, Jean-Paul,
3: parle... J'ai pas de séquelles.
2: Non, t'as pas de séquelles, mais t'as bien cherché. Alors, oui. Parle-nous de ta famille un peu. Qu'est-ce que vous faites quand vous êtes en famille? Vous chantez, vous faites des fêtes?
3: On fait des fêtes.
2: Vous faites des fêtes?
3: Oui.
2: À Noël, qu'est-ce que vous faites à Noël?
3: Les réveillons.
2: Réveillons comme tout le monde, très bien.
3: À midi, on le fait.
2: Non, c'est le soir, le réveillon.
3: Eh bien, nous, on le fait à midi, comme ça, on est plutôt au lit. Et voilà.
2: Qu'est-ce que vous allez faire manger pour le réveillon?
3: Et cette année, ma mère, elle me dit comment ça, Jean-Paul, il faut aller acheter des huîtres.
2: C'est original, des huîtres?
3: Oui, alors j'ai pris la millette, avec la millette, comment ça, pour aller acheter des huîtres au marché.
2: Ah oui?
3: Et j'ai été au marché, qu'est-ce que je vois au marché?
2: Non, tu sais pas.
3: Qu'est-ce que je vois au marché?
2: Je sais pas que tu vois.
3: Un canard.
2: Alors?
3: Avec l'argent des huîtres, j'ai acheté un canard parce que je leur mets le doigt, ça me fait des.
2: Calme-toi, ça va, calme-toi! Jean-Paul, ta mère, si elle t'envoie chercher des huîtres et que tu reviens avec un canard? Hélicoptère?
3: Colère, maman. Et elle me dit, elles sont où les huîtres, Jean-Paul?
2: Eh oui.
3: Elles sont où les huîtres, Jean-Paul? Où elles sont les huîtres, Jean-Paul? Elle me dit comme ça.
2: Oui.
3: Mais je suis pas bête.
2: Non,
3: et
2: non,
3: parce que mon voisin, il n'arrête pas de bouffer des huîtres, il y en avait plein la poubelle et j'ai piqué toutes les coquilles.
2: C'est malin, ça, Jean-Paul, les coquilles, elles étaient vides.
3: Eh bien, je les ai remplies. Ça va, Jean-Paul, ça va. C'est des vertes de clair. C'est un...
2: T'es mouche-toi, t'as une spéciale, là. Alors, Jean-Paul, tu es venu ici pour...
3: Mais non, j'ai fait caca tout à l'heure. Déjà.
2: Jean-Paul, t'es venu pour chanter.
3: Oui.
2: Alors, tu vas nous chanter une chanson. Donc
3: jeune
2: tu...
3: homme.
2: Voilà, tu es l'auteur, le compositeur de cette chanson.
3: Oui, j'ai aussi écrit les paroles et les musiques.
2: Merci de m'aider pour l'interview. Alors, très bien. Jean-Paul, quel est le titre de cette chanson?
3: J'ai devenu une vedette.

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2: Terminé les vacances avec le Roland et la Jocelyne, c'est terminé. De toute façon, c'est bien fait pour ma gueule. On me l'avait dit. On me l'avait dit. Qui c'est qui me l'a dit? Il y a quelqu'un qui m'a dit. Qui c'est? Ah ben, qui c'est? C'est moi. Je m'étais dit, pars pas avec eux. Qu'est-ce que j'ai fait? Je suis partie avec eux. Voilà. Ils nous ont bousillé nos vacances. Alors, mon mari, il ne faut plus lui parler de Roland et Jocelyne. Il se met sur le balcon, il ulule. Dans un autre chose, hein. Vous allez voir, on a loué un petit studio au bord de mer. On vous emmène, on s'occupe de tout, on va passer 10 jours inoubliables.
3: Ça, sur le côté inoubliable, ils sont pas foutus de notre gueule. Hein. Première chose qu'ils ont faite en arrivant là-bas, c'est de louer une télé. On s'est très bien entendu sur les programmes, on a regardé les leurs. Voilà. Alors, 12h30, le juste prix, y'a à fond. Ah. 7h30, Santa Barbara, y'a qu'à fond. Ah. 8h, moi je m'approchais de la télé pour les infos, crac, elle éteignait. Hein. Alors, les infos, je peux vous dire, on n'en a pas vu la couleur pendant 10 jours. Il aurait pu y avoir 2 guerres mondiales, nous on l'aurait pas su. Hein, elle avait décidé, on va pas regarder la télé en mangeant, on peut pas discuter. J'en repense, hein, c'est-à-dire tout qui remonte. Avec mon mari, ils m'ont tiré des têtes jusque-là. Ce Roland, je sais pas comment il se débrouillait quand même, il est spécial lui. Il avait toujours fini de manger avant moi, j'attaquais mon dessert, il s'attaquait les ongles des pieds. Faut le faire, hein. On fait ça à table? Non, franchement, on fait ça à table. Alors à la table, ça a été jusqu'au mercredi, après elle a commencé à peler. Quelle pelle, m'en foutait, je suis presque contente. Mais qu'à table, elle s'arrache les peaux. Et ben, à eux deux, c'était la guerre du feu en direct. Bien agréable, ça aussi à nettoyer après le repas, alors ça le ménage, je m'en suis tapé. C'est comme les courses, c'était à tour de rôle, oui, ça a bien fonctionné. C'était un goût moi, un goût moi. Passons bien fait pour ma gueule. J'ai rien vu venir. Bon, alors je savais bien qu'on partait pas en vacances avec Nadine de Rothschild, mais de là à se retrouver avec les bidochons, hein, parce que... Un bidochon encore, on passe encore, mais là c'était les bicochons, hein. Ah oui, parce que alors, la baignoire le matin, ah, il fallait passer avant eux, hein, sinon on va aller mieux aller se laver à l'eau de mer, c'est moins dégueulasse, hein. Moi je sais pas ce qui est trafiqué dans cette salle de bain, je ne pense pas qu'il se lavait, en tout cas pas lui, parce qu'alors... Alors, on dormait la fenêtre ouverte, on leur faisait croire qu'on avait chaud, en fait, on s'était aménagé une arrivée d'air. Affreux, mais rien, il n'y a pas un truc, c'est bien passé, je peux même pas, en reparlant, mais c'est rien, je peux pas sauver un truc, foutoir. Toute la journée, remettait rien à sa place, et alors, le seul jour où on a un petit peu rangé, bon, le lendemain matin, moi, craque, je me suis lavé les dents avec de la mayonnaise. J'ai pas plus long, mais bon, je reconnais, en plus à la fin, j'étais plus objective, moi, quand je la regardais, avec ce teint mat, cette coupe de cheveux loupée, la marque des lunettes en plus, elle me faisait peur, on aurait dit un petit sanglier. Et un jour, je me suis dit, je vais décrocher le fusil, je vais me la faire, allez. Non, ça ouf, j'allais vous oublier, Miss Tinguette, ah, c'est le nom de leur petite chienne. Alors, pour vous donner une idée, comment... Oui, comme un ragondin, ouais. Hein, basique, hein, alors le basique. Enfin, basique quand même, option Angora quand même. Hein, c'est une option en plus. Et alors, cette chienne, elle a une autre particularité, c'est qu'elle ne faisait pipi que dans le studio. C'est-à-dire que le matin, si vous marchez pieds nus, bon ben, il valait bien, ne serait-ce que pour aller jusqu'à vos pantoufles, eh bien, il y avait une chance sur une, à peu près, enfin, hein, pour vous mettiez le pied dans le pipi de Miss Tinguette, quand c'était pas autre chose. Non mais si je vous racontais tout, vous ne croyez même pas. Enfin bref, le dernier jour, moi je voulais rendre le studio propre. C'était le dernier de leurs soucis, ils s'en foutent complet. Bref, je sais pas comment ça s'est goupillé entre les bagages et les chiffons. Toujours est-il que la Jocelyne, je l'ai retrouvée en train de briquer les liens avec mon carré Hermès. Eh ben qui résiste drôlement bien à la Javel, dis donc. Ça c'est la bonne nouvelle. Bon, enfin bon, j'ai rien dit, je suis descendue, je suis allée m'asseoir sur la plage. J'ai pleuré. Allez, 2 heures. Bah oui, j'en ai profité, c'était marée basse. Hein. Et c'est là, dans une grosse vague, c'est là, je me suis dit, plus jamais. Ah non, puis alors, je peux vous dire, alors, vous êtes témoin, mais alors, vraiment, j'ai qu'une parole, je peux vous dire, et plus jamais on partira à la mer avec eux. Ah non, tant pis, la prochaine fois, on ira à la montagne.

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2: On n'a pas eu de bol, hein. On arrive en vacances avec ma femme et mon beauf. C'était un port. Bon, mon beauf, hein. Alors, on voyait pas la flotte, il y avait les bateaux qui étaient serrés. On s'est assis à une terrasse, on a mangé.

Il n'y a rien à voir. De toute façon, il y aurait quelque chose, c'est interdit de dépenser les bouées. Moi, j'ai nagé jusqu'à là, j'ai dépensé les bouées. Au début, il siffle, après, il tire. Je suis rentré. On était pour se casser, et un vieux qui nous a dit « Ah, mais attendez, le soir, le soleil se couche. » Et c'est beau. Bon, alors on a attendu. Effectivement, le soir, le soleil se couche, c'est beau. Bon, allez, on se casse. Non ? Attendez, le lendemain, il se lève. Oh ! Alors, c'est tous les jours. On a attendu le lendemain, effectivement, le soleil se lève, c'est très beau. Bon, allez, on se casse. T'achètes deux cartes postales, une du lever, une du coucher, y a pas de raison de rester la queue pour ça. Hein. Quand on a vu ça, on est reparti avec ma petite femme, mon beau-frère, on est monté dans ma bagnole. Je devrais dire avec ma femme, on est monté dans ma petite voiture, hein. Parce que c'est pour ça que j'emmène mon beau-frère, c'est pour la rentrée, la sortir de la bagnole. Oui, mais elle est jolie, en fait. C'est vrai, on aurait du mal à lui faire des gants dans mon short, mais... au moins, quand je campe, j'ai pas l'impression de dormir sur la route, hein. Alors on est reparti, et on est parti. On est parti, bon, on partait. Ça faisait bien 3,5 litres de pinard que mon beauf dormait. Quand j'ai demandé à ma femme de me passer la bouteille qui était sous son siège, vu que c'est là que c'est le plus frais, et surtout que ma femme, elle a que ça à foutre derrière. Encore que ça soit pas non plus très pratique pour elle, parce que quand on la rentre, faut quand même pousser. Et elle épouse la forme de la lunette arrière, vous voyez. Puis elle a les baleines de la capote incrustées dans le dos. C'est joli, mais faut aimer, c'est un truc, faut être connaisseur. Ah oui, parce que je vous l'avais pas dit, ma bagnole, c'est une décapotable. Je vous le dis, c'est très important, vous allez voir plus tard, c'est à cause des tonneaux. Alors nous, on roule toujours avec la capote fermée, hein. Sans ça, avec ma femme, ça avait prise au vent, on n'avance plus, hein. Ou alors à la voile avec son maillot, mais on peut pas aller partout, faut qu'il y ait du vent. Faut prendre les renseignements la veille, c'est dans une autre langue, bon, enfin bref. Alors, on roulait peinard quand on est rentré dans l'autre con, là. Enfin, je dis l'autre con, on peut pas l'accabler non plus, hein. Lui, il roulait pas vite, il roulait à droite, hein, bon, et puis il est mort. Alors... Mais merde, les autres nous avaient bien évités jusqu'à là, alors. On s'habitue aussi. Les gens le savent qu'on roule bourré, quand même. Alors, sous le choc, on a fait 6 tonneaux. J'aurais pu faire mieux, mais j'étais pas en forme. Eh ben, je crois que c'est les tonneaux que ma femme a pas aimé. Le médecin, il me l'a dit, hein. Ah, il m'a dit, quand elles ont la tête comme ça rentrée dans les épaules, c'est qu'elles sont pas contentes. Hein. Oh, c'est marrant, mais c'est pas drôle, c'est les nerfs. On me dit, c'est les nerfs. Elle avait tout cassé quand ils l'ont ramassée, les os sont tombés dans le fond, ça faisait un bordel. Elle avait tout cassé, un mec qui l'énumérait à l'hosto. Les jambes cassées, alors t'écris, les jambes cassées, les bras cassés, les bras cassés, et les côtes, et les côtes. Et la tête, alouette, ah, c'est marré. C'est les nerfs. C'est pas drôle, c'est les nerfs. Alors, comme elle est toute cassée, au lieu de lui plâtrer et tout, ils ont décidé de la laisser prendre dans le bac de plâtre. Comme ça, pour eux, c'est bonheur, ça leur fait qu'un voyage. Ce qui fait qu'on peut pas savoir si elle est contente, parce que le plâtre, ça crispe. Elle est pas à plein, elle a passé l'hiver peinard, le plat s'est chauffé. Hein. Alors, on a fait 6 tonneaux, puis on est rentré dans un arbre. Heureusement qu'il y avait un arbre, parce que ça descendait, ça se trouve, on fera encore des tonneaux. C'est l'arbre que mon beauf a pas aimé, lui. La bagnole a explosé, vous savez, sous le choc. C'était une sport qu'on avait, vous voyez, avec 2 portes. Alors, t'as la place du chauffeur, la place du mort et 2 grands brûlés derrière. Mon beauf, quand il a vu ça, il est mort sur le coup, lui. Ah, dès qu'il y a des trucs à payer, c'est pas la peine, hein. Alors, Lino, quand je dis qu'on n'a pas eu de bol, j'exagère, parce que mon beauf est mort. Ma femme est dans le plâtre, dans un état que les médecins ont dit qu'on aura plus vite fait d'apprendre à marcher au plâtre. Et moi, Lino, j'ai pas eu ça, et c'est du bol, hein.

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Parti dans une émission qui s'appelle Rendez-vous en terre inconnue, peut-être vous en avez entendu parler. C'est une émission de, tu sais, Frédéric Lopez, le présentateur de France 2. Il t'emmène dans un endroit où on est coupé de tout ce qu'on connaît de nous ici en France. Moi, il m'a emmené dans le sud-est de l'Éthiopie, dans la tribu des Suri. Mais il te dit pas tout de suite où il va t'emmener, Frédéric Lopez. Il te fait un petit suspense, tu vois. Moi, je me rappelle, il m'a réveillé dans l'avion comme ça, il m'a dit « Kev, est-ce que tu sais où on va ?» Moi, je lui ai dit « Non, c'est le principe de l'émission. Sinon, ça s'appellerait Rendez-vous là où tu sais. » Et là, il a commencé à me dire où on allait, mais en suspense. Il m'a dit « Nous allons aller dans la région de Kefa, sur les sommets du mont du Rif, non loin de la vallée de l'Omo. Est-ce que tu sais où on va, Kev ?» Ouais, je sais, ouais. On va dans la tribu de Black Panther. Au Wakanda. Il m'a dit, non, Kev, on va en Éthiopie. J'ai dit, ah, Éthiopie. Et c'est vrai qu'en arrivant là-bas, il y a pas mal de choses qui m'ont choqué. Déjà, on avait un guide là-bas, un guide un peu comme le mec sur M6, c'est celui qui est tout le temps énervé là sur M6. Mike Horn, merci beaucoup. Mike Horn, pouce, qui a dit Etchebest? Le lendemain matin, je me réveille dans la tribu des Suri en Éthiopie. Et là, il y a un mec, il se met tout nu, commence à se balader dans la tribu. Trempe son sgeg dans la rivière, frotte son huc contre des arbres. J'avoue, moi j'étais choqué, tu vois. Et la tribu des Suri aussi, c'était choqué, puisque c'était Frédéric Lopez le mec qui a fait ça, tu vois, c'est quand même. Mais la pire anecdote qui m'est arrivée en Éthiopie, les amis, j'aimerais la partager avec vous ce soir. Souvent, il y a des gens qui viennent me voir après le spectacle et qui me disent, Kev, c'est pas vrai, ça c'est une anecdote inventée.